0: En 1932, le Marseillais Ricard fait son entrée sur le marché et obtient le droit de vendre sa boisson. Anisée à 40 degrés, soit 10 degrés de plus que la bouteille Pernod. Et puis le génie de Paul Ricard, c'est aussi le marketing. Hein. Le nom générique à sa boisson sera Pastis, tiré de pastisson. Voilà, ça veut dire mélange en provençal. Et puis il y rajoutera aussi une promesse inédite, le vrai pastis de Marseille. C'est pour ça qu'on pense en fait que le pastis vient de Marseille. Bref, c'est une boisson qui fait penser au sud, aux vacances et à la Provence. Alors je vous passe des années et des années de guerre. Il faudra attendre 1975 pour justement enterrer l'âge de guerre entre Pernod et Ricard, avec la fusion et la création du Pernod Ricard, aujourd'hui leader mondial dans les spiritueux. Allez, sans rancune, c'est bien connu, l'apéro rassemble. Je compte sur vous, hein, avec modération.
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2: Marion Juze, joueuse professionnelle de billard.
3: Les Limousins sont formidables. Stéphane Pigato.
2: À l'âge de 10 ans, il y a une école de billard qui s'est montée et au début, il y avait que mon frère qui s'était inscrit. Puis un samedi matin, je devais aller faire des courses avec mon père et puis l'entraîneur Clément Goudin, donc qui est toujours mon entraîneur aujourd'hui, m'a proposé de rester plutôt que d'aller faire des courses. Je suis restée jouer au billard. Puis en fait, ça m'a tout de suite plu.
4: Quand les copains font du football, ou les copines font du football, ou du rugby, ou que sais-je, la natation ou quoi, comment ils prenaient ça quand vous leur disiez bah, « moi, je fais du billard ».
2: Bah, sûrement un peu comme vous, c'est... c'est pas commun, c'est assez original. Bon, après, à ce moment-là, j'en faisais vraiment une fois par semaine ou deux. J'ai fait beaucoup de natation à côté, j'ai fait de la course de natation. Tout ça avait quand même un petit peu plus de place à ce moment-là.
4: Et à partir de quel moment, alors, vous êtes dit « ça, ça va être mon sport et je vais rentrer un peu plus fort dedans ».
2: C'est quand j'ai commencé à faire des compétitions. Puis en fait, je suis assez vite bien débrouillée. J'ai commencé à monter les échelons, entre guillemets. J'ai fait les compétitions régionales que j'ai gagnées. J'ai fait les compétitions nationales que j'ai gagnées. Donc, j'ai été prise en équipe de France. Donc, championnat d'Europe, championnat du monde. Ça vient naturellement, en fait.
4: Vous êtes aujourd'hui professionnelle de billard, ce qui est assez rare. Hein. D'ailleurs, vous êtes la seule.
2: C'est ça, exactement. La seule en France.
4: Quand a été ce point de basculement où vous vous êtes dit « je pourrais en faire mon métier ».
2: J'ai fini mes études en août 2024. Et puis en janvier 2025, j'ai été appelée par la Fédération Française de Billard pour faire une grosse compétition de Heiball, donc qui est une nouvelle discipline qu'on appelle le billard chinois aussi. Et puis là-bas, donc quand je suis arrivée, j'ai rencontré plein de nouvelles personnes qui vivent du billard. Et en fait, là, bah, y a plein de filles qui sont des joueuses professionnelles en fait. J'ai pas de travail à l'heure actuelle, je viens de finir mes études. Est-ce que c'est pas finalement le moment pour prendre le virage? J'ai rien à perdre en fait.
4: Vous êtes donc l'unique professionnelle de billard féminine en France. Quand vous la prenez, quand vous le savez, qu'est-ce qui s'est passé dans votre tête à ce moment-là?
2: Déjà, c'est une fierté parce que, en fait, on est la première à le faire. Donc, je me dis que j'ouvre peut-être la porte à quelque chose pour de futures joueuses. Après, il y a une forme de pression aussi qui se crée parce que, donc, le billard qui jusqu'ici était un plaisir, un loisir, même si j'avais de très bons résultats, ça n'avait pas changé ma vie jusqu'ici. Et là, maintenant, mes résultats vont probablement avoir un impact sur ma vie. Ça met un petit peu de pression.
4: Dès toute petite, ça a été quasiment comme une évidence. Donc, il n'y a jamais eu vraiment la question à se poser. Maintenant, la question du futur. Dans 10 ans, comment Marion Jude se voit?
2: Ouais, y a deux scénarios possibles. Hein. Soit ça marche pas, et dans ce cas-là, je reviendrai à une vie plus classique. Après, sinon, il y a un monde où, effectivement, dans 10 ans, ça fonctionne toujours super bien. Je pourrais toujours être là, à voyager à travers le monde, faire les compétitions qui me plaisent, et puis donner un petit peu cette vie de rêve. Hein.
4: De toute façon, quoi qu'il arrive dans votre vie, je suppose que vous poserez jamais la canne.
2: Non, je pense pas. Il faudrait vraiment un événement majeur pour que je puisse poser avec une bière. Mais je pense pas que ça arrive tout de suite.
4: Vous êtes heureuse aujourd'hui?
2: Très heureuse.
4: Vous n'en auriez pas?
2: Je suis contente d'avoir pris cette décision d'être partie en Chine. Je suis vraiment contente d'avoir pris ce virage maintenant et puis je ne regretterai pas de ne pas l'avoir fait.
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1: Comme chaque week-end, Patrick Citeau explore nos communes du Poitou. Il part aujourd'hui à Saint-Chartres dans la Vienne, ce village situé au cœur de la commune de Moncontour de Poitou qui abrite un moulin depuis plus de 700 ans.
2: Situé au nord-ouest de Poitiers, à 20 km de Loudun, le village de Saint-Chartres abrite ainsi la bâtisse de ce moulin à eau implanté sur la Dive. Bien que sa construction date d'avant le XIVe siècle, le moulin impose toujours sa puissante silhouette dans le paysage. Entretenu au fil du temps, il a su mettre à profit l'énergie hydraulique de la Dive en s'adaptant aux évolutions techniques et notamment au cours du XIXe siècle. De cette époque, le moulin de Cholet nous a transmis un mode de production d'énergie innovant. Il a en effet la particularité d'être équipé d'une roue de type Sagebien. C'est Alphonse Sagebien qui invente ce type de roue à vanne dans la seconde partie du 19e siècle. Elle fonctionne plus par le poids d'eau que par la vitesse du courant. Ce type de roue est d'autre part parfaitement adapté aux faibles chutes. La roue Sagebien du moulin de Cholet entraîne ainsi une génératrice à aimant permanent. Ce système permet la production d'un courant électrique alternatif de 400 volts. Ou quand

0: une invention du 19e siècle s'accorde aux exigences de la transition énergétique à notre époque.
1: Et au début des années 70, Patrick, le village unit son avenir à Moncontour.
0: Le village est ainsi associé à la commune au même titre que ceux de Messey et Ouzilly-Vignoble. Les origines du nom du village réservent quant à elles quelques surprises. La liste des saints ne compte en effet aucune mention du dénommé Chartres. Il faut ainsi probablement y voir une erreur de transcription. Le village était ainsi a priori connu sous le nom de Saint-Cyr pendant toute une période. On trouve trace de cette forme toponymique au 15e siècle. Le lieu est alors dénommé Sanctus Siricus Supra Divam. Peu de temps avant la Révolution, on en trouve trace sous l'appellation Saint-Cyr sur Dive. La probable erreur de transcription qui mène à Saint-Chartres intervient à une date indéterminée. Avec ses deux hameaux, Jay et Héron, ainsi que ses trois lieux-dits, Cholet, Plumain et Loret, ce petit bout de territoire de la Vienne continue malgré tout d'afficher son paysage en plein cœur du Loup du Nez.
1: Merci Patrick Citeau. Tout est à retrouver sur ici.fr, la rubrique Nom de Nom.
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3: h 19, l'heure de votre rendez-vous Les gens d'ici. Tous les jours, nous mettons en lumière une personnalité qui fait briller notre région. Elle se confie au micro de Romain Bruno et aujourd'hui, à direction un studio d'enregistrement au cœur de Paris à la rencontre de la personne qui a créé le nouveau jingle d'Île-de-France Mobilité. Romain, vous êtes avec lui, il s'appelle Jean et vous venez d'entrer dans son studio.
4: Oui, je viens de rentrer dans ce studio qui est magnifique, un studio d'enregistrement dans le 6e arrondissement et j'ai Jean Dindino. Il dirige la société de production chez Jean et il est ici installé derrière cette grande table de mixage. Jean, bonjour.
5: Bonjour.
4: On a l'impression d'être dans un sous-marin.
5: C'est vrai que beaucoup de gens l'associent à cette vision un peu à cause des hublots, un peu sous-marin de la, ancien et en même temps peut-être aussi cabine spatiale futuriste.
4: Et vous avez produit le nouveau jingle sonore d'Île-de-France Mobilité.
5: Ouais, sacré challenge. Composer en fait quelque chose qui va accompagner les gens en fait dans leur quotidien, comme ça sur tous les transports, sur tout le réseau d'Île-de-France.
4: Est-ce qu'on peut l'écouter ce jingle? Ce nouveau jingle, il va remplacer quel jingle?
5: Il va unifier tout le réseau Île-de-France, en fait, donc qui concerne le métro, les bus, les tramways, le RER.
4: Ça remplacera ce jingle, écoutez. On va le décortiquer, ce jingle, il est fait de plusieurs parties.
5: Par rapport à cette notion de mobilité, on peut déjà écouter un premier son, qui est le son d'introduction et aussi celui de conclusion, finalement, qui joue cette mobilité. Là, on est dans cette idée de mouvement, en fait. Donc, la première nappe introduit le thème qui est composé de 6 notes. Qui doivent symboliser quelque chose d'à la fois assez doux, pas agresser les gens au travers de quelque chose. Donc, il y a une douceur et une gaieté, en fait, normalement, qui se définit sur ces 6 notes. 6 notes, il y a une symétrie entre le tagada, que je vois comme une question, quoi, et la réponse qui est tintintin. Même si c'est toujours difficile d'expliquer la musique.
4: C'est une fierté au final après de pouvoir entendre sa musique, son jingle, pendant les transports.
5: Ouais, carrément. J'avoue qu'il me tarde de l'entendre. Même si, voilà, c'est aussi toujours un peu une petite angoisse de s'adresser à plein de gens. Mais non, c'est une grande fierté, bien sûr.
4: Ça fait combien de temps que Jean, vous travaillez dans l'univers du son?
5: Bah, j'ai commencé à 25 ans et j'en ai 65. Donc vous avez fait le calcul. Je préfère pas le dire. J'ai eu la chance de travailler dans cet univers qui est un univers très riche parce qu'il touche à la fois à la musique, aux comédiens, à la poésie, au texte. Enfin, c'est vraiment travailler dans le son, vous en savez quelque chose, vous-même qui m'interrogez. C'est assez passionnant et ça remplit une vie tranquillement.
4: Merci Jean Dindino.
5: De rien, plaisir. Revenez quand vous voulez, 18 rue Dauphine.
4: Voilà, ici donc pour cette société de production chez Jean qui a créé entre autres ce fameux nouveau jingle sonore d'Île-de-France Mobilité qu'on a hâte d'entendre.
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6: Louis Hachette, fondateur de l'un des plus grands groupes d'édition au monde. Mais saviez-vous que tout a commencé à Rethel? Louis, dès son plus jeune âge, se tourne vers la lecture. Un amour, d'ailleurs, qu'il ne quittera jamais. À peine adolescent, il quitte sa ville natale avec sa famille pour Paris, où sa mère travaille comme l'un

0: stagiaire dans un grand lycée. Et c'est à la capitale qu'il va faire ses études, notamment en droit. Mais c'est un autre domaine qui va capter son attention, l'édition. À 26 ans seulement, il fonde sa propre maison d'édition. Très vite, elle prend une ampleur considérable et en quelques années, elle devient le premier groupe d'édition en France. Et qu'est-ce qui explique un tel succès? Eh bien, c'est surtout son modèle commercial novateur. Louis Hachette comprend que pour toucher un large public, il faut adapter les livres aux besoins du public. Qu'il s'agisse de manuels scolaires, de dictionnaires ou d'ouvrages destinés aux jeunes lecteurs, son intuition est de créer des ouvrages pédagogiques, accessibles à tous à des prix raisonnables. Et le pari est réussi, car ses livres se retrouvent dans toutes les écoles et contribuent à l'émergence d'une véritable culture populaire. Loin de se cantonner à l'édition scolaire, il diversifie rapidement son catalogue en publiant des romans, des biographies, des récits de voyage ou des ouvrages scientifiques. Et c'est là toute la force de sa vision. Il parvient à offrir à la fois des livres éducatifs, mais aussi des œuvres littéraires qui font de sa maison un acteur incontournable du paysage éditorial français. Un autre point marquant du génie commercial de Louis Hachette, la distribution des livres. Il innove en installant des points de vente dans des gares, là où le public est nombreux. Des points de vente qui s'appellent aujourd'hui relais. Louis Hachette s'éteint à 64 ans, mais son nom et son œuvre perdurent toujours à travers l'énorme empire qu'il a créé. Le 9 février 1953, Henri Philippe Acquis, des éditions Hachette, publie les premiers titres d'une collection appelée « Un grand avenir, le livre de poche ». Un format qui séduit un public jeune car le prix est plus raisonnable. Aujourd'hui, les éditions Hachette sont parmi les plus grandes maisons d'édition au monde, mais tout a commencé à Rethel, grâce à ce jeune homme passionné par les livres et déterminé à démocratiser la culture. Louis Hachette, véritable pionnier de l'édition, c'est l'un des trésors de Champagne-Ardenne.
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2: Et Olivier, ce matin, retourne à l'école primaire aujourd'hui.
1: Eh oui, et pour y trouver du gaga. Mais blé, je voudrais aujourd'hui vous parler du mémoire de Judith Boucher, réalisé l'an dernier à l'université Jean Monnet Saint-Étienne, et qui s'intéresse à une question rarement étudiée. Comment le parler stéphanois, le gaga, circule encore aujourd'hui dans les écoles primaires, et dans quelle mesure le parler des enseignants influence le parler des élèves? Son travail porte sur toutes les classes de l'école primaire, en milieu urbain comme en milieu rural. Judith a formulé trois hypothèses. Premièrement, le gaga serait peu utilisé par les enseignants en situation d'enseignement. Deuxièmement, lorsque les enseignants l'utilisent, les élèves auraient tendance à le reprendre. Et troisièmement, le gaga serait plus présent dans les écoles rurales que dans les écoles urbaines. Pour répondre à ces questions, elle a observé des classes, mené des entretiens avec les enseignants et avec les élèves, elle a mené des observations dans les temps informels à l'école.

0: analyse porte à la fois sur le vocabulaire gaga et sur des structures spécifiques comme le pronom neutre Y, employé comme complément direct, j'y ai fait, l'inversion des pronoms personnels après un impératif, donne-moi-le au lieu de donne-le-moi, ce qui nous vient du patois, hein, puisque Pierre Duplay écrivait déjà en 1896, à l'inverse du français, quand un verbe à l'impératif a deux pronoms pour complément, l'un direct, l'autre indirect, c'est ce dernier qui s'énonce en premier. Exemple en patois, by my lou. Et puis aussi la formation d'adjectifs à partir de participes passés. Il est trempe de chaud, ses joues sont enfles, la reloge est arrête. Donc qu'en est-il des résultats du travail de Judith? Les observations révèlent une situation un peu plus nuancée que ce qu'elle attendait. Très surprenant, 54% des enseignants utilisent au moins une fois un régionalisme en cours au cours des séances observées. Un élève sur 6 emploie spontanément un mot ou une expression gaga lors des entretiens. Et dans les classes, un régionalisme apparaît dans 20% des situations que Judith observe. Il semblerait donc que le gaga soit encore bien présent dans nos écoles. Mais quels sont les mots, les expressions, les tournures qui ressortent le plus, ou plutôt qui ressortent le mieux? Un peu de patience les amis, la suite c'est pour bientôt.
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2: Une main dans le pop-corn, le ticket dans l'autre, vous entrez dans l'une des salles du Sénéchal. Mais avant d'être le cinéma de Guéret, c'était quoi?
3: Et ouais. Daniel Domecq, je suis passionné de cinéma. À l'origine, c'était un bâtiment qui était en déshérence depuis un certain nombre d'années et qui était une école. C'était l'école Jean de Sessac, un grand bâtiment qui n'avait plus de fonction et dont il a été décidé de le transformer en cinéma à la demande d'un groupe qui s'appelait le groupe Raymond, qui est plus connu aujourd'hui sous le nom du CGR. Donc il y a des salles un petit peu partout en France et c'est donc cette société-là qui a réalisé les travaux avant 1983 puisque le Sénéchal sur cet endroit ouvre fin décembre 1983. À Guéret, on a du cinéma depuis 1897, première séance 23 mai 1897 et la première salle fixe, puisque avant il a été porté par des itinérants, première salle fixe qui ouvre en 1919 à un endroit qui maintenant est complètement détruit. Je veux parler de ce qu'on appelle l'îlot Carnot et c'est là qu'était le premier cinéma de Guéret. Le Café Continental possédait une salle des fêtes à l'opposé d'un grand jardin. Dans cette salle-là ont eu lieu des séances de cinéma. Et le propriétaire qui a acheté tout ça en 1919 en a fait un cinéma, un grand cinéma de 350 places avec balcon qui va fonctionner de 1919 à 1934. Si on a beaucoup d'autres façons de regarder des films, ce qui est tout à fait louable et respectable, je crois vraiment que la dimension lieu de rencontre et de convivialité et la qualité surtout des images projetées et du son que l'on entend sont à mes yeux irremplaçables.
4: Bonjour.
5: Guillaume, je suis directeur du cinéma Le Sénéchal. J'ai grandi avec ce cinéma dès mes 7 ou 8 ans, on va dire.
4: Qu'est-ce que ça fait maintenant d'en être le directeur?
5: Waouh! Un choc? Non, ça fait bizarre et en même temps, il y a une sorte de logique quelque part.
4: Si vous pouviez dire quelque chose au Guillaume qui a 7 ans?
5: Je pourrais lui dire, tu vas voir, il va y avoir plein de nouvelles choses excitantes dans le cinéma et plein de choses auxquelles tu ne pensais pas encore qui vont arriver et qui vont émerveiller tout le monde.
2: Maintenant, vous pourrez plus vous faire de films sur ce qu'était le Sénéchal avant. C'était une école.
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6: Alicia Maglio a 33 ans, elle est employée dans les ressources humaines au Luxembourg. Elle a remporté en octobre dernier un concours qui vise à valoriser des femmes aux formes généreuses, le concours de Miss Curvry. Bonjour Alicia.
7: Bonjour Jérémy.
6: Que vous a apporté cette participation finalement à ce concours de Miss Curvy?
7: Cette participation était très importante pour moi. J'ai longtemps eu du mal à accepter mes formes. Pendant des années, je voulais absolument perdre du poids pour m'accepter, être plus heureuse. Et cette aventure a vraiment permis de changer mon regard et d'oser m'accepter telle que je suis aujourd'hui.
6: S'accepter et de faire de ces complexes une force, c'est vraiment le but de cette participation?
7: Exactement, c'est bien plus qu'un concours de beauté finalement, c'est vraiment une aventure humaine à travers laquelle on évolue, on se développe. Il y a beaucoup d'ateliers de développement personnel qui sont mis en place par les bénévoles de l'association, parce que je tiens aussi à souligner que c'est une association qui met tout ceci en place et tout ça.

0: permet de faire un vrai travail sur le regard qu'on porte sur soi.
1: Vous parlez beaucoup d'acceptation de soi. À quel moment de votre vie le sujet est devenu un peu central?
0: Je pense qu'après être devenue maman, ça a été central puisque c'était aussi l'exemple que je voulais montrer à mon fils de pouvoir s'accepter tel qu'on est et qu'importe les diversités qu'on peut avoir, s'accepter tous les jours à différents niveaux de sa vie, c'est vraiment quelque chose d'important et c'est vraiment quelque chose que je voulais montrer en exemple à mon fils et je pense que la maternité a été un peu un déclic pour moi.
1: De nombreuses personnes sont victimes de grossophobie sur les réseaux sociaux, ça touche aussi bien les anonymes que les célébrités. Pour vous, c'est un facteur de pression ces réseaux sociaux ou plutôt un allié pour participer à ce concours?
0: Je pense que les réseaux sociaux aujourd'hui, on y trouve beaucoup de choses, mais on y trouve aussi une façon et une forme de visibilité. Ça permet de porter ces messages un peu plus haut, un peu plus fort et de toucher des gens qui peut-être aussi ont du mal à s'accepter. Et donc pour moi, c'est vraiment un vecteur de partager des messages d'acceptation de soi et de confiance.
1: Quel message vous aimeriez justement transmettre aux femmes qui n'osent pas encore s'assumer pleinement?
0: J'aimerais vraiment qu'on puisse en tout cas se voir tel qu'on est vraiment au-delà d'un chiffre, d'une taille. On est tellement beaucoup de choses, on a énormément de valeur et c'est vraiment de se regarder avec beaucoup plus de douceur et de bienveillance. Et qu'on mérite toutes, chacune, toutes et tous aussi, puisque ça peut toucher aussi plus largement, de se voir autrement et de porter un regard vraiment bienveillant et respectueux envers son corps.
1: La finale de Miss Curvy France se déroule dans les Landes le 11 avril prochain. Vous y allez avec l'envie de remporter le titre. Quelles sont les différences finalement avec un concours classique comme Miss France?
0: Les différences, c'est vraiment un concours qui va porter sur la beauté des cours. Donc déjà, on se retrouve ici sur une différence. Mais c'est aussi vraiment, comme je le disais, un chemin d'acceptation. Et donc, c'est un peu la concrétisation de pouvoir aller porter ces belles valeurs sur une scène nationale et aussi de pouvoir faire briller la région par la même occasion. Et c'est en tout cas avec tout ça que je vais porter les couleurs de la Lorraine en France, avec l'envie de pouvoir faire évoluer les regards justement sur les courbes et sur l'acceptation de soi d'une façon générale.
1: Merci Alicia, à bientôt.
0: Avec plaisir, merci beaucoup Jérémy.
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1: Jolie bouteille, sacrée bouteille, veux-tu me laisser tranquille?
2: Je veux une petite révolution est en train de se jouer et elle ne pèse pas bien lourd, juste 55 grammes. 55 grammes en moins par bouteille, autant dire même pas le poids du cassis que l'on met dans un kir royal.
3: Tu bois des kirs, toi?
2: Bah oui, je bois des kirs avec modération, bien sûr. Mais revenons à notre bouteille. 55 grammes en moins, je disais.
4: Elle est légère, légère.
2: Le régime minceur pourrait bien alléger sérieusement le bilan carbone de toute la filière, racontent nos confrères de Lyon Républicaine. Testé par les caves de Bailly-la-Pierre à Saint-Brie et conçu par Veralia, le géant européen du verre, cette nouvelle bouteille passe de 775 à 720 grammes. Visuellement, rien ne change. À l'œil nu ou en main, on n'y voit que du feu. Mais derrière cet allègement invisible se cache un vrai coup de pouce pour la planète.
5: Eh bien, c'est une merveilleuse invention, une invention.
6: Merveilleuse invention.
2: Car aujourd'hui, le gros problème environnemental du vin, c'est la bouteille. Produire du verre, ça chauffe fort, des fours à 1800 degrés et beaucoup d'énergie. Alors forcément, chaque gramme économisé, c'est du CO2 en moins dans l'air. À grande échelle, le calcul est vite fait. 1 million de bouteilles allégées, c'est 18 tonnes de CO2 économisées.
7: Tu sens l'impact là? Ah oui, je sens l'impact.
2: Un gros impact, hein, mais il a fallu 2 ans de tests, de modélisation et d'essais en conditions réelles. Eh oui, encore raté. La bouteille devait tenir le choc, supporter la pression, le transport, le vieillissement en cave. Et les gens qui font de la musique avec. Maintenant, la transition va se faire en douceur. Chez Bailly-la-Pierre, cette démarche s'inscrit naturellement dans une philosophie déjà bien ancrée, stocker, produire et avancer pas à pas vers un crément plus éco-responsable.
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8: Je vous emmène dans les locaux d'un transporteur mayennais, ceux de Brégé, entreprise de plus de 1000 collaborateurs. Il y a 12 agences en France, une présence également en Espagne et au Portugal. Le siège est à Saint-Berthevin, où il y a les bureaux.

0: bureaux, des entrepôts et aussi un garage, un atelier de réparation et d'entretien des véhicules. Je démarre la visite avec Sébastien Bluteau, c'est le chef d'atelier, dans une partie de ce garage que je trouve un peu trop calme.
1: Oui, en effet, là on se situe dans le magasin, donc le magasin des pièces détachées dans lesquelles on va retrouver des composants nécessaires, soit pour la carrosserie, soit pour les entretiens des véhicules.
0: Bon, moi je veux entendre du bruit et voir du monde, je pense qu'il faut s'avancer par là.
1: Oui, en effet, en allant par ici, je pense qu'on va trouver plus d'activité.
0: Voilà, on rentre dans l'atelier où il y a plein de pneus, alors des pneus de camion évidemment, là on est sur du format du volume XXL.
1: Ouais, tout à fait, donc là on va retrouver les pneus à la fois pour les remorques et pour les tracteurs, les véhicules moteurs. On travaille tous nos pneumatiques ici en local, sauf bien sûr les véhicules qui crèvent sur la route pour lesquels on fait des dépannages à l'extérieur.
0: Vous êtes combien à travailler dans cet atelier en tout, Sébastien?
1: Les pneumatiques, c'est 2 personnes, et si on élargit à l'ensemble de l'atelier des activités de l'atelier, on est en tout 20 personnes. On va inclure dans ces 20 personnes toute la partie aussi administrative qui fait le planning et qui contribue aussi à piloter les activités, qu'elles soient ici en interne ou qu'elles soient en externe.
0: Et justement, on se rapproche de vos mécaniciens. Oh là là, il y a de l'étincelle là devant nous.
1: Ouais, donc là on est sur des opérations de carrosserie. Donc ils vont consister à remettre et maintenir en état les remorques pour que les opérations de chargement puissent se faire en sécurité pour le conducteur et puissent se faire de façon efficace au moment des passages chez les clients.
0: Alors au sein de l'entreprise, un camion va faire jusqu'à 800 000 km. Pendant notre conversation avec Sébastien, nous sommes interrompus par un gros bruit.
1: Donc là, on est sur le démontage de roues sur un véhicule moteur, donc justement pour pouvoir effectuer les opérations sur les pneumatiques.
0: Alors, il y a environ 350 véhicules moteurs, donc les cabines. Pour le nombre de remorques, c'est le double. Alors, il y a des diesels, une partie qui roule au gaz, une nouvelle génération de véhicules électriques. Dans l'atelier, je rejoins Steven, c'est l'un des salariés mécaniciens chez Brégé. Il est en train d'intervenir sur l'un des poids lourds.
2: Mon collègue est en train de démonter la face avant parce qu'il a tapé un sanglier.
0: C'est pas votre collègue qui a tapé, c'est le camion,
2: non,
0: le poids lourd.
2: Oui, oui. Quand même, on fait aussi des entretiens. On va basculer pour voir s'il n'y a pas une fuite. On va faire un peu de tout ça, un peu de préventif.
0: Et vous, apparemment, vous êtes le chef d'équipe, Steven, vous confirmez?
2: Oui, je gère 2 gars avec moi. On est soit de matin, soit d'après-midi. Le garage, il est ouvert de 5h30 à 21h.
0: Et donc là, aujourd'hui, vous êtes de l'équipe du matin, ce qui veut dire que vous êtes réveillé à quelle heure? Hyper tôt?
2: Eh bah, bien, 4h30, on est debout pour être là à 5h30.
0: Qu'est-ce qui vous plaît dans votre métier?
2: On aime bien travailler sur la mécanique, on aime bien avoir un peu les mains sales, un peu toucher à tout.
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4: Là, tous mes petits bébés, mes petits semis, tu vois, je les ai foutus dans la couveuse, là, puis je suis en train de repiquer toutes les variétés. Cacao, de la brandy wine, de l'absinthe, large barrel boar.
5: C'est
4: grand,
5: quoi ça?
4: Grand sanglier rayé.
5: Ah oui?
4: Alors il paraît que ma prononciation n'est pas remarquable.
5: Oh, je n'ai pas remarqué. Vraiment, on m'avait dit que tu étais un pêcheur, mais en fait, tu es plutôt un cultivateur.
4: J'étais un pêcheur. On l'est à vie comme ministre, mais la pension n'est pas tout à fait la même, si tu veux.
5: Donc du coup, tu as besoin de faire pousser tes tomates.
4: Mais je suis quand même un pêcheur.
5: Mais c'est aussi ton petit coin là où tu te poses, parce que là, tu as un journal.
4: Je lis mon journal. Tu vois, dans la serre, dès qu'il y a un petit rayon, hop, ça tape. Et puis, moi, j'ai besoin de lumière. Dès qu'il y a un petit rayon, il faut que je sorte.
5: Quand on est sur un bateau, c'est parce qu'on aime être dehors, quoi.
4: Ben oui, dans les éléments, quoi. Dont la lumière est un des principaux.
5: Comment est-ce que tu as su que tu allais être marin et que c'est, tu voulais en faire ton métier?
4: D'abord, mon père était pas du milieu, mais il avait été élevé par sa mère seul dans le milieu des pêcheurs d'Urville. Et donc, j'étais quand même très tôt bercé dans l'amour de la mer et par mon père, qui était un fou de pêche aussi, pêche en mer, j'ai chopé le virus.
5: Qu'est-ce que t'aimes justement dans la pêche, dans cette liberté peut-être qu'on a quand on est sur l'eau?
4: Ben j'aime tout, le côté trac, le côté recherche, le côté piégé à l'animal.
5: Le côté chasseur quoi.
4: Ouais, un peu chasseur, pour se nourrir d'abord, principalement. Voilà, avoir compris comment il fonctionnait, pouvoir le choper, tout ça. Puis j'aime la mer par-dessus tout. Et quand j'ai commencé, on n'avait pas de positionnement, de GPS et tout ça. Donc

0: T'imagines, un filet des casiers, j'ai la tête sous l'eau, j'ai la tête dans le fond de l'eau, j'ai la tête là où ils vont atterrir. C'est l'imaginaire d'abord.
1: Tu projettes ton esprit sous l'eau, quoi.
0: Oui, c'est ça. Bon, après, t'acquiers de plus en plus de connaissances, mais...
1: Tu connais les coins, quoi.
0: Ouais, mais au début, tu sais, je connaissais rien du tout. Et ça pourrait être simple. Tu lis des cartes marines, tout ça, tu dis, bon, là, attends, il y a les lignes de sonde, tout ça, qu'est-ce qui se passe sous l'eau, comment c'est foutu, qu'est-ce qui peut passer comme espèce, les homards, où est-ce qu'ils sont. Et puis après, tu apprends les saisons, progressivement les migrations et tout. Des périodes de vaches maigres, des périodes de creux, des périodes où tu dis, bon, je me suis planté, c'est pas là que ça se passe. Mais... Et puis des périodes où hop, tu tombes dedans, c'est formidable. Quoi.
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2: Quelle qualité doit avoir un sportif de haut niveau?
3: Des forces, des muscles, manger sain et beaucoup boire.
4: Il faut beaucoup s'entraîner pour faire le sport qu'on veut.
5: Pour faire marcher ses muscles,
4: on s'entraîne beaucoup, genre on fait de la muscule, prendre des poids de genre 40 kilos sur ses bras et tenir le plus longtemps pour avoir des muscles.
2: Et vous connaissez des sportifs de haut niveau?
5: Ah oui. Cristiano Ronaldo, Teddy Riner, Kylian Mbappé, Lionel Messi,
6: Léon Marchand,
5: Félix Lebrun et Alexis Lebrun.
2: Et ils faisaient quoi eux?
5: Du ping-pong.
2: Vous les avez regardés pendant les JO?
5: Oui, de temps en temps.
4: Moi, je les ai pas regardés, mais j'ai vu surtout... J'ai vu juste Teddy Riner parce que j'aime bien karaté, mais j'ai arrêté.
5: Moi, j'ai vu beaucoup plus de fois Léon Marchand, même si je préfère beaucoup plus le ping-pong. Il faisait vraiment des trucs magnifiques.
4: Will Bayama, je crois, pour la France, le basketteur. Et après, il y avait un Américain. Après, je sais pas comment on l'appelle, mais ma belle-mère, elle avait crié le King. Mais je crois pas que c'est son prénom.
2: Est-ce que vous aimeriez être un sportif ou une sportive de haut niveau, vous?
4: Oui.
5: Non. Est-ce que ça demande trop d'exercice?
4: Faire de la piscine, j'aime bien. Ça fait marcher les bras, les jambes en même temps. Et ça demande beaucoup d'entraînement, du coup j'adore.
5: Moi, oui, parce que j'aimerais bien faire beaucoup de ping-pong. Parce que c'est mon sport préféré et Félix Lebrun, il m'a donné un bon coup d'énergie. Maintenant, j'en fais un club et voilà.
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7: Et aujourd'hui, Simon, un vrai retour en enfance.
8: Oui, pour celles et ceux qui, plus jeunes, rêvaient de travailler avec les animaux sauvages, j'ai une bonne nouvelle. C'est possible, le temps d'une journée. Le Spécifique Zoo propose l'expérience soigneur d'un jour. La promesse, une journée inoubliable au plus près des animaux. Mais est-ce que la promesse est tenue? Eh bien, aujourd'hui, j'ai testé pour vous le métier de soigneur animalier au Spécifique Zoo. Direction Spey, 542 route de la Martinière, à 10 km au sud-ouest du Mans, pour m'accueillir Maxime Thué.
9: Bonjour et bienvenue au Spécifique Zoo.
8: Il est vétérinaire et chef animalier du parc. C'est lui qui gère avec les équipes les nombreux animaux du parc.
9: Alors ici on a plus de 1000 animaux de plus de 100 espèces différentes qui vont être très diverses, beaucoup d'oiseaux et beaucoup d'espèces qu'on voit pas trop dans les zoos, comme par exemple des quincajous, des tatous, plein d'espèces un petit peu hors du commun.
8: Avec aussi les maquis-catas, des lémuriens issus de Madagascar qui font partie de la grande liste des animaux dont vous pouvez prendre soin le temps de cette immersion privilégiée. Une expérience lancée il y a 2 ans pour les enfants à partir de 8 ans comme pour les adultes sans limite d'âge. Alors j'ai suivi moi aussi le programme. Première étape, la salle de briefing.
9: Ça c'est la salle pédagogique en fait, donc c'est là qu'on accueille justement les soigneurs d'un jour pour venir préparer les rations alimentaires, la cuisine et être avec les animateurs pour justement commencer l'aventure en préparant la nourriture parce que c'est comme ça que ça commence avant d'aller distribuer aux différents animaux.
8: Et c'est parti, on s'y colle. Lucie, animatrice en service civique, m'accompagne. On découpe des fruits pour les lémuriens, raisins, bananes, poires, mangues, ils mangent un petit peu de tout. On y ajoute quelques granulés qui viennent compléter leur alimentation et on pèse le tout. On prend ensuite un petit chariot pour transporter tout ça, direction l'enclos des maquis-catas. Avant de donner la nourriture, autre étape importante.
10: Là, on va pouvoir ramasser toutes les crottes qui sont par terre.
8: Voilà, ramassage de crottes, le rêve. C'est aussi ça la réalité du métier. Entretenir les différents espaces avec les animaux. On nettoie les plateformes, les vitres, on leur remet de l'eau. Une fois ça fait, direction l'extérieur pour la distribution des repas.
10: Si tu récupères...
11: Quoi, le bac?
10: Ouais, c'est ça. Il leur posait au milieu.
8: Les petits primates blancs et gris nous grimpent dessus de partout, sur l'épaule, les bras. Le moment est magique, on pourrait y rester des heures. Alors, le programme vous permet aussi de poser toutes vos questions aux soigneurs, de profiter d'une balade du parc aussi, histoire d'en profiter à fond. Le tout pour des tarifs forcément un peu plus élevés, 90€ pour les enfants et des sessions de 9h30 à 12h30, 100 à 110€ pour les ados et les adultes de 13h30 à 17h30, mais ça les vaut. Vous avez tout le détail et le calendrier des sessions sur le site spécificzoo.com. En tout cas, j'ai adoré l'expérience. Soigneur d'un jour au Spécifique Zoo, je le dis haut et fort, c'est testé et approuvé par Essimène. Tampon, très clairement. Voilà.
7: Oui, on n'est pas surpris. C'est génial d'avoir fait cela. Merci aussi pour ce partage, parce que oui, clairement, je crois qu'on en a tous rêvé, même une fois grand, on peut toujours continuer d'en rêver, Simon.
8: Et petite précision, ouais. Le parc qui rouvre donc tous les jours pour les vacances de février, de 10h à 18h, avec des nouveautés, espace jeu, arrivée de chats manules, des très magnifiques chats et des mangoustes. Et puis la vidéo donc de cette immersion devrait sortir dans les prochains jours sur nos réseaux sociaux.
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6: Les petits bonheurs, généralement, ce sont des sourires qui se récoltent tous les jours au hasard des rencontres. Il suffit d'un micro ici, de ne surtout pas prendre de rendez-vous et de ne pas se présenter. Ça marche très bien à Megève, par exemple. Nous sommes donc en Haute-Savoie, sur les hauteurs de Megève, au Mont d'Arbois, pendant que des chevaux sont en train de monter dans une bétaillère.

0: Matin de bonne heure, venez vous occuper des bêtes.
1: C'est ça, on vient les mettre au chaud, ouais.
0: Ah, c'est-à-dire que là, ils quittent la montagne?
1: Ouais, ce coup-ci, ouais, c'est bon. Ce coup-ci, on va les ramener, on va les mettre en pension pour cet hiver, ouais. Ils ont passé tout l'été en montagne, donc ce coup-ci, ça y est. Ils vont aller se mettre au chaud pour l'hiver.
0: Ah oui, ils font toute la saison, hein, ici?
1: Ouais, ouais, ceux-là, ils font toute la saison ici. Il y en a qui sont là pour la monte, il y en a qui sont là pour l'attelage, et puis vu que nous, on est élevage, il y en a, ils sont juste là pour grandir.
0: Vous, c'est pas juste un loisir, c'est votre métier?
1: Ouais, ouais, moi, c'est mon métier, ouais. Je suis cocher palefrenier. Ouais.
0: Quand vous dites pour l'attelage, c'est les calèches qu'on peut voir à Megève, par exemple?
1: Exactement, c'est ça.
0: Donc, les chevaux, quand ils sont pas attelés, on les voit ici, sur les hauteurs de Megève?
1: Ouais, c'est ça. Nous, on en a à l'Alpette, comme là en face, en haut de la côte 2000. On en a aussi au Mont d'Arbois, là, juste derrière. Et puis, après, au fur et à mesure de la saison, on les fait descendre petit à petit. Puis, là, ils atteignent leur point le plus bas sur Megève. Puis après, on les change de département, et puis voilà.
0: Donc là, ils montent dans le bus?
1: C'est ça, ouais. Ils montent dans le bus, là, je vais en mettre 4. Là, après, j'ai mon patron qui va arriver, il va prendre le reste, et puis après, on va prendre un camion et une remorque, puis on y charge tout dedans, puis lui, il part cet après-midi.
0: Et là, il part où, hein, en résidence d'hiver?
1: Ils partent dans l'Allier, ceux-là. Ils partent dans l'Allier. Ils ont des gros champs de plusieurs hectares où c'est qu'ils ont du foin, des abris pour eux, de l'eau à volonté, puis voilà.
0: L'Allier, donc en Auvergne, si je ne m'abuse, il fait pas beaucoup plus chaud qu'ici l'hiver.
1: Non, non, il fait pas beaucoup plus chaud, mais par contre, ils auront plus d'herbe qu'ici, on va dire. Ils auront moins de neige, ils auront un peu plus de foin, un peu plus d'eau, parce que nous ici, c'est qu'on est tout de suite dans la neige, et puis nous, on n'a pas assez de foin pour tous les nourrir l'hiver, donc on préfère les mettre en pension. C'est beaucoup plus agréable pour eux. Puis pour nous, l'hiver, on a déjà bien assez de boulot comme ça, donc au moins, ils sont un peu tranquilles aussi de leur côté.
0: Alors justement, vous faites quoi l'hiver si vous avez plus de chevaux?
1: Alors c'est pas qu'on en a plus, c'est qu'on en a moins. Toute la partie élevage en fait part tout en pension, et en fait l'hiver nous on fait énormément de calèches sur Megève. On a des grosses calèches qui montent jusqu'à 12 personnes. C'est qu'on fait les fondus en calèche en soirée ou le midi, et on fait juste des balades en calèche.
0: Bon, vous, j'imagine que le cheval c'est une passion, on fait pas ce métier là par hasard.
1: Mon grand-père était déjà éleveur de chevaux, là maintenant je bosse chez un ami de mon grand-père. Puis voilà, après on fait ça par passion, de toute façon c'est pas par l'argent qu'on va le faire, hein, comme dans tout métier agricole.
0: Même à Megève?
1: Même à Megève, l'agricole, ça reste l'agricole, à Megève ou pas.
0: Je peux vous demander votre prénom?
1: Moi, c'est Mathieu, moi.
0: Et c'est quoi le dernier petit bonheur de Mathieu, s'il vous plaît?
1: Mon dernier petit bonheur, c'est d'avoir fait un galop sur les crêtes de la côte 2000 en plein été avec le soleil couchant. Et ça, je pense que je m'en souviendrai jusqu'à ma mort.

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1: Archimède, les planches.
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1: Deux fois nommé aux victoires de la musique, le groupe Archimède, emmené par les frères Nicolas et Frédéric Boinard. Archimède nous livre un son pop-rock aux sonorités britanniques avec des textes en français et des refrains entraînants.

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3: Et à 20h, c'est Décibel, toute l'actualité musicale avec ce soir. Une voix, une personnalité, un tempérament qui nous accompagne depuis plus de 30 ans. Ah, on en a des souvenirs avec Zazie.
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3: Zen, puis aussi Larsen, à ma place, rue de la paix, je suis un homme, speed. Je ne sais pas quelle est votre chanson préférée de Zazie. À vrai dire, je ne sais même pas quelle est ma chanson préférée de Zazie. Ce que je sais pour sûr, c'est que c'est bon de la savoir toujours là, pas loin, à s'occuper amoureusement de sa musique et de nos petites oreilles. Zazie est de retour avec une nouvelle chanson. Youpi, elle est ce soir dans Décibel pour tout vous raconter.
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3: Salut à toutes, salut à tous et bienvenue dans Décibel. On est le mardi le plus chaud de tous les temps. J'ai entendu ça à la radio, ben oui, c'est très sérieux. J'espère que vous allez bien. 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Venez donc jouer avec nous et on retrouve Zazie maintenant. Et bonsoir Zazie.
6: Bonsoir.
3: Bienvenue dans Décibel. Chère Zazie, la dernière fois qu'on s'est vu, c'était pour un album dans lequel il fallait mettre de la couleur.
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3: Mais plutôt un album dans lequel vous mettiez les couleurs dont on avait bien besoin et vous réclamiez un petit peu de légèreté dans ce monde de brut.

0: C'était le 11e album.
1: Ouais. Et ça vous a emmené en tournée. Vous avez vécu vraiment une belle aventure avec ce disque. Aujourd'hui, on va découvrir la nouvelle chanson qui est la porte d'entrée du 12e album, c'est ça?
2: Oui.
1: Ouais. Alors?
2: Oui. Alors, il n'est pas complètement fini, cet album, d'où le fait qu'on sort un petit single avant.
1: Ouais.
2: On est en train de peaufiner pour deux, trois éléments techniques, mais enfin, il est quand même en très, très, très bonne voie. Donc, il va sortir quelque part à la rentrée. On ne sait pas trop quand. Ça dépendra un peu de l'état des lieux. Mais...
1: En tout cas, cette année, quoi.
2: Oui, complètement. Ouais.
1: Cette année. Alors évidemment, 12, moi qui adore les trucs un peu cosmiques, entre les 12 fois où la Lune fait son petit tour de... Non, c'est la Terre qui fait le tour. Non, c'est la Lune qui fait le tour.
2: Alors là, je vais vous laisser toute seule dans votre mouise, Émilie.
1: Dans le système solaire. Ah non, c'est la Lune qui effectue 12 fois le tour de la Terre en un an. Bah,

0: encore un album dans de bonnes conditions, de pouvoir appeler mes copains musiciens et qu'ils me disent « Oh oui, on va se marrer !» Enfin, ouais. Donc c'est plutôt ça. Après, plus le temps passe, donc 12e album, ça fait... Comme moi, je prends pas mal de temps entre chaque album, bah oui, je mesure aussi un peu ce temps-là. Les coupes de cheveux ont changé, les couleurs, quelques rides en plus, chez mes copains aussi, mais ce qui est très très drôle, c'est que en fait, quand on se retrouve, on est toujours complètement immature et on a l'impression d'aller se baigner dans la piscine un soir d'été quand on joue de la musique ensemble, donc c'est chouette.
1: Ça, c'est beau. Peu importe, c'est le nom de la chanson qu'on va découvrir maintenant, premier extrait donc de ce 12e album. Qu'est-ce que vous pouvez nous dire pour nous préparer psychologiquement avant de l'écouter?
0: Alors, peu importe, au début, elle s'appelait pas Ma Faute, pour vous dire.
1: Ah.
0: Et puis, j'y ai rajouté un peu d'humour, ce qui est compliqué en chanson, en tout cas un peu de deuxième degré. Je trouve qu'on est dans un monde qui n'est pas hyper rigolo, avec pas donc son lot de très très bonnes nouvelles tout le temps. Donc, j'ai fait un peu comme j'aime faire, comme d'habitude, c'est-à-dire... un espèce de paradoxe entre une chanson ou un son, en plus un peu électro là, où j'ai eu la chance de travailler avec Yuxek, qui est assez digeste en fait, et puis avec un peu de deuxième degré, mais avec du sens quand même, parce que j'y tiens toujours un peu dans mon écriture. J'essaie de rendre ça plus digeste en fait que quand j'écris le texte tout seul, où je me dis on va tous tirer une balle, c'est pas possible.
1: Oui, l'idée c'est évidemment c'est pas de forcer le trait en fait. Si on parle de quelque chose qui est angoissant, on va pas mettre la musique des Dents de la Mer.
0: Exactement, ouais, c'est ça.
1: C'est horrible.
0: Voilà. Je vous remercie de la comparaison, mais c'est un peu ça. Donc, il y a oui aussi un peu de cynisme dans Peu importe, parce que ça voudrait dire que en fait, je dis ça, je dis rien, peu importe. Évidemment que c'est pas une chanson qui va changer le monde, mais quand même, j'aime bien penser à ce que je dis avant de, avant de le chanter, et j'aimais bien cette idée de partir. Alors d'une pub qu'on peut voir tellement souvent sous nos écrans et qui nous dit « Oh regarde, il a une voiture plus grosse, il a un jardin plus beau, l'herbe est plus verte » et d'élargir comme si on dézoomait, on commence par le chien qui a pissé dans le jardin et c'est le chien des voisins, salopard, et puis on dézoome et puis on va un peu sur la lune et on regarde ça, on se dit « Bah, est-ce que c'est très important ?» Et aussi avec tous les problèmes qu'on peut voir de territoire, de regarde comme c'est plus mieux, comme on va à la conquête de tel terrain, comme de tel pays. Donc voilà, c'était un peu l'idée de cette grande parano, mais où on peut danser dessus, quoi. Comme disait Nougaro, danser sur moi.
1: Danser sur Zazie, les amis, c'est tout nouveau, ça vient de sortir, ça s'appelle Peu importe.

0: forte.
1: Ce je dis ça, je dis rien, à la fin, il est parfait. Un cynique absolu, la fille qui prend pas, quoi.
0: Non, tout ce que je viens de vous dire depuis 3 minutes,
1: oubliez.
0: C'est un peu ça.
1: Zazie, de retour en pleine forme. Alors, ce peu importe, il a été fabriqué, donc on l'a dit sans vraiment le dire, mais d'abord avec le texte, qu'il a ensuite fallu rendre digeste, ce sont vos mots, Zazie, pour nous faire danser, quoi.
2: Oui, alors j'avais cette espèce de gimmick pour composer la mélodie, donc j'ai fait la mélodie au piano, donc bon, bing, bon, bing, bon, bon, c'était déjà au piano, mais ça sonnait comme un pot, évidemment. après, j'ai fait le texte dessus, après, j'ai appelé mon copain en lui disant que je voudrais que ce soit un truc un peu électro, qui revienne comme ça, avec des vagues, donc je suis allée chez lui dans le sud et on a fait la maquette,
1: ouais.
2: En une journée. À la fin, on avait un peu la pêche. Ça nous a mis de bonne humeur.
1: Ça, c'est bon signe, non?
2: C'est plutôt
1: ça marche
2: bon
1: sur
2: signe,
1: vous, ouais.
2: En général,
1: ouais.
2: Quand on commence à voilà. Je suis rentrée à Paris avec cette maquette. Et là, j'ai demandé à mon ami batteur, qui a fait aussi le reste de l'album, David Salquin, où j'ai la chance d'avoir des musiciens que je connais très bien et qui en plus ne font pas que... mon ami batteur, il fait aussi de la guitare, il chante très très bien, etc. Et donc, pour me faire une vraie batterie, donc il a enregistré une vraie batterie dans son studio, qui m'a envoyé, il m'a dit, j'ai une petite idée pour une basse, est-ce que... Bon, j'ai dit, écoute, envoie toujours, je voulais pas être désagréable avec lui. Et la basse, au début, elle était synthée, elle était faite avec un clavier, et puis j'envoie ça. Je le rappelle, je dis, écoute David, je suis désolée, mais là tu vas devoir me le faire, elle est géniale ta basse.
1: Génial, on l'entend.
2: Et puis
1: tout
2: du
1: au long
2: coup,
1: de la
2: il
1: chanson.
2: M'a renvoyé la basse en disant, j'ai aussi une petite idée de guitare. Donc, je dis, vas-y, fais écouter. Et la guitare, elle devait être que à la fin du refrain, et Yuxek a décidé de la mettre dès le début du refrain, parce qu'elle est super sa petite cocotte, comme ça, voilà. Donc en fait, c'est vraiment une espèce de ping-pong avec des gens qui se connaissent très bien et qui aiment jouer, quoi. Donc,
1: Mais ça dit aussi beaucoup de vous. Et de votre ego pas du tout surdimensionné, parce que vous acceptez les suggestions, vous les prenez, vous les réappropriez pas, vous me donnez le nom des gars et tout. Enfin, c'est pas tous les artistes qui fonctionnent comme ça.
2: Ils devraient, parce qu'on leur doit ça aussi aux gens avec qui on travaille.
1: Ouais,
2: moi, évidemment, je suis très fière d'être compositrice et auteure, mais c'est pas tout. C'est-à-dire qu'il y a des gens qui aussi transforment l'essai, je dirais.
1: Ouais.
2: Vous faites un truc en maquette, en noir et blanc au fusain, et ils sont là en train de vous faire un truc en cinémascope. Donc, évidemment, je suis présente, puisque j'ai réalisé l'album, j'ai produit l'album, mais je les laisse aussi faire. J'appelle des gens où je sais quel est leur talent, comment il peut être complémentaire du mien, comment ils vont avoir des idées auxquelles j'ai pas pensé.
1: En fait, vous leur faites confiance.
2: On se fait confiance, voilà, mutuellement. Ouais. Et ils savent aussi que de temps en temps, ils font un truc super, et je leur dis, c'est super, mais non. Ce qui peut être très désagréable, mais ils savent que c'est pas eux qui sont pourris, c'est juste que j'entends un autre truc dans ma tête, quoi. Voilà. Donc c'est vraiment une question de confiance sur la musique.
1: C'est marrant, ça me fait penser à un échange de messages que vous avez eu avec Vianney, mais qu'il a publié sur les réseaux pour votre duo. Alors pour le coup, ça a été un énorme tube, mais vous lui avez envoyé avant de fabriquer la chanson. Bon, si c'est pas bien, on ose se le dire, c'est très important pour moi.
2: Exactement. Alors ce qui était drôle, c'est qu'il m'a dit après, il m'a dit, tu sais, j'ai halluciné, parce qu'en fait, sur tous les gens à qui j'en ai parlé pour cet album de duo, je crois que t'es la seule à me l'avoir dit, et en fait, c'est exactement ce que je pense à chaque fois. Donc il me dit, ça me met dans une position qui est vachement confortable, parce que du coup, on sait que quoi qu'il arrive dans cette journée ou ces deux journées de travail, là en l'occurrence, c'était une journée, si c'est pas bien, je vais pas être tout seul à dire c'est super, mais au revoir. Voilà, ça, il y a pas d'obligation à ce que ça sorte. Voilà. Après, on était concentrés quand même. Voilà.
1: Oui, ça s'est senti. Hein. Ils ont pas fait une belote, ils ont fait un tube. Vianney et Zazie, comment on fait? Il y a un autre duo sur lequel on vous a entendu là récemment. Finalement, c'était votre dernière apparition discographique avant la sortie de Peu importe. C'est le duo avec Pascal Obispo, l'archipel des séquelles.

0: Ça fait un moment que vous le pratiquez.
1: Oui.
0: Ce genre de moment là, de duo avec lui, entre deux disques, pour vous, c'est quelque chose qui peut vous nourrir?
2: Ça me nourrit, et puis il y a une question de fidélité aussi. On a commencé la musique quasi à deux mois près, au même moment, en 1902. en 92, 93, en tout cas nos albums sont sortis à peu près de cette année-là. Ouais. Et il a toujours été mené par la musique. D'ailleurs, c'est assez drôle parce que on se rend compte que les gens, alors c'était peut-être une époque plus facile aussi pour s'inscrire dans la durée, comme on dit, mais ce qui fait, je pense aussi qu'on est toujours là, c'est cet amour de la musique et cet enthousiasme, quels que soient les trajets de vie, les décisions, maison de disque, pas maison de disque, contrat, etc. Il y a toujours cet amour de deux choses, c'est de faire de la musique, de la composer, de la partager. Et c'est une chanson, en fait, qu'on avait fait il y a assez longtemps. Il m'avait fait écouter cette mélodie. Bon, c'est un très bon mélodiste, hein. C'est un peu comme Calogero. Moi, c'est des mélodistes que j'aime beaucoup. Je lui avais proposé un texte compliqué, Archipel de séquelles, c'est une espèce de jeu de mots un peu pourri. Mais bon,
0: ça lui a plu. L'album, il s'appelait comme ça, carrément.
2: Oui, ouais. Carrément. Mais j'ai trouvé ça mignon en plus. Et je me souviens de la première fois que j'ai fait cette chanson. C'était sur scène, elle n'était pas sur un album. Je venais de finir le texte et donc j'avais vraiment le texte qui était sur scène, sur la scène, que j'essayais de cacher un peu. Et j'avais eu malheureusement une panne de courant à ce moment-là. Le gars Dimitri qui faisait mes lights à cette époque-là avait décidé de faire un noir scène à un moment donné entre deux couplets. Sauf que moi je ne connaissais pas mon texte que je venais vraiment de finir d'écrire la veille. Et là j'ai eu une espèce de sueur froide où j'ai inventé un couplet en temps réel.
0: J'adore.
2: Avec des gens qui m'ont retrouvé en sueur en se disant qu'est-ce qui lui prend. Mais donc je garde un souvenir un peu mitigé de cette chanson.
0: J'adore.
2: Quand il m'a proposé de la refaire en duo, je lui dis écoute, avec plaisir, parce que c'était du souvenir aussi.
0: Ouais. En parlant de souvenirs justement, puisque vous avez démarré dans les années 90 et vous avez vu beaucoup d'évolution du métier, beaucoup de changements entre la sortie de Peu Importe et la sortie de vos premiers singles. Évidemment, ça sort pas de la même manière. Est-ce qu'il y a des changements qui ont mis, vous parliez de la joie de faire de la musique, qui ont mis votre joie de faire de la musique à l'épreuve?
2: Oui.
0: La dématérialisation ou les réseaux, enfin je sais pas, quelque chose.
2: Au début, tout ça, je trouve ça réjouissant. C'est-à-dire que, pour vous dire, nous, on a commencé sans Internet quand même.
0: Oui.
2: Il faut quand même se remettre dans le contexte.
0: Moi, j'avais la cassette.
3: J'avais sur les cassettes.
0: Voilà. C'est ça.
2: Et Internet est arrivé. Moi, je trouvais ça intéressant. Je me suis dit, tiens, il y a une certaine liberté là-dedans. On était trois artistes et j'étais parmi les premières, alors que je connaissais rien du tout au numérique. Je crois qu'il y avait Aubert, Souchon, Dao, moi. Enfin, on était quelques-uns à se dire, tiens, on va faire des sites. C'était marrant au début. On pouvait avoir une ligne artistique là-dessus, etc. Et puis, les réseaux sociaux sont arrivés les uns après les autres. Ça a commencé à s'horizontaliser, avoir beaucoup de choses, et surtout où on a commencé à voir arriver les filtres, les influenceurs, les instagrammeurs, les trucs des drôles de métiers, où il n'y a pas de sous-métier, il y a bien des gens qui vivent de la publicité, donc pourquoi pas, mais où d'un côté, en fait, c'est pas tellement la dématérialisation des choses, parce que ça peut être hyper intéressant, mais c'était la déshumanisation des choses, où s'éloigner un peu de la vérité, mettre des filtres, de l'autotune, alors que ça peut être très artistique aussi.
0: Bien
2: sûr. Moi aussi, de temps en temps, je mets un filtre pour faire un post, parce que je trouve que j'ai une sale gueule, ou je trouve que c'est plus marrant, y compris si avec les trucs qu'on peut voir sur, où on a des têtes de cuillère à peau et des choses comme ça.
0: Où on se met des petites oreilles de chat.
2: Voilà. Oui. Mais je trouve que quand même il y a un danger là-dedans. C'est la perpétuelle comparaison avec ce qui se passe, avec ce que les autres font. Ouais.

0: l'algorithme, quoi. Je veux dire, est-on vraiment les prostituées de l'algorithme? Quand j'entends parler en disant oui, alors maintenant, tu sais, il faut faire des dumps, ce serait mieux, des carrousels. Alors un carrousel, pour moi, c'était un manège qui tournait. Non, alors maintenant, ça a une autre signification.
1: Les dumps,
0: c'est quoi? Oui, ouais. C'est des photos. Pourquoi? Ah, parce que tu vas rentrer plus facilement dans l'algorithme. Et oui, la question est vraie, c'est vrai, c'est mathématique. Mais pourquoi en fait?
1: Ouais.
0: Pourquoi vouloir rentrer plus facilement dans l'algorithme? Oui, j'ai bien compris, pour l'exposition, c'est une manière de faire parler de soi, de diffuser ses chansons. Mais de temps en temps, je pense qu'on est tellement dans cette mécanique-là qu'on oublie qu'elle est... Que ça n'est qu'une mécanique, ça n'est qu'un média en fait, ça n'est qu'un moyen. Média, ça vient du latin, moyen d'arriver aux gens. Donc prenons-le comme un média et non pas comme une fin en soi ou comme une source en soi. La source, c'est la musique, quoi. C'est toujours la même tuyauterie.
1: Zazie, la sagesse de cette réponse, j'adore. Je pense que je vais me noter ce petit texte et cette réponse que vous venez de me faire. En tout cas, ça donne envie d'écouter une chanson qui s'appelle Speed. Elle n'est pas sur votre dernier album, elle est sur l'album d'avant. Parce que justement, oui, cette déshumanisation du métier, mais finalement du monde, elle donne envie de revenir à l'essentiel, au cœur. Alors allons-y, j'en suis parmi de cette chanson. Je sais pas, si vous l'avez jamais écoutée, bon, vous retardez un peu, mais je vous envie parce que vous allez découvrir une merveille.

0: 2018 sur Essentiel. Speed, oh là là, Zazie, oh là là. Et mais alors c'est drôle parce que j'ai pas fait exprès, mais pour le coup, il y a un peu le côté électro qu'il y a dans peu importe aussi dans Speed finalement.
1: Oui, ça a toujours été votre truc, rock électro.
2: Bah oui, alors je fais l'électrop ou l'électroc, je sais pas. On va inventer un mot pour ça.
1: On va faire des t-shirts pour la prochaine tournée.
2: J'aime bien ce mélange de choses un peu électro, comme ça un peu numérique, parce qu'on peut maintenant vraiment. J'aime bien aussi l'idée que la musique soit abordable par plein de gens, ouais. Y compris ceux qui n'ont pas fait des études de violon ou de piano. Ça n'empêche pas de d'y mettre son cœur. Et c'est aussi un travail très précis. Et en même temps, j'aime bien aussi la présence de vrais musiciens et de vrais humains qui mettent leur cœur, quoi. Donc, j'ai toujours bien aimé ce mélange-là, en fait.
0: Une belle musicienne humaine invitée ce soir dans Décibel. C'est Zazie, les amis. On revient tout de suite.
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0: Oh yeah, les amis, Zazie vient de sortir une nouvelle chanson.
2: Peu importe. C'est bien en plus, une nouvelle chanson avec Anthony, peu importe. Parfait.

0: l'album de Zazie sortira quand il sera prêt, parce que c'est pas encore le cas.
1: C'est un peu ça, mais enfin à la rentrée, quelque part à la rentrée, quoi.
0: Ouais.
1: Voilà. Mais je sais pas si c'est septembre, octobre, novembre, je ne sais pas.
0: Et donc on table sur une tournée 2027.
1: Oui.
0: Ah mais on adore.
1: Oui.
0: Non mais alors moi j'aimerais bien avoir toute une liste de trucs très très chouettes à faire en 2027, parce que pour le moment la seule raison pour laquelle on parle de cette année c'est les élections présidentielles.
1: Oui.
0: Donc voilà, la tournée de Zazie, comment vous dire, moi j'ai... C'est un petit anxiolytique.
1: Oui, on en aura besoin, je pense. On aura besoin de se rassembler pour autre chose que de... Voilà, de...
0: Ah ouais. Donc tournée 2027.
1: Ouais, ouais.
0: Ça c'est une très bonne nouvelle. Alors j'ai reçu ici, dans Décibels, une jeune femme qui avait des choses à dire sur vous, Zazie. Elle s'appelle Alice on the Roof.
1: Oh là là.
0: Et vous lui avez écrit une chanson qui s'appelle Tyrannosaur. Alice on the Roof qui raconte comment ça s'est passé, votre rencontre et votre travail ensemble.
2: J'ai eu la chance de venir ici dans le studio de sa musicienne et acolyte de toujours qui s'appelle Edith Fabuena. Et ensemble,
1: de nos plus grandes productrices aussi en France.
2: Joyaux de la France. Et on a écouté plusieurs maquettes ensemble. Elle a flashé sur ces deux mélodies qui étaient pour le coup vraiment très en talent là, Tululu. Et elle travaille, bon, j'imagine que vous le savez, mais elle travaille beaucoup la nuit, Zazie. Et je crois quelques jours plus tard, à l'aube du coup, vers 5h du matin, elle m'a fait un mail avec les deux chansons. Je crois que c'est un des plus beaux mails que j'ai reçus de ma vie. Les mails sont d'une poésie folle, c'est magnifique. Et elle m'a dit 40 fois, tu peux tout changer, c'est ta chanson. Et c'était parfait. Elle avait mis des mots, voilà, qui collaient tellement bien avec ce que j'ai envie de dire. Il y a une chanson qui s'appelle Tyrannosaure. J'adore ce mot. Moi-même, j'aurais pas osé. Enfin, je sais pas. J'ai trouvé ça génial qu'elle l'utilise.

0: Over, signé Zazie, donc sur l'album de Alice on the Roof. Vous devez être tellement sollicité. Qu'est-ce qui fait que vous allez vers, par exemple, cet artiste-là, Alice, quand oui, vous devez être sollicité tout le temps pour écrire.
1: Oui, souvent, mais en fait, j'aimais bien son univers déjà. Donc ouais. C'est déjà plus simple pour une rencontre, même si je lui dis, écoute, je suis en plein album moi-même, donc c'est compliqué. Parce que je me laisse toujours le choix d'être inspiré ou pas par un travail ou une maquette de quelqu'un. Bon, alors déjà, la personne est délicieuse, complètement perchée. Enfin, voilà. C'est très drôle parce qu'elle s'appelle Alice Dutoit, d'où son nom Alice on the Roof. Mais elle est vraiment perchée, quoi. C'est-à-dire qu'elle est vraiment sur le toit de quelque chose. Et en même temps.
0: Elle a cette belgitude aussi qu'on adore.
1: Complètement. Voilà. Elle est d'une douceur infinie. Elle est extrêmement bienveillante et tendre. Et on a vraiment beaucoup fonctionné par mail, mais ce qu'elle ne dit pas, parce que là c'est très très flatteur pour moi, mais ce qu'elle me dit pas, c'est que avant je lui ai posé la question en lui disant, est-ce que tu as des thèmes ou des

0: choses que tu aimerais aborder, sans avoir forcément les mots ou la manière de les dire, mais, et elle m'avait sorti 3-4 thèmes comme ça par mail en me disant, écoute, voilà, parler du démon ou du truc en soi qui nous bouffe, et où est-ce qu'on le met, à quelle place il a dans nos vies, est-ce qu'on l'écoute, est-ce qu'on l'écoute pas, est-ce qu'on arrive à s'en sortir, et tout un tas de thématiques comme ça qui étaient très inspirantes aussi. Plus la chanson, enfin vous entendez, elle faisait ah la nota comme ça, mais c'était déjà magnifique au piano. Elle était toute seule au piano, et d'où l'idée de l'appeler Tyrannosaure, puisqu'on a pris le plus terrible des monstres. Et c'est vrai que j'aurais peut-être pas écrit, en effet, c'est drôle qu'elle le dise, j'aurais peut-être pas écrit une chanson pour moi qui s'appelle Tyrannosaure. Ouais. Mais entre sa belgitude, son univers très très fantasque et en même temps d'une poésie folle, puis sa voix, quoi, ses capacités vocales, je me suis dit, allez, on va faire s'envoler ce tyrannosaure, on va le rendre un peu moins méchant, quoi.
1: C'est beau, mais c'est vrai que quand un artiste a la chance, alors pardon, c'est flatteur, mais c'est vrai, de se retrouver avec un texte à vous, Zazie, ça fait parfois des étincelles, jeu de mots. Oui, moi j'écris pas de texte, excusez-moi.
0: Voilà, c'est la seule fois que j'ai fait un texte avant de faire la chanson.
1: Ah ouais?
0: Non, ça m'est arrivé deux fois.
1: Deux fois.
0: La première fois, c'était donc Pascal Obispo qui m'a appelé en disant oui, tu fais quoi là? Ce serait bien de faire un hymne pour le Stade de France. C'est Johnny qui va le chanter. Merci, au revoir.
1: Oui, bon.
0: Ok, donc le lendemain à 7h, puisque c'est pareil, c'est les mêmes horaires que
1: ce
0: que
1: disait
0: Alessandre Louf, c'était la nuit. J'ai fait ça, et puis parce que je préfère m'appuyer sur la musique, en fait. La musique me crée une image.
1: Ah oui.
0: Sans mots, et puis j'essaye de mettre du sens sur cette sensation, en fait. Donc c'est compliqué d'écrire sans avoir une idée de mélodie ou d'accord avant. Et la deuxième fois, c'était Calo Giro, qui Maël voulait que je lui fasse un texte, et il faisait l'album de Maël, et il m'a dit, tiens, vas-y, pour une fois, on va changer, tu vas me faire un texte.
1: Ah,
0: ça m'arrangeait pas du tout, parce que chaque fois, vraiment, j'ai pas cette habitude, et puis j'ai fait toutes les machines ont un cœur, et je lui ai envoyé, j'avais marqué Kiba, donc il en a enlevé quelques-uns, j'avais marqué 4 fois, il l'a fait plus que 3 fois, et après, 2 jours après, Calo Giro m'a envoyé la mélodie qu'il avait fait dessus, et donc, ouais, c'était chouette, en fait, ça marche aussi dans ce sens-là, mais c'est vrai que je suis moins à l'aise.
1: Quand vous écrivez une chanson qui devient intemporelle, il y a Allumé le feu de Johnny, mais bon, le perso de Johnny fait que de toute façon, voilà, c'est une espèce de
0: général. Intemporel, oui.
1: Voilà. Je pense à Double Jeu, chanté par Christophe Willem, fin mars. Zénith de Paris, premier Zénith de Théodora. Théodora, c'est la chanteuse préférée des ados.
0: Ouais, elle est formidable.
1: Donc, on est sur une salle remplie par des gens qui ont 15 ans, 16 ans, 17 ans. Allez, 25 ans, vraiment les plus vieux. Sur scène, Théodora, pareil, 22, 23 ans. Et l'invité, c'est Christophe Willem, et la salle est folle, folle de joie. Ils chantent par cœur une chanson qui est sortie quand ils étaient soit bébés, soit pas nés.

0: et Christophe Willem au Zénith mars 2026.
1: Ouais, non, c'est bien, c'est bien. C'est pas bien pour mon ego, mais c'est.
0: Non, mais c'est
1: super en fait.
0: Mais si.
1: Bah, on ne sait pas. Il y a de temps en temps
0: ça
1: des chansons
0: gosses
1: comme ça qui
0: d'aujourd'hui qui écoutent de la musique urbaine. Qui... Donc sur le papier, on se dit ah bah non, c'est pas le public de Zazie, et ils sont complètement touchés et ils s'identifient et ils s'approprient un truc que vous avez écrit il y a 20 ans.
1: Ouais, je pense que le quand je serai grand déjà peut parler à des jeunes. Hein.
0: Ouais.
1: C'était pas fait exprès, mais c'était plus. C'est une chanson qui, pareil, est très dansable et avec un peu d'humour quand même. Où c'est ce cœur qui font. Faudrait savoir ce que tu veux. Et lui il dit bah c'est comme ça. Qu'est-ce que j'y peux. Et en fait il y a une espèce de recherche où il dit bah je en chanteur dans ma salle de bain. Il y a des choses marrantes où tout le monde. Bah on le voit d'ailleurs beaucoup sur les réseaux. S'invente un peu chanteur. D'ailleurs il y en a qui sont très très bons.
0: Oui.
1: Mais qui ont pas encore franchi la porte de ouvert la porte de leur chambre et qui posent des choses, font des petites choses dans leur coin. Donc je pense que c'est ça aussi qui parle peut-être à ces jeunes.
0: Et le talent, Zazie, d'écrire des chansons qui sont restées, qui restent et qui vont rester. Alors il n'y a pas de recette évidemment, mais
1: alors, un bon élément de recette, c'est de prendre des super interprètes.
0: Oui, évidemment, ça aide.
1: Ça aide.
0: Ouais, mais donc de l'humour, ça on en quand même, on a compris que c'est un truc que vous aimez bien mettre dans les chansons. Alors c'est pas forcément la galéjade
1: quand la chanson le permet,
0: de l'esprit,
1: ou voilà,
0: de l'esprit. Et aussi peut-être jamais essayer d'être à la mode.
1: Alors Maxime Le Forestier m'avait dit un truc génial. J'ai beaucoup de respect pour Maxime qui est devenu mon ami, pour ça, le fait qu'il ait duré aussi longtemps. Ouais. Alors que moi je l'écoutais quand j'avais 11 ans, j'écoutais voilà là, comme un arbre dans la ville en me disant oh, c'est trop bien. On était tous un peu babacool à l'époque et je trouvais ça trop sympa ce qu'il disait. Et j'ai eu la chance de pouvoir le rencontrer, de travailler même un peu avec lui. Et il m'avait dit, je lui avais dit comment tu fais quand t'as voilà quand tu traverses des petits déserts, ce qu'on appelle ces petites zones comme ça un peu où y a moins de succès, on est moins sollicité, etc. Il dit bah tu ne changes pas, surtout tu ne changes pas, parce qu'en fait tu sais regarde c'est comme les pantalons, pas de def, pas taille haute, pas les épaulettes, les couleurs atroces, là ils nous refont un truc des années 80. En fait si tu changes pas ça va redevenir à la mode dans un certain temps. Et en tout cas je pense qu'on peut aimer ou ne pas aimer ou trouver ça daté, bien sûr, ce qui est normal, hein, puisque c'est daté par rapport à notre âge, par rapport à notre vécu, mais au moins on peut pas remettre en question l'honnêteté avec laquelle on l'a fait, quoi. Je cherche pas à faire du jeunisme. J'adore rire un peu avec les codes, parfois même rire avec les réseaux ou m'en servir, mais enfin, vous voyez, j'ai posté 3 trucs en un an, donc je pense que
0: ah, l'algorithme
1: catastrophe, mon label n'en peut plus de moi. mais voilà, je pense que c'est une question d'honnêteté en fait, ne pas. Je pourrais pas défendre quelque chose qui serait loin de moi.
0: Ouais.
1: Je pense que j'irai direct au burn-out. Donc
0: ça nous donne envie d'avoir bientôt des nouvelles du nouvel album de Zazie. Le premier extrait, peu importe, est disponible. Donc on se donne rendez-vous après les grandes vacances.
1: Oui.
0: Bon, bah comme on dit pas souvent, vivement la rentrée. Merci Zazie. À bientôt.
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0: Ah là là, Zazie, bah oui, vivement la rentrée alors. Eric Clapton, il faut que je vous parle de lui. Il y a eu un scandale lors de son dernier concert à Madrid. Eric Clapton, je rappelle, je resitue, dieu de la guitare, mais vraiment, son surnom c'est God. Voilà, pour vous dire un petit peu le niveau du gars. 81 ans cette année, 25 ans qu'il n'avait pas joué à Madrid, donc la foule était en délire. Et puis il y a un fan, vous savez, ce fan du premier rang, un petit peu trop enthousiaste, peut-être même un petit peu... allez, si on n'est pas très empathique, on pourrait dire qu'il est un petit peu concon. Tellement heureux de voir Clapton, il lui a jeté un vinyle. Voilà. Alors, puis il a bien visé. Malheureusement, il a très bien visé en jetant le vinyle en direction d'Eric Clapton, qui s'est pris le disque en pleine poitrine. Alors, pas blessé apparemment, sinon on l'aurait su, mais extrêmement agacé. Clapton est parti sans se retourner après avoir joué Cocaine, reprise de J.J. Cale, un des artistes préférés de Clapton. Normalement, il y avait un petit rappel. Et ben, grâce aux fans concons du premier rang, il n'y a pas eu de rappel. Arrêtez de jeter des trucs sur les artistes sur scène, s'il vous plaît. Et montez le son, car Eric Clapton est dans Décibels.

0: des plus grands tubes d'Eric Clapton. Ben, c'est pas une chanson à lui. Je vous recommande d'ailleurs d'écouter la version originale de JJ Cale sortie un an avant celle de Clapton en 76.
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0: Et si on jouait au blind test maintenant avec des chanteurs qui rendent hommage aux femmes dans leurs chansons? Elisabeth et Olivier sont avec nous pour jouer. Salut l'équipe!
2: Coucou, bonjour tout le monde.
0: Hey, bienvenue.
2: Salut.
0: Alors, ce blind test du mardi soir qui paye bien, j'avoue. Alors, on peut pas vous offrir l'album de Zazie, puisque vous l'avez compris, il n'est pas prêt. Donc, on va pas comme ça vous vendre des choses qui n'existent pas. Mais non, non, non, elle sort déjà une chanson. Allez voir le clip. D'ailleurs, j'en ai pas parlé, mais le clip est très chouette. Et donc, on vous offre un bouquin formidable aux éditions Le Mot et le Reste. C'est Gwenaëlle Fleur qui a écrit ce bouquin. C'est Mathmata, 30 ans ferme. Ça vous raconte les 30 ans de carrière de Mathmata. Parce que le succès, ouais, évidemment, de Lambeandro, voilà, mais il s'est passé plein de trucs avant et puis encore plein de trucs après. Et le bouquin est super et c'est ça votre cadeau. Vous en avez chacun un exemplaire ce soir.
2: Magnifique, merci beaucoup.
3: D'avance.
0: Ben avec
3: ça sera mon troisième.
0: Ah, Elisabeth, c'est magnifique. Ah. Ben voilà, ben il faut collectionner.
3: Quatrième, j'en ai oublié un.
0: Les bouquins de Décibel, c'est merveilleux. Ah. Olivier, oui. Comment ça va en ce mardi soir de canicule?
2: Eh ben écoutez, ça va, on est au frais, hein, voilà, je suis resté dans le frais quasiment toute la journée, donc voilà,
0: pas
2: tout va
0: mal.
2: Bien.
0: Mais dans le frais, dans la clim, parce que moi si quelqu'un a un plan clim ou un plan piscine,
2: vous pouvez nous appeler. Non, en fait, je prends le frais la nuit, hein, je fais comme tout le monde, la nuit, puis après je ferme quand ça commence à chauffer, quoi.
0: Bah voilà. Oui. Alors sinon, un bon plan hein, pour vous, les studios de radio, c'est climatisé, parce qu'il faut pas que les machines chauffent, sinon elles s'arrêtent. Donc franchement, c'est la bonne semaine pour faire des heures sup à la radio aussi.
2: Effectivement, sinon il y a la cave aussi, c'est pas mal. Hein.
0: La cave, c'est très très bien.
3: Oh, ouais. Hors contexte. Elisabeth, elle reste à l'intérieur, puis elle va sur le banc de temps en temps, de 5h à 7h, sous l'arbre.
0: Qu'est-ce qui se passe, Elisabeth? Tu parles de toi à la troisième personne, on dirait Alain Delon. Qu'est-ce qui se passe? C'est la chaleur?
3: Pour ne pas dire je. Oui, mais je vais dehors.
0: Mais non, ouais. Mais tout va bien. Elisabeth, toi, jusqu'à quelle température s'est montée aujourd'hui?
3: Alors, 32 à Mandeure. 32 dans le Doubs, à Mandeure, où j'habite.
0: Bah
3: 32.
0: Oui, quand même, hein. Oui. Non, ça rigole pas.
3: Voilà, ciel bleu, soleil, brûlant, et c'était même étouffant. Tiens, ma fille est revenue de Roland-Garros.
0: Ah, formidable. Bah, elle a dû avoir chaud, alors, Roland-Garros.
3: Alors, elle a vu, elle était à 5 mètres de Djokovic.
0: Ah, pas mal. C'est pas Nadal, mais c'est pas mal.
3: De Zvenev, si je prononce mal. Et elle les a bien vus, elle a filmé et tout. Voilà, elle m'a montré les photos, enfin... Aujourd'hui, elle est passée, elle est venue, puis elle m'a montré tout ça. Puis après, elle est partie à Paris aussi, elle est à Paris, le musée Grévin, enfin tout ça, Paris, la Tour Eiffel, enfin le Marais.
0: Ah ben oui, c'est la très bonne tout semaine ça. En plus pour visiter Paris. Elisabeth et Olivier, revenons à la musique. Allez. Et aux artistes qui rendent hommage aux femmes dans leurs chansons. Il va falloir retrouver...

0: trouver le plus rapidement possible le nom des interprètes de ces chansons. Pourquoi ? Eh bien, pour marquer des points et aussi pour étaler vos connaissances musicales. De toute façon, à la fin, tout le monde gagne. Olivier et Elisabeth, êtes-vous prêts à jouer, les amis ?
1: Oui, on est prêts.
0: Ok, alors c'est parti pour une première chanson. Elisabeth, Olivier, n'oubliez pas de donner votre prénom avant de donner la réponse pour prendre la main.
1: Oui.
0: Qui chante cette chanson, hommage aux femmes ? C'est parti.
2: Julien Clerc, Elisabeth, elle c'est mon chouchou.
0: Ah, bah alors.
1: Non, bah c'est Julien Clerc.
0: Eh bah c'est Julien Clerc. Bah non, là, Olivier, sur la nappe de synthé ou de que ne sais-je du début de chanson, qui peut trouver ça à part une fan, Elisabeth ?
2: Bah oui.
1: Ah bah là,
2: je
1: m'en
2: doutais que ça serait Julien Clerc le premier.
0: C'est ça. Non, mais là, Olivier, personne n'avait aucune chance. Elisabeth a un détecteur de Julien Clerc.
1: Tout le monde ne l'a pas trouvé avant même que la chanson commence.
0: Bien sûr, bien sûr. On dirait, Elisabeth, on dirait c'est ton ex-mari, il ne paye pas la pension, Julien Clerc. Quand il est à un rayon de 2 km, tu le sens. Tu le sens. Ah, Julien Clerc,
2: J'ai son premier CD, enfin son premier CD, parce que c'est ressorti en CD, mais 1968, hein, la cavalerie.
0: La cavalerie, ben évidemment.
2: Ivanovitch, les petites tasses de thé, tout ça.
0: Oh là bon, ben j'ai compris, quand il reviendra dans Décibel, il faudra que tu appelles pour lui poser une question. On va faire ça.
2: Oui, ben, oui, je suis très fan. Hein.
0: On va organiser ça. Bon, alors oui, Elisabeth. Merci. Et son ex-mari, ça, c'est réglé. Maintenant, on continue. Alors ça, c'est une chanson que tout le monde connaît. Mais allez-vous vous souvenir du nom de l'interprète ? Moi, par exemple, avant de faire le blind test, ben, j'avais un peu oublié.
1: Olivier.
0: Olivier.
2: Libéré,
0: oui, mais Olivier.
2: Cookie Dingler.
0: Oui, Olivier.

0: Cookie Dingler. Mais oui, mais
1: j'ai eu la chance de le voir en vrai parce qu'on avait fait une comédie musicale dans les années 2000.
0: Ouais.
1: Comme moi, je suis musicien, en fait, j'ai eu la chance de participer à cette comédie musicale.
0: Trop bien.
1: Donc je l'ai vu de tout près. On a même pu discuter un peu. C'est quelqu'un d'extrêmement sympathique.
0: Excellent. Et tu fais quoi comme instrument, Olivier?
1: Moi, je joue du hautbois.
0: Oh waouh.
2: Alors, et Olivier, puis-je te dire que ma sœur Marie, bon, qui n'est plus là maintenant, l'a vue également. Tu vois, et mon frère habite à Mulhouse. Donc, toi, tu es d'Alsace?
1: C'est pas loin.
0: C'est pas loin. Oui, Olivier, il est alsacien.
2: Tout de suite, mon frère, tu vois.
0: Oui, d'accord. Alors, Olivier, pardon, c'est une question un petit peu indiscrète, mais tant pis, je me lance. Comment on se lance dans le hautbois? Est-ce que c'est parce que c'était ton instrument préféré de l'orchestre? Aujourd'hui, c'est vraiment très spécialisé.
1: Disons qu'on n'est pas très nombreux à en jouer. En même temps, à l'orchestre, il en faut que deux, voire trois.
0: Oui,
1: donc, c'est un instrument. En fait, je suis venu dessus avec la flûte à bec, que je faisais au collège à l'époque, comme tout le monde.
0: Ah, voilà, c'est via la flûte. Et tu t'es dit, il y a un truc.
1: J'adorais ça. J'avais des super notes et tout. J'étais à fond dans la flûte. Donc, je suis allé prendre des cours de flûte à bec. Et le gars qui donnait des cours de flûte à bec, il jouait du hautbois, en fait. Il m'a filé le biniou un jour.
0: J'adore.
1: Il m'a mis ça dans les mains. Et je me suis dit, ça, c'est génial pour embêter mes parents, pour faire du bruit à la maison. Tu sais, quand on commence un instrument, c'est toujours très compliqué, quoi. Tu vois, ça fait des dégâts au niveau des oreilles.
0: Ah ben, faut s'entraîner, hein. Oui, voilà.
1: Et après, je me suis rendu compte que comme il n'y avait pas beaucoup de bois, j'avais beaucoup de chance de jouer, finalement, assez facilement dans des orchestres. Et c'était tous contents que j'arrive, en fait.
0: J'adore. Vive le hautbois. Olivier a un point avec Cookie Dingler. Elisabeth a un point avec son ex-mari, Julien Clerc. Elisabeth, maintenant on sait où elle était en mai 68. Elle était dans la cavalerie, voilà. Une dernière chanson qui rend hommage aux femmes. Quoi qu'il arrive, Olivier, Elisabeth, vous avez tous les deux gagné. Mais dites-moi quand même, qui chante ça?
2: Elisabeth.
0: Ah, vous avez dire en même temps. Oui, non, pas Pascal Obispo.
1: Florent Pagny.
0: Florent.
2: Ah oui, mais oui, tu as raison.
1: Je pense que oui,
2: une femme, mais oui.
1: Obispo qui l'a écrit, ça.
0: Il a composé, ouais.
1: Ah, c'est parfait. Voilà.
0: Et voilà, les amis. Bravo. Vous félicite, Olivier et Elisabeth.
2: Merci beaucoup,
1: Emily. C'était une très belle soirée là. Franchement, j'ai adoré passer là.
0: Ah,
1: je me suis vraiment amusé et j'ai fait une belle rencontre en plus.
0: Ah bah oui,
1: Elisabeth.
2: Je me permets, je suis tout en train de connaître.
0: Mais vas-y, Elisabeth, on est en famille. Ici, c'est la radio de la famille.
2: Disons que le contact se passe bien. Voilà, on va le dire. Et puis, je suis contente aussi, un Alsacien, c'est parfait.
0: Vous allez pouvoir échanger vos numéros de téléphone au standard. Je vous envoie 1000 bises, Elisabeth et Olivier, et aussi le bouquin Mathmata 30 ans ferme des éditions Le Mot et le Reste. Et je vous propose, après Julien Clerc, Cookie Dingler et Florent Pagny, d'écouter ce que Richard Anthony a à dire à propos de sa femme. Souvenez-vous, on était en 74.

0: même, 3 jours et 3 nuits, il avait la santé, hein, Richard Anthony. Il nous a quittés il y a une dizaine d'années, il est mort en 2015, Richard Anthony, à l'âge de 77 ans.
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0: À la Star Academy, c'est comme dans les buffets du Campanile, les amis. Hein, y a à boire et à manger. Et là, en l'occurrence, j'aime beaucoup cette jeune femme qui s'appelle Mélissa, une ex-académicienne, qui lance sa carrière avec un tout premier titre, « Quoi faire de moi ?», sorti il y a une dizaine de jours. Je la trouve talentueuse et assez originale, il faut bien le dire. Surveillez Mélissa et découvrez-la. C'est le coup de cœur du jour de

0: s'appelle Mélissa et la chanson Quoi faire de moi annonce le meilleur. Alors vivement la suite.
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0: Ah là là, c'est l'anniversaire de Lenny Kravitz. J'avais un poster de lui torse nu. Dans ma chambre d'adolescente. Oh, Lenny Kravitz. Super artiste à voir sur scène aussi. Ça joue vraiment de la guitare, ça chante merveilleusement. Mais quel âge a-t-il, Lenny Kravitz, aujourd'hui? Bien, mes enfants, vous n'allez pas en revenir. Il a 62 ans. Est-ce qu'il les fait? Absolument pas. On dirait mon petit cousin. Bon anniversaire à Lenny Kravitz. Et rendez-vous sur les festivals d'été en France en juin, juillet, août. Printemps de Pérouge, Festival de Nîmes, Les Nuits de l'Erdre. Et puis en Picardie, Rétro, c'est trop. Lenny Kravitz, happy birthday. Voici Believe.

0: faites pas ça chez vous aussi? Chantez comme des zinzins. Believe de Lenny Kravitz, bah si évidemment, joyeux anniversaire à Lenny Kravitz. Sache Lenny, si tu écoutes l'émission, que je suis toujours disponible pour notre mariage dont je rêve depuis maintenant une trentaine d'années.
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4: Bonjour la France, j'espère que tu vas bien la France. J'espère que t'as pas trop chaud la France, que c'est, hein, c'est chaud. Hein,
5: c'est chaud, il fait chaud. Bonjour Valérie.
4: Comment ça va?
5: Ah bah j'ai chaud.
4: Alors je vous rappelle que vraiment alors par chance,
5: oui,
4: la personne a remporté hier la première manche. Comment vous dire que aujourd'hui, bien évidemment, c'est moi qui vais gagner. Je vous rappelle que toute la semaine, nos candidats vont s'affronter pour se sélectionner pour la finale de vendredi. Le premier prix, c'est un week-end de roi, les gars. Oui, c'est un week-end exceptionnel à Autun, à l'occasion de quelque chose de royal. Oui, c'est l'Augusto d'un homme, le rêve du roi. C'est pour 2 personnes. Alors attention, c'est votre radio ici et l'office de tourisme du Grand Autunois Morvan qui vous invite à l'occasion du rêve du roi. Attendez, je ne vais pas prononcer ça d'une façon exceptionnelle.
5: Allez-y, allez-y.
4: Augusto d'un homme. Voilà. Alors, vous partez le vendredi, vous choisissez votre transport parce que le transport est compris, train ou voiture. Vous allez dormir 2 nuits à l'hôtel de la gare. Les petits déj, les dîners, les déjeuners sont inclus. Et vous allez évidemment visiter, ça va être super, parce que vous allez visiter la magnifique ville d'Autun, le musée, le site archéologique du Mont Beuvray, le château de Couches. Mais attention, c'est pas tout. Parce que le climax, c'est le vendredi soir. Parce qu'à la nuit tombée. Mais oui, à la nuit tombée, le théâtre antique d'Autun va s'illuminer et ça va devenir la scène de l'un des plus grands spectacles historiques de France. Un show monumental. Et ça, croyez-moi, vous êtes peu près de l'oublier. Ça, c'est le premier prix. Le deuxième prix, c'est quoi?
5: Bonne journée, rendez-vous demain, c'est la fin d'au taquet. Tellement de cadeaux, c'est tellement merveilleux qu'on a, voilà, on prend un temps de dingue. Bah, vous le savez, on a du bon café.
4: Oui,
5: bien sûr. 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
4: Bien sûr.
5: 6 verres en verre, c'est du bon café Malongo, c'est à gagner dès vendredi.
4: Jingle. On accueille nos 2 candidats du jour, Colin et Marie-Laurence. Bonjour.
5: Bonjour.
6: Bonjour.
7: Bonjour. Bonjour à tout le monde et bonjour.
4: Alors.
5: Oula.
4: Oh, mec.
5: Ça part mal.
4: Mec, tu me vois plus. Alors, Colin, tu joues avec Ici Gascogne. Tu as 25 ans. Tu habites à Mont-de-Marsan. J'ai bon?
6: Exactement. Impeccable.
4: Impeccable. Alors, tu es en couple avec Élise. Et on a un petit métier, un petit métier dans l'immobilier, hein? Qu'est-ce que...
6: Exactement.
4: Alors, qu'est-ce qu'on
6: Exactement,
4: fait?
6: Dans l'immobilier.
4: Alors, tu fais quoi?
6: Je cherche des maisons à vendre, j'essaie de les vendre, et puis si tout se passe bien, après, moi, je suis notaire avec les clients.
4: Ah, voilà, un beau métier, vendre des maisons. Petit, tu voulais quand même bosser dans les voitures, donc...
6: Exactement, j'ai quand même assouvi mon rêve. Pendant 4 ans, j'étais vendeur de voitures chez plusieurs marques françaises, étrangères.
4: Eh ben voilà.
6: Et voilà, donc là j'essaye d'autres choses.
4: Eh ben t'as bien raison. Alors tu fais beaucoup de rugby, hein. Tu en as fait beaucoup et maintenant tu fais du triathlon. Tu es un grand sportif.
6: Exactement.
5: Oui.
6: J'ai essayé de me dépenser. J'ai fait pendant 15 ans du rugby effectivement et là je choisis un truc un peu plus complet avec le triathlon qui allie 3 disciplines, natation, vélo et course à pied. J'en ai fait un samedi où j'avais toute ma famille qui était là, donc c'était super.
5: Oh, il m'a perdu là, il y a trop de sport là.
4: Trop de sport.
5: Je suis perdu là.
4: Bon, en même temps, tu bricoles pas, hein, tu comptes un peu sur ton père, qui lui est bricoleur, c'est ça?
6: C'est ça, lui est très bricoleur, je me rappelle quand j'étais petit. Je disais, si mon papa, s'il existait un métier où il faut tout faire, mon papa il le ferait.
4: Eh ben voilà.
6: Donc, mais il n'a pas cette qualité, il ne l'a pas passé. Non.
4: Ah, bon, bah, c'est pas grave, on ne peut pas tout faire. Hein. Il y a un moment donné, tu cuisines, tu fais des tartes salées, enfin, on est à ça de Top Chef, si j'ai tout compris.
6: C'est ça, j'ai raté l'inscription, mais oui, il faudra que je m'inscris dans quelques années.
4: Oui,
5: vous parlez des appartements sur M6, de Top Chef sur M6, vous parlez de bricot déco sur M6.
4: Oui, bah évidemment.
5: Dites-moi, vous revenez pas sur M6?

0: avec sa Ferrari dans plusieurs quartiers de la ville. C'était, bon, ça a été relayé sur plein de réseaux sociaux. C'était pour faire connaître son restaurant. Et lui, il y en a qui choisissent les flyers. Lui, il a carrément loué la Ferrari et offert des pizzas, ce qui est pas mal aussi. Pas de points pour Colin.
1: Marie-Laurence est avec nous, avec Ici Occitanie. Comment ça va, Marie-Laurence? Ah là, c'est toi qui as un téléphone de toute nouvelle génération. Je sens que ça va être pratique. Marie-Laurence, est-ce que tu nous écoutes bien?
2: Très bien, comme vous étiez à côté de moi.
1: Ouais, alors ne bouge plus, ne respire plus. Parce que voilà, je ne sais pas si tu es dans un garage, dans une salle de bain. En tous les cas, on est ravis de t'accueillir. Tu habites à Calmont, c'est en Haute-Garonne. Divorcée, situation maritale, mais heureuse, Marie-Laurence.
2: Oui, oui, ça va, ça va. Je ne me refonds pas tous les soirs, maman, je sors, je vais au théâtre, je fais plein de choses.
1: Ah, bah ça c'est bien, on adore, voilà, quand vous êtes dynamique, vous faites plein de choses. Tu as deux enfants, Arthur et Charlotte, la petite vingtaine, qu'est-ce qu'ils font Arthur et Charlotte dans la vie?
3: Eh ben, Charlotte a fini ses études, elle cherche actuellement un emploi, et Arthur est à moitié, je dirais, études, il est parti faire une année de césure en Australie, et il va bientôt revenir là pour faire son master.
1: Pour faire son master, c'est ça? C'est ce que j'ai compris.
3: Oui.
1: Bon, bah, plein de bonnes choses pour Arthur. Alors, on t'appelle Lolotte, on t'appelle Marilo, on t'appelle pour tes enfants. Comment ils t'appellent, tes enfants?
3: Même.
1: C'est à l'anglais, vous savez que je suis nul en anglais.
0: Oui, mais enfin, quand même, c'est la base.
1: Ah, et Marie-Laurence, elle travaille dans l'aéronautique.
2: Et oui, comme beaucoup de gens, j'ai créé sur Toulouse.
1: Oui. Ah oui, bah oui, t'es sur Toulouse. Qu'est-ce que tu fais dans l'aéronautique? Parce que c'est large, hein, pour tout.
2: Oui, assistante d'équipe.
1: Assistante d'équipe, d'accord. T'as une équipe de combien?
2: Oh, presque 40 personnes.
1: D'accord, ah oui, donc ça fait un petit peu de monde. Et avant, t'étais documentaliste technique, et plus jeune, t'aurais aimé avoir une librairie. Voilà, on commence à savoir plein de choses.
2: Ouais.
1: Ah ouais.
2: Oui.
1: Attends,
2: c'est toujours mon rêve. Hein.
1: Il est jamais trop tard, hein, franchement. Pourquoi pas?
2: Oui, oui.
1: Allez, nous allons jouer. Marie-Laurence, bienvenue dans la compétition. Un premier point peut-être à gagner maintenant pour partir à Autun, notre destination de la semaine. Voilà.
4: Qui passait par là a tout emporté.
1: Ce traitement, j'ai toujours rêvé qu'elle fasse un autre tube. J'ai toujours, voilà, j'attends toujours d'ailleurs. Parce que j'adorais, moi, comme un ouragan.
0: Très bien.
1: Voilà. Alors, question. La climacophobie et la peur de la pluie et des ouragans. C'est pour ça qu'on a écouté Stéphanie. Je répète cette question, est-ce que c'est vrai ou faux? La climacophobie et la peur de la pluie et des ouragans. Top chrono, 5 secondes.
0: Hein?
1: Comment?
2: Faux.
1: Faux. La climacophobie, tu as raison, désigne en réalité la peur, alors c'est fou ça, la peur des escaliers. Je savais pas que ça portait un nom. Climacophobe, c'est celui qui a peur de tomber dans les escaliers.
0: Eh ben, voilà, c'est super. Colin, pas de points. Marie-Laurence, un point. Et là, tout de suite, vous écoutez ici. Et on va danser, on va bouger son petit boule avant l'été. Pour une biguine avec toi, Marc Lavoine. Pour une biguine avec toi. Allez, à tout de suite, mes chéris, on vous kiffe.

0: Oh, pour une biguine avec des glaçons, avec la citronnade, avec la petite pantalo et la fraise à l'eau, là. On a envie de se rafraîchir avec Marc Lawan.
1: Eh ben oui.
0: Sur ici, ici fraîcheur.
1: Jingle, jingle, jingle.
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0: Il fait frais à Autun. Pareil que c'est bien.
1: Bah,
0: un petit coin d'ombre sympa.
1: Ouais, ça dépend, hein. Tout le monde, toute la France est sous la canicule, là, monsieur. Hein,
0: oui, donc, sous les arbres.
1: Voilà. Alors, on joue avec Marie-Laurence, qui joue avec ici Occitanie, et Colin, qui joue avec ici Gascogne. Ça va, sinon, je vais m'acheter des mots, je reviens. Alors, Colin, qui est donc agent immobilier, tu es aussi administrateur de l'association Les Colosses aux Pieds d'Argile. Et alors, parle-nous donc de cette association. Qu'est-ce que c'est? C'est fait pour quoi? Comment? Pourquoi? Voilà.
3: Exactement. Je suis administrateur depuis 2019 dans cette magnifique association qui a été lancée par Sébastien Boy, un ancien joueur de rugby professionnel qui a été victime de viol. Et donc cette association a pour but de lutter contre ce fléau qui en avance sur ce sujet, mais il y a encore énormément de pas à franchir. Donc voilà.
1: Eh ben, c'est une très belle association. Et tu en as créé une toi-même qui s'appelle les Cagouillous. Et qu'est-ce qu'on fait dans les Cagouillous? Les Cagouillous?
3: Alors les Cagouillous, c'est une, ça veut dire en patois, ça veut dire escargot.
1: Eh oui.
3: C'est une association de copains de rugby qu'on a créé récemment pour partager des moments, promouvoir le rugby amateur. Et donc là justement, je passe un petit appel. On fait un point de rugby à 5 flags le 20 juin à Grenade-sur-Adour. Donc voilà, c'est juste pour un petit peu par les temps qui courent, se rassembler, nous promouvoir le rugby qu'on sait faire, le rugby amateur, etc.
1: Eh ben oui, et puis surtout par les temps qui courent, effectivement, c'est pas mal de prôner la bienveillance et le rassemblement. Alors,
3: exactement.
1: On a une petite habitude avant d'éteindre la lumière, on scrolle sur Twitch ou YouTube.
3: Oui, un peu trop.
1: Et voilà, alors c'est quoi tes chaînes Twitch préférées?
3: Oh, je regarde un petit peu de tout. Comme à l'image de la musique, j'écoute beaucoup de variétés. Et là, c'est pareil pour Twitch et YouTube, beaucoup de créateurs de contenu. Ce week-end, notamment à Bordeaux, il y avait un match de rugby organisé par des créateurs de contenu qui était très sympa.
1: Ben
3: donc voilà, ça me permet, c'est mon divertissement vraiment.
1: Eh ben voilà, c'est ton petit somnifère. Alors, Colin, voici la deuxième question, vrai ou faux. Essayons de la gagner. Tiens, je te mets une petite chanson. Pour ceux qui ont pas vu le film, c'est Icy qui chante cette petite
0: chanson.
1: C'est
0: très bien, ça. J'adore.
1: Merci Céline d'avoir trouvé ce morceau exceptionnel. Alors, écoute bien la question. Grâce à l'IA, il est possible d'inventer de nouvelles couleurs. Est-ce que c'est vrai ou pas? Top chrono, 5 secondes.
3: Je dirais vrai.
1: Non, c'est faux. Il est impossible, même pour l'IA, d'inventer une nouvelle couleur que l'œil humain n'a jamais vue. Parce que notre vision reste limitée aux couleurs que nos yeux peuvent percevoir. Donc non, pas de point, Colin.
0: Marie-Laurence, qui pour l'instant a un point avec ici Occitanie, qui travaille donc à Toulouse, dans l'aéronautique. La ville rose, Marie-Laurence. Alors Marie-Laurence, elle fait du sport. C'est quoi le sport, là? Le postural ball, qu'est-ce que c'est que ça?
4: C'est ça. Mais alors, moi, je suis pas une grande sportive comme Colin. Hein.
0: Ouais.
4: Moi, je fais ça sur mon lieu de travail, entre midi et deux, avec mes copines. Le but, c'est de travailler les muscles profonds et surtout de gagner au niveau de l'équilibre. Voilà.
0: Ah oui, c'est intéressant. Travailler les muscles, c'est ce qu'on fait régulièrement avec Valérie.
1: Ah bah, moi, je le fais tout le temps. Hein.
0: Regarde, on prend des stylos, on les soulève, on a fait travailler les muscles.
1: Ouais.
0: De la marche, du vélo, tu participes même parfois à des marches qui luttent, qui permettent d'apporter sans doute ou qui finent le cancer du sein. Voilà, tu participes à des choses associatives, j'ai bien compris.
4: Oui, tout à fait, oui, parce que c'est quelque chose à laquelle je suis très sensible.
0: D'accord.
4: Il y a pas mal il y a des cancers du sein, hélas, dans ma famille, il y en a plusieurs, donc quelque chose qui me touche beaucoup.
0: Ben c'est bien, il faut penser à se faire dépister, c'est très important. Alors Valérie va pas être contente parce que madame est une catastrophe, c'est la caca, c'est la tata en bricolage.
1: Ah bah ça s'apprend, hein.
0: Mais à quel point c'est la catastrophe?
4: Oh ben là, récemment j'ai pensé un vieux meuble, je l'ai peint à peu près correctement. Et puis j'ai dit, bon allez, je passe une petite couche de vernis, mais le vernis, ben j'en ai trop mis et il y a eu des coulures, voilà.
0: Ah, c'est parce quoi quand on met trop de vernis, du coup?
1: Eh ben, on ponce, on reponce et on remet du vernis doucement.
0: Il faut tout refaire, quoi.
1: C'est pas très grave, ça.
0: Ouais. Bon. Allez, tiens, juste avant de jouer, raconte-moi, c'est quoi ce cours d'Ikebana que tu prends? C'est quoi, ça?
4: Ah oui, que je prenais, oui, oui. Ben, j'ai eu une période, c'est de l'art floral japonais. Ben voilà, réunis toutes, et puis on apprend à composer des bouquets japonais. Voilà, dans les règles de l'art, ouais, c'est divin.
0: C'est une discipline artistique pour composer le bouquet. Ce que tu disais, ça s'appelle Ikebana japonais. Oui. Tu connais?
1: Ah oui, je connais, oui.
0: Ah oui.
1: Et oui,
0: là, c'est là qu'on boit la culture.
1: Ça s'appelle la culture générale.
0: Voilà. Allez, Marie-Laurence, voyez, c'est bien. Oui. Moi, on apprend tous des choses dans cette émission. Voici une question. Et Walker Texas Rangers, on rejoint Rangers.
1: Oh là là, cette série.
0: Valérie, j'ai envie de prendre mon 4x4 et partir dans le Californie. Enfin, pas en Californie, dans le Texas. Oui, parce qu'il est question du Texas. Marie-Laurence, t'en es pas américain.
4: Oui.
0: Le Texas, c'est plus grand que la France. Je l'affirme. Est-ce que c'est vrai ou faux? Top chrono, 5 secondes.
4: Ah oh ben, oui.
0: Le Texas serait plus grand que la France?
4: Oui.
0: Oui. Tu as raison, 695 000 km², alors que la superficie de la France est de 549 000. Ça paraît fou, hein, même si on additionne les territoires d'outre-mer, etc., etc. Non, le Texas est bien plus grand que nous. Bravo.
1: Et voilà, deux pour Marie-Laurence. Colin, on va se mettre une petite pile, hein, mon petit chat. Le temps d'écouter Sous le vent. Ah, Sous le vent. Garou, Céline Dion. C'est une chanson romantique pour les couples pendant les karaokés. Vous écoutez ici, on vous aime. À tout de suite, mes petits chéris.

0: Exactement, Céline Dion, Garou sous le vent, 16 concerts attendus à Paris pour Céline Dion quand même. C'est l'événement, la rentrée, Valérie, Céline Dion.
1: Jingle.
2: Elle aime pas Céline Dion.
1: Non, je vous fous, surtout vu le prix des places.
0: C'est vrai. C'est
1: enfin, à un moment donné,
0: allez, c'est
1: trop cher, quoi. Voilà. Ouais. Faites des prix moins chers de concerts. Allez, nous sommes avec Colin, qui n'a pas de points. Tu n'as pas de points. Donc là, on va faire... Oui, il y a le quiz musical. T'aimes la variété française. J'espère que tu vas trouver les deux mots à trouver. Alors, il y a un truc que j'aimerais comprendre. Si t'étais un animal, tu voudrais être un singe. Oui. Lequel?
3: Alors, pas, on va dire le, comme ça, le oui. Pourquoi le singe? J'avais pas trop d'idées, mais c'est vrai que le singe, ça m'a toujours, les singes en général, ça m'a toujours fasciné, dans le sens où c'est l'animal qui évidemment se rapproche le plus de l'homme dans son comportement, etc. Ouais. Et ça peut donner scène à ça peut donner image à des scènes assez cocasses, donc c'est assez drôle.
1: Donc tu veux être un Ouistiti comme dans Indiana Jones, tu veux pas être un chimpanzé ou un gorille, tu veux être un Ouistiti, un truc un peu malin, quoi.
3: On verra, je laisserai choisir la nature. Si
1: ok, d'accord. Bien, alors, comme je te l'ai dit, c'est le quiz musical. Là, on est parti sur les deux mots manquants. Je vais te faire écouter une chanson de Claude Nougaro. Et évidemment, quand le mot est à trouver, tu entendras le bip, bip. Et on fera un point après. Écoute bien Claude Nougaro.

0: 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Top chrono, 10 secondes, c'est quoi les deux mots?
1: Alors, pour le premier, je dirais barbare.
0: Ouais.
1: Et le second, démarre.
0: Ok. Eh ben, on va écouter tout de suite. Si t'as raison, c'est parti.

0: t'es bien réveillé là, c'est bien, deux points quand même.
1: Marie-Laurent, c'est le clin d'œil pour toi, toi qui es de Toulouse, t'aurais pu tomber sur Claude Nougaro, ça aurait été simple finalement pour toi.
2: Ben ouais, mais bon, allez, au moins mon adversaire a remonté, c'est tant mieux pour lui.
1: C'est vrai. Tu sais, moi hier, j'ai eu un candidat, à 1h moins 10, il était encore à zéro. Hein, donc, et puis finalement, il a gagné. Non, c'est juste histoire de vous rappeler que j'ai déjà un candidat. Bref. Marie-Laurence, qu'est-ce qu'on fait, on joue tout de suite? Elle n'a pas réagi, tu réagis plus, hein, tu ne dis plus rien.
0: Oh là là, moi tu sais, j'ai...
1: Ouais, non mais voilà, t'es passé à autre chose. Allez, on y va tout de suite pour ton quiz musical. Donc c'est une chanson de rock voisine. C'est la plus connue, c'est Hélène. La chanson va s'arrêter à deux reprises et tu l'as compris, dès que tu entends les... Eh bien, il faudra trouver les deux moments quand on y va. 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
1: Et voilà, alors, seul sur le sable, les yeux dans l'eau, mon rêve était trop beau, qui s'achève. Tu partiras à 100 000 lieues de moi, comment ton sourire? Top chrono, 10 secondes.
2: Alors là, je pense que je vais avoir zéro, hein. Je vais être magie, le premier mot.
1: Ouais.
2: Et le second, c'est retrouver, mais franchement, j'y suis pas du tout, je pense.
1: Tube de 1989, numéro 1 du top 50 pendant des semaines, il y en a pas un là, t'as pas tapé dedans, hein. Alors on écoute, ouais. Seul sur le sable,
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1: Jusque là, tout va bien.
0: Mon rêve était trop beau.
1: La saison.
0: L'été qui s'achève, tu partiras.
2: Oui, oui.
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1: Comment?

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2: Je vous rappelle que Colin et Marie-Laurence sont à égalité 2 points. Ils tentent de se qualifier pour la finale de vendredi. Le premier prix, c'est un week-end exceptionnel à Autun à l'occasion d'Augusto Donum, le rêve du roi pour 2 personnes. L'office de tourisme de Grand Autunois Morvan vous offre un week-end de rêve. Vous aurez l'hôtel de la gare, vous aurez tous les déjeuners, les petits déjeuners, le transport compris. Vous visiterez la ville d'Autun, son musée, le site archéologique du Mont Beuvray, le superbe château de Couches, mais c'est pas tout. Parce que le vendredi soir, à la nuit tombée, le théâtre antique d'Autun va s'illuminer et deviendra la scène de l'un des plus grands spectacles historique de France. Ça, c'est le premier prix. Et le deuxième prix, c'est la machine à café Malongo,
3: oui,
2: avec ses 32 dosettes et ses 6 verres en verre. Reprise de... Hein ? Allez, jingle !
3: Bah oui. On salue l'équipe d'ici Bourgogne, d'ailleurs.
2: Exactement,
3: pour ce beau cadeau.
2: Exactement, ici Bourgogne. Quelle belle région, la Bourgogne.
3: Moutarde, disons.
2: Mais non, le vin de Bourgogne, mon Dieu.
3: D'Hospice de Beaune.
2: Oui.
3: Vous allez bientôt connaître.
2: Alors, Colin, tu as repris la main, tu as 2 points, je suis très contente. On va continuer sur cette lancée. Alors, comme ça, pour l'anniversaire de ta sœur, tu lui as offert une pochette de jeux à gratter ? Hein ? Et dedans, il y avait un faux ticket gagnant à 20 000 euros ?
3: Non.
4: On m'a calmé, hein. Normalement, c'est le plus gros la somme.
2: Non, mais attends, tu lui as mis dedans un faux ticket. Donc, elle regarde, elle découvre qu'elle a gagné 20 000 euros, elle est comme une dingue. Toi, pendant ce temps-là, évidemment, tu filmes.
4: Exactement.
2: Et alors, qu'est-ce qui se passe-t-il ?
4: Et alors, la réaction est assez hilarante. Au début, je voulais vraiment faire une plus grosse somme. Mais c'est vrai, bon, elle n'a pas de problème cardiaque, parce que bon, il ne faudrait pas non plus être débile à ce point-là. Mais je voulais faire une plus grosse somme, on m'a calmé. Et donc, dans une pochette de tickets à gratter, il y en avait plusieurs, j'avais mis au milieu ce ticket à gratter, faux ticket à gratter. Et donc, alors, elle a gratté les 3 couronnes, abété 20 000 euros. Donc, elle explose de joie. Et donc, au bout de 10 secondes, moi, j'ai pas pu me retenir de rire. Et voilà, elle est très vite descendue, malheureusement.
2: Alors, comme elle est pas, voilà, elle a pas trop digéré d'avoir une fausse joie, elle s'est un petit peu vengée parce que pour ton anniversaire, elle est arrivée avec quoi ? Comme cadeau ?
4: Avec un nouvel iPhone.
2: Ah voilà.
4: J'avais toute ma famille qui était réunie, et donc elle est arrivée avec une poche d'une marque d'opérateur et elle m'a amené la boîte de l'iPhone en me disant voilà, on s'est tous cotisés. Donc le retour de la médaille a été très très dur.
2: Parce que t'as ouvert la boîte et il y avait quoi dedans ?
4: Il y avait un vieux téléphone.
2: Et oui, il y avait un vieux Nokia avec le serpent, tout ça là. Eh ben, c'est bien vengé, bien fait pour toi. Voilà. Enfin, c'est très drôle. Hein. Ceci étant dit, je trouve que c'est une très très bonne vanne. Alors, on va essayer de marquer 3 points de plus avec la question à choix multiple. Je te pose la question, je te propose des réponses. Mon top chrono, tu auras 10 secondes pour me donner la réponse. Tiens, une petite chanson. Avec Monsieur Eddy qui chante Soif d'aujourd'hui. Alors, quel objet a inspiré la forme des premières bouteilles de coca ? Une fève de cacao ? Une ampoule électrique ? Une quille de bowling ? Ou les joues d'Éric Bastien ?
3: C'est une honte.
2: Donc, quel objet a inspiré la forme des premières bouteilles de coca ? Une fève de cacao, une ampoule électrique, une quille de bowling, ou les joues d'Éric Bastien ? Top chrono, 10 secondes.
4: J'étais tenté de dire les joues d'Éric Bastien, mais on va dire plutôt la fève de cacao.
3: C'est dégueulasse.
2: Pardon. C'est une bonne réponse. Voilà, évidemment, c'est la cabosse de cacao. Et c'est très très bien. Voilà, 5 points pour toi.
3: Oui, j'ai des bonnes joues, on peut mettre plein de choses dedans. Et de la bonne cuisine, peut-être celle que Marie-Laurence prépare pour nous. Elle habite à Calmont, en Haute-Garonne, elle travaille à Toulouse, avec ici Occitanie. C'est vrai que t'es gourmande, Marie-Laurence. Hein, on va se dire les choses.
5: Oui. Ouais. Et oui, hélas.
3: Oh,
2: mais
3: hélas,
2: non.
3: C'est une bonne chose. Tu dois ça de ta grand-mère ?
5: Ouais. Oui, en fait, ma grand-mère qui était cuisinière dans une famille bourgeoise à l'époque,
3: oui.
5: Dans Bourgogne, et puis voilà, et puis ça s'est transmis de génération en génération. Et ma maman cuisine très bien, mon papa cuisine très bien, et puis voilà, et puis moi je suis gourmande et je cuisine.
3: Alors tu fais des
5: confits. Je prends des kilos.
3: On est tous là.
2: Mais... Excuse-moi, tu dois ça de ta grand-mère. Alors tu tiens ça
3: tu
2: de
3: tiens
2: ta
3: ça,
2: grand-mère.
3: Ouais.
2: ou tu dois ça à ta grand-mère. Excusez-moi, mais il y a un moment donné, des enfants nous écoutent.
3: Merci Maître Capello.
2: Voilà.
3: Heureusement qu'elle est là. Tu adorais le risotto, ou tu adoras le... Comment on dit?
2: Tu adores, tout simplement.
3: Tu adores le risotto, moi aussi j'adore. Tu as une recette particulière?
5: J'adore.
3: Ouais.
5: J'adore, là par exemple en ce moment avec des asperges, c'est absolument délicieux.
3: Ah là là, oui. Et tu fais des tartes aux asperges d'ailleurs?
5: Oui, tout à fait. Tout à fait, avec une base de parmesan. C'est... Oh. Les invités se sont régalés.
3: Oh là, des verrines également, des grillades. Par contre, t'es pas très dessert. Moi, j'aime un peu déçu. J'aime bien les desserts, moi. T'en fais pas du tout.
5: Non, mais je fais très peu, en fait, moi, à part le tiramisu et les charlottes. Bah comme, comme ma fille, d'ailleurs. Voilà, je suis pas sucrée, en fait. Je suis plutôt salée.
3: Bah écoute, moi, le tiramisu, ça m'ira très bien. Hein. Alors, qu'est-ce que c'est, cette histoire? Chaque fois que tu vas dans un pays, et Dieu sait que tu voyages beaucoup, tu ramènes un éventail.
5: Ouais, mais c'est... Alors, j'ai jamais collectionné. Je comprenais pas pourquoi les gens collectionnaient. Et puis, finalement, je crois que je me suis prise d'affection pour les éventails. Et du coup, chaque fois que je pars, maintenant, j'en ramène un. Et ma foi... Mais c'est pas pour les enfermer dans une armoire. Hein.
3: Bah oui, tu les utilises. Ok. Voilà. T'en as deux de Sardaigne, t'en as qui viennent d'Espagne, t'en as qui viennent du Canada. Puis bientôt, tu vas aller à New York, donc tu vas peut-être en ramener, justement, des États-Unis.
5: J'y compte bien, ouais, l'année prochaine. Ouais.
3: Qu'est-ce que tu vas faire aux États-Unis? Tu vas pourquoi?
5: Eh ben, déjà voir New York parce que je ne l'ai pas vu la dernière fois que j'y suis allée. Et puis, je vais voir mes amis, mes témoins de mariage là-bas.
3: Ah, ils vivent là-bas, d'accord. En Caroline du Nord, c'est ça, hein?
5: C'est ça. Voilà.
3: Voici ta question. Est-ce que tu aimes Astérix et Obélix?
5: Ah, j'aime bien, ouais, c'est super
3: c'est
5: sympa.
3: C'est génial, on va parler de Tintin. Allons-y.
0: Montre-toi donc, diplodocus, babouin, mégalomane, flibustien.
3: Tu l'as reconnu dans Tintin? C'est qui? Celui-là, c'est Haddock. Marie-Laurence.
5: Oui.
3: On vient d'écouter le capitaine Haddock. Quel est le prénom du capitaine Haddock? Parce qu'il a un prénom dans Tintin. Voici les propositions.
5: Okay.
3: Est-ce qu'il s'appelle Théodore, Archibald, Norbert? Beaucoup l'ignorent. Mais Valérie est aussi un prénom masculin. Top chrono, 10 secondes. Valérie, Norbert, Archibald ou Théodore, le prénom du capitaine Haddock?
5: Moi, je pencherai pour Archibald.
3: Tu dis Archibald. Il apparaît dans Le Crabe aux Pinces d'Or. Ce n'est que dans le dernier album de Tintin, Tintin et les Picaros, qu'on va découvrir quand il perd un peu la mémoire, qu'il s'appelle... Archibald, bravo! Bonne réponse, bien vu, hein!
2: Allez, ça fait 5 pour Colin, 5 pour Marie-Laurence, égalité parfaite. Et là, vous écoutez ici et vous vous dites, mais où va-t-elle nous emmener?
3: Mais où vas-tu nous emmener?
2: Eh bien, écoutez, elle vous ramène Back to the 70s. Oh là là, j'ai 5 ans, j'ai pas encore de Tiag, mais qu'est-ce que j'aime ce chanteur! George Harrison, my sweet love!
3: Vous avez 5 ans, c'est dans quelle année, ça?
2: Bah, 70, hein?
3: 70. Ah, oui.
2: Oui, je suis vieille. Allez, à tout de suite, mes chéris, on vous aime, vous écoutez ici.
3: Vous faites du mal!

0: Johnny Sweetlord, George Harrison, à 12h42 sur ici. Harrison.
1: C'est pas bien?
0: Ici, à
1: des efforts.
0: Oh, il est au taquet.
1: Bah, au taquet de l'anglais.
2: Je m'en pardon à tous les auditeurs qui savent parler anglais. Alors, nous sommes avec Colin qui a 5, Marie-Laurence qui a 5, Colin qui joue avec ici Gascogne qui habite à Mont-de-Marsan, qui est évidemment qui est agent immobilier,
0: Oui.
2: fait du sport, qui aime bien les activités à sensation, qui, on l'a vu, fait des blagues à sa sœur avec des faux tickets gagnants. Mais dis donc, t'étais déjà petit, un peu... on est sur un petit bêtise. Ce qui paraît que...
3: On va dire, oui.
2: Oui, il voulait jamais faire de sieste, celui-ci. Donc, les parents, eux, comment vous dire, que comme tous les parents, la sieste, c'est vital. C'est là où les parents se rechargent. Donc, tes parents étaient obligés de t'enfermer à clé dans la chambre, mais toi, tu trouvais toujours un moyen de t'échapper.
3: C'est toujours compliqué. Ça a commencé par... Il y avait une salle de bain traversante entre la chambre de ma sœur et la mienne. Je passais par celle-ci, évidemment. Donc, ils ont dû la condamner. J'avais même plus accès à la salle de bain. Ensuite, ils fermaient la porte à clé. J'avais pris un tournevis avant d'aller à la sieste pour pousser avec tournevis la clé, en avoir une autre pour pouvoir ouvrir ma chambre. Et ça a fini que je passais par la fenêtre en levant le volet roulant électrique. Donc, ma mère fermait la porte à clé, avait condamné la salle de bain. Et courait vite au disjoncteur pour éteindre l'électricité de ma chambre et pas que je puisse vraiment dormir tranquillement.
2: Mais est-ce que tu dormais au final ou est-ce que tu inventais d'autres stratagèmes?
3: Non, parce qu'au final, dès que j'étais calmé et que j'avais plus de solution, ça y est, c'était une super sieste.
2: Bah dis donc, mais pourquoi tu voulais pas dormir? Qu'est-ce que c'est? Tu voulais courir dans la nature?
3: Peut-être. Ou embêter mes parents, juste peut-être.
2: Ah, d'accord, ouais. Bah, c'est bien, écoute. En tout cas, t'es malin. Moi, je ne sais pas. Bah oui, je ne sais pas si j'aurais fait tout ça pour échapper à la sieste. Moi, je ne suis pas sûr. Bon. Alors, il paraît que en 2017, pour le match France-Écosse, lors du tournoi Destination, t'as fait le coup d'envoi du match, c'est ça?
3: Exactement. Notamment grâce à Sébastien Boy, donc avec l'association Colossopé d'Argile.
2: Ouais.
3: Il m'a fait cette surprise-là, cette magnifique surprise de taper le coup d'envoi du match Destination France-Écosse. C'était magnifique.
2: Alors, t'as tiré devant 80 000 personnes dans le stade?
3: C'est ça.
2: Oh là là.
0: Pression, là.
2: Dis donc, t'as les images, bien sûr, parce que c'est passé à la télé.
3: Oui, j'ai les images. Et bizarrement, j'avais pas de stress. Je me suis rendu compte après de l'immense chose que c'était. J'en suis super fier.
2: Eh ben, ça, c'est bien. Bon. Alors, tu as 5 points. Marie-Laurence a 5 points. Est-ce que tu vas marquer la question cash et marquer 5 points de plus? Écoute bien la question. Quel métal entre principalement dans la fabrication des fils électriques? Les fils électriques sont fabriqués principalement avec quel métal? Top chrono, 10 secondes.
3: Je dirais du cuivre.
2: Eh bien, sache que c'est une bonne réponse.
0: Bravo.
2: Oui, parce que il est très bon conducteur d'électricité, il est soupe-résistant, donc c'est très bien, ça te fait 10 points.
0: Bon, Marie-Laurence, on est pas mal là, on est à 5. Tu peux faire comme lui, marquer 5 points, et vous serez encore à égalité, mais on va pouvoir vous départager avant 13h. T'as envie d'aller au Tain, tu connais ou pas du tout d'ailleurs, Marie-Laurence?
4: Absolument pas.
0: Ah bah voilà, ce serait une belle occasion de découvrir la région et de voir les beaux spectacles dans un bel hôtel, comme on vous le propose.
2: Oui, le château de Couches, il est magnifique.
0: Évidemment, t'iras avec qui, Marie-Laurence, si tu vas, t'emmènes qui?
4: Une copine, je pense.
0: Ok, t'as raison, ne donne pas de prénom, comme ça te laisse encore le choix, ne prends pas d'engagement.
4: Oui, puis les choses peuvent changer d'ici là.
0: Exactement,
2: on peut s'engueuler à tout moment avec ses copains.
0: Ou elle peut rencontrer quelqu'un, peut-être qu'elle est divorcée, peut-être que... Tu as envie de rencontrer quelqu'un ou pas? Tu n'es pas obligé de répondre à ma question, hein, Marie-Laurence, d'ailleurs.
4: Oui, j'aimerais bien, oui, tout à fait.
0: Okay.
2: Bah écoute, tu vas nous dire en direct qu'est-ce que tu aimerais, qu'est-ce que tu attends d'un homme, physiquement, intérieurement, qu'est-ce qui te ferait plaisir, et puis on verra si...
0: Bon, allez, vas-y, oui.
2: Vas-y.
0: Allez, Marie-Laurence, petite annonce.
4: Alors, physiquement, j'avoue que ça m'est un peu égal, parce que je pense que quand on arrive à un certain âge, on est peut-être moins exigeant. Je pense que ce qui compte, c'est surtout le cœur, la bonté et puis l'honnêteté, voilà. Et pouvoir s'appuyer sur quelqu'un, je dirais, au quotidien, voilà, quelqu'un de fiable.
0: Écoute, tu habites Calmont, en Haute-Garonne, tu as écouté le message de Marie-Laurence.
2: Tu peux nous appeler au 0810-055-056. Et nous communiquerons ton adresse à Marie-Laurence.
0: Oui, vous faites connaissance, vous prenez un café Malongo à Toulouse, et puis ça finit à Autun, tout ça. Voilà.
2: Ça finit à Autun.
0: Évidemment, tout est possible.
2: Et oui, ça finit au Théâtre d'Antique.
0: Ça peut finir avec elle aux États-Unis. Oui, parce qu'elle a évoqué tout à l'heure New York. Tu t'es mariée à New York.
4: Oui, c'est ça, je me suis mariée à New York, mais oui, je sais. Voilà, mes amis m'appellent un jour des États-Unis et me disent tiens, tu pourrais venir, t'es jamais venue encore chez nous, voir la Virginie. Et puis je dis ben ok, puis ma copine me dit ben, tu pourrais aussi te marier, tiens, c'est fait comme ça. J'ai dit ouais, ok, pourquoi pas. Donc je suis mariée là-bas.
0: Par Elvis, hein, un truc dans ce genre-là ou...
2: Non, ça c'est Las Vegas.
4: Non, parce que ce genre de mariage, ça vaut pas grand-chose. Enfin,
0: ah oui, là c'est un truc sérieux.
4: Juridiquement,

0: logiquement. Je me suis mariée comme une vraie américaine, avec des papiers qui allaient bien, j'ai payé pour ça. Et voilà, et mon livret de famille est passé par l'ambassade de France, donc c'est un vrai mariage.
1: Ok, eh ben écoute, rock'n'roll, moi j'adore. Allez, nous jouons pour tenter de t'offrir 5 points de plus et donc égaliser. Alors c'est tout ce que je te souhaite, un petit extrait, écoute. Quel pays est célèbre pour ses geysers et ses sources d'eau chaude naturelle? Top chrono, 10 secondes. Pays célèbre pour les geysers.
0: L'Islande.
1: Et l'Islande, tu crois les geysers, ça vient d'Islande? Bien sûr que oui, situé sur une zone volcanique très active, l'Islande, connue pour ses geysers, elle est d'ailleurs à geysir, on les voit notamment sur place, c'est absolument magnifique, l'Islande c'est lunaire, si vous atterrissez en Islande, vous allez avoir l'impression qu'on atterrit sur la Lune.
2: Ça fait 10 chacun, vous êtes exactement à égalité, le bingo vous départagera, mais tout de suite on écoute la dernière chanson du monde, Florent Pagny, vous écoutez ici, à tout de suite mes chéris.

0: chanson du monde.
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2: Eh ben, c'est magnifique, on adore cette chanson.
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2: Ici, nous sommes avec... Ben, qu'est-ce qui t'arrive, toi?
1: Oh, ben, ils veulent jouer. Hein.
2: Non, ils veulent à la cantine, Iki.
1: Oh, ben, il y a des frites aujourd'hui.
2: Allez, c'est parti.

0: Colin à 10, Marie-Laurence à 10. Alors Colin, ça fait un an que tu es avec Élise, que vous étiez dans le même lycée, mais c'est un peu Tinder qui vous a rapproché. Et il paraît que t'es bordélique et que ta copine est maniaque. Ça se passe bien la cohabitation ?
1: On essaie de faire, on va dire qu'on est complémentaires, c'est ça qu'on dit, non ?
0: Oui, voilà, on dit ça, on est complémentaires. Mais bordélique, bordélique ou un peu bordélique ?
1: Ben depuis un an, un peu moins du coup.
0: Ah bah oui. On fait le canard devant Élise. Ah là là. Et voilà. Alors, pour t'encourager à gagner le bingo, je te mets une chanson. Écoute, c'est pas de ton âge, mais apparemment, c'est toi qui l'as choisi.
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0: Ah, ah. Voilà. Voici les clés, tatilala, Gérard le Normand, voilà.
3: Ta-la-la.
0: Alors, mon petit chou, aujourd'hui le bingo il est très simple. À mon top chrono, tu vas avoir 10 secondes pour me donner un maximum de noms, enfin de races de chiens ou d'animaux qui ont les poils ras, ou pas de poils, hein, ça veut dire. Donc, max de chiens ou d'animaux sans poils, poils ras, top chrono, 10 secondes.
1: Le teckel, le canis, le bichon, le yorkshire, non, le chouchounon, lama.
0: Alors tu m'en as donné qu'un, hein, le teckel, parce qu'il existe un teckel. Il y avait le doberman, le staff, le bull terrier, le braque de Weimar, le dalmatien, le pincher, l'éléphant, le cochon, le chat sphinx et même l'hippopotame. Bon, tu m'en as donné qu'un.
1: J'ai pas pensé à tout ça.
0: Eh oui.
4: Là. Ça fait peut-être nos affaires, ça, Marie-Laurence. Même si je reste méfiant, parce que j'ai cru comprendre que t'étais un peu étourdie, parfois. Un petit côté chèvre, hein, rappelons-le, pour ceux qui ne sont pas au courant. Hein, Marie-Laurence ?
5: Oui, mais c'est peu dire, en fait. Je suis une catastrophe.
4: Ah oui. Alors, on n'a pas trop le temps d'en parler, mais tu reviendras vendredi, évidemment. Mais... N'empêche que quand
0: calme-toi,
4: t'es rentrée... Non mais elle est rentrée des pouilles un jour, elle s'est trompée de valise, voilà. Qu'est-ce qui s'est passé avec cette valise?
0: Elle s'est trompée.
4: Ouais, mais enfin... Hein? Qu'est-ce qui s'est passé avec la valise?
5: Eh ben, il s'est passé que vite, j'avais envie de rentrer chez moi. Je vais sur le tapis récupérer ma valise et puis c'était pas la bonne. Donc
4: mais oui.
5: J'arrive à la voiture, j'ouvre le coffre et puis je me dis tiens, c'est bizarre, la valise elle rentre pas dans le coffre.
4: Non, mais c'était
5: et
4: pas
5: puis,
4: la tienne.
5: Puis là, je me dis ben non, finalement c'est pas ma valise.
4: Ah voilà, mais ce n'est qu'un petit aperçu de ce que vous découvrirez vendredi. Dave, Vanille, oui parce qu'elle sera avec nous vendredi, elle va gagner. Dave, c'est sa chanson, elle adore.
0: Vanille.
4: C'est parti, Dave va te porter bonheur, je le souhaite. Oh, tu n'as que 2 points à marquer, hein. Ça devrait aller.
0: Oh là là, ça suffit là.
4: On te demande de citer un maximum de chiens, d'animaux, à l'inverse, donc à poil long, nous sommes d'accord. Donc les animaux, les chiens, les animaux à poil long, top chrono, on y va.
5: Les chiens.
0: Les chiens ou les animaux.
4: Oui, voilà.
0: Bah écoutez...
5: Allez. Oh, des animaux aussi.
4: Allez. Mais non, mais je l'ai dit, j'ai tout précisé.
0: Tu auras compris, Colin,
4: mais
0: que
4: non.
0: C'est toi qui as gagné. Tu seras là avec
4: mais
0: nous
4: non.
0: Vendredi. Ben oui.
1: T'y croyais pas.
0: Ben moi non plus, figure-toi. Donc tu pourras gagner soit le premier prix, un week-end exceptionnel à Autun pour Augusto Dunum, le rêve du roi, avec évidemment la visite d'Autun, le musée, le site archéologique du Mont Beuvray, le château de Couches et surtout le magnifique spectacle historique de France, au théâtre antique d'Autun avec un son et lumière, un show monumental. Et si tu ne gagnes pas ça, qu'est-ce qui peut gagner?
4: Bah, la machine Malongo avec ses 32 dosettes et ses 6 verres en verre. Qu'est-ce qui s'est passé, Marie-Laurence? Elle a raccroché, on me dit. Mais oui, mais moi je suis déçue.
0: Oh là là. Bon, et en plus, Colin lui avait donné des indices puisqu'il lui a donné lama, Yorkshire, bichon.
4: Est-ce que vous êtes en train de dire que c'est pas mérité votre victoire?
0: Ah non, alors j'ai pas dit ça.
4: Semi-mérité.
0: Semi-mérité ou pas.
4: Pas franchement mérité.
0: Bon, moi je trouve, Colin, que tu as été brillant et tu as eu beaucoup de chance. Voilà, on peut le dire.
1: C'est ça, on va dire ça.
0: Voilà, et puis en plus, il aime bien aller visiter. Il a envie de visiter Autun. Il a envie d'aller au château de Couches. Il a envie d'aller au théâtre antique. Évidemment.
4: Bon, merci Marie-Laurence.
0: Merci Marie-Laurence d'avoir joué. Colin, je te souhaite une bonne journée à vendredi. Je remercie Céline à la réalité, qui a la technique, le maître Coupez au savoir. Sadika au standard, Eric Bastien.
4: Il est là.
0: Eh oui, il est là. Et puis surtout, je vous embrasse tous sympa.
4: Et puis nos partenaires d'Autun qui sont là
0: aussi.
4: Eh
0: oui, nous avons. Dis bonjour dans le micro, dis-le.
4: Bonjour.
0: Allez, je
4: bonjour.
0: M'appelle Mathéo.
4: Merci Mathéo.
0: Je vous embrasse et on écoute tout de suite notre Wendy Chou préférée. Dis donc, il n'est pas un peu l'heure d'aller se coucher ?
4: Oui, parce que là, on vient de passer un bon moment avec le best-of d'Otake. Faut quand même qu'on récupère pour tout à l'heure, là. Hein.
0: Et puis surtout, c'est l'heure que Johan Guérin nous informe.
4: Il est là, Johan Guérin ?
0: Mais oui !
4: Le grand Johan Guérin ?
0: Bien sûr !
4: Il arrive tout de suite avec Ici, dès 5h.

0: Un voyage qu'il a effectué avec sa sœur à San Francisco. C'était Maxime Le Forestier.
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0: Bonjour, très bon réveil. Heureux de vous compter dans la grande famille. Ici, amis d'élèves tôt, on pense à vous qui allez peut-être au travail ce matin. L'équipe du jour, Al Sourire, Faustine, Elorie, Saveria, Mélodie et Cyril Ardo. Bonjour Cyril.
3: Bonjour Johan Guérin, bonjour à tous.
0: On a une pensée ce matin pour les lycéens.
3: Serais-je pris en école d'infirmier ou d'infirmière? Serais-je pris en fac d'histoire? C'est les réponses de Parcoursup, les premières réponses de Parcoursup ce soir à partir de 19h.
0: On en parle dans le journal. Vous avez envie ou besoin de changer de téléphone portable? Comment s'y retrouver avec les modèles reconditionnés? Mode d'emploi avec Valère Coréard dans 5 minutes. 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
0: Mardi 2 juin, bon début de journée, bon réveil, il est 5h. À la une, les violences en marge de la victoire du PSG en Ligue des Champions et après les gardes à vue, le tribunal.
3: 34 personnes jugées en comparution immédiate, 13 hier, 21 aujourd'hui. Au total, 225 majeurs étaient en garde à vue dans la capitale, la moitié a été déférée et l'heure est à la fermeté dans les tribunaux avec un prévenu condamné à 6 mois de prison ferme et plusieurs condamnés à de la prison avec sursis, comme cet homme

0: de 24 ans, venue, Marine Clette, avec sa famille.
1: À la sortie du tribunal, Théo prend sa femme dans ses bras. Il est minuit passé, cela fait 48 heures qu'ils ne se sont pas vus. Il vient d'être condamné pour violence sur un policier, une chaise jetée lors d'une course-poursuite samedi soir. Lui affirme l'avoir maladroitement renversé. Il avait aussi sur lui un mortier d'artifice et plusieurs fumigènes.
2: Moi, comme j'ai toujours dit, je suis supporter, je resterai supporter, mais je suis pas un casseur. Oui, j'aurais craqué quelques fumigènes, mais pas pour blesser des gens, ni les forces de l'ordre. Comme l'année dernière, j'ai rien fait, j'étais tranquille avec mes potes.
1: Avant de venir à Paris, Théo était à bord de sa grue sur un chantier dans l'Yonne. Il est venu en voiture retrouver des amis. Maillot du PSG sur le dos, il le portait encore face au juge hier soir. Main dans le dos, ses doigts s'agitent pendant l'audience. Il est nerveux. C'est la première fois qu'il fait face à la justice. Émotif aussi lorsque l'on évoque son fils d'un an et demi.
2: Alors honnêtement, quand on parle de peine d'emprisonnement, j'ai eu peur. J'en ai tiré la leçon. C'était ma première expérience, mais je pense pas recommencer, je vous le dis tout de suite.
1: Son père Sébastien était également présent dans la salle.
3: On est content, il fait pas de prison, c'est sa première, bah, ça lui sert de leçon. On lui avait dit de pas y aller parce que ça servait à rien d'y aller après le match. Il a compris la chose et puis encore une fois, ça sert de leçon.
1: D'autant plus que Théo a tenu à rapporter à la barre une interpellation violente avec des coups et des crachats. Il écope finalement de 10 mois de prison avec sursis, loin des 6 mois fermes requis par le procureur.
0: Explication de Marine Clette. L'homme de 41 ans suspecté d'être à l'origine de la disparition de Liana Fleurance dans le Gers entre Bordeaux et Toulouse, mis en examen pour enlèvement et séquestration de mineurs de 15 ans. Il a été placé en détention provisoire, indique le parquet d'Agen. Il n'a pas souhaité s'exprimer devant les magistrats ou répondre à d'éventuelles questions. La collégienne de 11 ans, elle, est introuvable depuis vendredi après-midi. On y revient à 5h30 sur votre radio ici.
4: C'est une date entourée en rouge dans les agendas des familles de tous les futurs bacheliers.
0: C'est le sprint final sur Parcoursup. C'est aujourd'hui, ce soir, que les élèves sauront s'ils sont admis dans les formations et écoles qu'ils souhaitent, et c'est une source de stress pour tout le monde, les jeunes comme les parents, comme ceux que vous avez rencontrés à Périgueux, Philippine Thibaudot.
5: Alicia n'a qu'un mot pour décrire la plateforme.
6: Compliqué.
5: Elle est la maman d'Océane, 18 ans, en réorientation après une première année à la fac. Elle postule à une licence d'histoire socio-politique. Alors comme ça, ça a l'air complexe, mais moins que Parcoursup.
6: Trop de demandes, trop de papiers, des fois ça bug, je pense parce que tout le monde est dessus, mais j'ai l'impression que c'est déterminé par un algorithme en fait. C'est pas vraiment pour regarder le dossier. Et c'est d'autant plus stressant parce que des fois le deuxième ou le troisième vœu, c'est fait par dépit, c'est pas vraiment là où vous voudrait aller.
5: Et les réponses des listes complémentaires peuvent même tomber à la rentrée en septembre. C'est ce qui stresse le plus Sabine, maman de Flavia en terminale.
7: On attend impatiemment les résultats et voilà, moi c'est surtout le côté matériel, comment on va les loger, comment ça va se passer, où ils vont être l'année prochaine, c'est la grande inconnue.
5: Selon un récent sondage de la FCPE et du journal L'Étudiant, Parcoursup provoque des tensions familiales chez 4 élèves sur 10. Chez Sabine, c'est le cas.
7: Alors oui, ça peut être source de conflits. On est toujours obligé de leur demander ou savoir où ça en est.
8: On lui avait posé combien de fois la question ?
7: Beaucoup de fois. Et toujours la même réponse. On attend le 2 juin, voilà.
5: Encore quelques heures donc à patienter. Les candidats recevront les résultats en ligne en fin d'après-midi.
0: Et dans ce contexte, le Sénat a adopté cette nuit un projet de loi pour faire le ménage dans les formations post-bac face à des dérives, des écoles qui demandent par exemple aux élèves de payer des frais de réservation pour assurer leur place. Le texte doit être inscrit à l'ordre du jour de l'Assemblée nationale.
4: Le mondial de foot, c'est dans 9 jours.
0: Et premier match pour la France dans 2 semaines, le 16 juin face au Sénégal. Avant ça, match amical à Nantes, jeudi soir face à la Côte d'Ivoire. Les Bleus sont en ce moment à Clairefontaine dans les Yvelines. La presse est conviée, tout comme l'association Une Voix des Enfants qui vient en aide aux enfants victimes de l'attentat terroriste du 14 juillet 2016 à Nice. Au programme hier, visite du centre, séance d'entraînement et selfie avec les joueurs.
9: Ah ben, on est très content de les voir et vraiment ça me fait un grand plaisir, un grand moment de partage et vraiment ça fait du bien de les voir vraiment jouer et on essaye de les célébrer à fond. Et vraiment, il faut vraiment qu'il gagne cette troisième étoile.
0: Qui t'a fait les dédicaces ?
9: Kylian Mbappé.
10: Ouais, il m'a fait un bon autographe.
11: Ben pour moi, c'est un sentiment incroyable de les voir. C'est la première fois que je vois des joueurs, des stars. C'est incroyable.
12: Ah, ça, c'est un rêve de gamin qui se réalise. On voit qu'ils sont sympas et que, ou si c'est leur métier, ils prennent du plaisir et franchement, c'est beau à voir. Bah, je suis pas prêt de l'oublier.
0: Et les 5 Parisiens, Dembélé, Doué, Barcola, Hernandez et Zaïre Emery, ainsi que le joueur d'Arsenal, William Saliba, sont attendus ce matin. Et ce midi, tous les joueurs auront

0: Jean qui s'installe avec des éclaircies, encore quelques averses, petites éclaircies qui se dessinent aussi des Pyrénées au nord de la Seine, mais les averses parfois orageuses vont rester au programme. À noter le vent d'ouest qui peut souffler jusqu'à 60 km/h sur la moitié nord et la tramontagne qui peut atteindre 70 km/h. Côté mercure ce matin à Strasbourg et à Quimper, 14 degrés relevés, à Cherbourg 15, nous avons à Chambéry, Châteauroux 16, à Lille, Nantes et Bordeaux 17, 18 à Paris et Toulouse, 19 à Nîmes, 21 à Bastia, on en encore un 22 à Marseille ou encore à Perpignan. Et les maximales, elles vont baisser assez nettement. On attend cet après-midi entre 17 et 23 le plus souvent sur le pays, entre 24 et 27 sur le quart sud-est.
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0: 5h07, un plaisir de vous accompagner au saut du lit à la table du petit déj ou peut-être déjà sur la route du travail. Voici une petite surprise de bon matin avec un titre qu'on adore. Kenny Williams, Come Back.

0: petit plaisir du bon matin est signé Kenny Williams. Come back to me, 5h10, bon réveil.
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0: Bon avis aux voyageurs. Si vous pensiez que tous les billets de train se valaient, détrompez-vous. La semaine dernière, les passagers du Paris-Genève ont vécu une nuit pour le moins contrasté, c'est le peu qu'on puisse dire. À cause de chute de pierre, le TGV Lyria a été détourné vers Lyon. Terminus, tout le monde descend, mais une fois sur le quai, c'est la douche froide, le contrôleur annonce la couleur. Votre sort dépendra de l'endroit où vous avez acheté votre billet. C'est-à-dire, en fait, d'un côté, les clients de la compagnie ferroviaire suisse, direction l'hôtel, pour eux avec une enveloppe de 200 francs pour la nuit. Et de l'autre, les clients de la SNCF, avec option

0: sac de couchage directement dans le train ou le fameux débrouillez-vous dans les rues de Lyon. La SNCF nie toute discrimination et pourtant la loi suisse en fait impose un devoir d'assistance strict que la France semble interpréter avec beaucoup plus de souplesse. Bref, la prochaine fois que vous passez la frontière, vérifiez bien l'entête de votre ticket, ça pourrait vous éviter de dormir sur une banquette. Et 5h12, on va quitter le train, direction le bus ce matin.
1: Oui, alors on vous souhaite de ne pas y dormir, mais effectivement avec la hausse des prix des carburants, eh bien certaines villes décide de baisser les prix justement des transports en commun pour encourager les usagers à prendre le bus, le métro, le tramway.
0: On en parle dans un instant pour la musique du réveil. On écoute le nouveau Mylène Farmer.
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0: Le tout nouveau Mylène Farmer, déjà sur votre radio ici, il arrive à 25h30. Mais avant, c'est au tour de Valère Coréard et son rendez-vous par ici les économies.
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0: Bonjour Valère Coréard.
4: Bonjour Johan.
0: Chaque jour avec vous, un bon plan pour notre pouvoir d'achat aujourd'hui. Vous vouliez nous parler téléphone.
4: Aujourd'hui, les téléphones sont devenus de vrais ordinateurs avec le prix qui va avec. J'ai déjà eu l'occasion de vous le dire, acheter un smartphone neuf en incluant le paiement dans le forfait vous donne l'illusion que c'est bon marché. Mais à la fin, l'appareil vous coûte plus cher et les offres sont souvent associées à des forfaits qui sont eux-mêmes au-dessus des prix du marché. L'occasion, c'est donc un bon plan, 50% moins cher que le neuf en moyenne, à condition de savoir se repérer. Et un critère qui est important est de savoir dans quelles conditions un smartphone a été reconditionné. Il y a des opérateurs qui font ça en France, dans les règles de l'art, et d'autres de façon moins qualitative.
0: Et Valère, comment s'y retrouver quand on fait une recherche sur Internet ?
4: Il y a des reconditionneurs en France, hein, comme je vous le disais, ce qui est un critère de qualité sur les différentes étapes de remise en état et de contrôle, mais aussi d'un SAV plus efficace. Vous avez par exemple l'Argo ou Smart avec 3A qui sont sur ce marché du reconditionnement made in France. Il peut y avoir une petite différence de prix, hein, c'est vrai, sur des appareils par rapport aux géants back market par exemple. Mais si vous voulez un process plus fiable, je vous recommande ce type d'acteur. Et puis, sur ce sujet des smartphones d'occasion, il existe un label RECQ. Donc RECQ, spécialisé sur le reconditionnement. Il garantit que le smartphone a été reconditionné dans des conditions optimales. Donc en conclusion, privilégiez des acteurs du reconditionné installés en France. Prenez comme toujours le temps de comparer. Puis n'oubliez pas que si ça ne va pas, vous avez le droit de retourner votre téléphone. Vous avez déjà acheté un smartphone d'occasion. Comment ça s'est passé? Pensez à m'écrire par ici les économies @radiofrance.com.
0: Merci beaucoup Valère. Demain, on s'intéressera avec vous aux astuces pour payer moins cher le cinéma. En attendant, tous les bons plans se retrouvent sur ici.fr, page par ici les économies.
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0: 5h15, Cyril, un constat, les carburants coûtent toujours cher.
1: Oui, régulièrement au-dessus de 2 euros le litre pour l'essence ou le diesel. Et face à cette dépense écrasante pour de nombreux ménages, certaines agglomérations ont décidé de baisser drastiquement les prix des transports en commun. C'est le cas, par exemple, à Lorient, dans le Morbihan, ou à Laval, en Mayenne. Et l'intérêt, Alain Gastal, est autant économique qu'écologique.
9: Et si Anaïs a été à Lorient une des toutes premières bénéficiaires de ces tarifs très réduits, c'était plus par obligation que par choix.
10: Ma voiture m'a lâchée. Donc je me suis retrouvée du jour au lendemain piétonne. Et je connaissais bien sûr le bus pour l'utiliser de façon très occasionnelle. Mais je me suis dit, je vais me prendre une carte. Et c'est seulement à ce moment-là que j'ai vu qu'il y avait une offre. Donc ça tombait pile poil.
9: L'offre, c'est 10 euros l'abonnement mensuel en mai et juin au lieu de 40 depuis. Anaïs court donc la ville en bus, à commencer par le trajet domicile-lycée.
10: Entre le temps que je me laisse pour aller jusqu'à l'arrêt de bus et le temps que le bus arrive près de mon travail, je mets un quart d'heure, 20 minutes. Et en voiture, avec les bouchons que je pouvais parfois avoir, c'était pareil. Ça me permet d'arriver au travail sans avoir à chercher de place. Ça m'oblige à marcher un peu plus, ce qui est pas plus mal finalement pour ma santé. Et puis, je trouve ça agréable. Je peux écouter mon livre audio dans le bus, donc je suis pas sûre de revenir en arrière du coup.
11: Alors quand ça va repasser à 40 euros?
10: Ça va, à 40 euros, C'est par rapport à l'essence que je mets tous les mois dans ma voiture, ça me paraît pas un prix exorbitant. Donc non, je pense que je continuerai, je reprendrai une carte. Ouais.
9: En un mois, ce sont près de 1500 nouveaux abonnés qui ont été recrutés par le réseau de transport en commun. Céline Olivier, vice-présidente chargée des mobilités, espère que tous feront ensuite le même choix qu'Anaïs.
8: Là, l'Orient est de plus en plus congestionné sur la pénétrante. On voit les bouchons aux heures de pointe. Donc, je pense que les gens se posent de plus en plus de questions. Et là, c'était vraiment l'occasion. On tombe au bon moment. Prix du carburant, découverte du réseau. Ce qu'on souhaite, c'est que ces usagers-là continuent à prendre le bus, prennent des abonnements à l'année et puis se rendent compte que finalement, c'est pas compliqué, le bus.
9: À Laval, en Mayenne, ville plus petite avec un réseau moins développé, c'est le prix du ticket qui a fortement baissé de 1,30€ à 50 centimes, ainsi que le forfait journée, ce qui s'est traduit par une fréquentation en hausse de 15%. Un résultat encourageant pour le président de l'agglomération, Florian Bercot.
11: Dans les territoires comme les nôtres, mi-urbains, mi-ruraux, la voiture individuelle reste quand même l'outil prépondérant. On voit bien que ces alternatives-là, elles peuvent exister, encore faut-il révéler leur potentiel. Et je pense que le prix peut être un enjeu, mais pas que. C'est aussi faciliter l'accès et avoir une fréquence qui soit suffisamment importante pour être attractive.
9: Et quel que soit le prix de l'essence, les deux villes vont poursuivre leurs efforts à la rentrée. Une semaine de gratuité totale à Lorient en septembre. La gratuité du week-end étendue probablement au mercredi à Laval.
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0: À 5h18, ces dernières semaines, on a beaucoup parlé de Kylian Mbappé, très décrié. France 5 vous propose ce soir un nouveau visage du joueur français, un documentaire inédit qui retrace la trajectoire de l'enfant de Bondy et qui décrypte aussi les coulisses, les enjeux politiques, marketing, sociétaux qui se sont noués autour du capitaine de l'équipe de France. On vous le présente dans les coulisses télé, mais avant, place à un amoureux du ballon rond qui aurait aimé devenir un vrai professionnel. C'est Julien Clerc. Bon réveil.

0: Julien Clerc, 5h21, l'éphéméride de ce 2 juin. On souhaite une bonne fête aux Blandines et un bon anniversaire à l'acteur Martin Lamotte, 79 ans aujourd'hui. Fait historique, Léopold Sédar Senghor, l'ancien président sénégalais, devenait le 2 juin 1983 le premier Africain élu à l'Académie française. Et puis, une autre date symbolique, quelques années en arrière, le 2 juin 1977. Bob Marley and the Wailers sortait en France l'album Exodus qui contient donc les titres, les tubes et Jamming que vous entendez, Three Little Birds et One Love. Enregistré à Londres après une tentative d'assassinat contre Marley en Jamaïque, il est souvent considéré cet album par la critique comme le meilleur album du XXe siècle.
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0: Retrouvons Patrice Gascoin avec ses coulisses télé. Aujourd'hui, Patrice, alors que dans moins de 10 jours maintenant, on va débuter la Coupe du Monde de football, vous avez retenu un documentaire sur Kylian Mbappé.
2: 4 ans que l'on attend le retour de la Coupe du Monde de football. Parce que le football quoi déjà, Kylian ?
3: Le football, il a changé.
2: Et il a changé, mais Kylian Mbappé, du haut de ses 27 ans, en reste l'une de ses stars. France 5 propose ce soir une autre facette de cette icône du foot. Avec ce documentaire, Mbappé, la diplomatie du ballon rond, on nous raconte le Kylian hors des terrains. Comment le joueur a tissé une relation insolite avec le président Macron ? Comment le joueur est devenu un agent d'influence diplomatique pour le Qatar, version PSG ? Comment il est devenu une sorte d'ambassadeur de la France, lui qui est une personnalité mondiale, Mbappé est le Français le plus suivi sur Instagram avec près de 130 millions d'abonnés. Alors j'ai demandé à l'auteur et le réalisateur de cette enquête, Jean-Philippe Leclerc, qu'est-ce qu'il aurait envie de nous dire pour nous convaincre qu'on va apprendre des choses sur un Mbappé dont les moindres faits et gestes sont déjà scrutés par les médias ? Jean-Philippe Leclerc.
4: Alors, on a voulu raconter une autre histoire de Kylian Mbappé, plutôt une histoire hors terrain. Une trajectoire absolument incroyable, celle d'un gamin champion du monde à même pas 19 ans et qui d'emblée, très tôt, affirme « je veux incarner la France ». Kylian Mbappé, lui, il a foncé et effectivement, il est devenu plus qu'un footballeur. Il est devenu un ambassadeur, il est devenu une égérie, il est devenu une icône de la pop culture, une égérie du luxe. Et on raconte notamment les coulisses d'une scène devenue mythique, celle de Emmanuel Macron qui descend sur le terrain après la finale de la Coupe du Monde 2022 et qui va consoler Kylian Mbappé, qui n'a pas très envie d'être consolé à ce moment-là, en tout cas pas par le président de la République. Et donc on revient en détail sur cette scène. Et puis aussi on parle d'un personnage assez incroyable, le sosie égyptien de Kylian Mbappé, qui possède 4,5 millions d'abonnés sur TikTok. Le sosie égyptien de Kylian Mbappé est en fait plus suivi sur les réseaux sociaux que bien des footballeurs français, même internationaux. Et on est allé le rencontrer au Caire et c'est vraiment un personnage hors du commun.
2: Jean-Philippe Leclerc qui vous en dit plus sur le documentaire qu'il signe ce soir sur France 5. Kylian Mbappé, la diplomatie du ballon rond. Quant à moi, je donne le coup d'envoi de nouvelles coulisses télé ici, même heure, même endroit.
0: Et on sera au rendez-vous demain. Merci Patrice. 5h25. Tiens, saviez-vous qu'un président français est mort dans le palais de l'Élysée ? Et là, vous vous dites, oui, mais lequel ?
5: Lequel ?
0: Ma réponse de Stéphane Bern dans 3 minutes. Mais avant, on écoute le tout nouveau Mylène Farmer. Voici, c'est à qui le tour ? Bon réveil, bon mardi.

0: C'est à qui le tour. Nouveau titre de Mylène Farmer qui est sorti vendredi dernier et le 13e album studio de Mylène Farmer est attendu pour l'automne prochain. 5h28, un peu d'histoire avant l'actu. Stéphane Bern ce matin voyage au temps où un président de la République meurt en plein travail, ou presque.
1: 16 février 1899, le président Félix Faure s'effondre à l'Élysée. Très vite, une rumeur court et elle va faire rire toute la France. Paris, palais de l'Élysée. En cette fin d'après-midi d'hiver, le président est dans ses appartements privés. Officiellement, il travaille. Le pays est sous tension, l'affaire Dreyfus divise la France, les esprits sont à vif. Bref, moyen l'ambiance. Soudain, agitation. On appelle au secours. Félix Faure est pris d'un malaise violent. Les domestiques accourent, les médecins arrivent en urgence. Mais il est trop tard. Le président est mort. La cause officielle est claire. Une congestion cérébrale. Ce qu'on appellerait aujourd'hui un AVC. AVC. Allez, voilà, circuler. Oui, ça fait AVC. Mais très vite, les rumeurs vont bon train. Et étonnamment, ce train-là n'est jamais en retard. Il est même souvent en avance sur la vérité. Car Félix Faure n'est pas seul. Une femme se trouvait avec lui, Marguerite Stenel. Immédiatement, les questions fusent. Que faisait-elle là? Que s'est-il passé juste avant le malaise? On raconte que le président n'était pas exactement en train de travailler. Disons qu'il menait une activité plus privée. Dans les cafés, dans les rues et surtout chez ses adversaires politiques, les moqueries fusent. Une punchline sort du lot et restera célèbre. Il voulait être César et il est mort pompé. Pendant que la France plaisante, la situation est pourtant très sérieuse. Le pays doit élire un nouveau président en pleine crise politique. Une élection anticipée. Félix Faure reste un cas unique. Le seul président mort à l'Élysée. Officiellement, il est mort dans l'exercice de ses fonctions. Officieusement, il serait mort dans l'exercice, tout court.
0: Merci Stéphane Bern. Tiens, est-ce que vous savez que chaque jour vous parcourez 2,5 millions de kilomètres comme ça sans bouger de votre siège? Et on en apprend énormément avec le livre illustré La boussole céleste du papillon de Benoît Prospero aux éditions Tana et Radio France. 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Nous sommes le mardi 2 juin. Dans l'info du jour, on revient sur la disparition de Liana dans le Gers. On fait le point sur l'enquête dans moins de 2 minutes. Mais avant 5h30, toute l'actualité en France et dans le monde. C'est le 90 secondes avec vous, Cyril Ardo.
2: Un Parisien qui soutient le PSG ne fait pas ça, réagit en exclusivité le président du club, Nasser Al-Raifi, après les débordements samedi soir en marge de la finale de la Ligue des Champions. Entretien à découvrir sur ici.fr. Alors que près de 900 personnes ont été interpellées à Paris, une trentaine de personnes sont jugées hier et aujourd'hui en comparution immédiate. Les premières réponses vont tomber ce soir, début de la phase d'admission de Parcoursup pour les futurs bacheliers et les étudiants en réorientation. Pour chaque vœu, l'élève saura s'il est accepté, accepté avec un accompagnement personnalisé, refusé ou sur liste d'attente. Un hommage national rendu demain à Edgar Morin aux Invalides, c'est ce qu'a annoncé l'Élysée. Le sociologue et philosophe est décédé vendredi à l'âge de 104 ans. Ancien résistant, figure majeure de la vie intellectuelle, il était l'auteur d'une quarantaine de livres. La plus célèbre des verreries françaises, de nouveau en danger. Duralex, placé en redressement judiciaire en raison de difficultés de trésorerie, 2 ans après une procédure similaire. L'entreprise, qui emploie près de 250 personnes, a été reprise en 2024 par ses salariés en coopérative. 93 milliards d'euros d'investissements étrangers en France, annoncé hier au sommet Choose France à Versailles. C'est plus que les promesses d'investissement cumulées des 8 éditions précédentes. Cela devrait se traduire par la création de plus de 15 000 emplois selon Emmanuel Macron. Et puis Thomas Pesquet va retourner une 3e fois dans la Station Spatiale Internationale. Ce sera en 2027. Un autre Français, Arnaud Prost, séjournera lui la même année dans la future Station Spatiale Commerciale Aven 1. C'est dans le cadre d'un accord signé entre la France et une entreprise spatiale américaine.
0: L'info du jour est toujours aucune trace de Liana à Fleurance. C'est dans le Gers.
2: C'est entre Toulouse et Bordeaux. Cette collégienne de 11 ans a disparu vendredi après-midi. Un homme de 41 ans a été mis en examen pour enlèvement et séquestration de mineurs, placé en détention provisoire. Les images de vidéosurveillance montrent la petite fille montée dans sa voiture et les recherches se poursuivent donc en parallèle. Clotilde Jupon, le périmètre de recherche a été étendu au-delà de la commune et des renforts sont arrivés de toute la France.
3: Ils sont désormais 180 gendarmes mobilisés. Ils remontent méticuleusement les bois à travers les ronces, les herbes hautes, pendant que l'hélicoptère survole la zone.
4: Là, l'idée, c'est de travailler dans une parfaite coordination entre le sol et l'aérien pour orienter les recherches.
3: Ça fait maintenant plus de 3 jours que Liana a disparu, alors le temps presse. Et le colonel Philippe de la Forcade, à la tête des gendarmes du Gers, en a bien conscience.
4: Le temps est une contrainte, hein. On joue contre la montre, on essaye de rien laisser au hasard. On a pour objectif d'engager le maximum de notre énergie, de nos moyens, parce que c'est ce qu'on doit à Liana, c'est ce qu'on doit à sa famille, à la population. Donc on est vraiment dans une logique là de maximiser nos chances.
3: Pour ça, il a fallu étendre le périmètre de recherche jusque dans les bois, à une dizaine de kilomètres plus au sud. Mais cette fois-ci, sans les habitants, alors qu'ils étaient 300 à répondre à l'appel ce week-end pour prêter main forte.
4: La battue citoyenne, elle nous a permis de reconnaître la zone qu'on s'était fixée. Ce qu'on a demandé, c'est de pas forcément déclencher des battues qui seraient pas organisées par la gendarmerie, parce que toute zone doit être reconnue de façon rigoureuse, scientifique, pour ne perdre aucun indice.
3: Pour l'instant, ça n'a rien donné. Les équipes cynophiles vont se remettre au travail ce matin.
2: Un reportage de Clotilde Jupon et un chien est donc présent sur place pour flairer, notamment au niveau de la base de loisirs et autour de la zone de disparition de Liana. Un coup d'œil sur notre météo pour aujourd'hui, mardi 2 juin, et c'est le retour de la pluie.
0: Ouais, la perturbation arrivée par la Bretagne hier soir traverse le pays d'ouest en est. Ce matin, les pluies sont parfois copieuses et orageuses de l'Aquitaine au nord de la Seine. Un soleil voilé qui résiste de la Méditerranée à l'Alsace, mais les pluies orageuses vont s'inviter à cet après-midi sur les Vosges, le Jura et de la vallée du Rhône jusqu'aux Alpes. Deux petites éclaircies qui se dessinent des Pyrénées au nord de la Seine, mais avec des averses qui seront également présentes, parfois orageuses, cet après-midi. Le vent d'ouest, lui, peut souffler jusqu'à 60 km/h sur la moitié nord et la tramontane, elle peut se renforcer et va se renforcer même jusqu'à 70 km/h. Côté mercure, ce matin à Quimper, 14 degrés relevés, à Cherbourg 15, nous avons en ce moment à Chambéry, Châteauroux 16, 17 à Nantes et Bordeaux, à Paris et Toulouse 18, à Marseille et Perpignan 22. Vos messages sur la page Facebook ici, en Alsace, à Lambertheim, on salue Astrid, 14 degrés, Lionel qui est à Limoges a relevé la même température. On a 15 dans le département de l'Eure, on salue Gilbert. Marie-Laure, qui est dans le Pays Basque, a eu une même température. 16 en Corrèze, merci Rosita. Au Luc-en-Provence, on embrasse Chantal, 16 degrés relevés. Et puis Annie, dans le Nord, à Falampin, 17 ce matin. Pour les maximales, elles sont en baisse de 17 à 23, le plus souvent sur le pays, entre 24 et 27 sur le quart sud-est.
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0: 5h35, si le réveil est un peu difficile ce matin, pas d'inquiétude, on est là pour le rendre agréable. Préparez-vous tranquillement à la maison, prenez le volant sereinement, on s'occupe du reste. Info, musique, bonne humeur. Et pour un réveil réussi, rien de mieux que le groupe Opus avec Live is Life. Bon mardi avec la grande famille ici des 5h qui est réunie.

0: Campus, Live is Live, 5h39. Merci de démarrer la journée avec Ici dès 5h.
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0: On est là chaque matin pour vous éviter les pièges et les arnaques dans votre rendez-vous, c'est pas vrai.
3: La Coupe du Monde de foot débute dans 9 jours, mais les escrocs sont déjà au rendez-vous. Explication d'Aude Razo dans 5 minutes.
0: Côté musique, on file sur la route ce matin. On the road avec Bernard Lavillier, on file aussi sur la route direction l'Isère où on retrouve Alain. Bonjour Alain.
3: Bonjour Alain.
4: Bonjour.
0: Très heureux de vous accueillir. Comment ça va ce matin?
4: Ça va bien, je me suis levé tôt, je regardais le jour se lever.
3: C'est la plus belle chose du monde pour moi, le jour qui se lève.
4: Ouais,
3: plus beau qu'un coucher de soleil.
4: Oui.
0: Le petit plaisir du matin comme ça chez vous. En plus, ça doit être magnifique
4: en Isère.
3: On se sent seul au monde, c'est incroyable.
0: Ah ouais, ça c'est vrai. Alain, il y a des, je découvre que vous aimez la marche, la rando. Il y a des coins très sympas chez vous en Isère. Qu'est-ce que vous nous conseillez?
4: Ah oui, la dernière fois, je suis allé à la limite entre l'Isère et la Savoie, ouais. Au cirque de Saint-Même en Chartreuse. C'est un cirque naturel avec une cascade. Il y a une balade d'environ 2 heures à faire sur un point de départ en Chartreuse.
0: Ouais.
4: Et on longe une rivière, on arrive à un décor naturel qui est splendide.
0: Mmh. Le cirque de Saint-Même, je suis en train de regarder, on est sur l'ordinateur, c'est sublime.
3: Et je vous confirme, j'y amenais des enfants campés quand j'étais animateur en colo et c'est magnifique, absolument.
0: Ah, ben alors moi je connaissais pas ce cirque-là, moi je connais celui qui est un peu plus au nord, le cirque du fer à cheval qui est en Haute-Savoie, qui est aussi magnifique. Mais le cirque de Saint-Même, franchement, si je fais un petit crochet par l'Isère, j'irai volontiers m'y balader, Alain, c'est un bon conseil que vous nous donnez.
4: Oui, c'est un très beau coin.
0: Eh ben écoutez, on prend en tout cas, nous on va vous offrir ce matin le livre illustré La boussole céleste du papillon qui est publié aux éditions Tana et Radio France, livre de l'ami Benoît Prospero. Vous allez en apprendre énormément parce que je sens que vous êtes un amoureux.

0: de la nature, justement. Donc vous allez en apprendre beaucoup sur notre planète. Alain, on vous souhaite une belle journée et continuez à profiter justement et à contempler ce soleil qui se lève ce matin.
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0: Non, c'est pas vrai, le rendez-vous anti-arnaque au Drazo, J-9 avant le coup d'envoi de la Coupe du Monde de foot. Et les escrocs passent donc à l'offensive.
5: Effectivement, si vous voyez passer là dans les prochains jours une offre imbattable pour aller voir un match de nos bleus aux États-Unis, ou si vous voyez des sites avec des goodies, mascotte du mondial, maillot, t-shirt, etc., soyez, mais alors, ultra prudent. Deux entreprises spécialisées en cybersécurité, Checkpoint et Kaspersky, alertent sur une explosion des sites malveillants. Tenez, je suis allée sur l'un de ces sites. Je vous avoue que même moi, qui vous parle d'arnaque à longueur de temps, j'ai bien du mal à voir au premier abord qu'il y a tromperie. Son nom, c'est fifaofficialstore.shop. On est d'accord, d'emblée, vous vous dites, c'est la boutique officielle de la FIFA, la Fédération Internationale de Foot. Qu'est-ce que je vois dessus? Des ballons du Mondial, des maillots de la France, du Brésil, etc. Et tiens, de bien jolies ristournes, moins 80%, casquettes, écharpes à 6 euros et cerise sur le gâteau, livraison gratuite.
0: Ouais, c'est là que ça devient suspect, c'est trop beau pour être vrai.
5: Voilà, soyez suspicieux toujours et interrogez-vous, c'est quoi l'intérêt d'une vraie boutique du Mondial de faire des ristournes à quelques jours de l'événement? C'est comme si vous étiez tombé sur des fleurs en promo le week-end dernier pour la fête des mères, ça n'a pas de sens. Petite recherche, la vraie boutique de la FIFA, c'est store.fifa.com. Et là, d'un coup, les prix ne sont plus les mêmes. 35 euros les casquettes et pas 6 euros. Attention aussi dans vos boîtes mail, si vous recevez sans avoir rien demandé une super offre pour aller à New York et voir le match des Bleus contre le Sénégal le 16 juin. Désolé, mais ça sent très fort le piège.
0: Merci beaucoup, Audrazo, pour ces points de vigilance ce matin. Pour retrouver cette chronique, pour la partager auprès de votre famille, de vos amis, elle est à retrouver, hein, c'est pas vrai, sur ici.fr. 5h44, voici Jérémy Frérot avec Adieu sur votre radio ici. Merci.

0: Jérémy Frérot et adieu. Tiens, si vous avez des conflits avec vos voisins, on vous donne quelques conseils pour apaiser la situation et faire respecter vos droits. On en parle avec le magazine Mieux Vivre Votre Argent dans moins de 2 minutes. Très bon début de journée, c'est l'équipe d'ici matin qui nous rejoint en studio à 5h48, tour d'horizon de l'actualité près de chez vous. Bonjour.
1: Bonjour, on est là en forme. Bonjour Johan et bonjour les Leftos, fidèles à votre radio ici Picardie. Toute l'équipe d'ici matin complet, Emeline, Angeline, Robin et Jeanne Dosset aussi pour vous informer. Bonjour Jeanne.
2: Bonjour tout le monde.
1: Dans l'actu ce matin, le témoignage d'un maire agressé dans la Somme.
2: Et Guillaume Dupire est à la tête de Cléry-Saulchois dans la métropole d'Amiens. Le passager d'une voiture l'a frappé ce week-end alors que l'élu lui faisait signe à ses automobilistes de rouler moins vite. On l'entend dès le journal de 6h. On reviendra aussi en longueur sur ce projet de centre de données d'intelligence artificielle dans le sud de la Somme. On a un calendrier. Les travaux devraient débuter dans un an au Bosquel, près de Conty.
1: Vous avez déjà assisté, Jeanne, à un concert assis sur une botte de paille?
2: Non, mais ça a l'air sympa.
1: C'est très sympa, avec des vaches autour de vous. Bah, c'est le principe des concerts à la ferme. Écoutez de la musique classique ou du jazz entouré des bêtes de la ferme. Avec ces concerts à la ferme qui reviennent dans la Somme dans quelques jours. On en parle tout à l'heure. 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Et puis attention, ça grimpe.
2: Ça n'arrête plus.
1: 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Voilà, rendez-vous à 6h, donc tout à l'heure, avec la belle équipe d'ici Picardie. A tout à l'heure, Johan.
0: Ici, dès 5h. 5h49, la une de la presse.
3: Résoudre efficacement les conflits entre voisins, c'est le dossier à lire dans le dernier numéro du magazine Mieux Vivre Votre Argent.
0: Oui, on est avec sa rédactrice en chef. Bonjour Sylvia Simao.
4: Bonjour Johan.
0: Merci d'être avec nous ce matin. C'est vrai, on a toutes et tous connu des conflits entre voisins parce qu'ils peuvent arriver très régulièrement. Il y a des lois, il y a aussi des devoirs, autant en appartement qu'en maison. Quels sont les principales problématiques de voisinage, celles qui sont les plus récurrentes?
4: La première source de conflits entre voisins, c'est évidemment le bruit. 42% des occupants qui sont en appartement s'en plaignent, contre 23% des habitants en maison. Et les bruits sont générés principalement par la musique, les fêtes. Ça, c'est vraiment la première cause qui est identifiée, mais ça peut être aussi tout simplement votre voisin qui met la télé, la radio trop fort. Donc ça, c'est vraiment la première cause quand on est en appartement. Mmh. Ensuite, les dégâts des eaux viennent juste derrière. Et enfin, les locations Airbnb. Et ça, notamment depuis la période du Covid, effectivement, les locations se sont beaucoup développées. Et du coup, il y a des allées incessantes, des touristes avec leurs bagages. Il y a aussi des dégradations dans les parties communes. Donc tout ça génère vraiment des nuisances. Et quand on est en maison, les problèmes viennent plutôt des plantations. Par exemple, votre voisin qui a des arbres qui débordent sur votre jardin ou les feuilles qui tombent sur votre piscine. Ça peut être aussi des problèmes de construction. Il décide tout d'un coup de construire dans le jardin un abri, un hangar, une annexe quelconque qui va vous boucher la vue ou bien qui va vous priver d'ensoleillement. Ça, c'est vraiment les

0: des deux problématiques quand on habite en maison.
1: Mais face à ces constats, quels sont les moyens d'action? Il y a déjà la conciliation en premier lieu.
0: Alors, d'abord, avant de se lancer dans une procédure, il faut savoir sur quel levier juridique on va pouvoir se baser pour agir contre son voisin. Il y a deux principaux leviers qu'on peut actionner. Le premier levier, c'est la violation d'une règle. Cette règle, elle peut être édictée par votre règlement de copropriété. Par exemple, le règlement peut dire que les locations Airbnb sont interdites dans l'immeuble. Ça, c'est une première chose. Mais il y a aussi les règles qui sont imposées par la loi. Si vous êtes en copropriété, la loi peut régir, par exemple, les parties communes et dire toute annexion d'une partie commune est interdite. Par exemple, vous avez votre voisin du rez-de-chaussée qui tout d'un coup décide de construire une véranda et qui va grignoter une partie de la cour commune. C'est interdit par la loi. Le deuxième levier qu'on peut actionner, ce sont les troubles de voisinage. Une fois qu'on a ces deux leviers en tête, il faut respecter un processus pour se défendre. Et effectivement, vous avez évoqué la conciliation, mais avant la conciliation, la première étape, c'est vraiment d'aller voir le voisin en question et de tenter un dialogue avec lui. C'est pas toujours simple parce que les nuisances qu'on subit provoquent vraiment, si elles sont répétées, si elles sont vraiment très fortes, ça peut avoir aussi des conséquences sur la santé. Donc du coup, effectivement, c'est assez difficile parfois de rester très calme. On peut aussi tomber sur un voisin qui est de mauvaise foi. Et là, le dialogue va être compliqué.
1: En tout cas, Sylvia, je suis désolé, on vous coupe, mais pour ces conseils, il y en a de nombreux autres à retrouver aussi dans le nouveau magazine Mieux Vivre Votre Argent, qui est à la une des kiosques. Merci, à très bientôt. 5h53, vous êtes face au dressing. Parlons mode ce matin, parce que c'est le retour de la jupe culotte. Une tendance que vous présente Muriel Jordan, mais avant On The Road Again, c'est Bernard Lavillier qui côté mode, et selon nos infos, un peu plus Marcel que Rob.

0: On the road again, Bernard Lavilliers, 5h56. Avec Muriel Jordan, chaque jour on découvre une tendance qui raconte notre époque. Et Muriel, il paraît que la jupe culotte revient en force.
1: Oui, vous avez vu ça, retour à nos années collège et lycée, hein, lorsqu'on ne quittait plus nos jupes culottes, emblématiques des années 20, revenues en force dans les années 90. La jupe culotte a ensuite été jugée ringarde, peu flatteuse. Aujourd'hui, elle est la star des défilés et des réseaux sociaux, avec plus de 250 000 publications sur TikTok et des millions de vues avec le hashtag Skort.
2: Lundi, je te montre comment réaliser une skort, aussi appelée jupe short, très féminin et en même temps hyper confort.
3: C'est une jupe comme je porte, mais qui a un short aussi. On est super à l'aise dedans. Moi, j'adore. Vraiment, j'adore. Vous connaissez ou pas?
1: D'ailleurs, vous avez entendu, hein, même son nom a gagné en modernité parce qu'on dit moins jupe-culotte, on dit plutôt skirt, contraction de l'anglais skirt, jupe, et de short. La tendance, oui, c'est aussi d'angliciser beaucoup tous les mots, you know what I mean. Mais nous, on n'est pas sur les podiums de la Fashion Week, donc on peut dire jupe-culotte, ça passe aussi très bien. Ce vêtement hybride sera sans doute la star de cet été. On l'avait déjà beaucoup vu à Roland-Garros, hein, la jupe-culotte, parce que très pratique pour les joueuses de tennis, et elle séduit au-delà des courts en terre battue.
4: Et c'est un vêtement qui a une histoire, Muriel, car il a permis aux femmes de s'affranchir des conventions et de gagner en liberté.
1: Bah oui, la jupe culotte est née au début du XXe siècle et elle a permis aux femmes de contourner l'interdiction du port du pantalon, toujours en vigueur à l'époque, sauf en cas de permis de travestissement délivré par la préfecture. Une invention qui a permis aux femmes plus de liberté de mouvement. Les hommes, en revanche, ils étaient beaucoup moins ravis, si l'on en croit cet archive de 1965.
5: Je n'apprécierais pas beaucoup parce que je ne pense pas que ce soit très esthétique.
6: Donc vous êtes absolument contre.
5: Contre. Je suis pas d'accord justement avec cette mode jupe culotte.
6: Et pourquoi cela, monsieur?
5: Parce qu'il y a d'autres vêtements qui sont plus alléchants pour les femmes que la jupe culotte, certainement.
1: Ah, quel dommage qu'on n'ait pas fait le même micro-trottoir avec des femmes au sujet du slip kangourou. En 2026, doit-on se réjouir de ce retour inattendu de la jupe short? Eh ben, je suis allée vous poser la question dans la rue. Est-ce qu'on valide ou pas
7: la jupe culotte? Ouais. Bah, en vrai, oui. Ça protège et tout. Moi, je sais que c'est toujours un stress. Enfin, là, je suis en jupe et j'ai un short en dessous, quoi. Donc, ne serait-ce que dans les métros, ce genre de choses, c'est quand même bien pratique, je trouve, d'avoir, on va dire, une barrière de protection. Mais c'est plus par exemple quand je prends des escaliers. Enfin, on entend toujours des histoires un peu de gens chelous qui mettent les téléphones sous les jupes ou qui font exprès de se mettre derrière sur les ascenseurs. Enfin, pas les ascenseurs, mais les escalators et ce genre de choses. Ou même en cas de vent ou ce genre de choses, je mets toujours un short sous mes jupes.
1: Bref, la jupe culotte, c'est tendance. En 2026, elle n'est plus un sacrilège ni un signe de mauvais goût. Bah, je crois qu'on peut dire que c'est un retour en force franchement culotté.
0: Merci beaucoup, Muriel Jordan. En tout cas, ça vous va très bien, Cyril, la jupe culotte.
4: C'est mon vêtement préféré.
0: C'est vraiment, je valide. Tiens, est-ce que l'équipe d'ici matin est à la pointe de la mode à vue d'œil comme ça? Vous êtes vraiment très bien, les amis.
4: Sauf un, dans le fond.
0: On vous souhaite un bon mardi.
8: C'est moi j'ai mis juste une petite chemise noire et un petit pantalon. Merci, Johan. Demain, bonjour la Picardie. Bon réveil. Mardi 2 juin, on commence tous ensemble cette nouvelle journée avec toute l'équipe d'ici matin. Et pour vous informer, à mes côtés, Cyril Ardo et Jeanne Dossé. Bonjour, Jeanne.
9: Bonjour, Brian. Bonjour, tout le monde.
8: On a plein de cadeaux à vous offrir. Ce matin, oui, c'est la fête ici, c'est Noël tous les jours, des places pour les spectacles d'Amel Bent et Mesmer au Zénith d'Amiens cette semaine et 170 euros en carte cadeau dans le jeu du coffre-fort ici Picardie.
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8: Très bon réveil, vous écoutez ici Picardie, première radio de la Somme, il est 6h. Les infos, Jeanne Dossé, monter sa boîte quand on est une femme, ça peut être une vraie galère.
9: Notamment parce que les banques les financent moins facilement que les hommes, selon l'ADI. L'Association pour le droit à l'initiative économique organise toute cette semaine des ateliers pour inciter les femmes qui veulent créer leur entreprise à se lancer. Des événements sont organisés dans la Somme, à Amiens ce matin ou encore à Montdidier. Cette semaine de sensibilisation est toujours nécessaire selon Amélie Terrain. Elle fait partie de l'organisation de ces ateliers pour l'ADI.
11: Il y a des freins à lever par rapport aux hommes et les femmes n'osent pas parfois s'investir dans des choses ou des activités où elles sont quand même très compétentes parce que certaines personnes ont quand même de l'or dans les mains et c'est très important pour elles d'être accompagnées, d'être suivies et puis de savoir qu'on peut les aider mais pas que financièrement. On est là pour discuter un petit peu du projet, peut-être travailler un petit peu dessus même si généralement les femmes peuvent aussi être être orientée vers d'autres partenaires pour que ce soit au mieux cadré, au mieux géré. Et puis, après, quand elles viennent faire le financement chez nous, ben, on met en place aussi un suivi après le financement. On peut les coacher aussi un petit peu à la suite et voir un petit peu ce qu'elles, si elles ont des

0: des besoins particuliers.
1: Et selon la DIF, faute d'information, seuls 38% des entrepreneuses sollicitent un financement externe contre 43% de leurs collègues masculins. Le chantier du centre de données du Bosquel devrait être lancé d'ici un an, le temps de mener les consultations et l'enquête publique dans ce village situé près de Conty dans le sud de la Somme. Le centre lié à l'intelligence artificielle devrait être en pleine activité en 2031. La Somme va ainsi rentrer dans cette nouvelle révolution industrielle qu'est l'IA, se réjouit le préfet, avec 400 emplois à la clé. Mais un collectif de riverains juge ce projet surdimensionné et s'inquiète des nuisances. Le porteur de projet SoftBank a promis, je cite, de minimiser l'impact environnemental de ce centre de données.
2: Dans la Somme, un maire de la métropole d'Amiens agressé ce week-end.
1: Guillaume Dupire, élu à Cléry-Solchaux en mars dernier, a été frappé par le passager d'une voiture. L'élu venait de faire signe au conducteur de lever le pied. Guillaume Dupire a déposé plainte et prend la parole pour sensibiliser.
3: L'objectif, c'est de faire remonter l'information, que les gens soient au courant qu'aujourd'hui les élus sont confrontés à ce type de problème et sont surtout en première ligne. Alors aujourd'hui, j'ai porté plainte sous le statut de maire, mais ça peut arriver à n'importe quel administré de ma commune. Et ce que je voulais, c'est que d'une, on soit accompagné, et je tiens à remercier le procureur, le sous-préfet et également Madame Thiebaud de la MF80 qui ont été très très réactifs là-dessus. Mais surtout, faire prendre aussi conscience, alors là, c'est un intérêt vraiment personnel, qu'il y a peut-être des choses à mettre en place dans les communes comme les nôtres pour que nous n'ayons pas à faire la police nous-mêmes et qu'il nous faudrait peut-être un petit peu plus de moyens techniques et même voire financiers pour pouvoir faire face à des comportements routiers comme on en voit de plus en plus aujourd'hui.
1: Contacter la gendarmerie confirme qu'une enquête est en cours. Avant les élections de mars, 2/3 des maires avaient déclaré avoir été déjà victimes d'incivilités ou d'insultes selon le centre de recherche de Sciences Po. 8% avaient déjà été agressés physiquement. Amiens aura sa fan zone pendant la Coupe du Monde de football. La ville diffusera les matchs de la France sur écran géant à la Bodega, un espace juste à côté du stade de la Licorne. Une façon de mieux cadrer l'événement et d'éviter ou du moins de limiter les débordements qui ont eu lieu notamment au quartier Saint-Leu et dans le centre-ville ce week-end après le sacre du PSG en Ligue des Champions. C'est à lire sur ici.fr. Sur les 7 personnes interpellées samedi soir, 3 soupçonnées de violence envers les forces de l'ordre ont vu leur garde à vue prolongée. Parmi eux, 2 jeunes de 14 et 17 ans. Le parquet d'Amiens indique à ICI Picardie que ces mineurs seront convoqués dans la semaine par le procureur pour manquement à leurs obligations. Une manifestation des avocats du barreau d'Amiens cet après-midi à 14h devant le palais de justice. Ils protestent toujours contre le projet de loi du gouvernement qui veut instaurer un plaidé coupable censé accélérer la procédure judiciaire si l'accusé reconnaît les faits. Le ministère de la Justice propose d'exclure les crimes sexuels notamment de ce projet de loi, mais ça ne va pas assez loin, dénoncent encore les avocats qui craignent une justice au rabais.
2: Ici Picardie, 6h04, un piquet de grève ce matin devant la cité scolaire de Lambre-Montaigne d'Amiens Nord.
1: À partir de 8h, cette mobilisation des syndicats pour défendre 5 assistants d'éducation qui vont perdre leur travail à la rentrée de septembre. Et c'est aussi une journée de grève nationale pour défendre ces assistants qui surveillent les élèves entre les cours, pendant les repas ou encore à l'internat. Des corps de métier indispensables pour le bien-être des élèves, mais très peu valorisés, explique Emmanuel Gilormini, élu à la commission exécutive de la CGT Éducation dans la Somme.
4: La majorité des AESH sont à temps partiel, mais à temps partiel contraint. Donc ça veut dire une paye qui est, on va le dire, misérable, d'accord, pour un travail qui est extrêmement important, pour un travail également qui s'est multiplié, c'est-à-dire qu'en quelques années, on a recruté des dizaines de milliers d'AESH. Et leur action salvatrice n'est pas approuvée dans les établissements, dans les écoles, comme dans les collèges et les lycées. Pour le cas des AED, une partie des assistants d'éducation, ce sont des étudiants. Mais il y a également une partie de travailleurs et de travailleuses dont c'est le métier, qui font ça toute leur vie. Alors nous, ce que nous revendiquons à la CGT, c'est un statut de travailleur, de fonctionnaire catégorie B pour l'ensemble des AED et une possibilité de recrutement effectivement de personnel, de travailleurs eux-mêmes répondant à un contrat de travailleur étudiant pour pouvoir les protéger et pour pouvoir quand même qu'ils puissent faire leurs études dans des conditions acceptables.
1: Un rassemblement aura lieu aussi devant le rectorat d'Amiens à 14h. Une intersyndicale sera reçue par les services de l'éducation nationale. Une nouvelle journée de grève est annoncée mardi prochain, cette fois pour défendre les AESH, les accompagnants des élèves en situation de handicap. Le soulagement pour l'auberge de jeunesse d'Amiens, la Fédération Unie des Auberges de Jeunesse, qui possède quelques 80 établissements en France, avait été placée en liquidation judiciaire. Mais le tribunal de commerce de Paris vient de valider la reprise par la société GSE et l'Office national du logement pour les étudiants. 96% des salariés vont garder leur emploi. Et puis

0: jusqu'à demain. Ensuite, retour de belles éclaircies dès jeudi. Pour ce qui est des températures, vous êtes au taquet. Il y a déjà pas mal de messages qui arrivent sur la page Facebook d'ici Picardie. Également le WhatsApp de la radio. On adore vous lire chaque matin, vos photos, vos vocaux, tout ça. 03 22 92 58 58. 17 degrés en ce moment même à Rivry. C'est ce que nous écrit Lynn. Et puis 12 degrés à Ham chez Dominique. Cet après-midi, ça baisse par rapport à hier. On aura entre 18 et 21 degrés. Comptez 18 degrés à Fort-Mahon et surtout le littoral Picard. 19 degrés à Amiens, 19 aussi à Ville, Péronne-et-Lan, 20 degrés à Compiègne et Saint-Quentin et la Maxi, 21 degrés à Soissons.
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0: Ça roule bien à cette heure-ci, 6h08, c'est tranquille sur nos routes. Tout va bien également dans nos gares, les trains sont à l'heure. Vous n'hésitez pas à nous appeler en cas de soucis, de bouchons, de ralentissement juste devant vous. 03 22 92 58 58.
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0: Et Alain Chamfort pour bien démarrer ce mardi humide, la fièvre dans le sang maintenant. 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
1: 16h12, très bon réveil, bon mardi avec toute l'équipe d'ici matin. Et sur mon petit calendrier avec des petits chatons tout mimi dessus, je vois que nous sommes aujourd'hui le mardi 2 juin. On fait des gros bécos à toutes les blandines. Hein, c'est votre journée aujourd'hui. Et si l'on remonte le temps en l'an 2000, le 2 juin 2000, un célèbre groupe enflammé à la scène du Rotonde Festival à Hirson dans l'Aisne. C'est que vous êtes calé en blind test, Jeanne. Mm-hmm. Alors c'est facile, hein.
2: Niveau
1: SEMA. Un de Chino qui enflammait la scène d'Hirson, c'était il y a tout juste 26 ans, le 2 juin 2000. Elle aussi, elle est fan d'Indochine. C'est Françoise Desmarais, notre chatte Françoise, que je salue. Bonjour Françoise.
3: Bonjour Brian.
1: Alors,
3: bonjour à tous.
1: Vous nous emmenez en quelle année ce matin?
3: 2 juin 1950, la patère d'Amiens. C'est un vase décoratif en bronze émaillé datant de la seconde moitié du deuxième siècle, du temps de l'Empire romain. Eh bien, cette patère est classée monument historique. Cette patère a été démuchée dans une maison romaine à l'angle de la rue des Trois Cailloux et de la rue Robert de Luzarches parce qu'il y avait eu des fouilles archéologiques qui avaient été faites avant les travaux de reconstruction du centre-ville d'Amiens qui avait été détruit par les bombardements aériens de 1940. Cette patère est toujours conservée au musée de Picardie.
1: Merci François. Notre chatte Françoise que vous retrouverez en spectacle d'ailleurs, notez bien, samedi soir 21h du côté du Crotoy. Dans un instant on va s'intéresser à vos yeux. Si vous portez des lentilles de contact, eh bien le docteur Kierzek nous donnera ses bons conseils pour bien les entretenir et ne pas abîmer vos yeux. Ce sera dans moins d'une minute. Et pour la musique dans la foulée, on écoutera ça. Et ça c'est Meurède sur votre radio ici Picardie. Notez bien, ça arrive très vite, hein, tout de suite.
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1: Il est 6h15, c'est le moment d'accueillir notre docteur Kierzek. Et ce matin, docteur, on parle avec vous de nos lentilles de contact et surtout des erreurs à ne pas faire.
8: Bonjour à tous, aujourd'hui je viens un peu en sauveur de vos yeux parce que l'erreur dont je vais vous parler, la plupart des gens malheureusement la commettent sans même s'en rendre compte. Et elle peut coûter la vue, pas la vie mais la vue. C'est une petite habitude anodine qui cache un monstre microscopique. C'est garder vos lentilles sous la douche et le monstre microscopique c'est une amibe. Et qui ne les a jamais gardées pour se laver les cheveux, histoire de voir un peu la bouteille de shampoing, eh bien il faut arrêter tout de suite. L'eau du robinet, aussi propre soit-elle, contient un parasite redoutable. Cette fameuse amibe, c'est un organisme microscopique qui peut provoquer une infection oculaire grave, rare mais dévastatrice, la kératite amibienne. C'est une maladie de la cornée, hein, la couche la plus extérieure de l'œil, qui est extrêmement douloureuse, difficile à traiter. Ça peut entraîner une perte de vision sévère, nécessiter même une greffe de cornée. Et dans plus de 85% des cas, elle est liée à une mauvaise utilisation des lentilles. L'erreur fatale, c'est tout contact avec l'eau non stérile. La douche, la piscine, le bain, le jacuzzi, l'eau du robinet. Et même si vous ne nettoyez pas vos lentilles à l'eau du robinet, ça tous les porteurs de lentilles savent qu'il ne faut pas faire. Le simple fait de les porter sous la douche, de prendre quelques gouttelettes, c'est prendre un risque inutile. L'œil devient un nid douillet en fait pour l'envahisseur et quand les premiers symptômes arrivent, rougeur, douleur, sensibilité à la lumière, on pense à une simple conjonctivite et malheureusement ça peut dégénérer. On attend et c'est là que le parasite s'installe tranquillement en profondeur.
1: Du coup, quels sont les bons gestes à faire et ne pas faire ?
8: Une règle simple, pas d'eau avec lentilles, aucune eau, aucune gouttelette, ni pour les rincer, ni pour les conserver, ni pour vous laver le visage. Le nettoyage se fait uniquement avec la solution adaptée, jamais avec l'eau du robinet. Deuxième règle, avant toute manipulation, toujours se laver les mains avec du savon et bien les sécher avec une serviette non pelucheuse. pas de gel hydroalcoolique, ça va agresser l'œil et la lentille. Et troisième règle, ne pas dormir avec les lentilles, sauf indication contraire d'un ophtalmologiste. Évidemment, dormir avec, c'est multiplier par 6 à 8 le risque d'ulcère de la cornée. Et puis enfin, je vous donnerai une dernière règle, c'est ne pas prolonger la durée de vie des lentilles jetables. Jour J plus 1, c'est une infection qui est quasiment garantie. Donc on respecte vraiment la durée d'utilisation de ces lentilles. Alors la bonne nouvelle, c'est que les complications restent relativement rares, mais elles existent et quand elles arrivent, c'est violent. Le risque zéro n'existe pas. Au moindre symptôme, vous allez voir votre médecin ou votre ophtalmologiste. Il ne faut pas jouer avec le feu, il ne faut pas jouer avec les apprentis sorciers avec vos yeux. Vos lentilles, c'est du matériel médical, pas un accessoire de mode. Allez, d'ici là, portez-vous bien.
1: Tiens, dans un instant, ce mardi pluvieux, un rayon de soleil. On va partager le bonheur, l'enthousiasme de Mathilde, une jeune Aimiénoise, toute contente d'avoir réussi son concours de professeur des écoles. Elle nous repartagera son bonheur et son enthousiasme juste après Morehead, maintenant sur votre radio. Ici Picardie à 6h18.

0: Qu'est-ce que c'était bien ça aussi, Morette, à 6h20 sur votre radio, ici Picardie. C'est l'heure, tiens, de rencontrer de bon matin Mathilde. Mathilde, elle est toute contente, elle est heureuse. Elle a réussi son concours de professeur des écoles, un bonheur qu'elle partage avec nous, avec Chloé Richard, en plein cœur du centre-ville d'Amiens.
1: Après, ils sont durs hein, parfois. C'est pas du tout le même métier, en fait. De la maternelle à l'école primaire, ça n'a rien à voir.
2: C'est une bonne journée alors pour vous.
1: Très très bonne journée, je suis très contente. Je pensais que les résultats c'était à 17h en plus. Tout le monde m'envoie des messages et on me dit non, c'est à 14h, va voir les résultats. Et c'est positif.
2: Donc, pour être
1: professeur des écoles, donc là c'est la première étape et je vais passer l'oral donc dans un mois. On croise les doigts.
2: Vous savourez les journées comme ça.
1: C'est ça. Et en plus il y a du soleil, c'est agréable, donc super. Une bonne journée.
2: Et pourquoi devenir prof des écoles?
1: Alors moi j'ai une maman qui est professeure des écoles, donc ça j'ai toujours baigné en fait dans l'enseignement et j'ai fait des jobs d'été qui m'ont rapproché des enfants. En fait, je me suis occupée d'enfants polyhandicapés dans des situations très très extrêmes et en fait ça m'a vraiment familiarisée avec ce milieu et après je me suis plongée dans l'enseignement, comme ça je m'y suis intéressée. Donc voilà.
2: Et vous aimeriez enseigner plutôt en maternelle, l'école primaire?
1: De base, j'aimais beaucoup l'école primaire, mais j'ai eu des stages récemment qui m'ont, je perds mes mots, réconcilié avec la maternelle. Et je me vois bien en maternelle pour débuter ma carrière.
2: Ils sont petits, c'est mignon.
1: Oui, c'est ça, ils sont très mignons. Donc, ouais, on verra bien. Après, ils sont durs hein, parfois. C'est pas du tout le même métier, en fait. De la maternelle à l'école primaire, ça n'a rien à voir. C'est vrai qu'en primaire, c'est plus de l'enseignement, alors qu'en maternelle, on sera plus tourné vers de l'éducation. C'est les premiers pas vers l'école, donc c'est pas pareil.
2: Et à part vos études, qu'est-ce que vous aimez dans la vie?
1: Alors moi, je fais pas mal de sport. Je vais à la salle de sport donc assez régulièrement. Après, j'aime bien sortir avec mes amis, aller en festival. J'aime beaucoup la techno, l'électro. Donc ouais, c'est un peu ça ma vie.
0: Bravo Mathilde, un futur professeur des écoles à Amiens. Votre horoscope arrive dans un instant. Je passe juste avant Marine avec Escroc. Là maintenant, tout de suite sur votre radio ici Picardie, première radio de la Somme.

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0: L'actu locale qui arrive dans 3 minutes, mais d'abord, c'est le moment de retrouver l'horoscope de Catherine Viguier de ce mardi. Catherine, vous avez une bonne nouvelle à nous annoncer.
6: Mercure, planète de la communication, rejoint le signe du Cancer. Bélier, alors, ça va être l'occasion de vous parler en famille, sous votre toit, essentiel pour la suite. Taureau, de l'évasion au programme et c'est vous qui menez la danse pour le reste. Gémeaux, sur le plan trésorerie, vous serez un excellent orateur, vous convaincrez facilement. Cancer, eh bien, ça y est, vous avez les mots pour lui exprimer au mieux vos sentiments. Lion, vous saurez mieux que quiconque soulager les peines physiques et morales de tous. Vierge, votre belle intériorité fait merveille auprès de vos amis, vous verrez, on vous aime. Balance, vous n'y pouvez presque rien, vous avez tellement soif de liberté, eh bien, ça en embête certains. Scorpion, Mercure en signe ami vous apporte tous ses bienfaits en matière de dépaysement, c'est trop bien. Sagittaire, vous vous accordez du temps pour vous comprendre et pour compter vos sous aussi. Capricorne, une activité intellectuelle, un échange, un déplacement sont d'actualité, très positif. Verseau, vous adorerez être entouré, câliné, car vous n'êtes pas forcément en pleine forme. Poisson, alors quelle merveilleuse période, un amour progresse dans le bon sens. Et pour nous tous, apportez une note festive partout.
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0: Bienvenue, bonjour, vous écoutez ici Picardie, toute l'équipe d'ici matin à la radio et là chez vous dans la télé. Un plaisir de commencer évidemment cette journée tous ensemble, le mardi 2 juin, avec nos petits yeux du matin. À mes côtés pour vous informer jusqu'à 9h, Cyril Ardo et Jeanne Dossé. Bonjour Jeanne.
7: Bonjour Brian, bonjour tout le monde.
0: Dans l'info d'ici.
7: On va revenir sur l'agression de ce maire, le maire de Cléry-Saulchois à côté d'Amiens, qui a été frappé ce week-end par un automobiliste. On va entendre justement ce qui le décrit de cette situation et aussi son appel à l'aide pour les élus locaux.
0: On va parler de sport et de foot aussi.
7: Également, c'est assez surprenant, un Amiénois qui est sélectionné en équipe de France des cheminots, Brian.
0: Très bien, ça suivra dans un instant, on reviendra sur la météo agitée de ce mardi, mais d'abord, toute l'actu en France et dans le monde, c'est le 86 secondes avec vous, Cyril Ardo, à 6h30.
8: Un homme de 41 ans mis en examen pour enlèvement et séquestration de mineurs de 15 ans, placé en détention provisoire. Il est suspecté d'être à l'origine de la disparition de Liana à Fleurance dans le Gers, à 80 km de Toulouse. La collégienne de 11 ans est introuvable depuis vendredi après-midi. Certains n'ont pas vu leurs proches depuis samedi, après les débordements en marge de la finale de la Ligue des Champions. Une trentaine de personnes jugées en comparution immédiate hier et aujourd'hui à Paris. Plusieurs peines de prison avec sursis ont été prononcées et un homme a été condamné à 6 mois de prison ferme. Pour des dizaines de milliers de futurs bacheliers, l'avenir se joue en partie aujourd'hui. La phase d'admission de Parcoursup débute ce soir. Les élèves seront fixés sur les formations et écoles dans lesquelles ils sont acceptés. Nouveau coup dur pour les 250 salariés de Duralex, la verrerie française, repris par ses employés en coopérative en 2024 et de nouveau placé en redressement judiciaire. En 2025, une levée de fonds citoyenne a permis d'obtenir 7 millions d'euros auprès de particuliers. Un hommage national sera rendu demain à Edgar Morin aux Invalides, c'est ce qu'a annoncé l'Elysée. Le sociologue et philosophe est décédé vendredi à l'âge de 104 ans. Ancien résistant, figure majeure de la vie intellectuelle, il était l'auteur d'une quarantaine de livres. Plus aucun Français à Roland-Garros après l'élimination de Diane Paris. Les affiches des quarts de finale sont bouclées avec notamment le numéro 2 mondial Alexander Zverev face à Raphaël Jodar, 27e. C'est à 13h20 aujourd'hui.
0: 6h31, l'heure de l'info d'ici. Jeanne Doucet, un maire agressé dans la Somme, dans la métropole d'Amiens.
7: Ça s'est passé à Cléry-Saulchois samedi dans ce village de 400 habitants. Guillaume Dupire a simplement fait signe à un automobiliste de rouler moins vite. Le passager est descendu pour l'agresser. Le maire, élu en mars dernier, a depuis déposé plainte. Il répond à Pierre-Antoine Lefort.
9: J'étais en train d'entretenir mon jardin de devant. J'étais avec ma petite fille de 5 ans. J'ai entendu une voiture arriver moteur hurlant. Et je suis sorti, je lui ai fait signe de ralentir. La voiture s'est arrêtée, le conducteur a reculé, est descendu de la voiture et il m'a demandé ce que je lui voulais. Donc je lui ai expliqué que j'étais le maire de la commune, que ça commençait à bien faire d'avoir des voitures qui roulent à vive allure comme ça. Et pendant ce temps-là, le passager est descendu, a dû faire le tour du véhicule et m'a asséné un coup de poing derrière la nuque. Pour l'instant, les séquelles que je garde, c'est vraiment ma fille qui était choquée de la scène. Moi, sur le coup, j'ai eu des saignements au niveau de l'oreille et puis la mâchoire, mais bon, rien vraiment de très très grave, heureusement.
8: Après les violences, l'automobiliste et le passager sont repartis.
9: Ouais, bah en fait, je pense que le réflexe a peut-être été le bon parce que j'ai tout de suite saisi mon téléphone pour prendre en photo le véhicule et le conducteur. Malheureusement, le passager était remonté, donc il n'est pas encore identifié. Et puis en même moment, j'ai en main libre en train d'appeler le major de la gendarmerie de Poix-de-Picardie qui a répondu et qui a fait fuir les personnes en question au moment de l'appel.
8: Comment avez-vous réagi face à ces violences?
9: Mal, très très mal. Bon, sur le coup, j'ai ma petite qui était vraiment dans un état de détresse, donc c'est plus ça qui m'a affecté sur le moment. Après, j'ai envie de vous dire que ça fait un moment que ça pose problème parce que avant même d'être élu ou même d'autres habitants de la commune, ça fait longtemps qu'on signale que c'est extrêmement dangereux. On signale au conducteur de ralentir et à chaque fois, c'est des incivilités, des insultes, des doigts d'honneur. Mais je ne pensais pas qu'on en arriverait à ce niveau-là de violence.
8: Vous êtes un jeune maire. Vous vous attendiez à ce type de fait?
9: Non, pas du tout. On ne fait pas ce genre de choses pour être mis en face de telles violences et que ça prenne de telles proportions. Je pense que le dialogue est important, surtout que moi c'est un petit peu mon état d'être plutôt à l'écoute, attentif, essayer de faire les choses de manière pacifiste. Et là, malheureusement, ça n'a pas été le cas et j'étais pas prêt à être confronté à ce genre de situation.
7: Et contacté, la gendarmerie confirme qu'une enquête est en cours. De son côté, l'association des maires de la Somme dit apporter tout son soutien au maire de Cléry-Saulchois et appelle à la plus grande fermeté face à ce type d'agression. La protection des élus doit être une priorité absolue, écrit encore l'association sur sa page Facebook.
0: La Somme deviendra-t-elle un des maillons forts de l'intelligence artificielle?
7: C'est en tout cas ce qu'assure le préfet, alors qu'un centre de données doit ouvrir d'ici 3 ans au Bosquel près de Conty. Le projet a été officialisé ce week-end et fait partie d'un vaste investissement de 75 milliards d'euros fait par le groupe japonais SoftBank en France. Un collectif d'habitants du Bosquel s'inquiète de ses nuisances. 3 jours après le sacre du PSG comme champion d'Europe et les dégradations à Amiens, la ville veut mieux cadrer les prochaines diffusions de gros événements sportifs. Des écrans seront donc installés à la Bodega près de la Licorne pour les matchs de la France en Coupe du monde de football. On y revient donc dans le journal de 7h. Le retour de la pluie en Picardie,
0: ploc,
7: Brian.
0: Ploc, ploc, ploc,
7: c'est
0: ploc.
7: Parti.
0: C'est le bruit de la pluie.
7: C'était très bien imité.
0: Ouais, on a une belle averse là, il y a une petite heure. On aura là aussi aujourd'hui, mardi, alternance d'averses, d'orages, de nuages aussi. Ce sera comme ça demain. Et puis retour des éclaircies à partir de jeudi. Les températures, elles baissent. Je le vois, je le lis, je l'entends sur notre page Facebook ici Picardie, également sur le WhatsApp de la radio 03 22 92 58 58 avec vos jolies photos qui arrivent. live. On a 12 degrés en ce moment chez Jérôme à Licourt et puis 15 degrés à Milleville chez David. Cet après-midi, comptez entre 18 et 21 degrés. On aura 18 degrés à Cailleux et surtout le littoral Picard. 19 degrés, on a quand même perdu 8 degrés par rapport à hier à Amiens cet après-midi. 19 aussi à Abbeville, Péronne et Laon. On aura 20 degrés à Saint-Quentin et Compiègne et la Maxi, 21 degrés à Soissons.
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0: Et pour l'instant, ça roule bien sur nos axes routiers Picard. Pas de perturbation, pas de souci également dans nos gares. Évidemment, on fait la route ensemble. Vous n'hésitez pas à nous contacter via le WhatsApp avec vos petits messages vocaux. Nous, on adore entendre vos voix du matin. Les petits messages au 03 22 92 58 58.
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0: On adore vos petites voix du matin, on adore également vous entendre, vous écouter chanter. Bah, c'est ce qu'on va faire maintenant, tiens, à 6h36, avec l'un des plus gros succès du groupe Gold dans les années 80, Laissez-nous chanter sur Ici Picardie.

0: bien chanté. Le groupe Gold sur votre radio ici, Picardie à 7h20.
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0: Jeanne, ça vous arrive parfois de vous regarder dans une glace et vous dire, en toute humilité évidemment, qu'est-ce que je suis belle dans ce miroir?
3: C'est plutôt pour essayer de me recoiffer. Ouais. Ça marche pas des masses. Heureusement, j'ai le casque ce matin, mais...
0: Moi, ça dépend de l'heure.
3: De temps en temps.
0: Ça dépend de l'heure. Le miroir, c'est bien et parfois flatteur ou pas. Hein, pour nous, en revanche, un miroir dans une cage à oiseaux, c'est à éviter absolument. C'est ce que nous dira notre vétérinaire dans quelques secondes. Mais d'abord, on parle de sport et de foot. Rencontre ce matin, Jeanne, avec un Amiénois sélectionné en équipe de France de football.
3: Et ce n'est pas par Didier Deschamps ni pour la Coupe du Monde que Mehdi de Paris a été appelé. Mais le trentenaire va bel et bien porter le maillot des Bleus avec l'équipe de France SNCF. Une sélection de cheminots avec laquelle l'actuel attaquant de Nesle dans le Santerre va disputer une compétition internationale. Ça se passe cette semaine en Bulgarie, Mathieu Dubrulle.
4: L'équipe de France SNCF, ça peut faire sourire. Mehdi de Paris, aiguilleur depuis 2019 dans les gares de Longo et Cholne, prend lui ça très au sérieux.
5: Ah oui, c'est vraiment très sérieux avec une fédération française cheminote, mais aussi une fédération internationale. Ça reste quand même une équipe de France, avec une première marseillaise lors du premier match, ça va être spécial. Donc non, il y aura des émotions et puis je pense que c'est une belle aventure à vivre.
4: Ouais. Une belle aventure inédite pour Mehdi de Paris, qui a débuté la semaine dernière avec un stage de préparation à Clairefontaine, comme les vrais bleus.
5: Comme les vrais, ouais, on a pu visiter le château. Franchement, c'était génial. On a vu forcément les souvenirs de France 98, France 2000, quelques maillots, des crampons. C'était sympathique. On sent que l'événement il arrive et du coup, la pression elle monte un petit peu forcément et puis l'envie de bien faire et d'aller gagner cette compétition, bien sûr.
4: Et cette compétition à Albena en Bulgarie promet cette semaine une solide opposition de cheminots au bord de la mer Noire.
5: On sera 8 équipes, donc la Bulgarie, l'Allemagne, la Pologne, l'Autriche, la République Tchèque, la Slovaquie et nous. Je pense que c'est un bon niveau R1, oui. Faut enchaîner un match par jour, donc il y aura de l'intensité.
4: À 36 ans, l'attaquant amiénois pourra donc apporter toute son expérience à cette équipe SNCF. Lui qui, depuis ses débuts à l'ASPTT Amiens, le club cher à son grand-père Dédé de Paris, aujourd'hui décédé, en passant par Camon, Longo, Abbeville, Lacé Amiens, Haï-sur-Somme, les Portugais d'Amiens ou encore Nesle cette saison, a foulé tous les terrains.
5: J'ai des copains qui s'amusent à m'appeler Nicolas Nelka par rapport au fait que j'ai fait plein de clubs comme lui.
4: Et comme Anelka, vainqueur de l'Euro 2000, Mehdi se verrait bien ramener ce trophée international sous le maillot tricolore.
5: En fait, la France n'a jamais gagné ce championnat-là international hors de la France, en fait, parce que la fois où elle l'a gagné, c'est en France. Donc, grosse motivation.
4: De quoi le consoler peut-être de rater avec Nesle la finale de la Coupe de la Somme face à Gamache dimanche prochain à Abbeville.
3: Et Mehdi de Paris et l'équipe de France SNCF attaquent donc la compétition dès aujourd'hui en Bulgarie. Pendant ce temps, le recrutement se poursuit à l'Amiens avec l'arrivée cette fois d'un milieu de terrain expérimenté. Rémi Boissier a 32 ans, il arrive de Valenciennes après avoir joué en Ligue 2 à Dunkerque, Le Mans ou encore Rodez.
0: Et on va faire des bécos dans un instant, plein de bécos, un classique d'Alain Souchon.
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0: Le baiser sur ICI Picardie, ça arrive dans moins de 2 minutes sur votre radio ICI Picardie, première radio de la Somme.
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0: 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On entre dans le cabinet du vétérinaire Pierre Fabin. Bonjour Pierre.
11: Bonjour Brian.
0: Alors, on a tous vu ces petits miroirs vendus sur les cages à oiseaux. On se dit que c'est une bonne idée, que par exemple, eh bien notre perruche va s'amuser à se regarder avec ce genre d'accessoire qui paraît totalement inoffensif.
11: Eh ben, c'est tout le contraire. C'est le
2: pire accessoire possible. Le problème fondamental, c'est que la perruche ondulée n'a pas la conscience d'elle-même. Quand elle regarde ce miroir, elle ne se dit absolument pas que je suis belle aujourd'hui. Elle est intimement persuadée qu'un autre oiseau vient d'arriver dans la cage. Au début, elle gazouille, elle essaie d'interagir, mais la situation devient très vite dramatique. Dans la nature, les perruches vivent en grands groupes et communiquent en permanence. Là, elle a face à elle un compagnon qui ne répond jamais, qui n'a aucune odeur et qui ne lui rend pas l'appareil quand elle essaye de lui faire la toilette en lui lissant les plumes, par exemple. C'est un mur de glace.
0: Et quelles sont les conséquences concrètes sur la santé, le comportement de notre oiseau ?
2: Votre oiseau peut développer une véritable névrose. Il risque de devenir totalement obsédé par ce reflet. Certains deviennent très agressifs pour protéger ce faux compagnon et vous risquez de vous faire pincer très fort si vous vous approchez la main. Sur le plan médical, la perruche va essayer de nourrir ce reflet comme elle le ferait pour un véritable partenaire amoureux. Elle régurgite ses graines en permanence sur une vitre, sauf que le miroir ne mange pas. L'oiseau va donc s'épuiser, se vider de son énergie. Il peut maigrir à vue d'œil et développer des inflammations graves du jabot. Le stress de cette solitude, en plus, la pousse aussi très souvent à s'auto-mutiler en s'arrachant ses propres plumes jusqu'au sang.
0: Du coup, par quoi doit-on remplacer ce miroir pour qu'une perruche s'épanouisse vraiment ?
2: Alors la seule véritable solution à la solitude d'une perruche, c'est une autre perruche. Ces oiseaux ne sont absolument pas faits pour vivre seuls. Adopter un deuxième individu, c'est le jour et la nuit pour leur équilibre mental. Et pour aménager leur habitat sainement, remplacer les miroirs par des jouets destructibles. Les perruches adorent utiliser leur bec pour déchiqueter. Donnez-leur des jouets en bois tendre, des branchages en noisetier ou des pommiers bien lavés. Et des balles en osier dans lesquelles vous cachez des graines. L'idée, c'est de les forcer à fouiller et à s'occuper avec de vraies textures naturelles. C'est ça, la clé d'un oiseau bien dans sa tête.
0: 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Attention, dans un instant, vos places pour le concert événement d'Amel Bent de retour en Picardie ce samedi au Zénith d'Amiens. Avant de jouer, on va écouter le baiser d'Alain Souchon maintenant à 6h47.

baiser d'Alain Souchon à 7h10 sur votre radio. Ici Picardie, c'est le moment de retrouver comme chaque matin les 3 plus. Vos infos pratiques, locales, utiles et sympas avec vos places à gagner dans un instant pour le retour d'Amel Bent en concert ce samedi à Amiens. Mais d'abord, je vous propose le cocktail gagnant pour cet été, des sous-sous et du soleil. Dans 3 semaines, c'est l'été. Je sais que vos enfants, petits-enfants cherchent un job d'été. Voilà donc une offre d'emploi au bord de la mer qui peut leur plaire. Direction la côte Picarde, à Fort-Mahon-Plage, pour être employé polyvalent en hôtellerie de plein air. Des missions diverses et variées entre les mobile homes, les villas et les espaces communs. L'occasion de travailler tout un été au bord de la plage. C'est un poste ouvert aux débutants. Rendez-vous dès maintenant sur le site de France Travail pour postuler à cette offre d'emploi. D'ailleurs, toujours à propos de Fort-Mahon, ne manquez pas ce soir à la télé la diffusion à 18h30 de l'émission Tous en cuisine, animée par Jérôme Anthony, qui a été tournée à Fort-Mahon-Plage il y a quelques semaines, avec la présence notamment de Miss Picardie et Emma Boivin. Votre médecin, je le sais aussi, vous l'a dit, au dernier rendez-vous, remettez-vous au sport. Eh bien, j'ai la solution. Rendez-vous ce samedi à Gamache, à partir de 10h. C'est la journée de la fête du sport. Hein. 4 lieux, au total 10 sports. L'occasion de faire des initiations et de découvrir des sports très différents, comme la pétanque ou le tennis perso. Ce sera pétanque. Rendez-vous donc à Gamache un samedi pour la fête du sport. Puis on va transpirer aussi au Zénith d'Amiens ce samedi. C'est le grand retour sur scène d'Amel Bent. Hein. Plus de 20 ans de carrière pour Amel Bent. Amel qui est partout dans l'émission de Voice, hein, chaque année avec les Enfoirés. Puis une grande tournée qui s'arrête donc samedi à Amiens. Et pour gagner vos deux invitations, dites-nous en quelle année est sorti ce tube. Tout premier titre, Ma Philosophie, ce que Ma Philosophie sorti en 2001 ou en 2004. 2001 ou 2004, hein, pour le premier tube d'Amel Bent à la sortie de La Nouvelle Star, Ma Philosophie, 03 22 92 58 58. C'est Emeline qui vous accueille avec le smile ce matin. Si vous avez la bonne réponse, eh bien vous repartez avec vos deux invitations pour eh bien applaudir Amel Bent ce week-end au Zénith d'Amiens. Allez, retour dans les années 80. J'avais tous les albums, tous les maxi 45 tours, les 33 tours à l'époque de Sandra. Qu'on écoute maintenant, Maria Magdalena sur SC Picardie.

0: Maria Magdalena sur notre radio ici Picardie, la radio qui vous offre les plus grands concerts ici chez nous en Picardie. Bonjour Jérôme.
1: Bonjour Brian.
0: Jérôme, vous êtes à Bézieux, c'est à côté d'Albert, c'est ça dans la Somme. Bon, vous avez déjà vu Amel Bent sur scène?
1: Oui.
0: C'était quand?
1: Bon, il y a à peu près 5 ans.
0: Vous l'avez vu en concert à quel endroit?
1: C'était à côté de Mégacité, là, le...
0: Oui, le Zénith.
1: Ouais. Ouais, voilà.
0: Voilà, vous la reverrez peut-être au Zénith. Vous connaissez le chemin, ça c'est bien. Au Zénith ce samedi, c'est le grand retour sur scène. Elle fête ses 20 ans de carrière et quelques. Pour gagner vos deux invitations, Jérôme, dites-nous en quelle année est sorti le tube Ma philosophie?
1: En 2004.
0: Exactement. Vous vous souvenez de la nouvelle star à l'époque ou pas?
1: Vaguement.
0: Bon, et ben voilà, de bons souvenirs, vous allez adorer, c'est un véritable spectacle, un véritable show sur scène à Amel Bent. Donc en concert ce samedi, Zénith d'Amiens, vous allez y aller avec qui?
1: Ben, je pense avec ma fille.
0: Qui s'appelle?
1: Isaiah.
0: Qui va adorer. Et ben bravo, bon concert d'avance, une petite photo, hein, comme d'hab sur le WhatsApp de la radio, on compte sur vous Jérôme. Hein.
1: Pas de souci.
0: Bon, dites-moi rapidement, quelle est la première radio de la Somme?
1: Équipe Cardi.
0: Ben voilà, à tout de suite et bonne journée.
1: Merci également.
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0: Et avant de retrouver toute l'actu locale ici chez nous en Picardie, dans deux petites minutes, on va saluer notre Chopicard. Notre Chopicard du centre de loisirs de Noyon, qui a rencontré Chloé et Richard. Chloé qui leur a demandé de quoi ils aimeraient parler s'ils étaient eux aussi, comme nous, dans une émission de radio.
5: J'aimerais bien parler de ma vie au quotidien, des passions et de mon entourage.
6: T'aimerais dire quoi en parlant de ta vie?
5: Que je fais du théâtre, que j'aime beaucoup la patinoire, que j'aime beaucoup mes amis et que c'est vraiment les personnes qui me rendent heureuse au quotidien qui sont vraiment là pour moi. Parler de mon chat parce que... Bah, c'est toute ma vie, mon chat.
7: De l'évolution des espèces, je pencherai plus pour l'évolution des papillons. Et aussi parler de ce qui nous anime, genre des appels téléphoniques à certaines personnes qui s'inscriraient dans une liste pour genre parler des passions qui les animent, tout ce qui les anime.
8: J'aimerais parler aussi des trucs qui m'embêtent ou des trucs qui sont incroyablement fun. Après, je mettrai de la musique aussi, parce que vu que c'est ma passion, la musique, je ferai écouter de la musique.
5: Moi, j'inviterai tous mes amis à chaque fois pour qu'on passe un bon moment et que ce soit drôle, parce que quand on est tous ensemble, c'est vraiment trop marrant, il se passe plein de dingueries.
0: Des dingueries, la relève...
9: On va faire concurrence, ouais. Hein, dedans.
0: La relève est assurée. Les Chopicards, vous êtes les bienvenus ici pour faire de la radio. Et puis, nous, on va trouver un autre job, du coup, Jeanne. Les Chopicards du centre de loisirs de Noyon à réécouter sur ici.fr.
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0: Bon début de journée, vous écoutez Ici Picardie, première radio de la Somme, il est 7h. Les infos Jeanne Dosset, la Somme sera l'une des maillons forts de l'intelligence artificielle dans 5 ans.
10: C'est la promesse de l'État alors que le projet de centre de données du Bosquel près de Conty se dévoile petit à petit. 400 emplois promettent les porteurs de projets dont fait partie la multinationale japonaise SoftBank. Le bail à construction a été signé il y a 15 jours par la communauté de communes Somme Sud-Ouest et la préfecture table désormais sur un an pour mener les procédures et consultations avant de délivrer le permis. Mais d'ici 2031, c'est une performance technologique qui va faire entrer la Somme dans la cour des grands, assure le préfet Roland Mouchel-Blaiseau.
11: La Somme, la région Hauts-de-France en général, ont été à la pointe de la révolution industrielle il y a plus d'un siècle. La révolution industrielle manufacturière. Aujourd'hui, la nouvelle révolution industrielle, c'est celle de l'intelligence artificielle. Sinon, c'est se condamner à dire qu'elle est uniquement en Chine ou aux États-Unis. et que l'Europe, et notre pays en particulier, serait condamné à jouer en deuxième division. Alors que nous avons des compétences, nous avons des ingénieurs, nous avons des entrepreneurs, des grands équipementiers électriques. Donc oui, c'est un atout énorme pour notre région des Hauts-de-France et pour la Somme en particulier, avoir des super calculateurs de taille mondiale. Mais le consortium Lauréat s'est engagé aussi à investir dans l'université, la recherche, des start-up, etc., grâce à un campus qu'ils vont créer au sein du Bosquel et qui permettra, dans ce cas-là, de faire un effet boule de neige.
10: C'est l'ampleur de ce projet qui inquiète justement un collectif d'habitants du Bosquel. Ils jugent le projet surdimensionné. 400 emplois pour 350 habitants. On y revient en longueur dans l'info d'ici à 7h30.
0: Dans une heure, Jeanne a un piquet de grève devant la cité scolaire de l'Ambre-Montaigne d'Amiens Nord.
10: À partir de 8h, les syndicats veulent d'une part soutenir 5 à 6 assistants d'éducation de l'établissement qui vont perdre leur travail fin juin et d'autre part lancer cette journée de grève nationale qui vise à soutenir ces assistants au statut souvent précaire et peu valorisé. Un rassemblement se tiendra à 14h devant le rectorat de l'Académie d'Amiens. Une délégation sera reçue par les services de l'éducation nationale.

0: nationale dans la foulée. Le soulagement pour l'auberge de jeunesse d'Amiens, située Square Friant, les Quatre Chênes. Comme 80 autres en France, l'établissement est sauvé. Une offre de reprise de son propriétaire, la Fédération Unie des Auberges de Jeunesse, a été acceptée par le tribunal de commerce de Paris. 96% des salariés vont conserver leur emploi. Il faut oser davantage quand on est une femme qui veut monter sa société. C'est ce que veut rappeler l'ADI, l'association pour le droit à l'initiative économique, qui organise une série d'ateliers cette semaine dans la Somme, car beaucoup de créatrices d'entreprises ne sont pas forcément suivies par les banques et ne savent pas vers qui se tourner pour trouver des financements. 38% seulement sollicitent un financement externe. C'est justement sur ce point-là, ou encore sur comment préserver son équilibre vie perso-vie pro, que se concentrent les ateliers. L'ADI s'adresse aussi aux femmes de la communauté des gens du voyage, un public trop souvent oublié, décrit Amélie Terrain. Elle participe à l'organisation de ces ateliers.
1: Ils sont peut-être un petit peu moins au courant et c'est aussi notre rôle de les accompagner, les aider. Mais après, alors il y a pas tant que ça de femmes qui travaillent. Elles restent beaucoup garder les enfants, mais certaines travaillent, font les marchés, elles vont chercher leurs marchandises, elles sont autonomes. Mais comme les enfants ne sont pas forcément toujours scolarisés, il faut qu'il y ait quelqu'un qui reste là pour les garder. Donc elles font des activités des fois un peu partielles. Donc il y a encore, mais pas forcément que dans la communauté des gens du voyage, des personnes qui font de l'informel. Donc il faut les pousser aussi à se déclarer, faire une activité où elles sont reconnues et où elles peuvent après faire les déclarations et expliquer aussi quel est l'intérêt de se déclarer et ne pas penser qu'au fait que en se déclarant, il faut payer les cotisations sociales.
0: L'entrepreneuriat chez les femmes, on en reparle avec la directrice de l'association ADI dans les Hauts-de-France. Jennifer Soirée sera notre invitée à 8h moins le quart. Si vous habitez Marcel Cave à l'est d'Amiens, pas d'inquiétude si vous voyez passer des démarcheurs de Médecins Sans Frontières à partir d'aujourd'hui. L'association va présenter ses actions en France et dans le monde entier. Ils portent une blouse blanche, un badge, et si vous faites un don, ils ne vous demanderont pas de règlement en espèces ou en chèques. Ces démarcheurs de Médecins Sans Frontières sont à Masserscave jusqu'à vendredi inclus.
2: Mais si vous gardez 7h04, il faut plus de moyens pour qu'on n'ait pas à faire la police nous-mêmes.
0: Les mots ce matin sur Ici Picardie du maire de Cléry, Solchois, 400 habitants dans la métropole d'Amiens. Guillaume Dupire a été agressé le week-end dernier alors qu'il avait fait signe à un automobiliste de rouler moins vite. Le passager de la voiture est descendu et l'a frappé. Le maire, élu en mars dernier, a déposé plainte. L'association des maires de la Somme appelle à ce que de tels faits fassent l'objet d'un traitement rapide et ferme. 3 personnes toujours en garde à vue à Amiens après les débordements samedi soir, dans le sillage de la victoire du PSG en Ligue des Champions de football. L'un, âgé de 44 ans, est soupçonné d'avoir lancé des projectiles sur les policiers et de s'être rebellé. Les 2 derniers, âgés de 14 et 17 ans, sont aussi suspectés de violence envers les forces de l'ordre. Ces 2 mineurs seront convoqués dans la semaine par le procureur d'Amiens, indique le parquet à Ici Picardie. C'est justement pour éviter ou limiter ce type de débordement que la ville d'Amiens va ouvrir une fan zone pendant la Coupe du Monde de football. Elle démarre le 11 juin, dans 10 jours, aux États-Unis. Les matchs de l'équipe de France seront diffusés sur grand écran à la Bodega, la salle située juste à côté du stade de la Licorne. Une façon donc de mieux cadrer ces gros événements sportifs, décrit le maire d'Amiens, Frédéric Fauvet.
3: Ça fait partie de la décision d'offrir un environnement plus sécurisé, plus facilement maîtrisable. On avait par exemple des configurations plus proches de la foire. On voit que tout ça est un peu compliqué pour le maintien de l'ordre, pour la sécurité, même pour les conditions d'accueil. Et donc le stade de Licorne s'est imposé sans difficulté. Les conditions d'évacuation sont meilleures. On est effectivement aussi dans un espace fermé. Tout ça nous facilite la tâche et encore une fois sécurise les participants, les familles, les enfants qui viendront. On a vu des difficultés à maintenir sur l'espace public, notamment quand il n'est pas fermé, la sécurité, le confort des gens qui participent. Donc oui, ça a influé sur la décision. C'est dans le travail, dans la préparation de la finale de la Champions League qu'on s'est aperçu effectivement que le site de la Licorne était beaucoup plus adapté.
0: Et si les Bleus se qualifient pour les phases finales de la Coupe du Monde de foot, les projections se feront dans le stade de la Licorne. Pendant ce temps, le bal des recrues continue à l'Amiens SC pour la saison prochaine. Le milieu de terrain Rémi Boissier, 32 ans, arrive de Valenciennes en Picardie, après avoir joué en Ligue 2 avec Dunkerque, Le Mans ou encore Rodez. 7h07 sur Ici Picardie, le retour de la pluie, Brian, pour ce mardi.
2: De la pluie toute la journée, des nuages parfois aussi pour calmer un peu tout ça. Des orages également, ce sera pareil demain, d'après Météo France, retour du beau temps à partir de jeudi. La bonne nouvelle, c'est les températures qui continuent à baisser, ça fait du bien. 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
1: Et autre bonne nouvelle, moi je suis pratiquant des bonnes nouvelles. Ça roule plutôt bien sur nos routes, les petits bouchons habituels, mais sinon ça va bien dans l'ensemble. Tout va bien également dans nos gares. Prochain train pour Paris depuis la gare d'Amiens à 7h22.
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1: Allez, encore une bonne nouvelle, dans moins de 3 semaines, c'est l'été qui arrive déjà, ça file.
3: Eu un petit aperçu la semaine dernière.
1: Exactement,
3: quand même.
1: Un bel été la semaine dernière, l'été officiellement arrive donc dans 3 semaines, l'été qu'on chante maintenant avec les négresses vertes, rappelez-vous de ce bon souvenir qui va vous mettre la pêche pour démarrer ce mardi. Voilà l'été, négresses vertes à 7h08 sur Ici Picardie.

0: Qu'est-ce que c'était bien ça aussi, hein, les Négresses Vertes avec Voilà l'été sur votre radio ici Picardie.
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0: Et je suis tout content, Jeanne. Vous savez pourquoi je suis tout content? Parce qu'on a des messages très sympas qui arrivent sur le WhatsApp de la radio. Vos photos, vos petits messages, vos commentaires météo. 03 22 92 58 58. Et puis des vocaux aussi. On a deux

0: écouter vos voix du matin. Angèle nous a laissé un petit message il n'y a pas longtemps, écoutez.
1: Bonjour toute l'équipe d'ici Picardie. Allez, haut les cœurs.
0: Oui.
1: Il fait tout gris, mais notre cœur est ensoleillé. On a pris notre quota de soleil pendant des semaines et de chaleur. Bon, maintenant, va falloir s'y faire un peu. On a besoin de pluie. De pluie. Alors, bonne journée à toutes et à tous. Profitez bien de votre journée de travail.
0: Merci.
1: Un petit peu d'humour, ça fait du bien.
0: C'est vrai.
1: Et puis, surtout, bonne route à mes chauffeurs. Faites attention à vous. Et bon courage à toutes et à tous.
0: Eh ben merci, merci, on l'applaudit.
2: C'est très
0: bravo,
2: chouette.
0: Bravo, Angèle.
2: Merci, Angèle.
0: N'hésitez pas à nous laisser vos petits messages, ça fait toujours plaisir à entendre de bon matin. Ça nous file la patate. 03 22 92 58 58, le WhatsApp de la radio. À suivre mon œil, on revient dans un instant sur le placement en redressement, le placement en redressement judiciaire de l'entreprise Duralex avec David Ossiou.
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4: Tout juste 7h15, c'est le moment de retrouver mon œil avec David Auxilio. David, vous revenez sur le placement en redressement judiciaire de la marque des verres de notre enfance, la marque Duralex.
5: Le Picardie, oui, c'est ça. Petit verre trapu, cerclé de ronds concentriques, qui a survécu à des millions de chutes de tables dans les cantines françaises. Le verre incassable. Enfin presque. Parce qu'hier à Orléans, pour la cinquième fois en 20 ans, Duralex a demandé d'être placé en redressement judiciaire. Mais là, ça fait mal parce que Duralex a été reprise par ses salariés sous forme de coopérative. Et je vois d'ici le petit sourire des gros industriels. On l'avait bien dit, ça ne pouvait pas marcher. Ils ont un petit peu raison dans les faits, hein. Mais ça pouvait marcher. L'entreprise avait lancé un appel aux Français pour trouver 5 millions d'euros. Des milliers de personnes ont répondu présent en quelques heures pour finalement 7 millions. C'est beau quand même. Eh bien voilà le problème. C'est beau, mais ça ne suffit pas. Duralex a manqué de trésorerie. Quel gâchis alors que les ventes ont plus que doublé. Mais une entreprise qui se vend bien et qui n'a plus de cash, c'est comme un verre Picardie plein avec un trou dans le fond. Et les milliers de Français qui avaient prêté leur argent pourraient ne jamais le revoir. Pire encore, on dira que des salariés patrons ne sont pas capables de sauver leur entreprise. Mais c'est faux. En France, il y a UpCop, l'ancien chèque déjeuner. L'entreprise appartient à ses salariés depuis les années 70. Aujourd'hui, elle est présente dans plus de 25 pays, compte environ 3200 salariés et réalise plus de 800 millions d'euros de chiffre d'affaires. Un autre exemple, les thés et infusions Scopti. Les anciens salariés de Fralib, près de Marseille, ont repris leur usine après le départ d'Uni Le Vert. 10 ans plus tard, ils sont toujours là. Alors regardons plutôt ce qui marche. Le verre à moitié plein, toujours.
4: 7h17, on entend parfois que les jeunes ne veulent plus travailler. C'est totalement faux. La preuve avec un joli projet qu'a créé une étudiante aminoise en activité physique adaptée. Un projet qu'on vous présente juste après Paul McCartney sur votre radio ici Picardie.

0: McCartney, Live and Let Die sur votre radio aussi Picardie, 7h20. Alors, on entend parfois, à tort évidemment, que les jeunes ne veulent plus travailler. Voici donc un contre-exemple ce matin dans Ici ça marche, les initiatives et bons plans en Picardie. Avec vous, Clément Gérin. Bonjour Clément.
1: Bonjour Brian, bonjour tout le monde.
0: Clément, direction Amiens pour bien découvrir un projet pour les enseignants en activité physique adaptée.
1: Oui, l'activité physique adaptée, elle s'adapte, comme son nom l'indique, aux personnes qui ne peuvent pas faire du sport de manière classique. Les personnes en situation de handicap, les femmes enceintes, les personnes âgées par exemple. Et alors dans ce contexte, Isée Carbé était étudiante à Amiens et elle effectuait un stage auprès d'un enseignant en activité physique adaptée. C'est alors qu'elle constate une problématique.
2: Je me suis rendu compte que lui gérait les résultats et les données de ses patients à la main sur sa tablette, donc il écrivait sur sa tablette. Et je me suis dit qu'on pourrait faire une application pour simplifier cette démarche, de un, pour gagner du temps, et de deux aussi pour éclaircir et améliorer l'organisation de ses données, parce qu'il perdait beaucoup de temps, et surtout c'était moins facile pour retranscrire, retrouver des données également. Si on veut retrouver une donnée 6 mois avant, c'était assez compliqué de le retrouver. Et aussi, pour en générer des comptes rendus pour le médecin, c'était moins facile. On avait une grosse perte de temps là-dessus.
0: Alors, suite à ce constat, Clément, l'étudiante en activité physique adaptée décide donc de créer un projet.
1: Oui, parce qu'Isée comprend rapidement que le numérique peut jouer un rôle important et résoudre une problématique. Elle a donc une idée.
2: C'est une application qui va justement permettre de centraliser toutes les données des patients, de suivre l'évolution de chacun d'entre eux et ensuite de reporter toutes les données en bilan et compte-rendu pour être envoyé aux médecins, prescripteurs, aux professionnels de santé qui accompagnent le patient, mais aussi à leur famille pour suivre l'évolution de leurs proches.
1: Une fois l'idée, il faut développer le projet. Isée participe donc à un concours, le Challenge Amiens Campus, qui est réservé aux étudiants et étudiantes ayant un projet. Elle remporte le premier prix, ainsi qu'une aide financière de 2500 euros.
2: Beaucoup de fierté, je ne m'y attendais pas forcément parce qu'on était quand même une dizaine de candidats. Donc beaucoup de fierté, je ne m'y attendais pas forcément. Donc de la surprise aussi également.
0: Clément, quand on a une idée de projet, encore faut-il penser finances évidemment.
1: Et pour ça, l'étudiante a tout prévu et a très bien pensé son projet.
2: Le modèle économique, ça se base sur un abonnement mensuel qui va être fixé par professionnel. Et on aura également un abonnement annuel qui va permettre une réduction de ce prix.
1: Prochaine étape pour Isée, sortir le site web et l'application sur téléphone. Et objectif, développer le tout à grande échelle.
0: Alors, notez bien

APA+, hein, c'est le nom de l'application imaginée par Isée Carbet, créée pour aider les professionnels de l'activité physique dans leur démarche administrative. Un projet 100% Picard. Et nous, on adore quand c'est 100% Picard. 170 euros à gagner en carte cadeau dans un instant avec le jeu du coffre-fort ici Picardie. Vous avez encore les 3-4 minutes pour vous inscrire si ce n'est pas encore fait sur notre site ici.fr, l'application ici. Mais d'abord, on écoute Zazie avec Larsen sur votre radio ici Picardie. Première radio de la Somme à 7h23. Bon début de journée.

0: Elle revient là dans quelques semaines avec un nouvel album. C'était Zazie Larsen sur votre radio ici Picardie, la radio qui booste hein, votre pouvoir d'achat. Avec attention à gagner là dans quelques secondes 170€ en carte cadeau grâce au jeu du coffre-fort ici Picardie.
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0: Et attention, on va jouer à un jeu exceptionnel maintenant sur votre radio, ici Picardie, c'est le jeu du coffre. Ici.fr pour vous inscrire à tout moment et on appelle l'un d'entre vous chaque matin, un petit peu avant 7h30, parmi les inscrits évidemment sur ici.fr. On vous réveille, on se dit bonjour, tout ça parce qu'on est très poli. Et si vous nous donnez le code du jour, vous repartez, notamment aujourd'hui, avec 170€, ça cause, hein, 170€ en carte cadeau. À faire sonner donc un téléphone au pif. Nous allons dans la Somme à Albert. On va saluer ou pas, laisser un message ou pas.
3: On a du mal à y croire.
0: À Jessica. Jessica qui s'est inscrite en décembre dernier. C'était le 6 décembre. À 14h02. Tout est précis. 170€ à gagner si ça répond chez Jessica.
3: Ça sonne pas un peu comme quand on appelle à l'étranger?
0: Oui, c'est ça, c'est ça. Ouais, ça sent les vacances pour Jessica. Qu'on a peut-être réveillé du coup.
3: Ah oui.
0: Ou qu'on va peut-être réveiller. Alors, est-ce qu'il y a.
4: 06.
0: On laisse un message.
3: C'est loupé.
0: Attends, c'est bien loupé là.
5: Après les bips sonores.
0: Allez, on va faire vite.
5: Un message enregistré. Vous pouvez raccrocher ou taper dièse pour le modifier.
0: Allez, on y va, c'est parti, on est à la bourre. Bonjour Jessica, toute l'équipe d'ici matin avait 170€ à vous offrir dans le cadre du jeu du coffre fort ici Picardie. Bah vous restez inscrite, pas de soucis pour vous. On vous souhaite de bonnes vacances si vous êtes en vacances. Je pense qu'on vous a dégoûté pour le reste de vos vacances. Donc du coup, si c'est perdu, on rajoute 10€. Donc demain, ça fait 170 plus 10.
3: 180, pardon, j'avais perdu.
0: 180€ à gagner demain. Inscription dès maintenant sur ici.fr.
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0: À suivre Jeanne dans l'info d'ici.
3: On revient sur ce projet de data center du côté du Bosquel, à côté de Conti. On en sait un peu plus sur l'ampleur du projet et le calendrier, Brian.
0: Oui, et puis on parle à météo aujourd'hui avec le retour de la pluie, des orages. Ça va faire du bien à nos jardins. La météo à suivre dans un instant après le 90 secondes. Maintenant, toute l'actu en France et dans le monde présentée à 7h30 par Cyril Ardo.
7: Les recherches poursuivent pour tenter de retrouver Liana, 11 ans, à Fleurance, dans le Gers, entre Bordeaux et Toulouse. Un homme de 41 ans est mis en examen pour enlèvement et séquestration. Il a été placé en détention provisoire. La collégienne est montée dans sa voiture selon les images de vidéosurveillance. Les comparutions immédiates se poursuivent aujourd'hui après les débordements de samedi en marge de la finale de la Ligue des Champions. Une trentaine de prévenus et déjà une peine de 6 mois de prison ferme et des peines de sursis. Un Parisien qui soutient le PSG ne fait pas ça, réagit le président du club Nasser Al-Khelaifi en exclusivité sur ICI. Entretien vidéo à découvrir sur ICI.fr. À l'unanimité, les députés votent pour protéger les enfants contre les violences à l'école et dans le périscolaire. Le texte prévoit de renforcer les contrôles des personnes au contact des jeunes. Certaines mesures comme la levée du secret de la confession ou la création d'un fonds d'indemnisation sont en revanche écartées. C'est ce soir à 19h, les futurs bacheliers auront les premières réponses des écoles et formations sur Parcoursup, phase principale d'admission qui doit durer jusqu'au 11 juillet. Thomas Pesquet de retour en 2027 dans la Station Spatiale Internationale. Emmanuel Macron l'a annoncé hier. Un autre astronaute français, Arnaud Prost, séjournera lui la même année dans une future station spatiale commerciale. Et puis la légende du tennis, Serena Williams, de retour sur le circuit dans une semaine, en double pour un tournoi à Londres. L'ex numéro 1 mondial se tenait à l'écart des cours depuis 2022.
0: 7h31 dans l'info d'ici. Jeanne annonçait plus ce matin sur l'installation d'un centre de données au Bosquel dans le sud de la Somme.
3: Il ouvrira dans 5 ans dans ce village de 300 habitants près de Conty. Ce projet de supercalculateur annoncé depuis un an et demi a été officialisé ce week-end par les deux firmes retenues pour le développer. Le groupe japonais SoftBank et la start-up française Cesters vont créer le site et ses 400 emplois promis. Il y a une dizaine de jours, la communauté de communes Somme-Sud-Ouest a signé la promesse de bail à construction pour attribuer le terrain aux deux entreprises porteuses de projets. Le chantier devrait débuter dans un an pour une mise en service à partir de 2029 et un fonctionnement à pleine puissance en 2031, Lisa Mélia.
4: L'objectif est affiché depuis des années par Emmanuel Macron.
8: Ce sont 45 milliards d'euros d'investissement en France confirmés.
4: Faire de la France le leader européen de l'intelligence artificielle et des supercalculateurs. Et avec ce projet...
8: Les sites du Bosquel, de Dunkerque, du Bouchain, ils sont confirmés pour ces 3 gigawatts.
4: Soit 1 gigawatt à pleine puissance au Bosquel, l'équivalent d'un réacteur nucléaire inédit en Europe et une étape clé dans la réindustrialisation.

0: L'industrialisation de la France et de la Somme, se réjouit le préfet Roland Mouchel-Blaiseau.
1: En fin de compte, c'est les emplois de demain que nous allons créer au Bosquel, parce que le supercalculateur, c'est une fabrique industrielle d'intelligence artificielle. On fabrique des tokens, c'est le terme technique. Et aujourd'hui, tout le monde a besoin de tokens. Et donc, c'est une industrie que nous accueillons, qui va générer des emplois, mais qui va générer de l'activité créatrice des emplois de demain. C'est mettre la Somme à la pointe internationale dans ce domaine.
0: Particularité du projet du Bosquel. En plus d'un data center, un campus va voir le jour. Il pourrait abriter des laboratoires, des incubateurs, des centres de recherche et de formation. De quoi interroger un collectif d'habitants dont fait partie Stéphanie.
2: Ça va être une coupole qui va faire à peu près 150 mètres de diamètre sur 4 étages d'une hauteur à peu près entre 15 et 18 mètres de haut, et tous les autres bâtiments auront à peu près cette même hauteur. Nous, ce qui nous pose souci, c'est qu'en fait la taille du village, ça représente la taille de cette construction, puisqu'ils vont prendre 46 hectares. Ça nous paraît démesuré par rapport à notre petit village de 350 habitants.
0: Sans oublier les critiques sur le poids écologique des data centers, sur ce point, le préfet Roland Mouchel-Blaiseau se veut rassurant.
1: On le voit aux États-Unis, certains data centers consomment énormément d'eau, mais l'évolution technologique a fait que les puces consomment beaucoup moins d'eau. Nous serons sur des consommations d'eau, je dirais, relativement marginales.
0: Et la préfecture promet des réunions publiques pour présenter le projet.
3: La première devrait d'ailleurs avoir lieu à la mi-juin. Il faudra compter un an pour mener les procédures, les consultations, les enquêtes publiques avant la délivrance du permis de construire.
4: À la une du journal de 8h, Jeanne, le témoignage d'un maire agressé dans la Somme.
3: Guillaume Dupire est à la tête de Cléry-Saulchois dans la métropole d'Amiens. L'élu a fait signe le week-end dernier à un automobiliste pour qu'il roule moins vite dans la commune. Le passager de la voiture est descendu et a frappé l'élu. Une enquête est ouverte. Pas toujours facile d'être une femme qui crée sa société. Les barrières financières sont notamment nombreuses, estime l'ADI, une association des Hauts-de-France qui accompagne ses futures patronnes. On en parle à 8h. Et avant ça, la directrice de l'association pour le droit à l'initiative économique, Jennifer Soiret, est avec nous dans une dizaine de minutes. 8h25 sur ICI Picardie, donc le retour de la pluie ce mardi,
4: oui,
3: Brian.
4: Mardi humide, et ça va faire du bien, surtout sur nos exploitations, nos jardins. De la pluie donc tout ce mardi, des orages également attendus. Ce devrait être le cas également demain, d'après Météo France. Ça devrait s'arranger avec le retour des éclaircies à partir de jeudi. Pour ce qui est des températures, elles sont toutes douces. Je le vois, je le lis sur vos messages hein, Facebook. Et la page Facebook et le WhatsApp de la radio 03 22 92 58 58, on a 18 degrés, c'est tout doux en ce moment. À Roye, c'est ce que nous écrit Marie-Pierre. Mathilde, elle relève 17 degrés à Amiens, près de la Haute-Oise. Cet après-midi, comptez entre 18 et 21 degrés. On aura 18 degrés à Formans-en-Plage et sur toute la côte Picarde. On attend 19 degrés à Amiens, ça change vraiment d'il y a une semaine. Hein. On suait, on transpirait il y a tout juste une semaine, là c'est plutôt agréable. 19 donc degrés attendus cet après-midi à Amiens, à Ville, Péronne et Lormes. On aura 20 degrés à Compiègne et Saint-Quentin, et la maximale 21 degrés à Soissons.
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4: 7h36, les petits bouchons habituels à cette heure-ci sur nos routes à Amiens. Ça coince rue Saint-Fucien, route de Paris, route de Rouen. Ailleurs, tout va bien également. Dans les gares, les trains sont à l'heure. Ça, c'est cool. Pour ce qui est du carburant, si vous cherchez le carburant le moins cher près de chez vous, si vous êtes dans le secteur de Compiègne, notez que le gazole le moins cher ce matin, c'est au carrefour de Compiègne, avenue de l'Europe, 1,96€ le litre. Vous avez la carte interactive hein, du carburant pas trop cher à côté de chez vous sur ici.fr.
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4: Et si on dansait, tiens, 7h37 avec David Bowie, ça va bien vous motiver pour la journée. Let's Dance sur ICI Picardie, première radio de la Somme.

0: Ça aussi, ça met tout le monde de bonne humeur. Ça fait du bien. David Bowie avec Let's Dance sur SI Picardie à 8h-20.
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0: 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Invitée dans un instant, Jeanne Dossé.
3: Jennifer Soiret, elle est la directrice de l'ADI, l'association pour le droit à l'initiative économique dans les Hauts-de-France. Elle accompagne les femmes qui veulent créer leur entreprise à se lancer parce qu'il y a parfois des barrières, notamment financières. Brian, on la reçoit dans quelques minutes, juste après 8h moins le quart environ.
0: Environ. En attendant, bien avoir trouvé Karine Ponte, notre autrice Picard, qui a une mise au point importante à faire ce matin, ou plutôt une rectification. Bonjour Karen.
4: Bonjour. Alors il fallait bien que ça arrive. Hein. Ce week-end, j'ai reçu ma première plainte suite à ma chronique sur les choses qui ne servent à rien, avec une demande de rectification en bonne et due forme. Un auditeur que nous nommerons Benoît D, 49 ans, ingénieur en informatique, et par ailleurs conjoint de Karen P, chroniqueuse radio éparpillée, s'est plaint de l'un des passages de la chronique en question. Je me permets du coup de vous relire le passage.
0: Allez-y.
4: Comme par exemple le plaisir que prend mon conjoint à agencer les bagages dans le coffre de la voiture au moment du départ en vacances, de façon à ce que chaque chose s'imbrique parfaitement sans laisser d'espace perdu. On pourrait tout balancer en vrac et ça rentrerait aussi, mais ça serait nettement moins satisfaisant. Apparemment, c'est ce dernier point de la chronique qui a fait réagir notre auditeur. Il tient donc à ce que celui-ci soit rectifié et qu'il soit mentionné au procès-verbal qu'il y a tellement de bagages dans le coffre en raison de l'impossibilité pour sa compagne de partir en vacances sans prendre la moitié de sa maison, que le Tetris est en réalité indispensable à la bonne fermeture du coffre. Bon, je veux bien sur ce point lui accorder le bénéfice du doute. Pour autant, j'ai quand même été témoin à plusieurs reprises de cette volonté de tout agencer au millimètre près, alors que ce n'était pas nécessaire. Mais bon, parce que je suis honnête et que je tiens à pouvoir rentrer chez moi ce soir, j'admets le mauvais choix de contexte lors de la précédente chronique. Mon chéri, si tu nous écoutes, visiblement c'est le cas, donc ne change rien. Je vous dis à demain. D'ici là, rappelez-vous, qu'être focus c'est bien, mais qu'être éparpillé, c'est encore mieux.
0: Et on fait des bécots à ce Benoît.
4: Évidemment.
0: Et vive les mises au point, et vive Céline Dion aussi qui arrive dans un instant. D'ailleurs, si vous êtes comme nous des fans de Céline Dion, on a une très très bonne nouvelle à vous annoncer dans un instant. Mais d'abord, on va écouter le nouveau titre de Céline Dion, Dansons, sur votre radio ici Picardie.
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0: Et le retour de Céline Dion, on écoute ensemble Dansons maintenant sur votre radio ici Picardie à 8h moins le quart.

titre de Céline Dion, Dansons sur votre radio ici Picardie. La bonne nouvelle, parce que je tiens mes promesses, je vous annoncer une bonne nouvelle, c'est que Céline Dion, eh bien, va, c'est officiel depuis hier, donner 10 nouveaux concerts. Ce sera en mai prochain. Mais...

0: 2027
1: à Paris toujours.
0: Et la bonne nouvelle, c'est que, enfin, vous faire vite parce que la billetterie ouvre demain, mercredi, jusqu'à vendredi. Il est 7h48, toujours difficile de se lancer dans l'entrepreneuriat quand on est une femme, c'est ce que veut montrer l'ADI, l'Association pour le droit à l'initiative économique. Elle accompagne notamment les créatrices d'entreprises que la banque ne peut pas financer. Toute cette semaine, la structure communique sur ce sujet. Pour en parler, la directrice de l'association en Picardie est votre invitée, Jeanne Dossier.
2: Bonjour Jennifer Soiré.
3: Bonjour Jeanne.
2: Cette semaine axée sur les femmes donc n'est pas du hasard, c'est toujours difficile de se lancer dans l'entrepreneuriat quand on n'est pas un homme finalement.
3: C'est ça, en 2025 on constate qu'il y a encore que 44% des femmes qui ont créé une entreprise. Donc on est presque à la parité, mais c'est pas encore le cas. Du coup, c'est précisément pour ça qu'on est là cette semaine.
2: Comment expliquer que c'est plus compliqué pour une femme, notamment sur le plan financier, d'obtenir un prêt à la banque?
3: On se rend compte que il y a plusieurs freins, mais le frein numéro un, c'est aussi surtout l'autocensure. C'est pas forcément qu'elles vont avoir forcément plus de refus, mais elles vont peut-être moins demander. Et quand elles vont demander moins.
2: C'est-à-dire, pourquoi de l'autocensure finalement?
3: Je pense que c'est un peu caractéristique, c'est peut-être un peu un syndrome de l'imposteur aussi quelque part. Du coup, c'est pour ça qu'on est là, qu'on essaie d'accompagner, de revaloriser et de financer les femmes.
2: C'est-à-dire qu'il peut y avoir un manque de confiance dans son projet, se dire qu'il n'est pas légitime. Qu'est-ce qu'elles pensent ces femmes-là?
3: Ça peut être plein de choses. Ça peut être ça en effet. Ça peut être aussi un manque de, enfin, comment dire le. L'équilibre vie pro vie perso, le syndrome de l'imposteur en effet, l'accès au financement, il y a plein de choses qui font que c'est plus compliqué pour être dans l'entrepreneuriat, mais il y a plein de structures dont l'ADI qui sont là pour les aider.
2: Alors justement, ça peut être quoi les pistes quand on se tourne pas forcément vers une banque? On peut aussi se faire financer de plein de manières,
3: hein. On peut se faire financer, il faut pas hésiter à demander justement aux partenaires, parce qu'il y en a pas mal, que ce soit dans la région Hauts-de-France mais partout en France aussi, et qui sont là pour ça, qui ont l'expérience, qui savent vous orienter en fonction de votre profil, de votre secteur, de votre ville. Il y a plein d'aides en effet qui peuvent être mises en place.
0: Ici Picardie, 8h-10, Jennifer Soiré, directrice de l'association ADI en Picardie, et l'invitée de la rédaction ce matin.
2: Alors justement, vous évoquiez ces freins qui persistent pour les femmes entrepreneuses. Ça peut être l'équilibre vie pro, vie personnelle, la difficulté de porter son projet peut-être aussi financièrement. Mm-hmm. Comment concrètement, vous l'ADI, vous les accompagnez, vous les aidez?
3: Alors nous, on les reçoit, on les accompagne, on essaie de trouver des solutions pour le financement, donc on les finance. Et après, on les accompagne soit en atelier collectif, soit en individuel, grâce à nos collaborateurs et nos bénévoles.
2: Vous travaillez sur quoi, par exemple, dans ces ateliers?
3: On peut faire des ateliers, comme je disais, sur justement l'équilibre vie pro-vie perso. Ça peut être sur la rentabilité. Ça peut aussi être sur le marketing digital, sur la comptabilité, sur les démarches administratives, pardon. Ça va être sur tout ce qui va être pendant à l'entreprise et au projet.
2: La manière peut-être aussi de vendre, entre guillemets, son projet, de
3: c'est
2: se
3: ça.
2: Présenter
3: mm-hmm. De vendre son projet, que ce soit sur les réseaux, mais même auprès des partenaires comme nous financiers. Ça peut être aussi auprès des clients, de bien pitcher son projet, parce que des fois, on le maîtrise, mais pour le vendre en quelques minutes, sans perdre son interlocuteur en face, c'est très important.
2: Au-delà des femmes qui, voilà, on l'entend à peine finalement à lancer parfois leur projet, qu'est-ce qui coince aussi en dehors de ça, dans la société en général? Qu'est-ce qui explique qu'il y a moins de femmes entrepreneuses pour l'instant?
3: Comme je vous disais, c'est surtout l'autocensure. Moi, si j'ai un message à faire passer, c'est surtout oser aller demander de l'aide, aller demander des conseils. Il y aura toujours quelqu'un qui sera là pour vous écouter, pour vous accompagner. Donc, c'est surtout faites le premier pas et il y aura toujours quelqu'un pour vous aider.
2: Vous organisez aujourd'hui à Amiens de 10h à midi un atelier sur la gestion justement de la vie personnelle, la vie professionnelle, l'équilibre entre les deux. Qui peut venir à ces ateliers?
3: Tout le monde. Il n'y a pas de condition vraiment. À l'ADI, on vous accueille tous. Venez comme vous êtes et puis on essaiera de faire le chemin vers vous aussi et de vous accompagner peu importe où vous en êtes dans le projet, que ce soit au niveau de l'idée, comme l'idée déjà travaillée, comme même un projet déjà lancé mais qu'on a besoin de restructurer. Il n'y a pas de conditions, juste venez si vous avez une idée et que vous avez besoin d'aide.
2: Dans les profils que vous avez, les secteurs dans lesquels veulent évoluer ces femmes, ce sont lesquels principalement?
3: Les secteurs, c'est-à-dire
2: C'est-à-dire,
3: est-ce que c'est,
2: voilà, exactement.
3: Bah ça, après, ça va beaucoup être en effet l'esthétique, sur le salon de coiffure. Ça peut être aussi dans le bâtiment, dans l'agriculture. Vraiment, il y a toutes sortes de projets.
2: Et ce sont des personnes que vous accompagnez à partir de ce matin, 10h à Amiens, pour un atelier sur la gestion entre la vie personnelle, vie professionnelle.

0: exceptionnel. Merci beaucoup, Jennifer Soret, d'être venue jusqu'à nous. Vous êtes directrice en Picardie de l'association ADI. Bonne journée.
1: Merci.
2: Ici Picardie, 7h53. Petit voyage dans le temps, dans un instant, direction l'Élysée, où l'un de nos anciens présidents de la République serait mort en pleine sieste crapuleuse. Une histoire que nous raconte Stéphane Bern après l'envie, rien à voir avec le sujet, qui va arriver après. L'envie de Johnny Hallyday maintenant sur votre radio, ici Picardie, à 7h53.

0: L'envie. Johnny, sur votre radio, ici Picardie. Dans 3 minutes, toute l'actu locale chez nous en Picardie. Et juste avant, direction l'Elysée.
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0: Et avant le retour de l'info, dans deux petites minutes, eh bien, on voyage maintenant avec Stéphane Bern. On voyage au temps où un président de la République meurt en plein travail, enfin presque.
5: 16 février 1899, le président Félix Faure s'effondre à l'Élysée. Très vite, une rumeur court et elle va faire rire toute la France. Paris, Palais de l'Élysée. En cette fin d'après-midi d'hiver, le président est dans ses appartements privés. Officiellement, il travaille. Le pays est sous tension, l'affaire Dreyfus divise la France, les esprits sont à vif. Bref, moyen l'ambiance. Soudain, agitation. On appelle au secours. Félix Faure est pris d'un malaise violent. Les domestiques accourent, les médecins arrivent en urgence. Mais il est trop tard. Le président est mort. La cause officielle est claire. Une congestion cérébrale. Ce qu'on appellerait aujourd'hui un AVC. AVC. Allez, voilà, circuler. Oui, ça fait AVC. Mais très vite, les rumeurs vont bon train. Et étonnamment, ce train-là n'est jamais en retard. Il est même souvent en avance sur la vérité. Car Félix Faure n'est pas seul. Une femme se trouvait avec lui, Marguerite Stenel. Immédiatement, les questions fusent. Que faisait-elle là? Que s'est-il passé juste avant le malaise? On raconte que le président n'était pas exactement en train de travailler. Disons qu'il menait une activité plus privée. Dans les cafés, dans les rues et surtout chez ses adversaires politiques, les moqueries fusent. Une punchline sort du lot et restera célèbre. Il voulait être César et il est mort pompé. Pendant que la France plaisante, la situation est pourtant très sérieuse. Le pays doit élire un nouveau président en pleine crise politique. Une élection anticipée. Félix Faure reste un cas unique. Le seul président mort à l'Élysée. Officiellement, il est mort dans l'exercice de ses fonctions. Officieusement... Il serait mort dans l'exercice, tout court.
0: Voilà, on en apprend des choses à tous les matins avec Stéphane Bern, avec qui on voyage dans le temps.
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0: Vous écoutez Ici Picardie, première radio de la Somme, il est 8h. Les infos, Jeanne Dossier, une enquête ouverte dans la Somme après l'agression d'un élu.
6: Le maire de Cléry-Solchois, 400 habitants dans la métropole d'Amiens, a été frappé par le passager d'une voiture le week-end dernier. L'élu venait de faire signe au conducteur de lever le pied. Depuis, Guillaume Dupire a déposé plainte et espère maintenant sensibiliser.
7: L'objectif, c'est de faire remonter l'information, que les gens soient au courant qu'aujourd'hui les élus sont confrontés à ce type de problème et sont surtout en première ligne. Alors aujourd'hui, j'ai porté plainte sous le statut de maire, mais ça peut arriver à n'importe quel administré de ma commune. Et ce que je voulais, c'est que d'une, on soit accompagné, et je tiens à remercier le procureur, le sous-préfet et également Madame Thiebaud de la MF80 qui ont été très très réactifs là-dessus. Mais surtout, faire prendre aussi conscience, alors là, c'est un intérêt vraiment personnel, qu'il y a peut-être des choses à mettre en place dans les communes comme les nôtres pour que nous n'ayons pas à faire la police nous-mêmes et qu'il nous faudrait peut-être un petit peu plus de moyens techniques et même voire financiers pour pouvoir faire face à des comportements routiers comme on en voit de plus en plus aujourd'hui.
6: Le témoignage du maire de Cléry-Solchois en longueur dans l'info d'ici juste après 8h30. L'an passé, 2/3 des maires en France avaient déclaré avoir déjà été victimes d'incivilités ou d'insultes. Selon le centre de recherche de Sciences Po, 8% avaient été agressés physiquement.
0: Le chantier du centre de données du Bosquel devrait être lancé d'ici un an.
6: Le temps de mener les consultations et l'enquête publique dans ce village situé près de Conty, dans le sud de la Somme. Le centre centres liés à l'intelligence artificielle devraient être en pleine activité en 2031. Avec ça, la Somme va rentrer dans cette nouvelle révolution industrielle, se réjouit le préfet, avec 400 emplois à la clé. Mais un collectif de riverains juge ce projet surdimensionné et s'inquiète des nuisances. Le porteur de projet SoftBank a promis, je cite, de minimiser l'impact environnemental de ce centre de données. Le principal problème des FAL qui veulent créer leur entreprise, c'est l'autocensure. La phrase est signée Jennifer Soiré, la directrice en Picardie de l'Association pour le droit à l'initiative économique. Elle était l'invitée de votre radio ce matin. Son association organise des ateliers toute la semaine pour aider les entrepreneuses à prendre confiance ou encore à aller chercher des financements. Un atelier se déroule ce matin de 10h à midi à la station près de la gare d'Amiens ou encore au restaurant Le Rendez-vous à Montdidier de 11h à 15h. L'auberge de jeunesse d'Amiens est sauvée. Cet établissement va bénéficier d'une offre de reprise du tribunal de commerce de Paris. Son propriétaire, la Fédération Unie des Auberges de Jeunesse, qui possède 80 sites en France, avait été placé en liquidation judiciaire début mars. 96% des salariés vont garder leur emploi.
0: Ici Picardie, 8h03, une mobilisation démarre à l'instant devant la cité scolaire Montaigne de l'Ambre à Amiens.
6: Pour d'une part défendre 5 assistants d'éducation qui vont perdre leur travail à la fin de l'année scolaire. Et c'est d'autre part une façon de lancer la journée de grève nationale pour soutenir ces assistants. Ce sont eux qui surveillent les élèves pendant les temps d'études ou encore à l'internat. Mais leur statut professionnel pose problème, pointe Emmanuel Gilormini de la CGT Éducation dans la Somme.
3: On a des AED en CDD qui ne sont pas directement administrés par le rectorat. Ils sont administrés par un pôle plus ou moins autonome et ils sont directement employés, employables et remerciables par le chef d'établissement qui les emploie. Pour les AED en CDI, ils sont gérés, eux, par la division des personnels de vie scolaire qui, elle, se situe au rectorat. Donc en fait, on a un cadre de gestion qui est complètement chaotique, anarchique, que l'administration elle-même a du mal à visualiser puisque le rectorat n'est même pas forcément au courant des assistants d'éducation en CDD qui interviennent dans les différents établissements. C'est-à-dire que, un, ça permettrait d'améliorer les conditions de travail de ces salariés, de ces travailleurs et ces travailleuses, parce qu'il y aurait des grilles nationales, comme il y en a pour les enseignants, comme il y en a pour les professeurs des écoles, mais ça permettrait également, eh bien, d'avoir une gestion simplifiée au niveau de l'administration.
6: Un rassemblement aura lieu aussi à 14h devant le rectorat près de la gare d'Amiens. Une délégation sera reçue par les services de l'éducation nationale. À la même heure, autre manifestation des avocats, cette fois devant le palais de justice d'Amiens. Ils restent mobilisés contre le projet de loi du gouvernement qui veut instaurer un plaidé coupable censé accélérer la procédure judiciaire si l'accusé reconnaît les faits. Le ministère de la Justice propose d'exclure les crimes sexuels, notamment de ce projet de loi, mais ça ne va pas assez loin pour les avocats qui craignent une justice au rabais. Deux jeunes seront présentés dans la semaine au procureur d'Amiens après les débordements de samedi soir dans le sillage du titre du PSG en Ligue des Champions de football. Ces mineurs de 14 et 17 ans feront l'objet d'un rappel à l'ordre. Ils sont toujours en garde à vue, soupçonnés de violence sur les forces de l'ordre. C'est le cas aussi d'un quadragénaire qui est lui aussi toujours entendu. C'est justement pour éviter ou en tout cas limiter ces violences et les dégradations qui vont avec, comme il y a eu ce week-end de quartier Saint-Leu ou dans le centre d'Amiens, que la ville va ouvrir une fan zone pendant la Coupe du Monde de football. Elle démarre la semaine prochaine aux États-Unis le 11 juin. Et pour l'événement sportif le plus regardé au monde, les retransmissions des matchs de l'équipe de France vont se dérouler au Stade de la Licorne, François Sauvestre.
8: Oui, d'abord dans la salle de la Bodega, juste à côté du stade. Les trois premiers matchs de l'équipe de France y seront diffusés contre le Sénégal le 15 juin face à l'Irak le 22, même si ça reste à confirmer puisque le coup d'envoi sera sifflé à 23h. Puis la Norvège le 26 juin. Jusqu'à 1 millier de personnes pourront y être accueillies gratuitement. Et si les Bleus poursuivent leur chemin, la mairie d'Amiens prévoit les choses en encore plus grand. À partir des 16e de finale, les écrans géants seront cette fois posés dans le stade de la Licorne. En plus des deux déjà installés en haut des tribunes nord et sud, un troisième à 4 phases dans le rond central sur la pelouse permettra à tout le monde de bien voir et l'enjeu est de taille. L'enceinte amiennoise peut contenir au maximum 13 000 personnes. Enjeu sécuritaire également, une fan zone permet de mieux cadrer l'événement sur un périmètre défini avec des fouilles et des contrôles d'alcoolémie renforcés pour éviter ou limiter les débordements comme ceux qui ont éclaté samedi en centre-ville et dans le quartier Saint-Leu après la victoire du Paris Saint-Germain en Ligue des Champions.
6: La précision à retrouver sur ici.fr.
0: Et après l'équipe de France de foot, l'équipe de France de foot SNCF.
6: Une équipe 100% composée de cheminots dans laquelle figure un Samarien, Mehdi de Paris, est aiguilleur dans les gares de Longo et de Chaulnes et il va porter le maillot des Bleus à partir d'aujourd'hui pour une compétition internationale en Bulgarie. Son portrait dans Picardie Sport à 9h20. En foot toujours, l'Amiens SC continue son recrutement pour la saison prochaine et c'est un milieu de terrain expérimenté qui rejoint les rangs picards. Rémi Boissier, il arrive de Valenciennes. Ce trentenaire est aussi passé par Le Mans, Rodez ou encore Dunkerque en Ligue 2. 8h07 sur ICI Picardie, la pluie qui nous accompagne ce mardi.
0: Ça y est, enfin, on va pouvoir humidifier nos j'ai cherché le mot. C'est joli, humidifier
6: bah oui,
0: nos jardins.
6: Bah oui.
0: Voilà, moi, j'en ai marre de me trimballer l'arrosoir chaque soir. Là, c'est bon. C'est notre ciel qui s'en occupe de la pluie tout ce mardi, des orages également, de la pluie aussi prévue demain, retour des éclaircies à partir de jeudi. Et l'autre bonne nouvelle, c'est la douceur enfin qui s'installe. Je crois qu'en une semaine, on a perdu 15 degrés et ça fait du bien.
6: Et ça se sent.
0: C'est un petit peu l'hiver. Voilà, cette semaine.
6: Comme vous y allez.
0: L'automne. 18 à 21 degrés attendus cet après-midi. On aura 18 degrés à Fort-Mahon et sur toute la côte Picarde. 19 degrés attendus à Amiens, Villeperronnet, Lens. 20 degrés à Compiègne et Saint-Quentin. Et la maximale, 21 degrés à Soissons.
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tube des années 80. Petite note de musique comme ça, évidemment, ça vous rappelle plein de bons souvenirs. Rose Laurence avec Africa sur votre radio, ici Picardie. Première radio de la Somme à 8h08.

0: Alors ça, c'est, vous pouvez pas comprendre, Jeanne, c'est toute mon adolescence. Je suis vintage.
1: C'est vrai.
0: C'était Rose Laurence avec Africa à 8h12.
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0: Alors Jeanne, vous parliez tout à l'heure des matchs de la Coupe du Monde hein, qui démarre jeudi de la semaine prochaine dans le monde. Hein. Vous parliez de
1: la projection des matchs. Ah non, il va y avoir une fan zone, effectivement, à la Bodega. C'est juste à côté du stade de la Licorne. Et l'idée, c'est justement d'empêcher les débordements qu'on a pu connaître ce week-end pendant la victoire du PSG en Ligue des Champions.
0: Alors vous savez que la Coupe du Monde n'a même pas encore commencé, que déjà, il y a des arnaques.
1: Sans surprise.
0: Et oui, Audrazo nous raconte tout ça.
1: Ils ont toujours un temps d'avance.
0: Dans un instant, le rendez-vous anti-arnaque de votre radio ici Picard.
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1: 8h13, c'est le moment de retrouver votre rendez-vous, c'est pas vrai, le rendez-vous anti-arnaque avec vous, Aude Raseau. On le disait tout à l'heure, la Coupe du Monde de foot démarre jeudi de la semaine prochaine, et les escrocs passent déjà à l'offensive.
2: Effectivement, si vous voyez passer là dans les prochains jours une offre imbattable pour aller voir un match de nos bleus aux États-Unis, ou si vous voyez des sites avec des goodies, mascotte du mondial, maillot, t-shirt, etc., soyez mais alors ultra prudent. Deux entreprises spécialisées en cybersécurité, Checkpoint et Kaspersky, alertent sur une explosion des sites malveillants. Tenez, je suis allée sur l'un de ces sites. Je vous avoue que même moi, qui vous parle d'arnaque à longueur de temps, j'ai bien du mal à voir au premier abord qu'il y a tromperie. Son nom, c'est FIFAOfficialStore.shop. On est d'accord, d'emblée, vous vous dites, c'est la boutique officielle de la FIFA, la Fédération Internationale de Foot. Qu'est-ce que je vois dessus? Des ballons du Mondial, des maillots de la France, du Brésil, etc. Et tiens, de bien jolies ristournes, moins 80%, casquettes, écharpe à 6 euros et cerise sur le gâteau, livraison gratuite.
1: Et c'est là que ça devient suspect, Aude, c'est trop beau pour être vrai, évidemment.
2: Voilà, soyez suspicieux toujours et interrogez-vous, c'est quoi l'intérêt d'une vraie boutique du Mondial de faire des ristournes à quelques jours de l'événement? C'est comme si vous étiez tombé sur des fleurs en promo le week-end dernier pour la fête des mères, ça n'a pas de sens. Petite recherche, la vraie boutique de la FIFA, c'est store.fifa.com. Et là, d'un coup, les prix ne sont plus les mêmes. 35 euros les casquettes et pas 6 euros. Attention aussi dans vos boîtes mail, si vous recevez, sans avoir rien demandé, une super offre pour aller à New York et voir le match des Bleus contre le Sénégal le 16 juin. Désolé, mais ça sent très fort le piège.
1: Voilà. Dans un instant, un rayon de soleil en ce mardi, pluvieux, on va partager le bonheur, l'enthousiasme de Mathilde, une jeune amiénoise, toute contente d'avoir réussi son concours de professeur des écoles. Nous partageons son bonheur juste après Bruno Mars à 8h15 sur SI Picardie.

0: Ne cherchez pas ailleurs, la musique qui met tout le monde de bonne humeur est ici sur votre radio, ici Picardie avec Bruno Mars. Il est presque 8h20. 8h20, c'est l'heure bien de rencontrer de bon matin Mathilde. Mathilde, elle est heureuse comme nous. Elle a réussi son concours de professeur des écoles. Un bonheur qu'elle partage avec Chloé. Chloé Richard en plein cœur du centre-ville d'Amiens.
1: Après, ils sont durs hein, parfois. C'est pas du tout le même métier en fait. De la maternelle à l'école primaire, ça n'a rien à voir.
2: C'est une bonne journée alors pour vous.
1: Très bonne journée, je suis très contente. Je pensais que les résultats c'était à 17h en plus. Tout le monde m'envoie des messages et on me dit non, c'est à 14h, va voir les résultats. Et c'est positif.
2: Donc, pour être
1: professeur des écoles, donc là c'est la première étape et je vais passer l'oral donc dans un mois. On croise les doigts.
2: Vous savourez les journées comme ça.
1: C'est ça. Et en plus, il y a du soleil, c'est agréable, donc super. Une bonne journée.
2: Et pourquoi devenir prof des écoles ?
1: Alors, j'ai une maman qui est professeure des écoles, donc ça, j'ai toujours baigné en fait dans l'enseignement. Et j'ai fait des jobs d'été qui m'ont rapprochée des enfants. En fait, je me suis occupée d'enfants polyhandicapés dans des situations très extrêmes. Et en fait, ça m'a vraiment familiarisée avec ce milieu. Et donc après, je me suis plongée dans l'enseignement. Comme ça, je m'y suis intéressée. Donc voilà.
2: Et vous aimeriez enseigner plutôt en maternelle, à l'école primaire ?
1: De base, j'aimais beaucoup l'école primaire, mais j'ai eu des stages récemment qui m'ont, je perds mes mots, réconcilié avec la maternelle. Et je me vois bien en maternelle pour débuter ma carrière.
2: Ils sont petits, c'est mignon.
1: Oui, c'est ça. Ils sont très mignons. Donc on verra bien. Après, ils sont durs hein, parfois. C'est pas du tout le même métier en fait. De la maternelle à l'école primaire, ça n'a rien à voir. C'est vrai qu'en primaire, c'est plus de l'enseignement, alors qu'en maternelle, on sera plus tourné vers de l'éducation. C'est les premiers pas vers l'école, donc c'est pas pareil. C'est pas pareil.
2: Et à part vos études, qu'est-ce que vous aimez dans la vie ?
1: Alors moi, je fais pas mal de sport. Je vais à la salle de sport donc assez régulièrement. Après, j'aime bien sortir avec mes amis, aller en festival. J'aime beaucoup la techno, l'électro. Donc, c'est un peu ça ma vie.
0: Bravo Mathilde, qu'on applaudit. Mathilde, Amiens, bientôt professeur des écoles. 8h22, c'est le moment de jouer au jeu du casou. Alors vous le savez, moi je suis incapable de jouer d'un instrument, donc j'ai demandé à Valentine qui est partie en vacances, qui a décollé ce matin d'ailleurs. Elle m'a envoyé un texto qui m'a réveillé à 2h30, je suis dans l'avion. Valentine Costa qui nous a donc fait une sélection de titres au casou pour cette semaine, durant ses vacances. Elle m'a dit, je vais faire comme toi, je vais te faire une sélection kitsch et vintage. T'as fait plaisir, hein. Merci Valentine. On va écouter un morceau. Si vous retrouvez l'artiste ou le titre de cette chanson, bien vous repartez avec deux invitations pour applaudir Mesmer, le fascinateur qui sera à Amiens après-demain jeudi avec son spectacle 13 Hertz. Donc deux places à gagner si vous reconnaissez l'artiste ou la chanson qu'on va écouter maintenant. Donc vous l'avez compris, ambiance kitsch et vintage comme moi. Écoutez.

0: J'adore. Ça vous, non?
1: Non, mais je tente plus rien. Non, je l'ai pas.
0: Bon, en tout cas, ça sonne. Vous l'avez reconnu, ce chanteur et cette chanson. 03 22 92 58 58. Il y a deux invitations à gagner. Eh bien, pour applaudir Mesmer, le fascinateur, jeudi, chez nous en Picardie. Jeudi soir, après-demain, au Zénith d'Amiens avec le spectacle 13 Hertz. 03 22 92 58 58. Lui, vous l'avez évidemment, c'est Maxime Le Forestier avec Né quelque part à 8h23.

0: Maxime Le Forestier, dès quelque part sur SCP Picardie, la radio qui vous offre les plus beaux spectacles avec le spectacle de Mesmer qui débarque à Amiens cette semaine. Après demain, on va jouer avec Sylvie, Daï sur Somme, dans les quoi, dans moins d'une minute. À tout de suite.
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0: Et on joue avec Sylvie à Y-sur-Somme. Bonjour Sylvie.
9: Bonjour.
0: Comment ça va Sylvie?
9: Ça va très bien.
0: Hein. Vous allez bientôt partir au travail, c'est ça?
9: Oui, c'est ça.
0: Voilà, on va faire vite avec vous du coup. Vous avez déjà vu Mesmer sur scène, le fascinateur?
9: Non, jamais. Je l'ai vu à la télévision, mais pas en spectacle.
0: Bon, vous y croyez? Vous êtes cartésienne comme moi?
9: Cartésienne.
0: Cartésienne, voilà. Peut-être que vous aurez un autre avis en sortant du spectacle. Hein. Après-demain, jeudi, Zénith Damien, donc pour applaudir le nouveau spectacle de Mesmer, le fascinateur, 13 Hertz. Il y a deux invitations à gagner. Si vous reconnaissez la chanson ou l'artiste joué au kazoo, là maintenant par Valentine. Écoutez. Pensez à qui?
9: C'est Jérôme et tu danses avec lui.
0: Oh là là, total, on vérifie.
10: Et tu danses avec lui.
0: Je ne sais pas, Jeanne, ce titre.
11: Pas du tout.
0: Tout, mine, on écoutera si vous voulez du C'est Jérôme après l'émission. 1986, hein, ce titre de C'est Jérôme et tu danses avec lui. Vous aviez des posters de C'est Jérôme dans votre chambre à l'époque, Sylvie?
9: Non, mais je connaissais bien la chanson.
0: Voilà, il en a fait des succès. Hein. C'est Jérôme, une bonne réponse qui vous permet de gagner deux invitations pour aller voir le fascinateur Mesmer, donc après-demain, au Zénith d'Amiens, avec le spectacle 13 Hertz. Voilà pour vous, c'est cadeau, ça nous fait plaisir, Sylvie.
9: Très plaisir.
0: Et bon courage sur la route du boulot. Et puis, dites-nous, quelle est la première radio de la Somme?
9: Ici Picardie.
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0: À suivre Jeanne dans l'info d'ici.
12: On revient sur l'agression de ce maire le week-end dernier près d'Amiens, à Cléry-Saulchois en l'occurrence. Le maire qui a été agressé parce qu'il a repris un automobiliste qui roulait trop vite. Il nous explique qu'il a déposé plainte et qu'il espère que les choses vont bouger pour les élus qui sont souvent la cible de ces agressions, Brian.
0: Et on va prendre le train ou presque dans Picardie Sport.
12: Quasiment, on va suivre un joueur de l'équipe de France de foot SNCF, 100% cheminot de cette équipe-là, un Samarien d'ailleurs participe à un championnat avec l'équipe cette semaine. Bref.
0: Alors, on reviendra également sur le temps humide de ce mardi, ça va faire du bien. Tout ça juste après l'actu en France et dans le monde, c'est le 90 secondes avec vous Cyril Ardoux.
13: Le stress pour les futurs bacheliers et leurs parents. La phase d'admission de Parcoursup débute ce soir à 19h. Les élèves sauront s'ils sont acceptés dans les formations et écoles qu'ils demandent. Le gouvernement veut mettre en place un système de coupe-fil pour chaque jeune ayant un trouble éventuel de santé mentale afin d'obtenir un rendez-vous chez un psychiatre ou un psychologue en 24-48 heures. La ministre de la Santé, Stéphanie Rist, l'a annoncé ce matin. Elle veut aussi mettre fin à la camisole de force en psychiatrie à l'horizon 2030. Un homme de 41 ans mis en examen pour enlèvement et séquestration, placé en détention provisoire. Il est suspecté d'être à l'origine de la disparition de Liana à Fleurance dans le Gers, à 80 km de Toulouse. La collégienne de 11 ans est introuvable depuis vendredi après-midi. Les débordements à la garde à vue et jusqu'au tribunal. Une trentaine de comparutions immédiates hier et aujourd'hui à Paris. Un prévenu condamné à 6 mois de prison ferme. Au total, 225 majeurs étaient en garde à vue dans la capitale. La moitié a été déférée. Edgar Morin, honoré demain aux Invalides. L'Élysée annonce un hommage national pour le sociologue et philosophe décédé vendredi à l'âge de 104 ans. Ancien résistant, figure majeure de la vie intellectuelle. Il est l'auteur d'une quarantaine de livres. Et puis à Roland-Garros, les demi-finales se disputeront sans aucun Français. Diane Paris éliminée hier. À l'affiche aujourd'hui, le numéro 2 mondial Alexander Zverev face à Raphaël Jodard, 27e à 13h20.
0: Ici Picardie, 8h31, c'est l'heure de l'info d'ici. Jeanne Dessay, un maire agressé dans la Somme, dans la métropole d'Amiens.
12: À Cléry-Solchois, son village de 400 habitants, Guillaume Dupire a simplement fait signe à un automobiliste de rouler moins vite. Le passager est descendu pour l'agresser. Le maire, élu en mars dernier, a depuis déposé plainte. Il répond à Pierre-Antoine Lefort.
11: J'étais en train d'entretenir mon jardin de devant, j'étais avec ma petite fille de 5 ans. J'ai entendu une voiture arriver moteur hurlant. Et je lui ai fait signe de ralentir. La voiture s'est arrêtée, le conducteur a reculé, est descendu de la voiture et il m'a demandé ce que je lui voulais. Donc je lui ai expliqué que j'étais le maire de la commune, que ça commençait à bien faire d'avoir des voitures qui roulent à vive allure comme ça. Et pendant ce temps-là, le passager est descendu, a dû faire le tour du véhicule et m'a asséné un coup de poing derrière la nuque. Pour l'instant, les séquelles que je garde, c'est vraiment ma fille qui était choquée de la scène. Moi, sur le coup, j'ai eu des saignements au niveau de l'oreille et puis la mâchoire, mais bon, rien vraiment de très très grave, heureusement.
14: Après les violences, l'automobiliste et le passager sont repartis.
11: Ouais, bah en fait, je pense que le réflexe a peut-être été le bon parce que j'ai tout de suite saisi mon téléphone pour prendre en photo le véhicule et le conducteur. Malheureusement, le passager était remonté, donc il n'est pas encore identifié. Et puis en même moment, j'étais en main libre en train d'appeler le major de la gendarmerie de Poix-de-Picardie, qui a répondu et qui a fait fuir les personnes en question au moment de l'appel.
14: Comment avez-vous réagi face à ces violences?
11: Mal, très très mal. Bon, sur le coup, j'ai ma petite qui était vraiment dans un état de détresse, donc c'est plus ça qui m'a affecté sur le moment. Après, j'ai envie de vous dire que ça fait un moment que ça pose problème parce que avant même d'être élu ou même d'autres habitants de la commune, ça fait longtemps qu'on signale que c'est extrêmement dangereux. On signale au conducteur de ralentir et à chaque fois, c'est des incivilités, des insultes, des doigts d'honneur. Mais je pensais pas qu'on en arriverait à ce niveau-là de violence.
14: Vous êtes un jeune maire. Vous vous attendiez à ce type de fait?
11: Non, pas du tout. On ne fait pas ce genre de choses pour être mis en face de telles violences et que ça prenne de telles proportions. Je pense que le dialogue est important, surtout que moi c'est un petit peu mon état d'être plutôt à l'écoute, attentif, essayer de faire les choses de manière pacifiste. Et là, malheureusement, ça n'a pas été le cas et j'étais pas prêt à être confronté à ce genre de situation.
12: La gendarmerie confirme qu'une enquête est ouverte. De son côté, l'association des maires de la Somme dit apporter tout son soutien au maire de Cléry-Solchois et appelle à la plus grande fermeté face à ce type d'agression. La protection des élus doit être une priorité absolue, écrit encore l'association sur sa page Facebook.
0: Jeanne, on revient sur le piquet de grève en cours devant la cité scolaire de l'Ambre-Montaigne à Amiens Nord.
12: Ce sera dans le prochain journal à 9h. Il a démarré il y a une demi-heure. Maintenant, pour soutenir 5 assistants d'éducation de l'établissement qui vont perdre leur travail à la fin de l'année scolaire. Ça ouvre aussi une journée de grève pour ces assistants, les AED, pour exiger un meilleur statut. Un rassemblement a lieu à 14h devant le rectorat d'Amiens. On reviendra aussi sur ces ateliers organisés toute la semaine dans la Somme par l'Association pour le droit à l'initiative économique. L'ADI aide ainsi les femmes qui veulent créer leur entreprise à aller chercher des financements, prendre confiance en elles ou mieux vendre leurs projets. La directrice de l'association Jennifer Soiré nous explique que le principal frein est l'autocensure. C'est donc un mardi qui rime avec pluie, Brian.
0: Oui, ça rime avec pluie, avec orage également. C'est ce que nous annonce Météo France ce mardi. Humide, ça va faire du bien en tout cas.
12: C'est vrai.
0: Les températures aussi sont plutôt sympas, elles baissent. Je crois qu'on doit perdre 15 degrés par rapport à il y a une semaine. Choc thermique, Jeanne. Avec votre météo, vos photos, vos vidéos sur notre page Facebook. Le WhatsApp également de la radio, 03 22 92 58 58. Chez Laurent à Orémo, c'est 16 degrés. 16 aussi à Chirmont chez Nadine. Ça grimpe gentiment cet après-midi, comptez entre 18 et 21 degrés. Effectivement, par rapport à la semaine dernière, c'est autre chose. On aura cet après-midi 18 degrés à Olt et sur toute la côte Picarde. On attend 19 degrés cet après-midi à Amiens, à Ville, Peyronnet-Laon, 20 degrés à Compiègne et Saint-Quentin et la maximale en ce mardi humide, 21 degrés à Soissons.
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0: Très bien, alors de la piscine dans nos rues, mais pas forcément aujourd'hui à la maison. Pour ce qui est de vos conditions de circulation, pas de soucis, les bouchons habituels à Storcien, rue Saint-Fucien, notamment à Amiens, route de Paris, ailleurs tout va bien, un petit coup d'œil sur les différentes gares picardes, et ben ça va, tous les trains sont à l'heure. Et puis si vous êtes en voiture, vous savez qu'on aime bien vous donner chaque matin l'adresse de la station la moins chère à côté de chez vous. Si vous êtes dans le secteur d'Amiens, notez que le gazole le moins cher ce matin, il est à l'Intermarché de Saleux, 1,94€ le litre.
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0: Et la musique de Francis Cabrel, maintenant avec question d'équilibre sur votre radio, ici Picardie, à 8h36.

0: Question d'équilibre. C'était Francis Cabrel sur votre radio ici, Picardie, 9h-20. Francis Cabrel d'ailleurs qui revient là dans quelques semaines avec un nouvel album. Dans quelques jours, Jeanne, ce sera l'événement, le retour des concerts à la ferme. À l'occasion, eh bien, d'écouter assis sur une botte de paille de la musique classique, du jazz et de l'opéra avec les vaches autour de nous. Deux concerts sont prévus ce week-end dans la Somme. On vous en reparle dans un instant, mais d'abord, on va prendre le train ou presque.
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0: Et Jeanne, ce matin, rencontre dans Picardie Sport, rencontre ce matin avec un Amiénois sélectionné en équipe de France de foot.
3: Ouais, ce n'est pas par Didier Deschamps ni pour la Coupe du Monde que Mehdi de Paris a été appelé, mais le trentenaire va bel et bien porter le maillot des Bleus avec l'équipe de France SNCF, une sélection de cheminots avec laquelle l'actuel attaquant de Nel dans le Santerre va disputer une compétition internationale cette semaine en Bulgarie, Mathieu Dubrulle.
4: L'équipe de France SNCF, ça peut faire sourire. Mehdi de Paris, aiguilleur depuis 2019 dans les gares de Longo et Chaulnes, prend lui ça très au sérieux.
5: Ah oui, c'est vraiment très sérieux avec une fédération française cheminote, mais aussi une fédération internationale. Ça reste quand même une équipe de France avec une première marseillaise lors du premier match, ça va être spécial. Donc non, il y aura des émotions et puis je pense que c'est une belle aventure à vivre.
4: Une belle aventure inédite pour Mehdi de Paris qui a débuté la semaine dernière avec un stage de préparation à Clairefontaine, comme les vrais bleus.
5: Comme les vrais, ouais, on a pu visiter le château. Franchement, c'était génial. On a vu forcément les souvenirs de France 98, France 2000, quelques maillots, des crampons. C'était sympathique. On sent que l'événement il arrive et du coup, la pression elle monte un petit peu forcément et puis l'envie de bien faire et d'aller gagner cette compétition, bien sûr.
4: Et cette compétition à Albena en Bulgarie promet cette semaine une solide opposition de cheminots au bord de la mer Noire.
5: On sera 8 équipes, donc la Bulgarie, l'Allemagne, la Pologne, l'Autriche, la République tchèque, la Slovaquie et nous. Je pense que c'est un bon niveau R1, oui. Faut enchaîner un match par jour, donc il y aura de l'intensité.
4: À 36 ans, l'attaquant amiénois pourra donc apporter toute son expérience à cette équipe SNCF. Lui qui, depuis ses débuts à la SPTT Amiens, le club cher à son grand-père Dédé de Paris, aujourd'hui décédé, en passant par Camon, Longo, Abbeville, Lassé Amiens, Haï-sur-Somme, les Portugais d'Amiens ou encore Nel cette saison, a foulé tous les terrains.
5: J'ai des copains qui s'amusent à m'appeler Nicolas Nelka par rapport au fait que j'ai fait plein de clubs comme lui.
4: Et comme Anelka, vainqueur de l'Euro 2000, Mehdi se verrait bien ramener ce trophée international sous le maillot tricolore.
5: En fait, la France n'a jamais gagné ce championnat-là international hors de la France, en fait, parce que la fois où elle l'a gagné, c'est en France. Donc, grosse motivation.
4: De quoi le consoler peut-être de rater avec Nel la finale de la Coupe de la Somme face à Gamache dimanche prochain à Abbeville.
3: Et Mehdi de Paris et l'équipe de France SNCF attaquent donc la compétition dès aujourd'hui en Bulgarie. Pendant ce temps, le recrutement se poursuit à l'Amiens SC avec l'arrivée cette fois d'un milieu de terrain expérimenté. Il s'agit de Rémi Boissier, 32 ans. Il arrive de Valenciennes après avoir joué en Ligue 2 à Dunkerque, Le Mans ou encore Odesse.
0: Et toujours à propos de sport, il y a des courses hippiques aujourd'hui à Saint-Cloud. En quoi à Saint-Cloud, donc ce mardi, les pronos de Stéphane Aubapaume Amiens, ça arrive dans un instant.
6: Parce que
0: et dans un instant également, dernière merveille signée Louane Conduire. C'est votre radio ici, Picardie.
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0: Et il y a 9h15, c'est le moment de saluer nos patrons et patronnes des PMU Picard. Patron ce matin, le patron du Bapaume à Amiens. Bonjour Stéphane.
12: Bonjour Brian, bonjour à tous nos auditrices et auditeurs de Ici Picardie.
0: Qui vous salue ce mardi matin pluvieux. Il y a déjà du monde chez vous à cette heure-ci, Stéphane?
12: Alors, il y a déjà du monde. On va essayer de les faire crier un petit peu.
0: Très bien, puis, allez-y. Ah oui, c'est le zénith d'Amiens là. Ils vont crier, je l'espère, s'ils gagnent avec vos pronos pour la course du jour à Saint-Cloud. On vous écoute, Stéphane.
12: Ils viennent de crier, on gagne jamais. Ah, ils sont gentils.
0: Aujourd'hui, ils vont gagner. Aujourd'hui, il y a pression. On vous écoute, Stéphane.
12: Tout à fait. Donc, moi, j'ai repris le 13, Henri Hir. Ouais. Le 6, Rocky Run. Le 3, Another Light. Le 4, Guillerette.
0: C'est mignon, le 4,
12: le
0: Guillerette.
12: 10, ouais, le 10, Jaguar Précieuse. Le 14, Ephira. Le 7, Happy Saxon. Et en cas de non-partant, le 9, Tamise.
0: Et le 2 sur 4 ?
12: Alors, le 2 sur 4, je reprends les deux premiers, donc le 13 et le 6, donc en 2 sur 4. Et la réunion, c'est réunion 1, course 1, et 13h55. Je vous précise parce que j'ai quelques petites mamies qui écoutent, ils aiment bien voir la réunion.
0: Très bien. Et bah, vous direz aux petites mamies que les pronos sont à retrouver également sur ici.fr. Ça mérite encore quelques cris, Stéphane.
12: Oui, on va les refaire crier un petit peu.
0: Voilà, on va répéter mieux la prochaine fois. Vous êtes fermé là dans les prochains jours, Stéphane, je crois.
12: Hein. Oui, c'est ça.
0: Ah bah, ils ne vont pas être contents, les clients, alors, si vous êtes fermé.
12: Donc, oui, on ferme 3 jours, donc jeudi, vendredi et samedi. Et par contre, on est réouvert dimanche matin.
0: Et voilà. Bah, très bien, voilà. Stéphane au Bapoma, Amiens, toujours sympathique. Bonne journée, Stéphane.
12: Merci beaucoup, Brian. Bonne journée à vous.
0: À bientôt. Et je rappelle que vos pronos à retrouver sur ici.fr. Louane, conduire, maintenant 8h47 sur ICI Picardie.
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0: conduire. C'était Louane sur votre radio, ici Picardie, à 9h10. L'événement ici, Picardie, un événement super sympa et super insolite. C'est le retour pour la deuxième saison dans la Somme des concerts à la ferme qui sont de retour ce week-end. Bonjour Hélène Payette.
1: Bonjour.
0: Hélène Payette, vous êtes directrice générale et artistique. Alors moi, je suis un fan de musique, je suis un fan de concerts aussi. Je trouve l'idée géniale de ces concerts à la ferme. C'est quoi le concept ?
1: Alors le concept, c'est amener un piano le plus souvent possible au cœur d'une exploitation agricole en activité, y faire venir des musiciens professionnels plutôt habitués des grandes salles de concert, et puis eh bien proposer un moment musical pour les habitants plutôt situés en zone rurale, les exploitants agricoles qui peuvent comme ça faire parler de leur travail et des artistes.
0: Et ce qui est génial, c'est que nous, spectateurs, on est assis sur une botte de paille. On est vraiment au cœur d'une ferme.
1: Oui, alors pas toujours, parce que parfois, il n'y a pas de botte de paille. Mais en effet, c'est des chaises dépareillées, c'est un tabouret qu'on a soi-même apporté et souvent des bottes de paille. Et on est en totale proximité avec les artistes qui sont à 1,5 m du nez du premier rang.
0: Ça, c'est génial avec l'ambiance de la ferme. Alors, c'est donc le retour, je le disais, c'est la quatrième saison, mais la deuxième ici chez nous dans la Somme. Il y a deux concerts prévus ce week-end, samedi et dimanche. Le premier, donc, samedi à Issy-sur-Noix et le second à Estrémonce dimanche. Qu'est-ce qu'on va pouvoir écouter, Hélène ?
1: Alors, ce sera un programme qui principalement proposera des airs d'opéra, mais qui ira aussi un peu vers le jazz. Voilà, il y aura du Rossini, il y aura du Bizet, des grands airs d'opéra que tout le monde connaît, parfois connaît sans connaître. Et puis, il y aura aussi de la musique instrumentale, par exemple la méditation de Thaïs, magnifique, que tout le monde connaît, ou l'Ave Maria de Schubert.
0: C'est excellent. Comment sont choisies les fermes qui accueillent ces concerts à la ferme ?
1: Eh ben, c'est difficile à trouver parfois. Soit certaines personnes candidatent par elles-mêmes, soit c'est moi qui vais les chercher, qui leur propose.
0: Bravo.
1: Et ça fonctionne ou ça fonctionne pas, mais généralement, il y a un vrai intérêt. Il y a beaucoup d'agriculteurs qui sont mélomanes ou musiciens amateurs et qui saisissent l'opportunité de rendre leur ferme d'un seul coup ouverte au public et à l'art.
0: Il y a un concert, ça dure quoi, une petite heure ?
1: C'est ça, 1h, 1h10, avec en fonction du public et des bis qui sont donnés. La jauge est limitée parce que on n'est pas dans une grande salle de concert, donc mieux vaut réserver.
0: Zénith, oui.
1: Voilà, on n'est pas au Zénith, ouais. Mais c'est ça aussi l'idée, c'est de garder un
0: la
1: côté
0: proximité,
1: très intime. Oui, et la proximité, et généralement, après le concert, on offre un verre de l'amitié pour que les gens continuent à discuter avec les artistes, avec les agriculteurs, entre eux, parce que c'est un moment où on crée du lien social, tout simplement. Parfois, les gens qui habitent dans un village n'ont jamais franchi les portes de la ferme de leur voisin. Donc c'est ça qu'on cherche aussi à travers la musique, c'est créer du lien autrement.
0: Alors c'est gratuit, mais participatif. L'idée, c'est de donner un petit peu de monnaie à la fin du concert. Je rappelle les dates, ce retour des concerts à la ferme, donc ce samedi 6 juin à Issy-sur-Noix et puis dimanche à Estrémonce. Vous avez toutes les infos, réservations, donc obligatoires du coup pour que le spectacle soit vraiment intime sur votre site concertalaferme.com. Merci beaucoup Hélène Payette.
1: .fr,
0: pardon.
1: Exactement ça.
0: On va revenir, si vous faites .com ou .fr, on revient toujours là où on arrive. Merci beaucoup Hélène et bravo pour cette belle initiative, le retour.
1: Et venez nombreux.
0: On sera là, des concerts à la ferme. Dans un instant, on va s'intéresser à l'entretien d'une lentille de contact avec le docteur Stierkirzak. Après, Seal Cruisy, 8h53.

0: Très bien, c'est ça aussi. S'il est avec Choisy sur votre radio, ici Picardie, 8h55, on salue le docteur Kirzek. On parle de vous ce matin, de nos lentilles de contact et des erreurs à ne pas faire, docteur.
1: Bonjour à tous. Aujourd'hui, je viens un peu en sauveur de vos yeux, parce que l'erreur dont je vais vous parler, la plupart des gens, malheureusement, la commettent sans même s'en rendre compte. Et elle peut coûter la vue, pas la vie, mais la vue. C'est une petite habitude anodine qui cache un monstre microscopique. C'est garder vos lentilles sous la douche, et le monstre microscopique, c'est une amibe. Et qui ne les a jamais gardés pour se laver les cheveux, histoire de voir un peu la bouteille de shampoing? Eh bien, il faut arrêter tout de suite. L'eau du robinet, aussi propre soit-elle, contient un parasite redoutable. Cette fameuse amibe, c'est un organisme microscopique qui peut provoquer une infection oculaire grave, rare mais dévastatrice, la kératite amibienne. C'est une maladie de la cornée, hein, la couche la plus extérieure de l'œil, qui est extrêmement douloureuse, difficile à traiter. Ça peut entraîner une perte de vision sévère, nécessiter même une greffe de cornée. Et dans plus de 85% des cas, elle est liée à une mauvaise utilisation des lentilles. L'erreur fatale, c'est tout contact avec l'eau non stérile. La douche, la piscine, le bain, le jacuzzi, l'eau du robinet. Et même si vous ne nettoyez pas vos lentilles à l'eau du robinet, ça, tous les porteurs de lentilles savent qu'il ne faut pas faire. Le simple fait de les porter sous la douche, de prendre quelques gouttelettes, c'est prendre un risque inutile. L'œil devient un nid douillet en fait pour l'envahisseur, et quand les premiers symptômes arrivent, rougeur, douleur, sensibilité à la lumière, on pense à une simple conjonctivite et malheureusement ça peut dégénérer. On attend et c'est là que le parasite s'installe tranquillement en profondeur.
0: Docteur, quels sont les bons gestes à faire et à ne pas faire ?
1: Une règle simple, pas d'eau avec les lentilles, aucune eau, aucune gouttelette, ni pour les rincer, ni pour les conserver, ni pour vous laver le visage. Le nettoyage se fait uniquement avec la solution adaptée, jamais avec l'eau du robinet. Deuxième règle, avant toute manipulation, toujours se laver les mains avec du savon et bien les sécher avec une serviette non pelucheuse. Pas de gel hydroalcoolique, ça va agresser l'œil et la lentille. Et troisième règle, ne pas dormir avec les lentilles, sauf indication contraire d'un ophtalmologiste. Évidemment, dormir avec, c'est multiplier par 6 à 8 le risque d'ulcère de la cornée. Et puis enfin, je vous donnerai une dernière règle, c'est ne pas prolonger la durée de vie des lentilles jetables. Jour J plus 1, c'est une infection qui est quasiment garantie. Donc on respecte vraiment la durée d'utilisation de ces lentilles. Alors la bonne nouvelle, c'est que les complications restent relativement rares, mais elles existent et quand elles arrivent, c'est violent. Le risque zéro n'existe pas. Au moindre symptôme, vous allez voir votre médecin ou votre ophtalmologiste. Il ne faut pas jouer avec le feu, il ne faut pas jouer avec les apprentis sorciers avec vos yeux. Vos lentilles, c'est du matériel médical, pas un accessoire de mode. Allez, d'ici là, portez-vous bien.
0: Voilà, ici matin, de retour demain à la télé, et dans un instant, les programmes continuent évidemment sur la première radio de la Somme, ici Picardie. Je vais me coucher après. On va parler de bande dessinée dans quelques minutes. Un bienvenue chez vous à l'occasion des rendez-vous de la BD d'Amiens dans quelques jours.
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0: 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Lui, il est encore plus sympa que moi. C'est Patrick Vincent. Bonjour Patrick.
5: Bonjour Brian. En tout cas, j'ai noté le code. Hein.
0: 9407.
5: Exactement. On parlait de bande dessinée ce matin. Est-ce que vous avez une bande dessinée préférée? Qu'est-ce que vous lisiez quand vous étiez plus jeune? Est-ce que vous lisez aujourd'hui des BD? Quel genre de bande dessinée? On en parle ce matin à l'occasion des rendez-vous de la BD qui commence ce week-end.
0: C'est gratuit en plus avec votre radio.
5: Évidemment, évidemment, et avec ici Picardie et des émissions spéciales, évidemment. Un grand concours aussi avec la ville d'Amiens autour des 90 ans de Lucky Luke. On parle donc de bande dessinée et pour en parler, eh bien, nous serons avec Laurent Marioni de Bulle en Stock.
0: Voilà. À demain.
5: Qui connaît son sujet. À demain, Brian. Allez, à demain. Vous nous réveillez dès 6h.
0: Oui, essayez.
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5: 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Il est 9h. Les infos, Jeanne Dossé, pas toujours facile de monter sa boîte quand on est une femme.
6: Et c'est pour mieux les accompagner que l'Association pour le droit à l'initiative économique, l'ADI, organise toute cette semaine des ateliers dans la Somme. L'essentiel pour ses futures patronnes est de prendre confiance, insiste Jennifer Soiré. La directrice de l'ADI en Picardie était l'invitée de votre radio ce matin.
7: Le frein numéro un, c'est aussi surtout l'autocensure. C'est peut-être un peu un syndrome de l'imposteur aussi quelque part.
6: C'est-à-dire qu'il peut y avoir un manque de confiance dans son projet, se dire qu'il n'est pas légitime. Qu'est-ce qu'elles pensent ces femmes-là?
7: Ça peut être ça en effet. Ça peut être aussi l'équilibre vie pro, vie perso, l'accès au financement. Il y a plein de choses qui font que c'est plus compliqué pour être en entrepreneuriat. Mais il y a plein de structures, dont l'ADI, qui sont là pour les aider. Si j'ai un message à faire passer, c'est surtout oser aller demander de l'aide, aller demander des conseils. Il y aura toujours quelqu'un qui sera là pour vous écouter, pour vous accompagner. Donc c'est surtout, faites le premier pas et il y aura toujours quelqu'un pour vous aider.
6: Un atelier de l'ADI démarre ce matin à 10h à la station près de la gare d'Amiens, un autre à 11h au restaurant Le Rendez-vous à Montdidier. Le calendrier se précise pour le centre de données qui doit s'installer au Bosquel dans le sud de la Somme. Grâce à lui, la préfecture espère que ça fera du département un fer de lance dans l'intelligence artificielle. D'ici 5 ans, quand le centre fonctionnera à pleine puissance, le chantier devrait donc démarrer dans un an, le temps de faire les consultations et l'enquête publique, car le projet inquiète un collectif de riverains qui juge le projet surdimensionné. 400 emplois pour un village de 350 habitants. L'auberge de jeunesse du Square Friand, Les Quatre Chênes à Amiens, va rester ouverte. Le soulagement pour cet établissement qui était menacé comme 80 autres en France. Leur propriétaire, la Fédération Unie des Auberges de Jeunesse, avait été placée en liquidation judiciaire en mars dernier. Finalement, le tribunal de commerce de Paris a validé une offre de reprise. Elle va permettre à 96% des salariés de garder leur emploi.
5: Les avocats du barreau d'Amiens toujours mobilisés contre le projet de plaider coupable.
6: Ça va permettre, selon le gouvernement, d'accélérer les procédures judiciaires si l'accusé reconnaît les faits. Face à l'opposition des avocats, le ministère de la Justice a retiré notamment les crimes sexuels du projet de loi. Mais ça n'est pas assez. La justice sera rendue au rabais, dénoncent encore les avocats. À Amiens, ils appellent à manifester à 14h devant le palais de justice. À la même heure, ce sont des personnels de l'éducation nationale qui vont manifester devant le rectorat de l'Académie d'Amiens pour défendre en cette journée de grève les assistants d'éducation, ces AED qui surveillent les élèves entre les cours, pendant les repas ou encore à l'internat. Un corps de métier indispensable pour le bien-être des élèves, mais très peu valorisé, explique Emmanuel Gilormini de la CGT Éducation dans la Somme.
8: La majorité des AESH sont à temps partiel, mais à temps partiel contraint. Donc ça veut dire une paye qui est, on va le dire, misérable, d'accord, pour un travail qui est extrêmement important, pour un travail également qui s'est multiplié, c'est-à-dire qu'en quelques années, on a recruté des dizaines de milliers d'AESH. Et leur action salvatrice n'est pas approuvée dans les établissements, dans les écoles, comme dans les collèges et les lycées. Pour le cas des AED, une partie des assistants d'éducation, ce sont des étudiants. Mais il y a également une partie de travailleurs et de travailleuses dont c'est le métier, qui font ça toute leur vie. Alors nous, ce que nous revendiquons à la CGT, c'est un statut de travailleur, de fonctionnaire catégorie B pour l'ensemble des AED et une possibilité de recrutement effectivement de personnel, de travailleurs eux-mêmes répondant à un contrat de travailleur étudiant pour pouvoir les protéger et pour pouvoir quand même qu'ils puissent faire leurs études dans des conditions acceptables.
6: Un rassemblement de soutien se déroule depuis une heure devant la cité scolaire de l'Ambre-Montagne d'Amiens-Nord. Les syndicats veulent ainsi défendre 5 assistants d'éducation qui vont perdre leur travail à la rentrée de septembre. Un rendez-vous dans les 48 heures avec un psychologue ou un psychiatre pour les jeunes qui en ont besoin. La ministre de la Santé, Stéphanie Rist, promet ce matin des créneaux d'urgence pour prendre en charge rapidement les questions de santé mentale sur signalement de l'éducation nationale. nationale. Par ailleurs, une étude parue ce matin indique qu'un salarié sur deux présente des signes de détresse psychologique entre dépression et épuisement. Plus de 8 sur 10 attribuent cela à leur travail, selon le baromètre Empreinte Humaine.
5: Les matchs de l'équipe de France de football diffusés à la Licorne.
6: À la Bodega, c'est la salle juste à côté du stade. La ville d'Amiens vient de le décider pour la Coupe du Monde, afin d'éviter les débordements comme ce week-end après le sacre du PSG en Ligue des Champions. Première diffusion, ce sera le match contre le Sénégal le 15 juin. Un millier de personnes pourront être accueillies gratuitement. Les rencontres seront diffusées ensuite dans le stade lui-même si la France se qualifie pour les phases finales du Mondial. Pendant ce temps, le bal des recrues continue à l'Amiens SC pour la saison prochaine. Le milieu de terrain Rémi Boissier, 32 ans, arrive de Valenciennes après avoir joué en Ligue 2 avec Dunkerque, Le Mans ou encore Rodez. 9h05 sur ICI Picardie, c'est donc de la pluie pour ce mardi, Patrick.
5: Eh oui, de la pluie et du vent, un temps agité, orageux aussi. La Picardie est en vigilance jaune, hein, d'ailleurs pour le phénomène d'orage, avec ce ciel qui est gris ce matin, de la pluie déjà, ciel donc et temps orageux, même si on peut avoir d'après Météo France quelques éclaircies hein, quand même qui pourraient se dessiner. Mais voilà, des averses orageuses possibles toute la journée, avec les plus forts cumuls de pluie qui peuvent atteindre les 10 mm, notamment sur le Doulanais ou encore sur le Vexin français, le pays de Tel, hein, pour le département de l'Oise où le vent est modéré, tout comme dans l'Aisne, alors qu'il est assez fort dans la Somme avec ses rafales de jusqu'à 55 km/h. Les températures entre 15 et 17 en ce moment. On a 15 à Beauvais, 16 à Vervins, 17 à Amiens pour les températures maximales. Comptez entre 17 et 20 degrés sur l'ensemble de la région.
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5: Sur la route, c'est chargé, évidemment, avec ces conditions météo qui ne sont pas très bonnes. En plus, il y a beaucoup de monde encore dans le centre-ville d'Amiens. Soyez vigilants, c'est très ralenti au niveau de la rue Saint-Fucien, au niveau du boulevard de Beauvillers. Il y a beaucoup de monde également du côté de la route de Rouen, la route de Paris. Soyez donc prudents, respectez bien les distances de sécurité et soyez zen au volant. Vous pouvez nous appeler à tout moment de la journée, je vous le rappelle, en cas de problème sur votre parcours, accident, bouchon, travaux. On fait la route ensemble au 03 22 92 58 58.
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5: On rêve tous d'un autre monde, comme le groupe Téléphone dans les années 80. Voici l'un de leurs plus grands succès, Un autre monde.

0: Ici Picardie avec le groupe Téléphone, c'était un autre monde.
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1: bienvenue chez vous.
0: La bande dessinée à l'honneur ce matin à l'occasion du festival de BD, les rendez-vous de la BD d'Amiens. Ça y est, c'est parti avec les scolaires qui visitent déjà ce beau lieu, les Halles Fraissinet en plus, lieu un petit peu emblématique d'Amiens. On a réussi à en faire quelque chose de magnifique avec ce festival, ces rendez-vous de la BD jusqu'au 18 juin. Et puis évidemment, il y aura beaucoup de monde parce que ça va être ouvert au, j'ai dit une bêtise.
3: Jusqu'au 21,
0: voilà, faute de frappe, jusqu'au 21 juin. Je me disais bien qu'il y avait un truc qui allait pas. En tout cas, et le point d'orgue aussi qui va démarrer ce week-end avec un gros moment ce week-end. On va en parler et on va surtout parler de vous et de la BD. Qu'est-ce que vous lisez comme bande dessinée si vous êtes lecteur de BD, fan de BD? Ou qu'est-ce que vous lisiez? Parce que peut-être qu'aujourd'hui, avec le boulot, etc., vous n'avez plus le temps de lire. Venez nous raconter, voilà, quelles sont vos BD, vos bandes dessinées préférées pour voir un petit peu tous les styles. Parce que c'est vrai qu'on a absolument de tout. Bonjour Laurent Marioni, merci d'être avec nous.
4: Bonjour.
0: Ah, vous faites partie des organisateurs de ce rendez-vous, de ce rendez-vous qui a 30 ans.
4: Bah c'est ça, voilà, on fête les 30 ans cette année et je fais partie de ceux qui sont là depuis la première édition.
0: Voilà, vrai fan de bande dessinée, le magasin Cibule en stock à Amiens.
4: Bah voilà, c'est ça en fait. Oui, j'ai un peu les deux casquettes. C'est vrai que c'est forcément lié entre la librairie et le salon. Tout est imbriqué et ça reste un univers. Oui, c'est ça, très très resserré.
0: Alors quand on dit bande dessinée pour le grand public, on pense tout de suite à Astérix, à Tintin, Lucky Luke aussi qui est mis en avant d'ailleurs cette année pour cette édition. Mais il y a de tout dans la bande dessinée. On en parle ensemble en tout cas et on vous demande de venir nous rejoindre pour en parler avec nous. Et nous allons d'ailleurs accueillir tout de suite Alex qui est au bout du fil. Bonjour Alex, bienvenue à vous. Vous êtes à Amiens.
5: Bonjour.
0: Ça va bien Alex?
5: Eh ben très bien. Et vous?
0: Ben ça va, merci. Alex, vous êtes fan de bande dessinée?
5: Ben entre autres, oui, oui, oui. Ça a été les premières choses que j'ai commencé à lire. Donc,
0: c'était quoi alors justement? C'était quoi les premières BD?
5: Astérix. Oui. Mon père avait une édition limitée avec qui regroupait deux ou trois BD à chaque fois, mm-hmm. dans des gros livres liés en cuir. Et puis ouais. C'était vraiment les premières BD que j'ai lues. Mm-hmm. Après, il y a eu les Tintins, les basiques. Et puis après, un peu plus quand j'étais en plus adolescent, ça a été Kid Paddle de Midam.
0: Ouais.
5: Titeuf, puis d'autres romans graphiques et
0: tous les enfants sont passés par là.

0: sorte des comics, quoi.
1: Ah, d'accord. On est parti sur les comics, alors maintenant. Aujourd'hui encore, vous lisez, Alex, vous avez quel âge?
0: Oui, oui. Moi, j'ai 35 ans.
1: D'accord. Et vous êtes toujours fan de BD?
0: C'est ça, j'en achète souvent. Donc, plus maintenant pour les dessins. Ouais. Que réellement pour les lire, mais c'est vrai que là, le dernier que j'ai acheté, c'était un Batman qui a été dessiné par Riccardo Federici. Mm-hmm. C'est vrai que c'est plus pour le coup de crayon du dessinateur.
1: Là, on est sur quelque chose d'un peu sombre, non?
0: Ouais, c'est ça. Mm.
1: Ouais. Donc c'est ça, aujourd'hui, c'est ça. Vous avez trouvé votre style en gros. Vous avez l'appétence plus sur ce style ou pas du tout? Non, vraiment tout.
0: Non. Voilà, un petit peu de tout. C'est vraiment parce que j'admire le dessinateur. Généralement, j'achète les BD maintenant plus pour le travail du dessinateur que pour l'histoire réelle.
1: Ah oui, parce que quand même dans la bande dessinée il y a aussi une histoire, on peut, il y a un petit peu à lire aussi.
2: Oui, un petit peu quand même. Oui,
1: c'est vrai. Quand même. Mais c'est vrai qu'il y a le dessin, certains dessins sont magnifiques et on voit déjà les dessins avant même de commencer à lire, on se dit ah ouais c'est beau ça, c'est.
2: Bah de toute façon, c'est vrai que c'est la première chose qu'on voit. C'est ce qui amène les gens vers un livre plus qu'un autre. C'est la couverture et le dessin qu'il y a à l'intérieur.
1: Ouais. Et puis il y a ce côté évidemment artistique. Alex, est-ce que vous avez deux petites minutes?
0: Oui.
1: On peut se retrouver dans deux minutes.
0: Oui, il y a pas de problème.
1: Pour continuer à parler de ça avec vous, pas de problème. À tout de suite, Alex. On va revenir. On va juste marquer une petite pause. On va écouter Alex Warren, Fever Dream. Nouveauté ici, Picardie. On continue à parler de bande dessinée à l'occasion des rendez-vous de la BD à Amiens. C'est parti. Gros rendez-vous ouvert public. Hein, donc pour ce week-end, vous pourrez vous y rendre. C'est à l'Halle Fraissinet. Venez nous dire ce que vous aimez comme bande dessinée. 03 22 92 58 58.

Alex One sur votre radio, ici Picardie, c'était Fever Dream. Il est 9h18. Qu'est-ce que vous lisez comme BD ou qu'est-ce que vous lisiez si vous n'avez plus le temps de lire? On en parle ce matin ensemble à l'occasion des rendez-vous de la BD d'Amiens. C'est parti donc à l'Halle Fraissiné. On y sera d'ailleurs ce week-end à votre radio, ici Picardie, en direct des rendez-vous de la BD ce week-end. Et ce matin, nous sommes avec Laurent Marioni, passionné de bande dessinée, évidemment, l'un des organisateurs de ce beau rendez-vous, du magasin Bulle en Stock, également, on retrouve plein de bonnes BD. Et puis c'est vrai que vous êtes un connaisseur et vous pouvez nous aiguiller sur les différents styles de BD, voilà, pour savoir un petit peu quels sont

0: nos goûts. Et justement, on en parle ensemble, on a Alex qui est au bout du fil, toujours avec nous.
1: Oui,
0: Alex, aujourd'hui, c'est quoi votre la BD que vous lisez le plus?
1: Moi, là, je suis sur la caste des métabarons.
0: Caste des métabarons. Alors, c'est quoi? C'est quel style? Ça raconte quoi?
1: C'est de la SF et du coup, je les ai achetés.
0: Je n'ai
1: pas encore commencé.
0: Ouais.
1: C'est quelque chose qui date et ils ont ressorti du coup plusieurs tomes dans le même bouquin.
0: Mm-hmm.
1: Du coup, j'ai pas encore commencé, mais ça reste de la science-fiction, quoi.
0: Ouais. Un univers dans un univers, hein, finalement, parce que la BD c'est tout un univers et on voit qu'on a tous les styles, Laurent Marioni.
2: Oui, bien sûr, en fait. Et donc là, la caste des métabarons, c'est un univers dérivé de la série Lincal de Moebius et Jodorowsky. Et voilà. Et c'est vrai qu'on peut lire indépendamment de la série, en fait. Mais c'est, voilà. Ça fait partie aussi des classiques. Enfin, Lincal, en tout cas, fait partie des grands classiques de la bande dessinée. Et la caste des métabarons est une très grande série.
0: Est-ce que quand on lit encore de la BD adulte, on considère qu'on est resté un grand enfant? Ça n'a rien à voir.
2: Oh, je sais pas. Enfin, moi, j'ai toujours l'impression d'être un enfant, mais
0: oui,
2: pas
0: c'est ça. Est-ce que vous sentez
2: de la BD.
0: Est-ce qu'il y a quelque chose de l'enfance quand vous lisez, vous? Est-ce que vous ressentez quelque chose de cet ordre-là, vous, Alex? Est-ce que ça vous replonge, dans votre enfance ou dans un état?
1: Plus trop maintenant, puisque ça reste des BD qui sont, on va dire, pour adultes.
0: Oui.
1: Donc c'est un peu, mais ce qui ne m'empêche pas quand je retombe sur un Midam, sur un kit paddle, de retomber en enfance, de me retrouver à essayer d'imiter le style de dessin de Midam pour faire mes petits dessins sur mes cahiers de cours.
0: Ah ouais, vous dessinez, vous aimez dessiner aussi, Alex?
1: Oui, bah c'est mon métier. Hein. Je dessine puisque je suis tatoueur.
0: À dessiner. Ah bah oui. Donc vous, est-ce que il vous arrive de faire ce qui ressemblerait à de la bande dessinée en tatouage? Est-ce qu'on
1: plus
0: vous demande
1: du
0: ça
1: manga.
0: Plus du manga.
1: Plus du manga.
0: Oui.
1: Puisque c'est une autre. On va dire que c'est la génération des années 2000 là qui ont lu beaucoup plus de manga que de BD. Mais sinon la BD, non, c'est très rare.
0: Ouais, c'est vrai que les personnages de manga ou le style manga, on le retrouve beaucoup aussi dans les tatouages. Hein.
1: Oui. Ça, c'est ce qu'il peut demander.
0: Ouais, ouais.
2: C'est un univers.
1: Si on doit faire du blâme ou des choses comme ça, ça va être un peu plus compliqué à adapter en tatouage, mais.
0: Oui, Laurent.
2: Il y a des dessins qui sont plus compliqués que d'autres, ça je suis d'accord avec vous. Oui. C'est vrai que on voit le dessin du manga en général assez stylisé, mais certains, voilà, comme l'auteur de Blame, là, Niai, qui en fait est beaucoup plus complexe dans ses graphismes. Après, c'est vrai que le manga, c'est très très populaire en ce moment. Enfin, pas en ce moment d'ailleurs, ça fait quand même déjà pas mal d'années.
0: Oui.
2: Et voilà, c'est vrai que c'est un monde en plus qu'on voit sur plusieurs médias différents, en fait, entre l'animé, les films, donc les mangas, donc les livres en fait, et les figurines. Et donc c'est vrai que ça touche de toutes les de beaucoup plus de manières un public forcément plus jeune, parce que plus touché sur les différents médias possibles.
0: En tout cas, ça fait partie de la BD. Il y en a évidemment, il y en a tous les ans, il y en aura au rendez-vous de la BD, Damien, des mangas.
2: Ah bah de toute façon, il y a un des plus grands auteurs de manga qui vient cette année avec Hiromashima, l'auteur de Fairy Tail, qui est la 4e ou 5e meilleure vente de manga en France, tout confondu. Donc oui, c'est un grand auteur. Il y aura une grosse mise en avant du manga sur les rendez-vous de la BD. Oui.
0: Et oui. Et Alex, je ne doute pas que vous y ferez un tour au rendez-vous de la BD.
1: Alors, pas ce week-end malheureusement, mais sûrement
0: juste
1: le week-end prochain.
0: Oui. C'est quoi votre salon de tatouage?
1: Alors moi, c'est la Moria Tattoo.
0: La Moria Tattoo, voilà.
1: Si vous voulez sur Amiens Nord.
0: Si vous voulez vous faire tatouer et discuter BD, vous demandez Alex. Merci Alex pour votre témoignage. Belle journée.
1: Bonne journée
0: à vous.
1: Allez,
0: et vous, qu'est-ce que vous lisez comme BD? Qu'est-ce que vous lisiez? 03 22 92 58 58. On continue d'en parler dans quelques petites minutes. Et le retour de la musique juste après la pub. C'est avec Jane Birkin en 78, ex-fan des 60s.
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0: Et Jane Birkin, on va continuer à parler de bande dessinée dans quelques petits instants, mais avant, tendez bien l'oreille si vous aimez l'humain et le régaler comme il faut, cette offre d'emploi va vous intéresser.
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0: Et vous allez également apprendre à vendre ce qui fait la réputation de la France à travers le monde, les croissants, les baguettes, pain au chocolat, etc. Et pour cette offre d'emploi, eh bien c'est un contrat en CDI dans une boulangerie amiénoise. Votre rôle en tant que vendeur en boulangerie, conseiller les clients, assurés.

0: vente des pains et viennoiseries, assurer les encaissements, mettre en valeur les produits dans les vitrines. Un métier qui permet de comprendre comment on apprend à vendre et que chaque détail compte aussi. C'est une offre d'emploi où les débutants sont acceptés, alors n'hésitez plus et devenez vendeur en boulangerie, à la boulangerie Les Épicuriens. Plus d'infos sur le site de France Travail. Vous pouvez nous appeler évidemment pour avoir les références. 03 22 92 58 58. 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
0: Quelle est votre bande dessinée préférée? 03 22 92 58 58. Qu'est-ce que vous lisiez quand vous étiez enfant, quand vous étiez adolescent? Qu'est-ce que vous lisez encore aujourd'hui? Si vous avez encore le temps de lire de la bande dessinée, on vous pose la question. N'hésitez pas à venir nous rejoindre. On est avec Laurent Marioni. À l'occasion, évidemment, des rendez-vous de la BD. Ça y est, c'est parti. C'est jusqu'au au 21 juin à la Halle Fraissinet. Alors, la bande dessinée, alors il y a les grands classiques, évidemment, hein, de la bande dessinée, les Astérix, Tintin, Lucky Luke, Boule et Bill, Black et Mortimer, etc. Les mangas, One Piece, Naruto, et j'en passe. Mais il y a tellement de choses, c'est un univers tellement grand. Vous, à Bulle en Stock, est-ce que vous avez à cœur de mettre en avant certaines bandes dessinées, certains styles? Vous avez vos préférences, évidemment, j'imagine?
3: Bah oui, bien entendu. En fait, voilà, on est 13 libraires à la librairie, donc forcément, on a tous des livres différents que l'on apprécie, entre les spécialistes des comics, de manga, de la bande dessinée jeunesse, de la bande dessinée adulte. Et donc, il y a voilà, on touche un peu à tout. On a moi, c'est vrai que j'aime bien, bah voilà, les histoires complètes, assez denses et assez vastes, ouais. Des bouquins qui font entre 100 et 150 pages. Mm-hmm. C'est un peu la nouvelle façon de lire de la bande dessinée actuellement. On est moins dans un côté série comme avant avec 13, Largo Winch, ouais. Où voilà, c'est une petite série, vous attendiez un an pour avoir la suite. Mm-hmm. Actuellement, ben voilà, c'est la nouvelle tendance. C'est vraiment des auteurs et des autrices qui font, ce qu'on appelle du simili roman graphique. Alors, roman graphique, c'est un terme un peu compliqué, ouais. En fait, mais ça reste une bande dessinée quoi qu'il arrive, hein. Mais avec plus de pages, et on joue sur des thématiques d'histoire très différentes, et ça avait commencé, le plus gros des succès au départ, qui avait commencé, c'était Persepolis de Marjane Satrapi, ouais. Qui avait touché des nouvelles lectrices et des nouveaux lecteurs, de gens qui disaient, de toute façon, moi, j'aime pas la BD, et en fait, ah, mince, ah, il y a ça, ah, zut, mince, peut-être que j'aime la BD, alors, ah, puis en fait, ce qu'on fait, c'est génial, parce qu'il y a une telle variété, ouais. une telle diversité, que ben, je vais peut-être en lire d'autres.
0: Et vous découvrez des nouveaux styles, vous êtes surpris parfois par certains styles, au niveau de l'esthétique, les dessins, enfin, l'ambiance, vous arrivez à être surpris encore, parce que, voilà, est-ce qu'on arrive à créer vraiment des nouvelles choses?
3: Alors oui, tout le temps en fait. Alors bien sûr, il y a des choses qui se ressemblent, mais en fait, c'est un monde. Alors déjà, on parlait des trois grands univers, comics, manga et bande dessinée. En fait, chacun se récupère des influences de l'autre, ce qui fait que voilà, il y a un temps, on voyait vraiment une différence entre la BD, le manga et le comics. On pouvait les différencier instantanément. Actuellement, je peux vous faire lire des livres en fait, pour vous dire, c'est quoi, c'est un manga, une BD, un comics, vous le saurez plus.
0: On a du mal effectivement. On peut plus cataloguer, c'est le cas de le dire. Toujours en tout cas.
3: Mais ils sont catalogués par les nationalités de ceux qui les font, mais derrière, en fait, graphiquement et narrativement, tout c'est bien condensé et ça crée quelque chose d'hyper intéressant parce que forcément c'est très novateur par rapport à ce qu'on voyait avant.
0: La bande dessinée, c'est tout un monde, on en parle ensemble ce matin et on va retrouver Michel d'ailleurs dans quelques petits instants et vous venez nous dire ce que vous lisez, comment vous êtes mis à la bande dessinée aussi. 03 22 92 58 58. On revient dans un tout petit instant juste après Sting, Englishman in New York. À tout de suite.
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0: Ah non, il manque une note, hein. Je suis désolé. Sting, Englishman in New York, il est 9h37, on parle de bande dessinée. Ce matin, Laurent Marioni de Bulle en Stock est toujours avec nous. Il y a les rendez-vous de la BD, évidemment, à Amiens, ça y est, c'est parti. Vous allez pouvoir en profiter, notamment ce week-end, avec ICI Picardie. D'ailleurs, nous sommes partenaires de ce beau rendez-vous. Et puis au bout du fil, il y a Michel qui nous appelle d'Amiens. Bonjour Michel, bienvenue à vous.
1: Bonjour Patrick, bonjour Laurent.
0: Comment allez-vous?
2: Bonjour Michel.
1: Très bien.
0: Michel, c'était quoi votre première BD? Qu'est-ce qui vous a mis dedans, vous? Qu'est-ce qui vous a incité à lire?
1: Ma première BD, je ne sais plus, mais en fait, je suis issu d'une famille à l'époque très modeste. Et étant ado, j'avais travaillé sur le marché pour me faire un peu d'argent de poche. Mmh. Et à l'époque, sur le marché, il y avait des bouquinistes qui vendaient des BD d'occasion, et c'était ce qu'on appelle les petits formats. Oui. Donc c'était les BD de poche, bon, pour les plus anciens, Blake Le Roc, Hakim...
0: Hakim, ça me dit quelque chose.
1: Voilà. Et à l'époque, on les payait donc d'occasion, 1 euro, 1 franc les 10. Et avec l'argent de poche que je gagnais sur les marchés, parce que j'aidais à remballer, je gagnais, je sais pas, quelques francs, ça me permettait d'avoir des BD que j'échangeais avec les copains.
0: Ouais.
1: Une fois qu'on les avait lus, on se les passait. Jusqu'au jour où il y a un copain qui m'a filé un Strange, je lui ai jamais rendu, et je me suis mis dans les comics. Et plus tard, quand j'ai commencé à travailler.

0: papier, bah, j'ai continué à acheter des comics chez Bulle en Stock. Et comment dire et puis après, bah, d'autres BD franco-belges.
1: Ok, et c'est, voilà. c'est qui vos préférés dans les comics? C'est qui vos personnages préférés?
0: Ah, j'ai héros, aimé...
1: Vos super-héros préférés?
0: Alors, les X-Men, ouais. J'ai eu la chance de rencontrer Neil Adams, qui est un auteur américain qui est maintenant malheureusement décédé. Je l'ai rencontré, j'ai fait un selfie avec lui, j'étais très ému de rencontrer une idole.
1: On imagine, ouais.
2: Comme un enfant, quoi.
0: Ouais, c'était il y a pas très longtemps, il y a 6 ans, 7 ans, à Paris, au Comic-Con Paris. Et ouais, c'était les X-Men surtout, et puis après, bah, bien d'autres. Et j'en lis encore. Je lis encore des comics, c'est pas ce que je lis le plus, mais j'en lis encore.
1: C'est pas ce que vous lisez le plus dans l'univers BD ou en général?
0: En général.
1: En général, d'accord. Mais en bande dessinée, c'est ça, hein. C'est, on est sur les comics.
0: Pas forcément, non, du franco-belge aussi.
1: Ouais.
0: Alors, curieusement, j'ai une collection de plusieurs centaines d'albums. Je dois avoir un seul Tintin et un Astérix et 5 ou 6 Lucky Luke.
1: Eh
0: et
1: oui.
0: Étant gosse, j'en ai jamais lu parce que c'était trop cher. Donc, voilà, c'est...
1: C'est étonnant hein, qu'il y ait aussi peu de Tintin, alors que quand on parle de Belge, de bande dessinée belge, voilà, belge, on pense tout de suite à Tintin, mais il y en a tellement d'autres.
0: Mais il n'y a pas que Tintin.
1: Oui, bien sûr. C'est ça, mais oui. Heureusement. Exactement. Laurent, vous voulez rajouter un truc?
2: Oui, non, mais ouais. je suis d'accord. Enfin, bon, ça, je repense juste à l'émotion et avec la rencontre avec Neil Adams. En fait, les rendez-vous, les festivals de bande dessinée, de comics, en fait, servent à ça. En fait,
1: ben, voilà.
2: Servent des fois à voir ces belles rencontres et la petite Madeleine de Proust, la petite larme qui vous vient à un certain moment.
1: Ces émotions, voilà, on les retrouve aussi à l'Alfréciné à Amiens et beaucoup vont retrouver ces émotions, vont trouver ces émotions aussi, va.
2: Bah, forcément,
1: la rencontre.
2: Sur les rendez-vous de la BD d'Amiens, vous allez avoir des planches générales. En restant sur Lucky Luke, il y a des planches générales originales de Maurice, donc le créateur original de Lucky Luke. C'est assez impressionnant à voir. En fait, il y a des planches qui ont 60 ans, voire plus. Enfin,
1: on imagine quand on a été bercé dans son enfance par ça tout le temps et qu'à un moment donné, voilà, il y a une rencontre, ça doit faire effectivement quelque chose. Michel.
0: D'autant plus que Neil Adams étant américain, les probabilités de le rencontrer étaient
1: faibles, ouais. Ouais.
0: Plus faibles. Mais oui, j'irai au festival, je verrai Laurent. Laurent, il est facile à reconnaître, c'est le monsieur qui court partout. L'année dernière, il avait un grand chapeau, on aurait dit le chapelier dans Alice au Pays des Merveilles. Le monsieur qui court partout.
1: Voilà, je pense qu'il y en a d'autres qui courent aussi pas mal pendant le festival.
2: On est quelques-uns.
0: Oui, il y en a d'autres, mais bon, je l'ai remarqué avec son chapeau.
1: Merci beaucoup, Michel, en tout cas. Merci et très bonne journée à vous. À bientôt, 9h42. On continue à parler de bande dessinée ce matin à l'occasion du festival Les Rendez-vous de la BD à Amiens. C'est parti avec beaucoup de scolaires aussi hein, qui profitent de ce festival. Et puis, ouverture pour le grand public ce week-end. Voilà, il va y avoir beaucoup de monde.
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0: Avec Lio et Banana Split, les rendez-vous de la BD d'Amiens, c'est parti. Et vous serez très nombreux certainement ce week-end à vous rendre à la Halle Fraissiné. Si vous êtes fan de bande dessinée, on en parle ce matin. On a eu de beaux témoignages. Hein, Laurent Marioni est toujours avec nous. C'est un passionné de bande dessinée aussi. Hein, les premières bandes dessinées, vous les relisez des fois, les premières bandes dessinées, celles de votre jeunesse, de temps en temps, ou pas du tout? Il y en a trop à découvrir, de nouvelles?
1: Alors, il y a énormément à découvrir tous les ans, mais non, je continue toujours de relire. Je sais que tous les ans, je relis au moins une fois les Gaston Lagaffe,
0: ouais,
1: parce que pour moi, c'est j'arrive à pleurer de rire à chaque fois. Et forcément, voilà, mes premières lectures, ça a été, enfin, le premier souvenir que j'ai, c'est un Picsou, une histoire de Picsou dans Picsou Magazine. Ouais. Et enfin, je suis toujours fan de cet univers. Je les adore, je les collectionne, et j'en fais une exposition cette année aussi. Donc, ouais, non, ça reste toujours. Il y a toujours ce petit côté Madeleine de Proust qu'on aime bien relire. Et
0: ça, c'est Madeleine de Proust. Voilà. Vous associez chaque BD un événement, une personne ou un lieu ou pas?
1: Comment je lis une BD?
0: Ouais, est-ce que vous dites cette bande dessinée c'est à tel endroit, c'est ça me rappelle tel lieu ou telle personne.
1: Alors ça peut arriver, ouais. Oui, tout à fait, c'est le même principe, hein, comme une odeur, comme, et voilà, il y a des BD, je me rappelle, oui, de ce qui s'est passé avant, après, oui, tout à fait.
0: Exactement. Ben moi c'est pareil. les mangas, il y en aura pas mal. Alors les mangas, ce qui est assez amusant avec les mangas aussi, c'est que on les lit à l'envers aujourd'hui, mais au tout début quand les mangas sont arrivés en France, ils étaient dans la lecture normale. Aujourd'hui, on sait qu'il faut lire le manga à l'envers. Voilà, ils sont montés comme ça.
1: Alors en fait, la lecture normale, c'était pas la lecture normale,
0: mais
1: parce
0: oui,
1: que les japonais,
0: oui, enfin, c'était pour nous.
1: Voilà, monsieur. Oui. Voilà, les japonais lisent de droite à gauche, non de gauche à droite.
0: Voilà.
1: Forcément, voilà, ça posait le problème. Et les éditeurs se sont dit, oulala, si on fait ça comme ça, les gens vont rien comprendre. Mm-hmm. Donc on va le mettre dans le sens de lecture à l'européenne. Et rapidement, en fait, les lecteurs se disaient, mais attendez, vous pouvez pas nous faire ça. Il y a un sens, il y a quelque chose, il y a un objet. C'est un objet en fait, hein, une bande dessinée. Et donc il y avait, il y a un sens. Et les personnages bougent d'une certaine manière. Crée des choses, les traductions, forcément elles étaient faites aussi au kilomètre, ouais, entre guillemets. Donc quand un personnage tournait à droite, en fait on disait la traduction, à la base il tournait à gauche et donc c'était pas traduit, donc en fait on voyait le personnage partir, ouais, à droite et il disait je vais à gauche, et c'était super déroutant. Donc maintenant c'est mieux, c'est vraiment tout est vraiment fait à l'identique, et bon, sauf les textes, hein, forcément.
0: Est-ce que vous avez déjà vu des clients qui viennent chez vous qui vous disent je comprends pas, là, il est mal fait votre livre, il y a un problème ou pas du tout?
1: Alors oui, j'aime maintenant, à chaque fois dans chacun des mangas, vous avez marqué, attention, vous êtes à la fin quand vous tournez la page. Mais une fois, j'expliquais à une cliente ou un client qui me disait, je voudrais lire mon premier manga. Je dis, pas de problème, ça se lit comme ça, donc vous tournez bien les...

0: message dans l'autre sens. Elle me dit, je dis, vous lisez comme un miroir. Et une semaine après, la personne revient, elle me dit, ah, mais c'était bien, mais des fois, il répondait avant. Alors, en fait, parce qu'elle tournait les pages dans le bon sens, mais en fait, elle lisait quand même dans le sens français. Okay, okay. Alors, je dis, non, faut tout inverser. Elle m'a dit, bah, mais j'ai trouvé ça génial, mais des fois, c'était un peu compliqué.
1: Ah oui, ça peut.
0: C'était rigolo. Voilà, mais c'est une petite anecdote comme ça, c'est sympa.
2: Avant de vous laisser repartir, parce que vous courez vraiment à droite à gauche, comme le disait Michel tout à l'heure, et vous allez bientôt repartir, et notamment pour ce festival de BD. La grande tendance de BD, c'est quoi ces dernières années ou cette année?
0: Bah alors en fait la BD est très très diversifiée, hein. Il y a 8000 titres qui sortent tous les ans, tout confondu.
2: On a eu pas mal de BD historiques notamment.
0: Voilà, c'est ça. À une époque, ben oui, il y a ça. Il y a toujours les BD jeunesse qui marchent très très bien. Le manga, forcément. En ce moment, il y a pas mal d'adaptations de littéraires aussi se font. Là, une des dernières, c'est Mamie Luger, je crois. Voilà, une grand-mère avec son Luger qui, on va retrouver plein de cadavres dans son sous-sol. C'est très drôle.
2: Et c'est intéressant parce que ça peut aussi faire en sorte que ceux qui lisent beaucoup de romans se mettent aussi à la bande dessinée. Pour comparer aussi un petit peu s'il y a ces adaptations littéraires notamment en bande dessinée.
0: Oui, bah c'est ça, c'est un peu comme les films en fait. Quand on va voir un film, alors que c'est tiré d'un roman ou tiré d'une BD, c'est le même principe.
2: Ça attire un nouveau public.
0: Exactement.
2: Merci en tout cas d'être passé, Laurent Marioni. On rappelle évidemment les rendez-vous de la BD à la Halle Fraissinet à Amiens. Et vous avez des infos évidemment sur votre site ici.fr puisque c'est avec votre radio locale ici Picardie. Merci, à bientôt.
0: À bientôt,
2: Laurent.
0: Merci.
2: Le champ est libre maintenant, c'est Patrick Fiori sur ICI Picardie. Juste après, on retrouve Valère Coréard par ici, les économies.
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1: 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Le champ est libre.
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0: bienvenue chez vous.
1: Bonjour Valère Coréard.
2: Bonjour Patrick.
1: On vous retrouve comme chaque jour avec un bon plan pour notre pouvoir d'achat encore. Aujourd'hui, vous vouliez nous parler téléphone.
2: Aujourd'hui, les téléphones sont devenus de vrais ordinateurs avec le prix qui va avec. J'ai déjà eu l'occasion de vous le dire, acheter un smartphone neuf en incluant le paiement dans le forfait vous donne l'illusion que c'est bon marché. Mais à la fin, l'appareil vous coûte plus cher et les offres sont souvent associées à des forfaits qui sont eux-mêmes au-dessus des prix du marché. L'occasion, c'est donc un bon plan, 50% moins cher que le neuf en moyenne, à condition de savoir se repérer. Et un critère qui est important est de savoir dans quelles conditions un smartphone a été reconditionné. Il y a des opérateurs qui font ça en France, dans les règles de l'art, et d'autres de façon moins qualitative.
1: Comment s'y retrouver quand on fait une recherche sur Internet?
2: Il y a des reconditionneurs en France, hein, comme je vous le disais, ce qui est un critère de qualité sur les différentes étapes de remise en état et de contrôle, mais aussi d'un SAV plus efficace. Vous avez par exemple l'Argo ou Smart avec 3A qui sont sur ce marché du reconditionnement made in France. Il peut y avoir une petite différence de prix, hein, c'est vrai, sur des appareils par rapport au géant back market par exemple. Mais si vous voulez un process plus fiable, je vous recommande ce type d'acteur. Et puis, sur ce sujet des smartphones d'occasion, il existe un label, RECQ, donc R-E-C-Q, spécialisé sur le reconditionnement. Il garantit que le smartphone a été reconditionné dans des conditions optimales. Donc en conclusion, privilégiez des acteurs du reconditionné installés en France. Prenez comme toujours le temps de comparer. Puis n'oubliez pas que si ça ne va pas, vous avez le droit de retourner votre téléphone. Vous avez déjà acheté un smartphone d'occasion. Comment ça s'est passé? Pensez à m'écrire par ici leséconomies@radiofrance.com.
1: Merci Valère. La musique est de retour dans quelques secondes avec LP Lost on You.
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0: Sound News, ça fait déjà 10 ans. C'était LP sur votre radio locale.
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0: Merci d'écouter Ici Picardie, première radio de la Somme, il est 10h. L'actu Jeanne Dossé, les assistants d'éducation méritent un statut moins précaire et plus de reconnaissance.
2: C'est ce que disent les syndicats en cette journée de grève nationale. Un rassemblement est d'ailleurs organisé devant le rectorat de l'Académie d'Amiens à 14h. Une délégation sera reçue pour défendre ces AED qui s'occupent des élèves pendant les temps d'études et à l'internat. Pendant encore une petite demi-heure, il y a aussi un piquet de grève devant la cité scolaire Montaigne de Lambre à Amiens-Nord afin d'alerter sur le sort de 5 assistants qui vont perdre leur poste fin juin. Le principal problème des femmes qui veulent créer leur entreprise, c'est l'autocensure. La phrase est signée Jennifer Soiré, la directrice en Picardie de l'Association pour le droit à l'initiative économique. Elle était l'invitée de votre radio ce matin. Son association organise des ateliers toute cette semaine dans la Somme pour aider les entrepreneuses à prendre confiance ou encore à aller chercher des financements. Les infos sont sur ici.fr. Le calendrier se précise pour le centre de données qui doit s'installer au Bosquel dans le sud de la Somme. Le chantier devrait démarrer dans un an, le temps de faire les consultations et l'enquête public pour une mise en service en 2029. Le préfet de la Somme estime que ça fera du département un fer de lance de l'intelligence artificielle. Les riverains, eux, redoutent des nuisances liées à ce centre.
0: L'auberge de jeunesse d'Amiens est sauvée.
2: Comme 80 autres en France, cet établissement a été menacé de fermeture car son propriétaire était en liquidation judiciaire. Finalement, le tribunal de commerce de Paris valide une offre de reprise. Elle permet à 96% des salariés de garder leur emploi. Un rendez-vous dans les 48 heures avec un psychologue ou un psychiatre pour les jeunes qui en ont besoin. La ministre de la Santé, Stéphanie Rist, le promet ce matin des créneaux d'urgence pour prendre en charge rapidement et sur signalement de l'éducation nationale les élèves chez qui on repère un souci psychologique grave. Et puis les matchs de l'équipe de France de football seront diffusés au stade de la Licorne à Amiens. Première diffusion avec le match contre le Sénégal le 15 juin. Un millier de personnes pourront être accueillies gratuitement à la Bodega, une salle dans l'enceinte du stade. La ville d'Amiens veut ainsi limiter les débordements comme ce week-end après le sacre du PSG en Ligue des Champions.
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2: Grisaille et pluie au menu, Patrick.
0: Exactement. Et orage aussi, puisque la Picardie est toujours en vigilance jaune pour le phénomène d'orage, temps orageux, donc avec pas mal de nuages et des pluies ce matin. On pourrait avoir quelques éclaircies plus tard dans l'après-midi, mais avec toujours ce caractère orageux et ses averses. On attend jusqu'à 10 mm de cumul de pluie sur le Doulanet, 10 mm également attendu dans l'Oise, dans le pays de Tell ou encore sur le Vexin français, jusqu'à 15 mm de cumul de pluie attendu sur le Vermandois aujourd'hui. Le vent est en général modéré et même assez fort jusqu'en début de soirée au nord et à l'ouest d'Amiens dans la Somme avec des rafales qui peuvent atteindre les 55 km/h. On a en ce moment 16 degrés à Montdidier ainsi qu'à Saint-Valery-sur-Somme, 18 degrés à Laon pour les températures maximales. Météo France annonce des valeurs comprises entre 17 et 20 degrés.
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0: Dans quelques petites minutes, on va parler de cuisine, mais tout de suite la musique et les années 80 avec Daniel Balavoine. Aimer plus fort que d'être aimé.

0: Ici Picardie avec Daniel Balavoine. Il est 10h07.
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0: Dans quelques instants, le défi du chef et nous irons au Crotoy rejoindre Philippe Carré, le chef du Carré Gourmand. Et puis j'ai un beau cadeau pour vous aussi avec ce beau rendez-vous qui vous attend du 12-14 juin prochain au domaine de Chaly, les journées de la rose. Je vais vous offrir votre passe famille d'ici quelques minutes. Mais tout de suite, silence radio. Voici Gauvin, serre sur

0: Picardie avec Gauvin, c'est Silence Radio.
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0: Nous sommes au Crotoy, nous sommes avec Philippe Carré, au Carré Gourmand, le restaurant du Crotoy. Bonjour Philippe.
3: Bonjour Patrick.
0: Bienvenue à vous. Est-ce que ça souffle au Crotoy là aujourd'hui? Un peu.
3: Non, il y a un peu de pluie quand même, pas mal ce matin, mais le soleil pointe au bout de son nez. Normalement, on devrait avoir une
0: bonne après-midi. Toujours. Eh oui, voilà. Philippe, le défi du chef aujourd'hui. Alors, je voulais partir sur quelque chose de frais. Je voulais demander, nous proposer avec les produits de la baie, quelque chose de frais pour nous rafraîchir. Mais vu le temps finalement, voilà, je change tout. Je vais vous demander de nous proposer quelque chose de chaud, au contraire. Donc voilà, c'est ça votre défi. Ça va être aussi de changer de tout au tout, du tout au tout, et nous proposer quelque chose qui va nous réchauffer, justement.
3: Voilà.
0: Mais avec des bons produits de la baie.
3: Voilà, c'est le début de saison de la salicorne. On l'attend depuis longtemps. Donc, depuis quelques semaines, on travaille l'astère maritime, donc qu'on appelle l'oreille de cochon, ou les feuilles, tout simplement. Et là, maintenant, il y a la salicorne depuis quelques jours, donc qui est arrivée dans nos assiettes. Donc, c'est le moment d'en profiter. En plus, à cette période-là, elle est très croquante, très iodée, et c'est vraiment un super produit. Alors, on peut s'en servir, bien sûr, c'est très connu pour mettre au vinaigre, un peu comme des cornichons, pour faire un condiment qui accompagne une terrine, un pâté. Mais on peut la mettre sous différentes formes. On peut la servir en garniture, on peut la mettre dans des salades. Et là, comme il fait un petit peu frais, on peut faire une petite soupe de salicorne pomme de terre. Donc, c'est très simple à faire. Faut simplement, on cuit on met chauffer une casserole d'eau, on épluche deux ou trois pommes de terre qu'on coupe en quatre et... on attend que les pommes de terre à mi-cuisson, on incorpore deux belles poignées de salicorne fraîche, qu'on a bien sûr très très bien rincées à l'eau froide. Mm-hmm. Pas de sel, parce que la salicorne, bien évidemment, c'est recouvert par la baie, donc c'est très iodé.
0: Plante halophile, oui.
3: On laisse cuire ça assez... ça cuit pas très longtemps. Hein. Mm-hmm. Et quand c'est cuit, avec un petit mixeur plongeant, on mixe le tout et on obtient une petite soupe très verte, très iodée, qui est très parfumée. Alors la pomme de terre, ça amène ce petit goût, c'est surtout un peu pour...
0: Ça
3: fait un petit peu de consistance à cette petite soupe, ça donne un petit liant. Et donc on mixe cette petite soupe, on peut manger ça pas trop chaud, plutôt tiède, et on peut incorporer quelques petits morceaux de salicorne croquante dessus. Mmh. Et pourquoi pas, on a plein de les fromages de chèvre sont arrivés, on a une petite chèvrerie là à Pontoile qui est très bien, on peut mettre quelques petits copeaux de chèvre sec dessus. Chèvre et salicorne, et ça se marie très bien. Et surtout, on rajoute quelques petites salicornes crues comme ça dans la soupe, et ça donne un petit peu de croquant. C'est très très bon.
0: Ah oui, puis c'est joli aussi.
3: Et la salicorne en début de saison, c'est vraiment un super produit. Ça vient d'arriver dans nos assiettes, et voilà.
0: Ouais, et quand la chaleur revient, on peut faire la même chose en version soupe froide.
3: Voilà, on peut faire un gazpacho, un gazpacho de salicorne. Glacé, très très froid. On peut mettre quelques petits morceaux quand on a des belles tomates. Faire sécher des tomates, mettre des tomates séchées dedans, ou une petite cuillère de crème fraîche, ou rajouter qu'un petit peu de basilic, un petit peu de basilic frais dessus, comme ça. La salicorne, il y a vraiment X façons de la consommer, donc soit en chaud, soit en gazpacho, soit même dans les salades, donc faut en mettre, là, surtout au début de saison, faut en profiter. Mmh. Parce que c'est vraiment très très tendre, très goûteux, et ça croque sous la dent, et c'est vraiment très bon. La salicorne, c'est vraiment un super produit, que les pêcheurs à pied, donc, nous ramassent tous les matins, et c'est vraiment quelque chose de très...
0: C'est accessible quand même, c'est pas trop cher la salicorne là, début
3: c'est
0: surtout.
3: Pas cher du tout. Non, c'est pas cher du tout. Et puis il y en a beaucoup dans la baie de Somme, bien sûr, en baie de Somme, en baie d'Authie, on en trouve beaucoup. Et c'est vraiment les

0: on la connaît plus, bien sûr, sous forme de condiment pour accompagner, c'est ce que disait Terrine. Mais il y a beaucoup de gens qui ne savent pas que ça se consomme comme ça cru ou alors cuit. On peut simplement les faire sauter aussi à l'huile d'olive comme ça, comme un légume vert. Et c'est vraiment très bon. Faut pas trop les cuire. Bien sûr, faut que ça reste croquant. Et c'est un super produit. Et donc faut en profiter.
1: Donc on trouve la salicorne chez les poissonniers et sur les marchés aussi.
0: Chez les poissonniers, sur les étals des poissonniers. Voilà. C'est les pêcheurs à pied qui nous ramassent ça et c'est vraiment très sympa.
1: Une bonne soupe de salicorne, salicorne pomme de terre, ça va très bien. Eh ben super. Merci beaucoup Philippe.
0: Merci à vous.
1: Il y a quoi en ce moment cette semaine là au restaurant au Carré Gourmand?
0: Oh ben on fait plein de choses, on fait des petits tartares de poisson parce qu'il commence à faire un petit peu chaud. Là on attend avec impatience l'agneau très salé qui devrait pas tarder dans une quinzaine de jours ou trois semaines à peu près, environ fin juin. Donc les clients qui viennent découvrir la région, la baie de Somme, sont très curieux de découvrir l'agneau très salé. On les voit dans la baie, là ils sont en train de pâturer, donc forcément les gens nous en demandent, mais il faut attendre le début de saison, donc d'ici quelques semaines, il y aura l'agneau très salé.
1: Bon, voilà. Le goût de la baie, donc au restaurant. Merci Philippe, très bonne journée.
0: Merci,
1: au comptoir.
0: Bonne journée à vous, à bientôt.
1: À bientôt, au revoir.
0: Merci.
1: Et maintenant, un cadeau pour vous. Je vous offre ce pass famille pour les journées de la rose à l'abbaye de Chaly, au domaine de Chaly, magnifique lieu. Ce sera du 12 au 14 juin. 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Dans quelle émission de télé le domaine de Chaly a-t-il été mis en avant en 2023 pour représenter les Hauts-de-France? 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

0: Le groupe Les Communards et la voix de Jimmy Somerville, c'était Don't Leave Me This Way. Dans quelle émission de télé le domaine de Chaly a été mis en avant en 2023 pour représenter les Hauts-de-France? C'est la question pour gagner le pass famille pour les journées de la rose au domaine de Chaly du 12 au 14 juin prochain. Et on retrouve notre gagnante dans quelques petits instants.
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0: Bonjour Angélique.
9: Bonjour Patrick.
0: Comment allez-vous ?
9: Ça va super et vous ?
0: Ça va, merci. Vous appelez d'où Angélique ?
9: Alors de Mouflaire, à côté de Pixecourt, entre Pixecourt et Aïlot-Clocher.
0: D'accord, très bien, on est dans la Somme. Angélique, Angélique, tiens, on va aller dans l'Oise maintenant. Vous allez pouvoir aller dans l'Oise puisqu'il y a les Journées de la Rose. C'est pas ce week-end, ça sera le week-end suivant, hein, du 12 au 14 juin. On a un passe-famille à vous offrir pour ce beau rendez-vous, hein, où vous trouverez une centaine d'exposants entre horticulteurs, pépiniéristes, rosiéristes, artistes, artisans, pour passer un bon moment, vraiment, et avec les belles roses, évidemment, du domaine de Chaly. Alors, la question, évidemment, sur ce domaine de Chaly qu'on a vu à la télé, qui a été évidemment mis en avant en 2023 dans une célèbre émission de télé. C'était pour représenter d'ailleurs les Hauts-de-France. C'était quoi le nom de cette émission ?
9: Le monument préféré des Français.
0: Eh bien oui, exactement. Présenté par...
9: Alors là, je ne peux pas vous dire.
0: Stéphane Bern, évidemment. Qui aime bien la Picardie. En tout cas, c'est gagné. Écoutez, vous allez pouvoir aller en famille à ce beau rendez-vous. Le lieu est vraiment magnifique. J'espère qu'il fera beau en plus ce week-end-là. Donc, 12 au 14 juin.
9: Merci
0: vous allez
9: beaucoup,
0: pouvoir faire une belle visite, une belle promenade féerique avec toutes ces belles roses aussi et tous les exposants qui seront sur place. Angélique, je vous souhaite une bonne route. J'ai l'impression que vous êtes sur la route. Soyez prudente en tout cas.
9: Parfait. Je me permets juste de vous couper pour dire un petit mot.
0: Ouais.
9: Je fais un énorme bisou à mon amoureux qui nous écoute actuellement. Mmh. Je suis aussi échauffeur et en camion. Et bien évidemment à ma famille. Et surtout, bonne route à mes chauffeurs et à toute mon équipe pour cette journée.
0: Eh bien, c'est noté. Bon courage au boulot en attendant les vacances. Michel Polnareff, Holidays. Quelle est la première radio de la Somme ?
9: Merci,
0: Angélique. Bonne route.
9: Merci, au revoir.

C'était Michel Polnareff. Vos prochaines vacances, peut-être dans les îles. On vous donne un petit aperçu tout de suite. Allez, on voyage avec le groupe Kassav et l'un de leurs plus gros succès. C'était en 1987. Zouk démocratisé avec ce tube à 6 bois.

0: C'est Picardie avec le groupe Cassave Ciebois. Il est 10h33 et comme toutes les heures à la demi, les bonnes infos pour vous au plus près de chez vous.
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0: Direction Albert maintenant. Alors si vous êtes à Albert ou aux alentours, cette info peut vous intéresser, surtout si vous êtes producteur, puisque la mairie d'Albert cherche de nouveaux exposants pour le marché du samedi. C'est le jour de marché à Albert le samedi. Donc si vous êtes artisan, commerçant, producteur, voilà, vous produisez des légumes, de la viande ou autre chose, eh bien vous pouvez vous rapprocher de la municipalité pour vendre vos produits sur ce marché d'Albert le samedi. Voilà, toutes les bonnes infos, elles sont ici, sur votre radio locale, ici Picardie, et c'est toutes les heures, à la demi.
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0: Et tout de suite, Amel Ben sur votre radio ici Picardie. Dans quelques minutes, nous retrouverons des conseils, notamment autour de la pension alimentaire, avec une avocate de la région.
2: Pourquoi

0: Ici Picardie avec Amel Bent. Pourquoi tu restes pratiquement 10h37. C'est l'heure de retrouver Annick Bonhomme.
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0: Pour les bons conseils comme chaque jour avec nos spécialistes. Et aujourd'hui nous sommes avec Angélique Crépin, avocate en Picardie.
3: Et nous avons la question de Joséphine qui habite à Breteuil, on est dans l'Oise, qui a un souci avec son ex-mari qui ne veut pas augmenter la pension alimentaire comme il est censé le faire à chaque 1er janvier. Quels sont les recours, Angélique Crépin?
4: Alors, on parle manifestement de l'indexation de la pension alimentaire
3: sur le coût de la vie
4: qui est prévue normalement dans chaque jugement qui fixe une pension alimentaire. Donc elle doit être faite effectivement normalement par le parent débiteur de la pension alimentaire, et s'il le fait pas, attention, le parent créancier peut le faire. Donc il suffit effectivement aux 10 parents de faire son calcul, vous tapez sur internet, vous allez chercher les chiffres de l'INSEE, vous pouvez faire le calcul et vous adressez une mise en demeure à l'autre parent de régler effectivement le montant de la pension alimentaire tel qu'il a été recalculé, indexé, et le cas échéant, si il manque des mois parce qu'il a tardé à régler la pension alimentaire au bon prix,
3: vous allez pouvoir revenir. Demander.
4: On peut revenir sur 5 ans.
3: D'accord.
4: Oui, on peut revenir 5 ans en arrière. Donc attention aux parents débiteurs parce que ça peut effectivement coûter un peu d'argent. Aujourd'hui, depuis le 1er janvier 2023, il y a un système qui a été mis en place qui s'appelle l'ARIPA. C'est ce qu'on appelle l'intermédiation financière. Maintenant, c'est pour éviter les conflits justement entre parents. L'ARIPA, c'est une branche de la CAF qui va recevoir les pensions alimentaires des parents débiteurs et les verser aux parents créanciers. C'est obligatoire dès lors que vous avez un enfant mineur dans le cadre d'une séparation et qu'un juge aux affaires familiales va statuer sur l'obligation alimentaire. Donc dans ce cadre-là, on n'a plus de soucis à avoir. Automatiquement, l'ARIPA, elle va indexer en temps et en heure la pension alimentaire.
3: J'ai pas compris, quand il y a un divorce, il y a pas forcément RIPA.
4: Si, il y a ARIPA.
3: C'est automatique. C'est plus l'ex-mari, l'ex-conjoint qui verse la pension alimentaire.
4: Non, c'est fini. D'accord. Maintenant, ça va passer par cet intermédiaire. Alors, il y a un temps de gestion administrative. Donc, au début de la décision, effectivement, le parent débiteur a intérêt à verser spontanément. Tant qu'il ne reçoit pas la lettre de la CAF, ou justement l'ARIPA se saisit du dossier et va mettre en place cette intermédiation financière. Le but, c'est d'éviter justement que les parents ne rentrent en conflit à cause de soucis financiers et pour les forcer à se concentrer sur les intérêts de leurs enfants.
3: Sur l'essentiel. Merci pour toutes ces bonnes informations, Angélique.
0: Et des bons conseils comme ça, tous les jours, à la même heure, c'est sur votre radio, ici Picardie. Dans quelques minutes, la musique, dans quelques secondes même, devrais-je dire, juste après la pub avec Robbie Williams, l'an 2000, et son tube Supreme.
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0: Picardie, 11h moins le quart, c'était Robbie Williams et Supreme.
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0: Allez, on va s'amuser un petit peu, là on va faire un peu de laser game dans Ici, test pour vous. On teste plein de choses, hein, des sorties, des restos, des événements, des activités et donc des jeux aussi. On va retrouver pour ça Johan Kerpédron à Abbeville, dans l'ancienne Banque de France.
3: Eh bien, figurez-vous que je ne viens pas faire un retrait. Non, c'est pour découvrir les sous-sols de ce lieu transformé en laser game. Ça se passe ici à Histogame. Bonjour Delphine.
4: Bonjour.
3: Tout d'abord, le laser game, c'est quoi le principe?
4: Alors, le laser game, c'est un jeu d'affrontement avec un pistolet, un casque. On a des ennemis, on leur tire dessus. Ici, vous êtes équipé d'un casque avec des capteurs et aussi d'un pistolet avec une visée laser.
5: Donc, si monsieur veut bien se joindre à nous?
3: Bah, avec plaisir. Merci de m'accueillir. On s'équipe.
4: On met le casque.
3: Est-ce que ça va rentrer avec le casque que j'ai déjà sur la tête? Bah ouais.
4: Donc là, je vous ai allumé votre viseur, la gâchette pour lui tirer dessus. Vous avez évidemment des balles virtuelles et il faut appuyer sur un petit bouton sur votre pistolet pour pouvoir recharger votre arme pendant 4 secondes. Alors comme vous jouez en individuel, on fait comme si vous aviez 3 grenades dans les poches. Quand vous voyez qu'il y a un groupe de joueurs, ils sont tous proches les uns des autres, vous pouvez leur lancer une grenade en appuyant sur le numéro 2. Le mouvement, c'est la vie, comme on dit. Voilà, vous répartir partout, vous allez voir, ça va changer tout le temps.
3: Alors la partie commence, là il faut se cacher. J'en ai eu un. Alors on est dans une zone qui est très peu éclairée. Ah, l'ambiance est vraiment très bien rendue. Non, c'est très drôle. Alors c'est très physique, parce qu'on court tout le temps. Le but du jeu, c'est vraiment de ne pas rester en place. Il faut être tout le temps en mouvement pour éviter d'être repéré, de se faire toucher. Là, on est dans la salle des archives. Et ce qui est assez incroyable, c'est qu'il y a les anciennes étagères de cette ancienne banque. Tout a été vraiment gardé dans son jus, à l'exception des cloisons qui ont été installées. Il faut se faufiler entre les cloisons. Il y a parfois des petites fenêtres à travers lesquelles on peut viser. Et comme ça... Eh ben, c'était intense. C'était intense, mais c'est vraiment génial. Le laser game à Histogame. Faut avoir un bon cardio quand même. C'est ouvert mercredi, samedi et dimanche, mais aussi sur réservation. Vous comptez 16€ par personne. Toutes les infos sur histo-game.fr.
0: Et voilà, on s'amuse hein, à Abbeville, hein, dans les locaux de l'ancienne Banque de France, avec notamment ce laser game. On y fait aussi de l'escape game. La musique est de retour maintenant avec le groupe Dire Straits. C'était les années 80, fin des années 80 pour ce titre. Money for Nothing, c'était en 1988. Et dans quelques instants, on va retrouver Muriel Jourdan pour ses tendances.

0: Ici Picardie avec le groupe Dire Straits et Money for Nothing. 10h52, c'est l'heure de retrouver Muriel Jordan. Chaque jour avec Muriel, on découvre une tendance qui raconte un peu notre époque. Alors Muriel, il paraît que maintenant, ça y est, la jupe culotte revient en force.
1: Oui, vous avez vu ça, retour à nos années collège et lycée, hein, lorsqu'on ne quittait plus nos jupes culottes emblématiques des années 20, revenues en force dans les années 90. La jupe culotte a ensuite été jugée ringarde, peu flatteuse. Aujourd'hui, elle est la star des défilés et des réseaux sociaux, avec plus de 250 000 publications sur TikTok et des millions de vues avec le hashtag Scort.
2: Aujourd'hui, je te montre comment réaliser une Scort, aussi appelée jupe short, très féminin et en même temps hyper confort.
3: Et c'est une jupe comme je porte, mais qui a un short en dessous.
4: On est super à l'aise dedans.
5: Moi, j'adore. Vraiment, j'adore.
6: Vous connaissez ou pas?
1: D'ailleurs, vous avez entendu, hein, même son nom a gagné en modernité parce qu'on dit moins jupe culotte, on dit plutôt skirt, contraction de l'anglais skirt, jupe et de short. La tendance, oui, c'est aussi d'angliciser beaucoup tous les mots, you know what I mean. Mais nous, on n'est pas sur les podiums de la Fashion Week, donc on peut dire jupe culotte, ça passe aussi très bien. Ce vêtement hybride sera sans doute la star de cet été. On l'avait déjà beaucoup vu à Roland-Garros, hein, la jupe culotte, parce que très pratique pour les joueuses de tennis et elle séduit au-delà des courts en terre battue.
0: Et cette jupe culotte, elle a une histoire, Muriel, car elle a permis aux femmes de s'affranchir des conventions, de gagner en liberté.
1: Bah oui, la jupe culotte est née au début du XXe siècle et elle a permis aux femmes de contourner l'interdiction du port du pantalon, toujours en vigueur à l'époque, sauf en cas de permis de travestissement délivré par la préfecture. Une invention qui a permis aux femmes plus de liberté de mouvement. Les hommes, en revanche, ils étaient beaucoup moins ravis, si l'on en croit cet archive de 1965.
7: Je n'apprécierais pas beaucoup parce que je ne pense pas que ce soit très esthétique.
8: Donc vous êtes absolument contre?
7: Contre. Je suis pas d'accord justement avec cette mode jupe culotte.
8: Et pourquoi cela, monsieur?
7: Parce qu'il y a d'autres vêtements qui sont plus alléchants pour les femmes que la jupe culotte, certainement.
1: Ah, quel dommage qu'on n'ait pas fait le même micro-trottoir avec des femmes au sujet du slip kangourou. En 2026, doit-on se réjouir de ce retour inattendu de la jupe short? Eh ben, je suis allée vous poser la question dans la rue. Est-ce qu'on valide ou pas
9: la jupe culotte? Bah, en vrai, oui. Ça protège et tout. Moi, je sais que c'est toujours un stress. Enfin, voilà, je suis en jupe et j'ai un short en dessous, quoi. Donc, ne serait-ce que dans les métros, ce genre de choses, c'est quand même bien pratique, je trouve, d'avoir...

0: on va dire, une barrière de protection.
1: Mais c'est plus, par exemple, quand je prends des escaliers. Enfin, on entend toujours des histoires un peu de gens chelous qui mettent les téléphones sous les jupes ou qui font exprès de se mettre derrière sur les ascenseurs. Enfin, pas les ascenseurs, mais les escalators et ce genre de choses. Ou même en cas de vent ou ce genre de choses, je mets toujours un short sous mes jupes.
2: Bref, la jupe culotte, c'est tendance. En 2026, elle n'est plus un sacrilège ni un signe de mauvais goût. Bah, je crois qu'on peut dire que c'est un retour en force franchement culotté.
3: Merci Muriel, Muriel Jourdan, ces tendances que vous retrouvez tous les jours un petit peu avant 11h. 11h, c'est dans 5 minutes, c'est l'actu locale aussi qui vous attend, juste après Étienne Daou en duo avec Dany, comme à Boomerang, mais tout de suite une petite page de pub.
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0: Dany et Étienne Dao, c'était comme un boomerang. Voilà, elle est revenue comme un boomerang.
1: Et voilà, je suis là, je reviens.
0: Bonjour, comment ça va?
1: Bonjour Louise Patrick, Petit. Ça va et vous?
0: Ça va, ça va. Pour un beau cadeau cette semaine à gagner, un salon de jardin.
1: Oui, d'une valeur de 200 euros offert par la jardinerie Truffaut à Amiens. Donc on a une belle petite table beige, ouais. Des sièges beige aussi, couleur très tendance en plus. Et tout ça pour 4 personnes parce qu'il y a un siège double et 2 sièges individuels. Donc pour vous.

0: installer tranquillement sur la terrasse, le balcon, dans le jardin. Voilà.
1: Bon, alors faut venir jouer. Quiz, blind test.
0: Bah, tout de suite.
1: Appelez-nous.
0: 0322 92 58 58. On vous attend. À demain, Patrick.
1: À demain.
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0: Et belle fin de matinée avec Ici Picardie, première radio de la Somme, il est 11h. Le retour de l'info, François Sauvestre. Bonjour François.
3: Bonjour à tous.
0: Plusieurs syndicats enseignants veulent défendre les assistants d'éducation.
3: Ils sont environ 60 000 dans les collèges et les lycées de France, surveillent les temps d'études, les récréations ou les nuits dans les internats. Des missions importantes donc, mais sans le statut et la rémunération qui vont avec. C'est ce que dénonce le SNES, la CGT ou encore Sud, qui ont lancé un appel national à la grève aujourd'hui pour faire sortir de nombreux AED de la précarité. À Amiens, un rassemblement est organisé devant le rectorat en début d'après-midi à 14h. Autre profession, autre grève, celle des robes noires. Les avocats restent mobilisés contre la loi sûre, cette réforme de la justice qui prévoit d'instaurer un plaidé coupable pour une partie des affaires criminelles, autrement dit jugé sans audience. Pour calmer le mouvement massif au début du printemps, le garde des Sceaux avait exclu de cette réforme les crimes sexuels et ceux passibles des assises. Ce n'est pas suffisant pour les avocats, ceux du barreau d'Amiens se mobilisent devant le tribunal à 14h. Après les dégradations samedi soir en marge de la finale de la Ligue des champions de foot, les gardes à vue de 3 personnes ont été prolongées à Amiens. Parmi ces hommes suspectés de jets de projectiles ou encore d'outrage aux forces de l'ordre, il y a 2 mineurs, un garçon de 14 ans, un autre de 17. Leurs parents seront convoqués cette semaine par le procureur de la République. Info à retrouver également sur ici.fr.
0: L'entrepreneuriat se conjugue moins au féminin.
3: Constat de l'ADI qui aide les femmes à créer leurs entreprises. L'association prend le relais des banques pour financer des projets. Toute une semaine de sensibilisation est organisée dans les Hauts-de-France. La directrice de l'ADI était l'invitée d'ici matin pour en parler, pour informer, rappeler par exemple que des aides existent à la création de sociétés, mais que les femmes sont moins nombreuses que les hommes à les solliciter. On y revient dans le prochain journal à midi. Et puis J-10 avant le coup d'envoi de la Coupe du Monde de foot. 48 équipes vont s'affronter aux États-Unis, au Mexique et aussi au Canada. Les Bleus, eux, commenceront la compétition à New York le 15 juin face au Sénégal avant d'affronter l'Irak et la Norvège. 3 matchs qui seront diffusés sur grand écran à la Bodega de la Licorne à Amiens et en 4 qualification de l'équipe de France en 16e de finale. Et pour la suite de la compétition, la mairie déplacera carrément la fan zone à l'intérieur du stade.
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3: Attention, les 3 départements Picard sont en vigilance jaune aux orages.
0: Oui, c'est ça. Et la journée a débuté tout de suite sous les averses. Effectivement, on attend quelques orages, surtout en milieu de journée. Et ils vont éclater localement. Du vent aussi avec des rafales à 50 km/h toute cette journée pour toute la Picardie. Côté température, on n'a pas plus de 17 degrés à Olt, à Flixecourt, à Roy, à Lens, 18 degrés à Amiens, encore Beauvais, on n'aura pas plus cet après-midi. 11h02, vous écoutez Ici Picardie.
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0: Bon, le soleil n'est pas là, mais vous l'avez dans votre radio avec de la bonne humeur, toutes vos chansons préférées et les Cool and the Gang avec Celebration. Belle matinée avec Ici Picardie.

0: Les Cool and the Gang ce mardi matin, c'est ici Picardie avec Celebration, il est 11h07.
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0: Et un très beau cadeau à gagner cette semaine. Vendredi, l'une d'entre vous va pouvoir remporter donc son salon de jardin d'une valeur de 200€ avec la jardinerie Truffaut à Amiens. Un joli salon beige avec une petite table, un siège double, deux sièges individuels parfaits pour vos barbecues, par exemple cet été. Pour ça, il faut vous qualifier pour le tirage au sort de vendredi en vous inscrivant maintenant au 03 22 92 58 58 et surtout, il faut avoir au minimum 5 points pour être qualifié. Soyez rassurés, il y a aussi un plan B. Si vous avez 3 ou 4 points, on peut doubler vos points aussi avec la fameuse épreuve du blind test. À vous de jouer, on va s'amuser ce matin sur ICI Picardie. Et puis voici Eddie Mitchell, est sur la route de Memphis. Belle matinée, nous sommes le mardi 2 juin aujourd'hui.

0: Eddie Mitchell, Cerise Picardie, sur la route de Memphis.
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0: Bonjour Serge de Doulan.
3: Bonjour Louise.
0: Il fait pas très beau aussi chez vous?
3: Ici Picardie.
0: Oui, c'est ça, il fait pas très beau non plus à Doulan, on est d'accord?
3: Non, mais il pleut pas pour l'instant, ça va.
0: Bon, pareil qu'ici, ouais. Au studio ici Picardie à Amiens, c'est plutôt mitigé, mais c'est pas grave, oui. On est content quand même de jouer avec vous. Serge, qu'est-ce que vous faites de beau aujourd'hui?
3: Rien, je vous écoute.
0: Ouais, c'est déjà très bien, vous nous écoutez en faisant à manger pour ce midi peut-être?
3: Non, je ne fais pas à manger, non.
0: Bon, très bien. Vous faites livrer? Vous avez un traiteur à domicile?
3: Oui.
0: Qu'est-ce qui s'en occupe?
3: C'est pas moi qui fais à manger.
0: Voilà. Très bien. Serge, est-ce que vous avez un beau salon de jardin, vous, déjà, à la maison?
3: Non, j'ai un truc tout ordinaire, une table et 6 chaises.
0: Ouais, donc ça manque un petit peu de modernité, quoi.
3: Voilà. Tout à fait. Et
0: vous avez bien raison de jouer pour gagner votre salon de jardin d'une valeur de 200 euros avec la jardinerie Truffaut à Amiens. Pour ça, il faut réussir à vous qualifier pour le tirage au sort de vendredi. Vous avez 30 secondes pour répondre à toutes mes questions. Sachez que vous pouvez passer à tout moment si vous hésitez. Mmh. Et puis on verra si vous arrivez à atteindre les fameux 5 points. Est-ce que vous êtes prêt, Serge?
3: Je suis d'attaque, Louise.
0: En forme, très bien, c'est parti. Comment appelle-t-on un conducteur de train?
3: Un cheminot.
0: Qui chante Formidable et Papa Outé?
3: Stromae.
0: Quel est le nom de la patinoire à Amiens où l'on peut encourager les gothiques?
3: Le Coliseum.
0: Quelle est la plus grande salle de concert de Picardie?
3: Le Zénith.
0: Et où?
3: À Amiens.
0: Combien de minutes faut-il pour cuire un œuf à la coque?
3: 3.
0: Combien y a-t-il de gares dans le jeu Monopoly?
3: 4.
0: Oh, oh. Ah, dis donc, vous êtes un habitué ou comment ça se passe? Vous avez un sacré niveau, Serge.
3: Si j'ai les 5 points, ce sera la première fois.
0: C'est vrai?
3: Parce que chaque fois, je faisais 3, 4. La dernière fois, j'ai fait 2.
0: Ouais.
3: Et à chaque fois, j'ai échoué au blind test. Alors, j'espère que je vais pas...
0: Là, ça sent plutôt bon. Il y avait un bon rythme. On va voir ça.
3: Donc, que ça doit être bon.
0: C'est bien le cheminot qui conduit les trains. On vous demandait qui chante ceci. Papa Outé ou encore Formidable, c'est bien Stromae. Le Coliseum, tout à fait, le nom de la patinoire à Amiens, on peut encourager les gothiques. Le Zénith d'Amiens, la plus grande salle de concert de Picardie. Serge n'a pas trop l'habitude de cuisiner, mais il connaît quand même la cuisson pour un œuf à la coque. C'est 3 minutes, et en Monopoly, il y a bien 4 gares. C'est même plus qu'il ne faut, 6 points, Serge.
3: D'accord.
0: C'est
3: parfait.
0: Comme quoi, ne jamais abandonner. Vous avez bien fait d'insister, de retenter votre chance.
3: Mais je jouerai encore avec vous parce que vous me portez chance.
0: Oh, c'est vrai, c'est avec moi?
3: À chaque fois, c'était soit avec Brian ou soit avec Patrick. Et à chaque fois, je perdais.
0: Jouez qu'avec moi maintenant.
3: Mais vous me posez des questions dont je connais les réponses, donc c'est très bien.
0: Très bien. J'ai pas fait exprès. Bon, félicitations. Donc il n'y a plus qu'à attendre vendredi fin de matinée. D'accord. Pour voir si on vous appelle et si on vous offre ce fameux salon de jardin d'une valeur de 200 euros grâce à la jardinerie Truffaut à Amiens. Peut-être à vendredi, Serge. On vous souhaite une bonne journée.
3: Bonne journée à vous et à tous les auditeurs.
0: Merci, à bientôt, 11h15. Inscrivez-vous vous aussi au 03 22 14.

0: du dernier Avatar, Miley Cyrus, avec Dreams as One sur ICI Picardie. On revient juste après ça et on va écouter Axel Bauer et ensuite on jouera avec Josette.
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0: c'est Axel Bauer avec Cargo, 11h23.
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0: Ça passe ou ça casse jusqu'à midi. Est-ce que ça va passer ou est-ce que ça va casser pour Josette de Beauve? La réponse dans même pas deux minutes. D'abord, bonjour Josette.
2: Bonjour. Bonjour.
0: Alors, ici. Oui, comme vous voulez, j'ai envie de vous dire. Mais normalement, c'est ici Picardie. C'est pareil, Josette. Alors, vous êtes en train de faire le ménage en nous écoutant, vous, ce matin?
2: Ah oui, moi je suis beaucoup. D'ailleurs, mon mari me crie toujours parce qu'il me dit tu cherches la poussière ou il y en a pas.
0: Oh, comment il s'appelle le mari?
2: Il s'appelle Guilin.
0: Guilin, vous devriez être content, au moins c'est propre.
2: Ah oui, bah oui, je suis toujours en route à astiquer. Hein.
0: Il participe un petit peu aux tâches ménagères, Guilin?
2: Comment?
0: Est-ce que Guilin participe un petit peu aux tâches ménagères?
2: Aspirateur, bien. Il m'aide à faire les carreaux.
0: Parfait, Guilin.
2: Oui, pour ça.
0: Voilà,
2: et il adore faire la cuisine.
0: Oh, bah ça c'est chouette. C'est quoi sa spécialité?
2: Ah, ça c'est super, oui.
0: C'est quoi la spécialité culinaire de Guilin?
2: Ah, ben là, il va me faire des cuisses de poulet au barbecue, mais c'est avec une friteuse électrique, c'est pas vraiment le barbecue parce qu'il pleut.
0: Ben oui, oui,
2: c'est vrai, c'est pas idéal. Oui, voilà, il va faire ça.
0: Bon.
2: Avec des légumes, une macédoine de légumes, voilà.
0: Parfait, voilà. Super. Et de ce que j'ai compris, vous avez un jardin très fleuri, vous aimeriez bien installer donc un nouveau salon de jardin.
2: Ah, moi j'en suis fière dans mon jardin, c'est vrai. Puis voyons les... Et alors ce que je fais, c'est que je plante des tomates entre mes fleurs devant. Et il y a une dame... une marocaine,
0: oui.
2: L'année dernière, elle me dit « Oh madame, tu as mis des tomates avec les fleurs, mais c'est que les tomates, elles sont grosses
0: !» C'est comme ça que ça marche, faut faire une sorte de colocation, faut pas mettre les tomates toutes seules, au moins ça pousse bien, c'est vrai, pareil. Donc, ce serait bien un nouveau salon de jardin, parmi ces belles fleurs et ces tomates chez vous,
2: oui,
0: Josette,
2: oui.
0: Donc un salon de jardin d'une valeur de 200 euros, offert cette semaine par la jardinerie Truffaut d'Amiens. À gagner vendredi si vous avez au minimum 5 points et si vous êtes tiré au sort vendredi. Est-ce que vous êtes prête pour notre quiz?
2: Eh ben, on va essayer.
0: 30 secondes, vous avez le droit de passer, sachez-le, on y va, c'est parti. Dites-moi, combien y aura-t-il de jours fériés ce mois de juin?
2: Au mois de juin, des jours fériés, il n'y en a pas.
0: Très bien, c'est noté. Mis à part le veau, que met-on dans une blanquette de veau?
2: Oh, excusez-moi, j'ai pas entendu.
0: Mis à part le veau, que met-on dans une blanquette de veau?
2: Des champignons.
0: Mm-hmm. Quel groupe chantait Dancing Queen?
2: Oh, je passe.
0: Comment s'appelle le festival musical que l'on retrouve chaque année au cœur du parc Saint-Pierre?
2: Oh, je passe aussi.
0: Bon. Vous avez allumé la radio, ma chère Josette?
2: Comment?
0: Josette, vous avez la radio allumée à la maison? Ben alors, Josette.
2: Dans la salle et moi je suis dans le couloir.
0: Oui, mais j'entends un petit écho, Josette. Quand on joue à la radio, on coupe la radio. Mais c'est pas grave. Je vous taquine. Alors, combien y aura-t-il de jours fériés ce mois de juin? Ben oui, il n'y en a pas, effectivement. Ça fait zéro. Tout à fait, bonne réponse. Oui. Mais à part le veau, qu'est-ce qu'on met dans une blanquette de veau? Vous m'avez dit des champignons, c'est ça. J'aurais accepté la crème aussi, les carottes, pourquoi pas le riz. Quel groupe chantait ceci? Dancing Queen.
2: Oui.
0: Vous l'avez là?
2: Ah là, ça me revient, oui.
0: C'est qui?
2: c'est
0: Abba.
2: C'est Abba.
0: Ah,
2: voilà. Oui.
0: Et puis,
2: on est tout dans le coup. Hein,
0: ah bah oui, puis avec le chrono, c'est un peu plus stressant. Et puis, c'est le festival Minuit avant la nuit qui a lieu chaque année au cœur du parc Saint-Pierre, donc du 11 au 14 juin prochain, à vivre évidemment comme chaque année avec ici Picardie. Josette, ça nous fait que 2 points. Donc on ne peut même pas réussir à...
2: On réussira, c'est pas grave.
0: Bah oui, on ne peut même pas réussir à obtenir 5 points en les doublant avec le blind test, puisque ça fera que 4 points.
2: Ça m'a permis d'avoir l'équipe de France Bleu.
0: De ici Picardie, bien sûr.
2: Parce que je ne suis pas toute jeune, voilà.
0: Non, mais si, vous êtes très jeune,
2: Josette. On vieillit, vous savez.
0: On vous embrasse ainsi que Guilin à la maison.
2: Oui,
0: bon appétit.
2: Oui, ben nous aussi, hein, mon mari et moi. Hein.
0: À bientôt. 03 22 92 58 58 pour passer un bon moment avec nous et puis pour jouer, pour gagner, je vous le rappelle, ce vendredi, votre salon de jardin d'une valeur de 200 euros avec la jardinerie Truffaut à Amiens. On vous attend et voici Zazie sur ICI Picardie avec Je suis un homme.

0: Elle est de retour aussi avec son titre Peu importe que vous écoutez également en ce moment sur Ici Picardie. C'était Zazie avec Je suis un homme.
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0: Quand on n'aime pas trop lire, c'est une très bonne alternative.
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0: La bande dessinée ou encore les mangas, parce qu'avec leurs dessins, ils arrivent à nous transporter en images. Et justement, pour découvrir les secrets d'une bande dessinée, rendez-vous à Amiens à partir de samedi. 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Des rencontres, des dédicaces, des expositions, des spectacles, des ateliers, ainsi que des moments d'échange adaptés aux petits. Parce qu'on aime aussi les BD chez Ici Picardie. 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
0: Merci d'avoir choisi Ici Picardie, que vous soyez à la maison en train de faire à manger, peut-être pour ce midi, au boulot, en voiture, ça passe ou ça casse, on joue, vous pouvez encore vous inscrire au 03 22 92 58 58. Et voici les Bee Gees avec Too Much Heaven.

0: Les Bee Gees avec Too Much Heaven à l'instant sur Ici Picardie, il est 11h38.
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0: Sylvain, Damien, bonjour.
2: Bonjour Louise.
0: Sylvain qui n'est pas seul ce matin, il est avec sa maman. Bonjour la maman.
3: Bonjour.
0: J'ai oublié de vous demander votre prénom.
3: Christine.
0: Bonjour Christine. Oui, c'est vrai qu'on a, c'est pas interdit, hein, non, ça passe ou ça casse, vous avez le droit de jouer à deux. Bon, parfois c'est un peu plus compliqué pour être rapide, parce que si l'un souffle la réponse et l'autre n'entend pas bien, ça peut vous retarder, mais parfois ça peut vous aider aussi. Sylvain, qu'est-ce qu'on fait à cette heure-ci? On fait à manger?
2: Oui, bah, ce sera un pavé de bœuf avec des pommes rissolées.
0: Oh, c'est bien ça. Moi, j'aime bien savoir le menu parce que cette heure-ci, je commence à avoir très faim. Jour de repos pour vous aujourd'hui, Sylvain. Et de ce que j'ai compris, vous aimez en profiter. Bon, là, la météo est pas idéale, mais de temps en temps pour faire le jardin, c'est ça?
2: Oui, tondre.
0: Ah, oui, tondre la pelouse parce qu'il faut la tondre très souvent, on est d'accord.
2: Ouais.
0: Au bout d'une semaine, ça y est. Ça fait 1m20. Sylvain, le salon de jardin est un peu rouillé, c'est ça?
2: Oui, oui.
0: Ouais, donc pas idéal. On est d'accord. Donc c'est pour ça que vous jouez ce matin avec nous, avec votre maman Christine, pour gagner votre salon de jardin d'une valeur de 200€ grâce à la jardinerie Truffaut à Amiens. Pour ça, il faut vous qualifier pour le tirage au sort de vendredi. Il faut donc avoir au minimum 5 points ce matin. Vous avez 30 secondes, Sylvain, Christine, pour répondre à mes questions. Est-ce que vous êtes prêts?
2: Oui, on est prêt.
0: C'est parti. Comment appelle-t-on le morceau de papier ou carton qu'on place dans un livre pour se repérer dans notre lecture?
2: Un marquage.
0: Dans la chanson Full Sentimental d'Alain Souchon, de quoi a-t-on soif?
2: L'idéal.
0: Complétez cette expression, on n'attrape pas des mouches avec du...
2: vinaigre.
0: Combien font 8 x 7?
2: 56.
0: Dans quel département se trouve Abbeville?
2: La somme.
0: La rainette, c'est une pomme ou une prune?
2: Une pomme.
0: Oh là, quelle efficacité. Vous avez déjà gagné au ça passe ou ça casse?
2: Oui, oui.
0: Ah oui, je vois qu'il y a du niveau. Mais même quand on a gagné, on a le droit de rejouer, évidemment. Alors, comment appelle-t-on le morceau de papier ou carton qu'on place dans un livre pour se repérer dans notre lecture, le marque-page, tout à fait? Dans la chanson Full Sentimental d'Alain Souchon, de quoi a-t-on soif de ça?
4: Full Sentimental.
0: Oui, d'idéal, tout à fait. Vous chantez bien, Sylvain. On n'attrape pas des mouches avec du vinaigre. Tout à fait. 8 x 7, vous avez un petit peu hésité. On prend toujours la première réponse, mais vous avez vraiment dit 56. Donc c'est bon, ça passe. Abbeville, c'est dans la Somme, bien sûr. Et la rainette, c'est une pomme. Ça nous fait 1, 2, 3, 4, 5, 6 points. Voilà. Même pas eu besoin de maman Christine, hein, Sylvain. Je ne l'ai même pas entendu
2: parler. Elle est à côté. Elle est à côté, elle entend notre cœur.
0: Vous avez tout dit tout de suite, tout seul. Quel talent. Ouais. Que voulez-vous que je dise? Quel talent. Ouais. Très bien. Comme un grand, Sylvain. Beau travail. Bon, bah, écoutez, c'est bon pour vous. Donc, la première étape est passée. Ça veut dire que peut-être qu'on vous appellera vendredi en fin de matinée pour vous annoncer une bonne nouvelle, pour gagner donc ce salon de jardin d'une valeur de 200€ avec la jardinerie Truffaut à Amiens. Reste plus qu'à croiser les doigts, Sylvain et Christine.
2: Ouais. Est-ce que je peux passer un bonjour vite fait, s'il vous plaît?
0: Bien sûr.
2: Alors, à mon frère qui m'écoute, Christophe.
0: Oui.
2: À Océane. À tous les gens de Longpré-les-Amiens, à Réjeanne. Et à Geneviève.
0: Eh ben,
2: dis donc,
0: vous en connaissez du monde?
2: Ah oui, oui, oui.
0: Eh ben, c'est fait. Voilà, j'espère qu'ils vous ont bien entendu. Et Sylvain, vous souhaite une bonne journée, peut-être à vendredi.
2: À vendredi, Louise, bonne journée à vous, bon courage.
0: 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Pour la suite ce matin, on va écouter Vita sur Ici Picardie.
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0: Vita sur Ici Picardie avec Promets-moi.
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0: Ce que je vous promets, c'est déjà, c'est sûr et certain, vous allez vous amuser avec nous. Ça passe ou ça casse notre jeu comme chaque matin jusqu'à midi. Et puis, vous allez peut-être gagner un très beau cadeau. Je vous rappelle, vendredi, un salon de jardin d'une valeur de 200 euros avec la jardinerie Truffaut à Amiens. Vous pouvez encore vous inscrire au 03 22 92 58 58. Et le soleil, il est bien ici. La chaleur, un petit collet serré avec Philippe Laville et la chanteuse, membre du groupe Cassave, Jocelyne Béroard. Tout de suite, c'est ici Picardie. Tizouk, c'est parti, 11h48.

0: Ça fait bien plaisir. Collet Serré, Philippe Laville, Je suis une Béroir à l'instant sur ICI Picardie.
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0: Bonjour Brigitte de Salouel.
7: Bonjour Louise.
0: Je discutais déjà un petit peu hors antenne avec Brigitte et de ce que j'ai compris, on n'a pas trop le droit de dire que vous êtes à la retraite. Bon, trop tard.
7: C'est fait.
0: Parce que vous m'avez dit, je suis en grande vacances depuis quelques mois.
7: Oui, voilà, tout à fait.
0: C'est comme ça que vous appelez autrement la retraite.
7: Oui, parce qu'on en profite, donc c'est pour moi les grandes vacances.
0: Ah bah c'est bien, c'est sympa aussi de dire je suis en très grandes vacances. Et puis c'est vrai que bah il y a un temps d'adaptation hein, entre le boulot, peut-être un boulot passion pour vous et la retraite. Donc c'est peut-être bien aussi de dire pour l'instant ce sont des grandes vacances. On s'occupe plutôt bien pendant ces grandes vacances. Qu'est-ce que vous faites de beau?
7: Oui, eh bien écoutez, je suis partie quelques jours dans le sud, au Puy du Fou, j'ai un petit peu navigué et puis un petit peu par sur la côte par chez nous et puis des petits travaux en vue dans la maison et puis voilà.
0: Bon, c'est sympa ça. Et là vous nous écoutiez en faisant le ménage.
7: Et là, c'était le ménage aujourd'hui. Avec le temps, on reste à l'intérieur.
0: Oh, on aurait dû mettre Zouk Machine en petit Zouk, ça aurait été mieux, balayer, nettoyer, astiquer pour faire le ménage. Mais bon, coller serré, c'est très bien aussi. Brigitte, on va jouer pour tenter de gagner. Donc ce vendredi, votre salon de jardin d'une valeur de 200 euros avec la jardinerie Truffaut à Amiens. Pour ça, il faut être qualifié pour le tirage au sort de vendredi et avoir au minimum 5 points. Vous avez 30 secondes pour répondre à toutes mes questions. Vous avez déjà joué avec nous?
7: À ce jeu, non.
0: Alors, bon, c'est tout simple. Il y a vraiment des questions avec des thèmes tous différents. C'est de la culture générale. On parle de Picardie, on parle de musique, de cinéma, d'événements qui ont eu lieu parfois à cette date-ci. Plein de choses. Donc, il y a possibilité d'avoir ces 5 points. Sachez que si vous n'avez que 3 ou 4 points, on peut doubler ces points pour avoir au minimum les fameux 5 points avec le blind test. Tout est possible, Brigitte. Êtes-vous prête?
7: Prête.
0: C'est parti. Dites-moi, dans quel pays auront lieu les Jeux Olympiques d'hiver en 2030?
7: En France.
0: Qui chante Macumba?
7: Je passe.
0: Comment s'appelle l'épée du roi Arthur?
7: Je passe.
0: Comment dit-on je t'aime en allemand?
7: Ich liebe dich.
0: Citez deux acteurs ou actrices que l'on voit dans Le Père Noël est une ordure.
7: Junio et...
0: Sur le gong, je prends. Et ben effectivement, les JO d'hiver auront lieu en France en 2030. C'est bon. Je vous demandais qui chantait ceci. C'est Jean-Pierre Madère. Et oui, vous n'aviez pas la réponse. Comment s'appelle l'épée du roi Arthur? C'était l'épée Excalibur. Ich liebe dich, c'est ça, en allemand, on veut dire je t'aime, tout à fait. Et puis, vous m'avez dit, quel acteur déjà pour Le Père Noël est une ordure, Thierry Lhermitte et Junio. Oui, c'est ça. Donc, c'était bon, il m'en fallait deux. D'ailleurs, j'avais un petit extrait.
8: C'est cela, oui. C'est cela.
9: C'est cela, oui, certainement.
0: C'est cela. C'est cela, oui, Brigitte, c'est cela. Vous avez la bonne réponse. Ça nous fait 3 points. Bon.
7: Bon.
0: Dernière épreuve, Brigitte, pour réussir à être qualifiée pour le tirage au sort vendredi. On vous passe une petite intro musicale et ensuite vous avez 5 secondes pour me donner l'artiste ou le groupe, ok?
7: Ok.
0: C'est parti, écoutez bien. C'est qui?
7: C'est au bout de la langue, je me rappelle.
0: Ouais, c'est ça, vous la chantez bien.
7: Mmh. je ne sais plus.
10: Ah, j'aimerais bien vous donner un point juste parce que vous chantez bien.
7: Non,
10: c'est la lambada et c'était Kaoma qui chantait ça.
7: Oui, c'est
10: ah mince.
7: Bon, c'est pas grave.
10: Brigitte, on vous dit à très bientôt.
7: Oui, je peux passer un petit coucou?
10: Bien sûr, allez-y.
7: À Françoise et Denis Vercourt de Plainfield. Je leur fais un petit coucou et une bonne journée.
10: Mais ben merci bisous à vous. À tous les deux. Bonne journée quand vous voulez, Brigitte.
7: Merci, au revoir.
10: Et on rejoue demain, évidemment, dès 11h. Ça passe ou ça casse. Avec à gagner cette semaine, je vous rappelle, vendredi, votre salon de jardin d'une valeur de 200 euros grâce à la jardinerie Truffaut d'Amiens. Vous avez une photo hein, sur ici.fr et sur la page Facebook Ici Picardie. Rendez-vous demain, dès 11h. On vous souhaite une belle fin de matinée. Ce mardi 2 juin, bon appétit. Merci d'avoir choisi Ici Picardie. Dans quelques minutes, on va retrouver la rédaction François Sauvestre pour le retour du journal. Mais d'abord, Orchestral Manœuvre in the Dark avec Souvenir sur Ici Picardie.

0: venir. Cette orchestrale manœuvre in the dark sur ici Picardie. Bon appétit, belle fin de matinée.
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0: Et vous écoutez ici Picardie, première radio de la Somme, il est midi. Le journal François Sauvestre, ils assurent des missions importantes dans les collèges, les lycées, mais manquent de reconnaissance.
2: Les assistants d'éducation qui surveillent les temps d'études, les récréations, encore les nuits dans les internats sont plus de 60 000 en France. Mais leur statut et leur rémunération calculée sur la base du SMIC posent problème aux syndicats. Du SNES à Sud, en passant par la CFDT, un appel national est lancé pour une grève aujourd'hui. Un rassemblement se prépare d'ailleurs à Amiens. Il est prévu à 14 heures devant le rectorat. Pour Emmanuel Gilormini, l'un des responsables de la branche éducation de la CGT de la Somme, il est plus que temps de faire sortir ces AED de la précarité.
3: On a des AED en CDD qui ne sont pas directement administrés par le rectorat, ils sont administrés par un pôle plus ou moins autonome et ils sont directement employés, employables et remerciables par le chef d'établissement qui les emploie. Pour les AED en CDI, ils sont gérés, eux, par la division des personnels de vie scolaire qui, elle, se situe au rectorat. Donc en fait, on a un cadre de gestion qui est complètement chaotique, anarchique, que l'administration elle-même a du mal à visualiser puisque le rectorat n'est même pas forcément au courant des assistants d'éducation en CDD qui interviennent dans les différents établissements. C'est-à-dire que, un, ça permettrait d'améliorer les conditions de travail de ces salariés, de ces travailleurs et ces travailleuses, parce qu'il y aurait des grilles nationales, comme il y en a pour les enseignants, comme il y en a pour les professeurs des écoles, mais ça permettrait également, eh bien, d'avoir une gestion simplifiée au niveau de l'administration.
2: La CGT et d'autres syndicats qui se rassemblent donc pour défendre les droits de ces assistants d'éducation dans la Somme, ils manifestent à 14h devant leur rectorat, c'est à Amiens. Autre profession, autre grève, celle des robes noires, les avocats qui restent mobilisés contre la loi sur cette réforme de la justice qui prévoit d'instaurer un plaidé coupable pour une partie des affaires criminelles, autrement dit de juger sans audience. Pour calmer le mouvement massif au début du printemps, le garde des Sceaux Gérald Darmanin avait exclu de la réforme les crimes sexuels et ceux passibles des assises. Ce n'est pas suffisant pour les avocats. Ceux du barreau d'Amiens se rassemblent devant le tribunal à 14h. Excepté la pointe bretonne et le Pays basque, toute la France est passée en jaune sur la carte de la vigilance aux orages. Météo France a ajouté donc la Somme, l'Oise-et-l'Aisne à sa liste des départements concernés. L'alerte est valable au moins jusqu'à 16h cet après-midi. On fait un point complet juste après ce journal.
0: Un chiffre inquiétant à la une également ce midi.
2: Ah oui, on va y revenir en détail dans le journal de 13h. Un vaste baromètre publié par l'Institut Empreinte humaine permet d'en savoir un peu plus sur l'état de santé mentale des salariés en France. Les mots dépression, burn-out ou perte de sens reviennent régulièrement dans l'étude. Parmi tous ces salariés interrogés, un sur deux estime qu'il est en situation de détresse psychologique. Le parcours de l'entrepreneuriat peut être semé d'embûches et encore plus quand on est une femme, constat de l'ADI qui aide les femmes à créer leurs entreprises. L'association peut prendre le relais des banques pour financer des projets. Toute une semaine de sensibilisation est organisée dans les Hauts-de-France. La directrice régionale de l'ADI était l'invitée d'ici matin pour en parler, pour informer. Rappeler par exemple que les aides à la création de sociétés existent, mais que les femmes sont moins nombreuses que les hommes à les solliciter. 38% pour les unes contre 43% pour les uns en moyenne. Mais il n'y a pas de fatalité, rappelle Jennifer Soiré.
4: Le frein numéro un, c'est aussi surtout l'autocensure. C'est peut-être un peu un syndrome de l'imposteur aussi quelque part.
5: C'est-à-dire qu'il peut y avoir un manque de confiance dans son projet, se dire qu'il n'est pas légitime. Qu'est-ce qu'elles pensent ces femmes-là?
4: Ça peut être ça en effet. Ça peut être aussi l'équilibre vie pro, vie perso, l'accès au financement. Il y a plein de choses qui font que c'est plus compliqué pour être en entrepreneuriat. Mais il y a plein de structures, dont l'ADI, qui sont là pour les aider. Si j'ai un message à faire passer, c'est surtout oser aller demander de l'aide, aller demander des conseils. Il y aura toujours quelqu'un qui sera là pour vous écouter, pour vous accompagner. Donc c'est surtout, faites le premier pas et il y aura toujours quelqu'un pour vous aider.
2: La directrice de l'association ADI des Hauts-de-France avec Jeanne Dossé ce matin. Son interview est aussi à retrouver sur ici.fr. Eux seront, enfin, on est tenté de le dire, fixés ce soir. Un peu plus d'1 million de futurs bacheliers vont recevoir les résultats de leurs vœux d'orientation, vœux formulés en ligne sur Parcoursup, qui a brassé cette année encore plus de données. Il n'y avait jamais eu autant d'élèves inscrits sur la plateforme depuis 2018. L'an dernier, 2/3 des lycéens avaient reçu au moins une proposition dès le premier jour, 94% au terme de toute la procédure. Les vœux devront bien sûr être confirmés après les résultats du bac. Ce sera le 7 juillet prochain.
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2: Peut-être des orages et aussi du vent.
0: Oui, vous l'avez dit, en vigilance jaune orage pour la Picardie aujourd'hui. Donc déjà des averses depuis ce matin pour tout le monde. Risque d'orage cet après-midi surtout et des rafales à 50 km/h. Donc c'est assez venteux. On n'aura pas plus de 18 degrés cet après-midi. Passez un très bon mardi. Il est midi 5. Valérie Damido et Eric Bastien, c'est à vous. Au taquet, on joue.
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0: Bonjour la France sous la pluie, eh, c'est super, on adore. Comment ça va Eric Bastien?
7: Bon, moi j'aime bien la pluie, j'adore ça, ouais. Je sais pas, j'ai toujours aimé ça. Hein, c'est... Ouais. Et puis il fait frais, on respire, tu vois, c'est quand même un peu plus agréable, non?
0: Le gars a quand même un sèche-cheveux dans son bureau pour se sécher quand il arrive.
7: Ah, c'est vrai.
0: Alors, je vous rappelle que c'est une nouvelle semaine, je vous rappelle que nous avons un nouveau cadeau et pas des moindres, et surtout on a des cadeaux pour tous les candidats cette semaine. Et oui, le premier prix de la finale de vendredi, c'est un week-end exceptionnel au Festival Off d'Avignon. Alors, c'est le plus grand festival de spectacle vivant en France et il fête ses 60 ans cette année.
7: Déjà,
0: c'est magnifique.
7: C'est votre âge.
0: Eh oui, c'est mon âge. Eh, l'âge de mon dos. Alors, cette semaine, vous allez gagner un séjour pour 4 personnes, 2 chambres doubles réservées à l'hôtel Le Chardonnay. Les petits-déj sont compris. Vous aurez 100 euros de carburant pour rejoindre la Cité des Papes. Mais surtout, vous assisterez à 2 spectacles par jour, soit 4 spectacles au total.
7: C'est énorme.
0: Pour vivre pleinement cet anniversaire du Festival Off d'Avignon. Et quand je disais que tous les participants cette semaine avaient des cadeaux, oui, figurez-vous que les perdants comme les gagnants, vous allez à tous avoir, en plus du séjour à Avignon pour les gagnants, les 8 participants, vous allez gagner cette semaine un guide de voyage Michelin. Parce que, ok, on fête les 60 ans du Festival d'Avignon, mais on fête les 100 ans des guides de voyage Michelin. Et pour cette occasion, eh bien, on vous offre un guide de voyage Michelin. Et ça, c'est plutôt un cadeau sympa. Et qu'est-ce que c'est le deuxième prix?
7: Merci, bonne journée, Wendy Bouchard, pour ma France. Hein. On met 53 minutes pour parler des cadeaux.
0: Ah bah pardon, hein, excusez-nous d'avoir une radio généreuse qui offre des cadeaux.
7: Excusez-moi d'en rajouter une couche, parce que vous savez, pour aller voir 2 spectacles par jour, pour courir dans tout Avignon, et on sait qu'Avignon marche, on marche, on marche, il faut avoir des forces. Et pour avoir des forces, il faut prendre le café du Vaucluse.
0: Bien sûr.
7: Oui, celui qui est concocté dans les hautes plaines du Vaucluse, là où le monde
0: oui,
7: Ventoux vous attend, là où Joe Malogou a posé sa tente, et c'est là qu'il confectionne sa machine. Espresso. C'est 32 papes avec ses 32
0: c'est
7: dosettes.
0: C'est 32 papes.
7: Oui, bah c'est la cité des papes. Hein.
0: Ah
7: c'est,
0: oui, d'accord.
7: Bah oui, c'est okay, 32 donc, dosettes. C'est 6 verres en verre.
0: Bien sûr. Allez, jingle, on accueille les candidats.
7: Bonjour. Il est 14h12.
0: Et voilà. Bonjour Daphné, bonjour Guy, comment ça va?
7: Bonjour.
8: Bonjour.
7: Bonjour.
9: Bonjour.
10: Bonjour.
8: Bonjour.
10: Bonjour.
8: Bonjour Valérie.
0: Voilà, on se détend, on est content. Alors Daphné, tu joues avec ici Normandie. Ah, tu as 41 ans, tu habites à Grand-Quevilly.
8: C'est ça.
0: La ville de Franck Dubosc. Alors, tu es en concubinage avec Jimmy et tu as 2 garçons. Comment s'appellent tes garçons?
8: Clayton et Gillian.
0: Pop, pop, pop. Tu as aussi une petite chienne qui s'appelle comment?
8: Kaya.
0: Qu'est-ce que c'est? Quel est le modèle de cet animal?
8: C'est un petit croisé, c'est une petite croisée, terrier, un peu bichon, tout noir.
0: Oui. Oh là là, j'adore. Et tu as un petit chat qui s'appelle Minette.
8: Oui, une petite Minette.
0: Tout le monde cohabite bien? Tout se passe bien?
8: Ça va, ça va. Après, là, les garçons grandissent, donc c'est un petit peu la guerre à la maison par moment, mais... Ça va.
0: Bah, 16 ans et 10 ans, hein, c'est malheureusement ouais, des âges tellement sympas pour les parents. Alors, mais toi, t'es pas le genre à te laisser faire. Hein. Attention, ouais, Daphné, elle a un métier où il faut déchirer tout. Elle est conductrice de poids lourd.
8: Ah,
0: voilà. Voilà, elle est au volant d'un camion depuis 7 ans. Mais avant, tu conduisais déjà des utilitaires, c'est ça?
8: Ouais, c'est ça. Ouais, j'ai toujours été dans le transport. Ouais.
0: Et alors là, les poids lourds, tu fais quoi? Donc, tu fais toute la France ou tu fais juste la région?
8: La région, ah ça bon, reste régional.
0: Ah ben bah ça c'est bien, comme ça tu pars pas longtemps sur les routes comme les conducteurs de poids lourds. Tu as énormément pratiqué le judo à haut niveau.
8: Ça, oui.
0: Ça veut dire quoi? T'as passé, tu as eu des prix, des récompenses?
8: Ouais, alors je suis ceinture noire deuxième dan.
9: Ah oui.
8: J'ai mon BPJEPS judo et puis j'ai fait des podiums régionaux, interrégionaux, championne de Normandie, championne interrégion, troisième en France.
7: Faut pas l'embêter, voilà. Quoi.
9: Non, elle te met au sol. Pling, plaf, ouais. Plouf.
7: C'est sûr.
9: Et bon, maintenant, tu restes, tu fais un peu moins de judo. Maintenant, tu fais plutôt du cardio et du fitness, c'est ça?
8: Ouais, c'est ça. On s'entretient.
9: Bah, c'est bien, t'as bien raison.
7: Comme nous.
9: Non, moi, comme pas moi.
7: On s'entretient dans le rayon.
9: Ouais, moi, maintenant, il va falloir changer. Elle a tellement mal au dos, il va falloir qu'elle fasse du sport.
7: Ah oui, vous allez devoir faire du sport.
9: Et voilà. Alors, ma chérie, on va tout de suite marquer le premier point avec la première question, vraie ou faux. Avec, tiens, une petite chanson.

0: Comment vous dire, voilà, premier point pour Daphné.
1: C'est magnifique, Mary Mathieu qui est d'Avignon, d'ailleurs, sa petite fille d'Avignon. Eh oui. Alors, Guy, ok, on a deux. Il y a du judoka, il y a du sport de combat en face. Mais Guy, vous savez combien il mesure mon Guy? Combien il mesure mon Guy?
2: Oh là là, 2m04.
1: 2m04.
0: Oh mon Dieu, c'est
1: là, j'ai de la bête. Là, j'ai du lourd.
0: Ah ouais.
1: Ah là, c'est là, en deux ans, j'ai jamais eu autant. Là j'ai du 2m04. Ah ouais. Combien tu pèses?
2: 130 kilos. Ouais.
1: 130 kilos. T'es pas beau. Bah, ça va?
0: Mais c'est surtout combien tu chausses?
2: Ah bah du 49.
1: Oh, 49. Oh, non mais tu sais, on rigole, mais ça doit pas être facile de trouver du 49. C'est du sur-mesure que tu fais.
2: Maintenant c'est internet, hein, sinon c'est impossible.
1: Bah bien sûr. C'est que Guy c'est une star. Guy c'est une star, j'ai retrouvé un article, si mon Guy, 40 ans de France Bleu Mayenne, à l'époque quand on s'appelait France Bleu. Un oui, agriculteur, exact. Je lis l'article, un agriculteur baptise ses vaches par le nom des gens de la radio. Qu'est-ce que c'est que ça?
2: Voilà.
0: Et ben
2: c'est pour ça, j'ai deux petites femelles là, qui sont nées hier.
0: Oui.
2: Donc si Valérie et Eric veulent être parrain, faut donc de donner un nom.
1: Faut donner un nom, bah carrément, nous on veut, bien sûr.
0: Alors, c'est l'année des quoi?
2: Des B.
0: Eh ben moi je l'appelle Bridget, comme Bridget Jones.
2: Bridget, ben c'est bon, parce que un peu tout, c'est Gonaël qui est au standard, elle a nommé Brigitte.
1: Brigitte.
0: Non, moi c'est Bridget, parce que Brigitte.
2: Bridget. Bon. Bridget. C'est bon, Bridget. Voilà.
0: Je veux une photo de Bridget. Hein.
1: Ouais, bien sûr. Alors,
2: j'enverrai des photos. Ouais.
0: Ah,
2: et Eric.
0: Oui.
1: Bah, je sais. Alors, mon ego aurait voulu choisir Bastien. Ça commence par un B ou Bastienne, mais je vais prendre Bouboune. Moi, j'aime bien Bouboune. Bouboune.
2: Bouboune.
1: Bouboune. Ah bon, moi j'aime bien Bouboune.
0: Excuse-moi, le Bouboune.
1: Non, Bouboune. Bouboune. Boubou, là. Boubou.
0: Comme Bouboule, quoi.
1: Ouais. Oui, voilà. Si
2: ouais,
1: tu veux.
0: D'accord, ok.
1: Ah bah, Bouboune. Ah bah, voilà, on a deux vaches, c'est bon, ça.
0: Ça, c'est magnifique, j'adore.
2: Et voilà.
1: Bon, parce que vous l'avez compris, il est pas plombier. Bah non, il travaille avec les bêtes et on va en parler dans un instant. Il y a même des chèvres naines à la maison et 150 vaches.
2: Exact, ouais.
0: Oh là là.
1: On est salués par lui. Bienvenue, Guy, ma petite star de Ici Mayenne, et on en profite pour saluer, bien sûr, toute l'équipe d'Ici Mayenne. Voici ta première question. Attention. Là, on a tous envie de chanter, de monter dans les graves et les aigus.
3: Mexico.

0: de gorge qui est parti là. Luis Mariano. Eh oui, le Mexicain. La ville de Mexico, Guy, s'enfonce de 25 cm par an. Est-ce que cette info est vraie ou fausse? Top chrono, 5 secondes.
1: J'ai pas compris.
0: La ville de Mexico s'enfonce de 25 cm par an.
1: C'est faux.
0: Non, c'est vrai. Figure-toi, la ville de Mexico s'enfonce bel et bien, parfois de 25 cm par an, c'est énorme. Bon, parce que ça a été construit sur l'ancien lac Texcoco, et donc ça s'affaisse à cause du pompage des nappes phréatiques qui compactent les sols. Donc voilà, mais c'est grave, parce qu'il y a des quartiers qui ont perdu déjà 10 mètres d'altitude en un siècle. Hein. 10 mètres d'altitude, la taille de Guy.
2: Ah bah oui, la taille de Guy. Alors, ça fait un point pour Daphné, pas de point pour Guy. Et là, tout de suite, on va partir avec 3 cafés gourmands. À nos souvenirs. Eh oui, vous écoutez ici, on adore. À tout de suite, mes chéris.

0: nos souvenirs. 3 cafés gourmands l'addition, 12h16, vous écoutez ici. Bienvenue.
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2: Et ici, nous jouons avec Daphné, qui joue avec ici Normandie, qui habite à Grand-Quevilly, qui est ceinture noire de judo, hein, donc on rigole pas. Alors, il paraît que tu as un petit potager, que tu aimes bien jardiner. Qu'est-ce qu'on a dans le petit potager ?
3: Eh bien, nous y trouvons des pommes de terre, des petits oignons, des tomates, des courgettes, des fraises, des radis, des tomates, voilà, à peu près tout. Hein. Je crois que j'en ai peut-être oublié, mais
2: Et c'est déjà pas mal. Il paraît que c'est ton chéri qui cuisine.
3: Oui, c'est vrai.
2: Ah d'accord.
3: C'est lui qui cuisine. Il aime ça, donc oui. Du coup, ça m'arrange.
2: Alors j'ai envie de te dire, c'est mon rêve hein, d'avoir un mec qui cuisine. C'est mon rêve. C'est le rêve de toutes les femmes. On va pas se mentir. Ouais, c'est quand même un.
3: J'ai de la chance.
2: Mais oui, c'est magnifique.
0: Surtout que petit habillé. Je sais que tu trouves ça sexy.
2: Je m'en fous avec
0: vous. Non, tu l'as déjà dit.
2: Bah, l'été, tu veux dire le cucu à l'air. Bah, bien sûr, évidemment.
0: Ça, j'ai pas dit ça, j'ai dit le petit tablier.
2: Non, mais Daphné, moi, on est d'accord, le petit tablier avec le cucu à l'air. Alors, tu es comme moi, ma petite chérie, tu adores les animaux, tu es même bénévole dans un refuge à Rouen.
3: C'est ça.
2: Et alors, qu'est-ce que tu fais dans ce refuge ?
3: Eh bien, j'aide pour tout ce qui est désinfection des locaux, la fourrière. Il y a plusieurs espaces et en fait, j'aide à nettoyer au nettoyage. Je promène aussi les chiens quand je peux après le travail.
2: Magnifique.
3: Voilà.
2: Ça, c'est bien, j'adore. Bien, tu as déjà un point. Guy n'en a pas. On va en marquer tout de suite un deuxième, ma chérie. Tiens, marque l'avoine.
4: Elle a les yeux revolver.
2: Alors, il paraît que lorsqu'il décrit la marque sous les yeux, les valises, eh bien le mot cerne est féminin. Quand on parle des valises sous les yeux, le mot cerne est féminin. Est-ce que c'est vrai ou faux, Top Chrono ?
3: C'est vrai.
2: Et non, c'est faux, les marques sous les yeux, c'est masculin, on dit un cerne. Je sais qu'on a tous envie de dire une cerne, mais non, c'est un cerne. Et voilà, j'ai des gros cernes. On dit pas j'ai des grosses cernes, on dit j'ai de gros cernes. Voilà.
0: Ouais. Guy est avec nous à Quissy-Mayenne. Alors, j'ai pas cité, je te laisse le prononcer, le nom où tu habites, Guy. Comment ça s'appelle exactement ?
5: Alors, c'est exactement Signy-en-Brière-les-Vallées, en Mayenne.
0: Ouais. Voilà. Et comment on appelle les habitants de Signy-en-Brière-les-Vallées ?
5: Les Signéens ou les Ambo-Rélivins.
0: Toi, j'ai bien fait de te poser la question.
5: C'est une commune jumelée, c'est pour ça, voilà.
0: D'accord. Bon, on les salue. Voilà, on vous salue.
2: Moi, vous salue tous.
5: À la radio ici Mayenne, on dit toujours Guy de Signé. C'est pas Guy mon nom de famille, mais depuis 8 ans, 10 ans, on dit Guy de Signé, voilà.
0: Oui, je vous rappelle que Guy, c'est notre star. Guy, voilà, il est toujours avec ici Mayenne. C'est un auditeur fidèle de ici Mayenne. Et d'ailleurs, parmi les 150 vaches, elle porte les noms des animateurs, des journalistes, voilà. On est d'accord, hein, c'est bien ça.
5: Journalistes, même standardistes, tout ça.
0: Tout le personnel de ici, je suis bien d'accord. Alors, j'ai une petite question quand même, parce qu'on a compris que tu étais agriculteur, hein, tu es éleveur de vaches laitières. Alors, je découvre qu'avant, tu étais expert comptable. Donc, comment on fait pour passer d'expert comptable à 150 vaches, du coup ?
5: Ben, faut être fou. À 35 ans, j'ai voulu changer. Je voulais m'installer agriculteur, voilà. Mes parents étaient agriculteurs, donc j'ai pas repris la ferme de mes parents, mais j'ai voulu absolument m'installer parce que c'était un plaisir. Et puis j'avais 30 personnes à gérer, et puis bon, à la fin, j'en avais marre, donc je voulais travailler à l'air libre.
0: Eh ben, écoute, c'est une belle reconversion et je pense que les vaches t'en remercient. J'aurais rappelé que t'es aussi un grand sportif, 2m04 et 130 kilos, t'as fait du basket en national. C'est pas rien, c'est encore une fois.
5: Eh ben oui, j'ai joué. Puis j'ai mes enfants qui jouent aussi, là, Arthur qui joue à Laval, là, qui ont gagné.
0: Super.
5: À Bercy, en coupe, les seniors ont gagné. Puis le petit qui a 15 ans, mais bon, il fait déjà 1m88, mais bon.
0: Ah oui. Bon, tout le monde est bien sportif.
5: Comment ?
0: Bah, je dis, tout le monde est bien sportif et prend le chemin du basket comme toi. On va en reparler dans un instant, si tu veux bien, Guy.
5: Ouais.
0: Mais tout de suite, on va essayer de marquer un point. Alors, je ne sais plus.
5: Un point, j'espère.
0: Bah oui, parce que qu'est-ce que tu as fait avant ? Je ne me souviens même plus.
2: Non, et c'est Daphné a 1, Guy n'a pas de point.
0: Ah là, Guy, allez, on y va. Et on va sur la Lune.
4: Ouais. Un jour, j'irai sur la Lune.
0: Sur la Lune, Guy, on peut trouver deux balles de golf. Est-ce que c'est vrai ou faux ? Top chrono, 5 secondes.
5: Non, c'est faux, c'est faux.
0: Tu penses que c'est faux ?
5: Ouais.
0: Eh ben c'est vrai, figure-toi que sur la Lune, il reste encore des objets abandonnés par les astronautes d'Apollo. Les deux balles de golf frappées par Alan Shepard en 71, ou encore, il y a une photo de famille qui est laissée par Charles Duke. C'est complètement dingue, mais ça pourrait rester comme ça, visible pendant des millions d'années. Aïe, aïe, aïe, pas de points.
2: Allez, Daphné 1, Guy pas, et tout de suite, on écoute Get up, get up, get up, let's make love tonight. Vous écoutez ici, oh là là, on vous aime tellement qu'on vous met Marvin Gaye, à tout de suite.

0: vous auriez vu ce magnifique déhanché sur Secure Living de Marvin Gaye avec sûr. Valérie Damido. Ça me rappelle. Non, je préfère mettre un jingle. Hein.
1: Allez, jingle, ouais, c'est ça.
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1: Nous sommes au taquet avec Daphné qui joue avec ici Normandie et Guy qui joue avec ici Mayenne. Alors, Daphné, comme ça, on participe aux amours?
4: Oui.
1: Hein? Alors, comme ça, on arrive en finale?
4: Oui.
1: Et qu'est-ce qu'on a gagné en finale?
4: Un séjour d'une semaine dans un camping de France, pour pas dire le nom.
1: Et dis donc, et il paraît que Jimmy, il n'avait pas trop envie d'y aller, il est parce qu'il est un peu timide, bah dis donc, il devait être content quand même.
4: Ah oui, bah oui. Et après, oui. Il était ravi.
1: Bah voilà, on gagne des vacances au moins. Bien, oui. Ma chérie, j'espère que tu aimes chanter, j'espère que tu aimes la musique, j'espère que tu vas retrouver. C'est l'heure du quiz musical.
4: Ok.
1: Alors, il y a des karaokés à Grand-Quevilly?
4: Oui, à la maison.
1: Ah bah voilà. C'est magnifique. Alors, attention, c'est un artiste et un autre artiste. En l'occurrence, on est sur des femmes. Je te mets la première chanteuse et tu me dis qui c'est. On y va.

0: qui chante, top chrono.
1: Je sais pas, Michel Thor. Je sais pas.
2: Et oui, voilà.
0: Michel Thor.
2: On l'a tous reconnu.
0: Emmène-moi danser ce soir.
2: Wow. L'amour, c'est comme une cigarette.
0: Non, ma chérie, c'est pas. Nicole Croisille, une femme avec toi.
2: Eh oui.
0: Nicole, Croisille, Nicole. Alors, là, je pense que tu vas trouver. On est plus sur ta génération et tu vas trouver très facilement. Écoute. J'attends l'amour. Là, comme elle chantonne celle-ci, comme elle a trouvé. Hein. La, la, la. J'attends l'amour. Qu'est-ce que c'est? Qui chante?
1: Jennifer.
0: Eh oui, tu vois, je t'avais dit, c'est la génération, ça. Oui, c'est Jennifer, j'attends l'amour. J'attends l'amour. Ça te fait un point, ma Daphné. Tu as deux.
2: Guy avec ici Mayenne, Guy notre agriculteur, Guy avec ses 150 vaches, notre sportif de 2m04 qui pèse 130 kilos et qui fait de la bonne cuisine, j'imagine. Pareil que ta spécialité, c'est la riz de veau.
0: La riz de veau ?
2: Les riz de veau, pardon.
0: Voilà, merci. Ouais.
2: Ah ouais, les riz de veau ?
3: C'est vrai que quand on les présente au départ, personne ne voulait en manger, mais après, quand on les prépare, même les enfants, ils viennent picorer dans la poêle.
2: Eh oui.
3: Du riz de veau aux oignons, c'est excellent. Hein.
2: Et les rognons Porto, il fait aussi des rognons Porto. Waouh,
3: oui, voilà. Ouais.
2: Oh, des côtes de bœuf, du poisson, de la tarte au citron. Non, mais voilà.
0: Mais à chaque fois, tu fais ça quand il est 12h28.
2: C'est normal, c'est l'heure de déjeuner.
0: Hein. Ouais. Du coup, j'ai envie de mourir tellement j'ai faim maintenant.
2: Si tu gagnes pour le séjour à Avignon, tu iras déguster la fraise de Carpentras ou le melon de Cavaillon. On profite pour saluer l'équipe d'ici Vaucluse, bien
0: oui.
2: sûr. Bonne chose. Bah voilà.
0: Quelle belle région.
2: Bien sûr, le Vaucluse, on adore. Le festival Avignon, tout l'été, très sympa. Et le film Avignon aussi, très sympa.
0: Très très sympa.
2: On joue qui chante, à toi de reconnaître ces artistes, on voilà. Le sien. Oh, on est au
3: 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Peur.
2: Ah non, t'inquiète, on est au cœur des années 80 là.

0: chante? Top chrono.
1: France Gall, non?
0: Comment tu dis?
1: Hein? France Gall.
0: Oh mon Dieu.
1: Non.
0: Alors là. Ah non. Alors il est très connu. Déjà c'est un garçon. Il est très connu pour son tube le Jerk. Mais il avait aussi.
1: Ah oui, le Jerk. Ah oui, oui, c'est un Belge.
0: Oui, oui, mais là c'était poupée psychédélique. C'est le mec, c'était Thierry Hazard. C'était
2: Thierry Hazard. Ma poupée. Oui. Ma poupée préférée. Synthétique.
0: Que remarquer, bon. Je fais comme avec Daphné, c'est-à-dire qu'on était dans une autre génération, on revient sur une génération plus actuelle, avec un nouveau titre. Écoute, c'est parti.
3: Je resterai
0: quand même.
3: Ta meilleure.
0: C'est plus récent.
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0: Ta meilleure amie qui chante.
1: Ah voilà, j'ai aucune idée même.
0: Ah non, la meilleure amie... Je serai ma meilleure amie. Daphné, elle, là, elle est en train de le chanter, il paraît.
4: Oui, oui.
0: Ah, oui.
1: Oh non, mais j'ai aucune idée. Hein.
0: C'est qui?
2: C'est qui, Laurie?
4: C'est Laurie.
1: Laurie.
3: Ah, oui. Ma meilleure amie.
0: Laurie. Comédienne, actrice, chanteuse, patineuse.
2: Allez, ça fait deux pour Daphné, pas pour Guy. Et là, tout de suite, c'est la réclame. Et évidemment, l'actualité dans toutes vos régions, grâce aux 44 locales de votre radio ici. À tout de suite.
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2: Et aujourd'hui, nous sommes avec Daphné qui a deux et Guy. 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Et là, tout de suite, on reprend la compétition.
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2: Bah oui, qu'est-ce que tu veux que je dise? J'ai pas envie d'accabler Guy, qui est si gentil, qui donne le nom des vaches, bref. Alors, Daphné, Daphné, il paraît que si tu devais déjeuner avec quelqu'un, tu déjeunerais avec lui.
4: Avec Kenji
2: Girac. Il paraît que tu le suis depuis The Voice.
4: Oui, c'est vrai. J'adore sa musique. Je trouve que c'est ça amène de la joie, du soleil.
2: Ah oui, tu l'as vu en concert, bien sûr.
4: Ben non, j'ai pas eu cette chance encore.
2: Oh, ben alors, il faut.
12: Oui, ben ça ne serait tardé.
2: Ça ne serait tardé. Alors, dans les talents inutiles, tu as répondu que tu sais faire la bouche de courte manche. J'aimerais des détails. Qu'est-ce que ça veut dire, hein?
12: Bah dans la, c'était dans une pub, la pub pour le saucisson, et son grand sourire avec sa grande bouche, ben en fait je fais ça à peu près le même.
2: Ah d'accord, ok, bah écoutez, tu vas nous envoyer une photo. Voilà, alors tu as rencontré ton chéri dans une soirée, t'étais célibataire mais pas Jimmy.
12: Oui.
2: Et alors, quand Jimmy a été libre, il paraît que c'est son nom qui vous a mis en contact via Messenger.
12: C'est vrai.
2: Mais c'est vrai, comment il a fait?
12: Discrètement. Ben en fait, c'était un ami, son oncle. Ouais. Je le connaissais finalement sans savoir que voilà. Et puis, ben, en fait, le malin, il a filé mon adresse Messenger en douce à son neveu.
2: Ben voilà. Et alors, pour le premier rendez-vous, il paraît que tu venais de te faire opérer de l'épaule, tu avais le bras en écharpe.
12: Ouais.
2: Et que lui, il était plein de cambouis parce qu'il bossait dans un garage.
12: C'est ça.
2: Ah ben,
12: c'est tout à fait ça.
2: Ça fait quand même 20 ans que vous êtes ensemble, donc du coup, ça vous a pas beaucoup arrêté, hein. Voilà.
12: Ouais, voilà.
2: L'amour est terrible. Ma chérie, c'est la question à choix multiples. Je vais te poser la question, te proposer des réponses, et puis tu auras 10 secondes pour me donner ton choix. Alors, écoute bien cette petite question avec une ambiance défi-défilé. Quelle célèbre maison de couture française a popularisé le smoking pour les femmes? Quelle maison de couture a créé et popularisé le smoking pour les femmes? Alors, Chanel, Dior, Saint-Laurent, la maison Bastien.
0: Bien sûr.
2: Allez, top chrono 10 secondes. Qui a popularisé le smoking? Chanel, Dior, Saint-Laurent ou Bastien?
12: Chanel. Comme ça.
2: Et non, chérie, c'est Saint-Laurent en 1966. Ah, il a lancé le smoking, qui était évidemment inspiré des smokings masculins. Bon, pas de points.
0: Bon, Guy de Signé, comme on t'appelle sur Ici Mayenne. Notre Guy qui est agriculteur, qui est expert comptable, qui aujourd'hui a 150 vaches, qui mesure 2m04, qui pèse 130 kilos et qui était une star de basket. Moi, je veux bien te valoriser, Guy. Mais là, il est 12h36, j'ai pas un seul point. J'ai pas un point au compteur, Guy. Guy!
1: Pour vous, pour le plaisir.
0: Oui, pour le plaisir, mais bon, c'est tout bien beau de faire du riz de faire des réunions au Porto.
2: Ah, ça y est, tu me l'as contrarié. Ça y est. Ah,
0: oui, non, là, non. Bon, Guy, allez, là, pour essayer de marquer du point, on va jouer un petit peu de corps. Et puis de la trompette. Et puis du clairon.
2: Ah oui?
0: Oui, parce que quand il était jeune, Guy, tu jouais de tout ça?
1: Oui.
0: C'est vrai? Tu fais à la fois du corps et du clairon.
1: Corps de chasse, trompette, l'harmonie municipale. Bah, à l'époque, on avait beaucoup.
0: Ah, petite coupure.
1: Ouais, on faisait partie de la, on faisait du foot à mon municipal, voilà, c'est ça, mais
0: oui.
1: C'est agréable.
0: Ouais, tu faisais ça le 14 juillet, tu te levais très tôt à 5h du matin avec l'harmonie de la ville.
1: Exactement.
0: Et il paraît que tu t'es même retrouvé à jouer.
1: Exactement ça, ouais. Je me rappelle encore.
0: La sonnerie aux morts.
1: Oui, pour.
0: À quelle occasion?
1: Eh ben, c'est parce que c'était l'inauguration.
0: Du monument aux morts, je complète les phrases de Guy. C'est devant un ministre.
1: Il y a d'autres qui devaient jouer, et à 12 ans, le chef du musée qui me dit, bah, c'est toi qui vas jouer à 12 ans.
0: Ah ouais.
1: Donc, j'avais un peu le trouillomètre quand même.
0: Bah, tu m'étonnes, t'étais tout seul devant 200 personnes, et c'était, je le disais, devant un ministre, devant des députés, voilà. Il y avait tout le gratin. Hein. Fou, ça, cette histoire. Guy, il paraît qu'on a peur de l'eau. Mais de l'eau, quoi.
1: Ah oui, beaucoup, ouais.
0: C'est-à-dire, pas de bateau, pas de piscine, rien de tout ça? Pas de mer?
1: Ah, mais non, je gère la piscine, ni rien, ouais. C'est...
0: Ah ouais, il y a un vrai souci, il y a un vrai dossier là-dessus.
2: Ah oui, tu ne te baignes jamais, en fait.
0: Voilà.
1: Non, non. Par contre, quand je me recense, c'est moi qui fais la piscine, et puis les enfants, tout ça, tout va à la mer, et moi je reste à côté.
0: Bon, mais tu bois de l'eau quand même, ça, tu crains pas, ça va?
1: Ah oui,
0: oui. On va jouer avant de te perdre, parce que déjà que t'as pas de points, mais alors là, je sais même pas si on va finir les bichons avec toi, Guy. Guy,
1: oui.
0: Bientôt on offrira un smartphone dans le taquet. Ça va venir. Voici la question, c'est une question à choix multiples.
2: C'est fantastique. Super
0: le plastique, c'est fantastique. Ouais, tu parles. Quel pays a été le premier au monde à interdire les sacs plastiques à usage unique dès 2002? Interdire donc les sacs plastiques à usage unique dès 2002. Je propose.
1: Nord de l'Europe, je pense, mais bon.
0: Attends. Le Canada,
13: le Rwanda, le Bangladesh, Damidolande, pays de la hernie.
14: Ah, bien connu ça.
13: Allez, top chrono, le Canada, le Rwanda, le Bangladesh, Damidolande.
1: Hollande, à la fin là, ouais.
13: Damidolande ?
1: Oui.
13: On n'est pas sérieux là. On n'est pas sérieux, Guy. Si t'es fidèle à l'émission, je raconte, on donne toujours des mauvaises propositions. Le Damidolande, c'est un pays, ça, le Damidolande, Guy, mais Guy.
1: Ah, je suis con, je suis bête, hein.
13: Mais Guy. Valérie, tu savais que tu étais un pays ?
2: Je suis un pays, et je suis d'ailleurs la reine de ce pays.
13: Ah
2: et
13: là.
2: Mon premier
13: ah
2: geste là en là. Tant que reine de ce pays, ce sera de doter la France, le Damidolande.
13: Valérie,
2: hein,
13: Valérie,
2: ouais.
13: Valérie.
2: Ouais.
13: Voilà.
2: Chers
13: normal.
2: Habitants du Damidolande.
13: Bien sûr.
2: Votez pour moi pour la huitième fois.
13: Elle alors, avait déjà une statue à Montélimar et Angoulême, mais alors là, ça y est.
2: J'en ai une à Guingamp aussi, t'inquiète.
13: Élection présidentielle anticipée 2027, on s'en fout. Elle est déjà élue.
2: Je suis déjà élue.
13: Guy, on semble plaisanter, mais c'est la première c'est la première fois qu'on nous fait un truc pareil. C'était,
2: c'était
13: Bangladesh, hein, la bonne réponse, qui devient le premier pays à bannir les sacs plastiques. Voilà, c'était en 2002.
2: Bien, allez, Daphné 2, voilà. Alain Souchon va tout de suite vous régaler avec l'amour à la machine. Vous écoutez ici, vous êtes bien au Damidolande. À tout de suite, mes chéris.
13: On est bien, les Guy, hein. Faudrait qu'on marque.

0: L'amour à la mèche. Alain Souchon, fier habitant, bien sûr, du Dami d'Hollande. Alain Souchon.
1: Ah, Dami d'Hollande.
0: Nous savons que maintenant Valérie Damidot a son propre pays.
1: Mais je suis ravie que Guy me voit comme une reine, voilà. Comme une impératrice. J'aime le Dami d'Hollande. Vous serez tous libres et surtout le premier qui fait du mal. Ça.
0: Bah non.
1: Il a pas envie, Christophe. Il a envie qu'on.
0: Non, Christophe, il veut.
1: Christophe, je te donne ton passeport. Hein. Tu es déjà Dami d'Hollandien. Hein. Tu t'inquiètes. Alors, figurez-vous que notre amie Daphné, elle cumule. Il paraît que. Là, ouais. C'est ma droite.
0: Ah ouais, non, là, c'est la ouais.
1: Totale. Ma faute, t'arrives, je suis inquiète, descendu de ton camion.
2: D'ailleurs. Oui. Toujours une petite marque.
1: Tu prends tout le temps les coins de fenêtre, les coins de table, les poteaux.
2: Ouais, ben c'est ça. Ouais, tout est pour moi en fait. Comme je veux aller vite, ben en fait, je fais pas gaffe et puis ben, souvent tous les jours.
1: Mais t'en as pas marre de te faire mal, d'avoir des bleus?
2: Ouais, ça me fatigue, ouais.
1: Ah ben oui, quand même. Mince, c'est pas très marrant ça. Alors.
2: Je suis bien blanche, alors ça ressort bien les bleus.
1: Eh ben voilà, ok. Alors, il paraît aussi que t'es un petit peu notre... Bon, comme on sait que t'es maladroite, t'es un peu Pierre Richard. Il paraît que tu es un jour avec un collègue en camion dans la voiture de devant. Tu vois des gens qui jettent un sac en plastique par la fenêtre, tu trouves ça dégueulasse, et tu as bien raison. Et puis tu t'es arrêté, et puis t'as ramassé le sac, et c'était quoi?
2: Il
1: foutait
2: la merde du chien.
1: Et voilà. C'est-à-dire que le gars a jeté la merde de son chien par la ouais. fenêtre. Non mais.
0: Je propose qu'elle devienne votre ministre de l'écologie.
1: Elle sera ministre. Quoi qu'il arrive.
0: Dans votre Dami d'Hollande.
1: Daphné aime les animaux, elle sera forcément ministre des animaux.
0: Ouais, oui.
1: Voilà.
0: Ah, oui. Et Guy sera ministre de l'agriculture.
1: Guy sera ministre de l'agriculture. C'est normal,

0: s'occupera particulièrement bien de l'agriculture, je le sens.
1: Bah oui, oui.
0: Toi, tu seras le ministre de l'argent, hein, rapport que tu
1: fais. Des finances, avec grand plaisir, avec grand plaisir.
0: Alors, ma chérie, tu as 2 points. Là, je te propose d'en marquer 5 d'un coup.
1: En revanche, le technicien ne sera pas ministre de l'audiovisuel. On attend toujours le jingle. Hein.
0: Mais tu vas laisser.
1: Mais on peut toujours attendre, on me dit dans le casque.
0: Mais tu es odieux avec ce pauvre Christophe. T'inquiète pas, mon chéri, tout va bien. Tiens, mets-moi la petite ambiance musicale avant
2: ma. Lorsque j'appris à coudre, d'abord, on m'a donné 10 fils et une aiguille. Maman m'a dit, ma fille, débrouille-toi avec ça.
0: Voilà, c'est une très jolie musique de l'année dernière. Alors écoute bien ça, Daphné.
1: C'est en playlist, je crois.
0: Comment ça s'appelle le trou d'une aiguille dans lequel on passe le fil? Ça a un nom, ce petit trou dans lequel on met le fil et que quand on n'a pas les lunettes, on galère. Comment ça s'appelle? Top chrono, 10 secondes.
3: Si tu sais,
0: on te l'a appris. Si.
3: Ouais, je sais plus. J'ai fait avec ma grand-mère, mais je ne me rappelle plus.
0: Ça s'appelle le chat, C-H-A-S.
3: Ah, oui.
0: Oh là. Bon, bah, pas de points, mais tu restes en tête avec 2.
1: Guy, notre ministre de l'Agriculture, et ses 150 vaches à Issy-Mayenne, qui donc a décrété que Valérie Damidot était présidente du Damidoland, puisque tu t'es totalement vautré, mon Guy. Est-ce que tu te remets de cette boutade?
4: Oui, Eric, j'ai pas trop entendu.
0: Ouais. Eh oui, il est en zone blanche, le pauvre.
1: Bon, écoute, Guy.
4: J'ai changé de place, c'est bon là, maintenant.
1: Ne bouge plus.
4: C'est bon, j'entends là, c'est bon.
1: Tout va bien, il n'y a pas de problème. Elle n'a pas marqué, c'est peut-être le moment, justement, de la prendre de court, tu vois, d'y aller, quoi. Pour t'encourager, on va se mettre une musique de champion, là.

0: non?
1: Ah non, lui, il l'a pas ramené. C'est le PSG hein, qui l'a ramené.
0: Oui, parce qu'il est plus au PSG, Kylian Mbappé.
2: Oui, ben bah, je sais, merci.
1: T'as plus le temps de partir. Faut pas que tu saches, je dis rien. Tu aimerais déjeuner avec Didier. Qu'est-ce qu'il y a?
2: Tu veux faire partie du podcast de Bruno Salomon ou quoi?
1: Non, mais voilà, je fais partie de ceux qui pensent que c'est dommage qu'il soit parti du PSG.
2: D'accord,
1: voilà.
2: Ok.
1: Mais il jouera pour l'équipe de France parce que tu aimerais déjeuner avec celui qui, pour la dernière fois, est entraîneur cette année, c'est Didier Deschamps.
3: Exact, oui.
1: Mmh. Ouais.
3: Je pense que c'est un entraîneur comme Enrique, bah, qui est stable, voilà. Je suis plutôt fan de basket, mais bon, je trouve que Didier Deschamps, c'est quelqu'un que j'apprécie, ouais.
1: Bien sûr. Qui sera l'entraîneur, selon toi, après?
3: I don't know. Et il parle de Zidane, mais bon, je préférais Laurent Blanc, ouais.
1: Ah ouais, ben, il l'a déjà été.
2: Moi, je pense que je suis assez d'accord. Ouais. Daphné a l'air d'accord aussi, c'est Zidane.
1: Bien sûr, merci pour cette analyse footballistique, vous.
2: J'adore Zidane, mais donc.
1: Vous n'avez pas nommé votre ministre des Sports encore.
2: Mon ministre des Sports, bah tiens, ça sera Zizou. Allez Zizou,
1: pas mal ça. Guy, allez, on le tente. Oui. Là, on a la possibilité de prendre 5 points.
3: La remontada.
1: C'est la remontada.
2: Vas-y, la remontada.
1: Ah oui, non, là, c'est la remontada. Quelle série française suit des agents clandestins de la DGSE vivant sous fausse identité à l'étranger? Je la répète, quelle série française suit des agents clandestins de la DGSE vivant sous fausse identité à l'étranger? Top chrono, 10 secondes.
3: I don't know.
1: Série française.
3: Voilà, je sais pas du tout.
1: France 2, il me semble.
2: Non, c'est Canal.
1: Oui, c'est pas.
2: C'est Canal, c'est avec Cassonis.
1: Ah oui,
2: c'est
1: pas...
2: ah, oui.
1: Et Arthus. Ouais, générique, écoute. C'est le Bureau des Légendes. T'as pas entendu parler du Bureau des Légendes?
3: Non, je regarde que le sport là. Je regarde que le sport à la télé. Ouais. J'ai pas le temps par rapport au travail.
1: Ouais, je comprends.
2: Tu as bien raison.
1: Ouais, je comprends.
2: Alors, ça fait 2 pour Daphné. Et tout de suite, là, maintenant, nous allons partir avec Taylor Swift. Up a Light, vous écoutez ici, on vous aime. À tout de suite.

0: je suis désolé, excusez-moi, j'étais en train de préparer ma plus belle voix. C'était pour la plus belle des annonces. Open Light avec Taylor Swift sur ici.
1: Voilà, allez.
0: Voilà. C'est pas terrible.
1: C'est la réclame, mes petits chéris. À tout de suite.
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1: Ça doit être rigolo ce film, j'aime bien.
0: Moi aussi.
1: Le pitch, c'est marrant.
0: Oui, mais je préfère Nadine Mousselet, moi, la romancière.
1: Ah oui, mais c'est pas un film Nadine Mousselet.
0: Ah, oui, moi,
1: peut-être un jour.
0: Ah, c'est le livre de l'été. Hein.
1: Voilà. Alors, Daphné à deux, Guy, voilà. Daphné, dont on a dit que c'était notre petit Pierre Richard. Deux petites anecdotes qui m'ont fait rire. Bon, elle se prépare pour l'enterrement d'une vie de jeune fille avec ses potes. Elles vont toutes chez une copine, elles se préparent, blablabla. Bla, bla. Elles se cognent 2 heures de voiture pour aller faire la fête. Et là, c'est le drame. Qu'est-ce qui s'est passé?
7: Eh ben, j'avais pas mon sac.
1: Eh voilà, tu l'avais laissé chez la copine.
7: Voilà, voilà, c'est ça. Bon, la voiture d'une copine, c'était pas venue avec lui, en fait, qui avait laissé sa voiture.
1: Ah, voilà. Et elle oublie tout. Et une fois, elle part voir un match de foot au Stade de France à Paris. Elle part de Poitiers, hein. Elle prend le train avec son chéri de l'époque. Ils montent dans le train. Et là, qu'est-ce qui se passe?
7: J'oublie les billets à la maison.
1: Voilà, voilà. Donc, t'es ressorti du train. Et oui.
7: Voilà.
1: Et voilà. Et t'as pris le train d'après.
7: Oui, c'est ça.
1: Ben voilà, bien. Allez, ma petite tête en l'air, là, tu vas te concentrer pour remporter le bingo et pour aller en finale pour tenter de partir au festival Off d'Avignon ou gagner la machine à café. Alors, on va t'encourager avec cette petite chanson que tu adores.
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1: Voilà. Tant que j'ai pu, mais elle n'est jamais, jamais venue. Alors, ma chérie.
0: Zaï.
1: Ma chérie, écoute bien le bingo. À mon top chrono, tu vas avoir 10 secondes pour me donner toutes les sortes de bijoux qui existent. Comment ça s'appelle, les bijoux qu'on porte? Toutes les sortes de bijoux qui existent. Attention, top chrono, 10 secondes.
7: Montre, gourmette, boucle d'oreille, piercing, collier, chaîne, chaîne de cheville, bague, barrette.
1: Stop, ça fait 9. Il y avait évidemment les diadèmes, les couronnes, les plastrons, mais tu m'en as donné plein. Tu en as 9, bravo.
0: Bon, comment dire, Guy?
9: C'est foutu. Hein.
1: Mais Guy, tu t'en fous, tu es mon ministre de l'agriculture, ouais, Adami Doulande.
0: Bien sûr, bien sûr, mais il ne faut pas dire ça. On a vu des auditeurs, il faut reconnaître que c'est rare, avoir zéro comme ça, 12h56, mais on en a vu faire une remontada. Tu as compris, là, il faut faire plus de 9. Il faudrait que tu marques, tu donnes 10 bonnes réponses pour gagner les 10 points que vaille le bingo. Autant te dire qu'on a besoin de ça. Et j'y
1: Alléluia.
0: Crois qu'à moitié. Mais bon, on va espérer pour t'encourager. Voici ta chanson. La Ziza, Daniel Balavoine. Guy, merci d'avoir été avec nous. Mais quand même, j'espère te voir avec nous vendredi. Notre agriculteur aux 150 vaches, on embrassera Bouboune et...
1: Bouboune et Bridget.
0: Dont nous sommes parrains, la reine.
1: Je veux la photo de Bridget. Hein.
0: Avec grand plaisir. On salue encore une fois les équipes d'ici Mayenne et ici Vaucluse pour ce beau séjour à Vigne. Max, s'il te plaît, je te demande un max de pierres qu'on trouve sur les bijoux. Un maximum de pierres que l'on trouve sur nos bijoux. Top chrono, 10 secondes.
9: Diamant, pierre. Oh là là là là.
0: Le rubis, le saphir, l'émeraude, oui, la perle, mais trop tard, le quartz, le turquoise, le lapis-lazuli, ouais. Le topaz, il y en avait plein. Tu l'as compris,
1: attends,
0: malheureusement.
1: Excuse-moi, t'as dit le lapis-lazuli?
0: Le lapis-lazuli.
1: Allez, lapis-lazuli.
0: Oui.
1: C'est une super pierre, c'est vachement beau. Bah écoute, Guy,
0: merci,
1: c'est
0: Guy.
1: Pas. Hey, Guy, tu repars pas les mains vides, puisque je te rappelle que tous les participants gagnent cette semaine un guide de voyage Michelin pour célébrer les 100 ans des guides de voyage Michelin.
0: Bravo, Guy.
1: Donc t'auras un très beau guide où tu tu pourras, grâce à qui tu pourras voyager et découvrir des choses. Quant à toi, ma petite Daphné, tu as compris que c'est toi qu'on allait retrouver en finale vendredi ?
10: Ouais.
1: Donc tu pourras éventuellement gagner le week-end exceptionnel au Festival Off d'Avignon. Tu auras un séjour pour 4 personnes, 2 chambres doubles à l'hôtel Le Chardonnay, les petits déj sont compris, 100 euros de carburant pour rejoindre la Cité des Papes, 2 spectacles par jour, 4 spectacles au total. Et bon, bah, ça va être magnifique. Tu pourras même découvrir la ville d'Avignon qui est sublime, classée au patrimoine mondial de l'UNESCO. Et si tu ne gagnes pas ça, tu pourras gagner...
0: La machine à café Nespresso, c'est 32 dosettes et c'est 6 verres en verre avec Joe Malongo, qui, le rappelons-le, est un habitant du Dami d'Hollande.
1: Bien sûr. Allez, le Dami d'Hollande est ravi de vous avoir accueilli. Bravo Daphné, bravo Guy de m'avoir... mise à la tête d'un pays imaginaire. Je remercie Christophe à la technique du Dami d'Hollande.
0: Bravo.
1: Céline, qui sera ministre des Femmes.
0: Bravo.
1: Gwen Coupez, bravo, qui sera ministre des Enfants.
0: Bravo.
1: Voilà. Et je remercie Alex, qui sera ministre des Communications.
0: Voilà, magnifique.
1: Voilà, bravo. Je vous nomme tous ministres de la vie, du bonheur, ouais, et du kiff. Je vous embrasse tous.
0: J'ai aucun grade, moi.
1: Bah, toi, t'es ministre des Finances,
0: c'est vrai, t'es finance.
1: Allez, à demain, mes chéris. Bisous.
0: Oh là là. Elle sera peut-être sa première ministre, Wendy Boucher, bonjour.
11: La ministre de qui, de quoi?
0: De Valérie.
11: Ah bah bien sûr, de la condition animale, mais on sera du coup...
1: Mais oui, tu seras...
11: On sera complètement teinté,
1: mais oui,
11: de cette cause et de cette dimension. Bon, en attendant, je vous parle quand même de biodiversité, d'environnement, avec un formidable palmarès. J'agis, je plante des enfants qui végétalisent leurs écoles pour les rendre plus acceptables, plus agréables aussi. On en parle après une actualité bien riche encore aujourd'hui.
0: C'est à suivre. Et merci, ben, Wendy.
1: À demain, ma chérie.
0: À tout de suite.
1: À demain.
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0: Et c'est au nom de la France et de Valérie Damido que nous vous annonçons avec bonheur qu'il est...
1: Et les 13h, ici et au Damido Land, je vous embrasse.
0: Vous êtes maître des horloges, comme on dit. Voici Wendy Bouchard pour ma France.
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11: Bonjour à tous, merci d'être à l'écoute de Ma France avec des chiffres préoccupants sur la santé mentale au travail. Un salarié sur deux se dit en détresse psychologique, niveau record depuis 2020. Les femmes, les jeunes sont les plus touchés. Quant aux adolescents, la ministre de la Santé promet un rendez-vous entre 24 et 48 heures pour les jeunes les plus fragiles psychologiquement qui seraient repérés par l'éducation nationale. Dans le Gers, les recherches se poursuivent intensément 4 jours après la disparition de la petite Liana. L'homme soupçonné de l'avoir enlevé a été placé en détention provisoire. Après les interpellations massives ce week-end en marge de la victoire du PSG, 13 prévenus ont été jugés hier à Paris en comparution immédiate. Vous entendrez l'un d'eux, il s'appelle Théo, 24 ans, père de famille. Il aura retenu la leçon. Au cœur de vos régions, les résultats pour la phase d'admission de Parcoursup tombent ce soir. Reportage à Belfort. Dans la Somme, vous entendrez un maire tapé à la tête par un automobiliste auquel il demandait de ralentir. Et puis le palmarès du prix J'agis, je plante, dont le parrain est Élise Moon. Une école du Puy-de-Dôme récompensée comme 2 autres établissements scolaires dans le Pas-de-Calais et en Bretagne. L'idée, c'est de réaliser une plantation utile à la biodiversité et d'écrire un discours collectif très inspirant sur l'environnement. Ma France vous accompagne, vous le savez, sur les grands sujets de société et du quotidien. La santé, avec les difficultés d'accès aux soins, fait partie de vos urgences et la santé mentale également. Nicolas Joly, vous êtes avec nous pour nous éclairer sur une étude à la une qui fait un constat inquiétant. Un baromètre réalisé par Empreinte Humaine pour Ipsos et pour BVA souligne que la santé mentale des salariés ne cesse de se dégrader. On parle de dépression, de burn-out, c'est un terme qu'on entend évidemment souvent, de perte de sens au travail. Un salarié sur deux s'estime aujourd'hui, Nicolas, là, en détresse psychologique.
13: Et on apprend dans cette étude que certains profils souffrent encore plus que la moyenne. 3 publics ont des taux de souffrance psychologique les plus élevés. 55% chez les femmes, 59% chez les employés et 60% pour les jeunes de moins de 30 ans. À l'inverse, les salariés de 60 ans et plus ont un taux de détresse psychologique bien plus faible, 25%. Derrière ces chiffres, il y a surtout des situations et des perceptions qui affectent l'estime de soi, le manque de reconnaissance, l'impression d'être de simples exécutants, temps. Le sentiment de manquer de temps pour faire un travail de qualité ou la dégradation de ses conditions de travail liées à la succession de crises géopolitiques et économiques. Mises bout à bout, ces situations ont des conséquences très concrètes. Mmh. Un salarié sur trois souhaite quitter son entreprise, mais ça peut aller plus loin avec un danger réel sur la santé mentale, puisque 11% des salariés interrogés évoquent un risque de burn-out sévère.
11: Et vous parlez des profils les plus fragiles, les jeunes sont particulièrement à risque.
13: Et chez les jeunes qui sont en détresse psychologique, 65% craignent de ne pas tenir au travail jusqu'à la retraite, un chiffre qui résonne avec l'annonce faite par la ministre de la Santé et qui concerne cette fois les adolescents. Sur France Info, ce matin, Stéphanie Rist promet une prise en charge prioritaire pour ces jeunes en souffrance psychique dans les établissements scolaires. L'infirmière ou le médecin scolaire, un professeur ou le directeur d'établissement pourront appeler directement le médecin du SAMU.
10: Chaque jeune qui sera repéré, détecté ayant un trouble éventuel de santé mentale pourra avoir une espèce de coupe-fil pour avoir un rendez-vous dans les 24-48 heures avec un professionnel de santé, psychologue, psychiatre, pédopsychiatre, qui pourra le prendre en charge. Prendre en charge plus tôt, c'est vraiment important.
13: Les adolescents, un public, on le disait, particulièrement à risque aujourd'hui en matière de souffrance psychologique. Les hospitalisations pour tentatives de suicide des adolescents de 10 à 14 ans ont plus que doublé depuis la crise sanitaire du Covid-19.
11: Nicolas Joly, merci. Voilà pour cette enquête sur la santé mentale à retrouver sur ici.fr. Un dénouement positif dans le Gard. La petite fille de 3 ans qui avait été récupérée lundi matin dans son foyer d'accueil à Uzès par ses parents qui n'en avaient pas l'autorisation a été retrouvée ce matin en bonne santé au domicile d'un membre de la famille dans un département voisin. En revanche, pas de nouvelles de Liana dont nous suivons depuis 4 jours l'inquiétude et l'émotion immense de la famille et des proches. Proche de cette petite collégienne de 11 ans dont les parents sont sans nouvelles depuis sa sortie du collège vendredi après-midi à Florence dans le Gers. L'enquête avance, cela dit, avec le placement en détention provisoire d'un homme de 41 ans, le père d'une des amies de la jeune fille. Un homme mis en examen pour enlèvement et séquestration de mineurs. Les caméras de vidéosurveillance de la commune l'ont vu faire monter dans sa voiture la petite fille à la sortie de son établissement. Depuis vendredi, Pierre de Cossette, le périmètre de recherche a été étendu au-delà de Florence pour tenter de retrouver Liana. Des renforts ont même été rappelés, Pierre, de toute la France.
14: Oui, les gendarmes continuent de ratisser les bois qui environnent Florence, cette ville de 6000 habitants où Liana a été vue pour la dernière fois vendredi dernier vers 15h. Des drones et un hélicoptère avaient déjà survolé la zone en vain, mais les militaires veulent en avoir le cœur net. L'escadron de gendarmerie mobile de Clermont-Ferrand arpente ces zones boisées au sol, donc sans succès à ce stade, tandis que les motards sillonnent les axes routiers et leurs fossés. Ce matin, pas de plongeurs ou d'équipe cynophile, mais ces spécialistes pourront être déployés, nous dit-on, si l'enquête permet de localiser plus précisément un endroit où Liana pourrait se trouver ou être passée.
11: Alors, malgré la mise en examen du suspect, les enquêteurs n'ont obtenu aucune information à cette heure sur la localisation de la collégienne, Pierre.
14: Non, cet homme dont on sait qu'il est le père d'une amie de Liana n'a rien dit devant le juge d'instruction hier soir. Silence, après avoir seulement concédé en garde à vue que la collégienne était bien montée dans sa voiture vendredi dernier à la sortie du collège, mais en ajoutant qu'il l'avait déposée un peu plus loin devant la piscine de Florence. La justice avait jugé ses déclarations incohérentes et imprécises et dans la lignée de cette garde à vue, le quadragénaire avait été mis en examen hier soir pour enlèvement et séquestration de mineurs, qualification criminelle, puisqu'il s'agit de faits passibles de 30 ans de réclusion. On sait que Liana avait passé une soirée pyjama il y a quelques mois chez le suspect et sa fille. Que s'est-il donc passé vendredi dernier? La voiture de cet homme est en cours d'analyse par les experts scientifiques de la gendarmerie. L'avocate du quadragénaire ne souhaite pas faire de déclaration à ce stade. La personnalité du suspect interroge en tout cas. Casier judiciaire vierge, certes, mais la région Occitanie précise ce matin qu'alors qu'il était agent de maintenance au sein de lycée du Gers entre 2018 et 2021, un signalement avait été effectué pour un comportement jugé inapproprié envers une lycéenne. Une procédure disciplinaire avait été engagée et il avait été mis fin à son contrat.
11: Les précisions de Pierre de Cossette pour Ma France. Ces dernières informations sur la disparition de Liana dans le Gers. Les députés doivent adopter en première lecture ce mardi le projet de loi d'urgence agricole. Un texte censé apporter des réponses concrètes aux paysans après leur colère cristallisée l'hiver dernier, notamment pour le déblocage des projets de stockage d'eau, l'installation simplifiée des bâtiments d'élevage ou une meilleure protection des terres agricoles. À l'étranger, au Proche-Orient, Israël continue ses opérations dans le sud Liban. L'armée israélienne appelle à l'évacuation de la ville libanaise de Nabatieh, qui a déjà perdu une partie de ses sites historiques dans ce face-à-face avec les membres du Hezbollah. Le ministre de la Culture libanais tente de protéger ces lieux du patrimoine au cœur de l'offensive antiterroriste de l'État hébreu. En France, la justice rend ses premières peines après les 890 interpellations liées au débordement du week-end après la victoire du PSG en Ligue des Champions. Sur les 225 gardes à vue pour des majeurs, le parquet de Paris a fait état de 112 présentations à la justice, dont 34 en comparution immédiate. Et hier, 13 hommes entre 18 et 25 ans ont été jugés devant le tribunal judiciaire de Paris. Tous soupçonnés de violence sur les forces de l'ordre, de violence, de vol ou de tir de mortier d'artifice, avec à la clé des peines entre 4 mois avec sursis jusqu'à 6 mois ferme sous bracelet électronique. Parmi les prévenus, Théo, jeune père de famille de 24 ans, sans casier judiciaire, qui a voulu fêter à sa manière à Paris la victoire de son équipe. Eh bien, il s'en souviendra. Margot Stib, vous l'avez interrogé à la sortie de l'audience.
15: Il est minuit passé quand Théo sort du tribunal. Les yeux cernés, le maillot du PSG encore sur le dos, il tombe dans les bras de ses proches.
16: J'aurais dû écouter mon père et ma femme. Ils m'ont dit de pas y aller et ils m'ont dit que j'allais finir en garde à vue. Ça n'a pas loupé. C'était ma première expérience, mais je pense pas recommencer, je vous le dis tout de suite.
15: Surtout que la fête, Théo n'en a pas vu grand chose. Samedi soir, il décide de faire une heure de route en sortant du travail pour célébrer à Paris la victoire de son club avec des amis. Mais à peine sa voiture garée, il tombe nez à nez avec la police.
16: Quand vous voyez 8 policiers cagoulés avec des matraques et un bouclier, ça fait peur, quoi.
15: Théo se met alors à courir, un mortier d'artifice caché sous son t-shirt, 7 fumigènes dans sa sacoche. Dans sa fuite, il renverse aussi une chaise. La justice lui reproche de l'avoir jeté sur un policier blessé à la cheville. Mais Théo l'assure, jamais il n'a voulu être violent.
16: J'étais là honnêtement pour faire la fête. J'étais même pas là pour dégrader, rien. Mais c'est triste à dire, ils ont confondu supporters et casseurs.
15: Au final, Théo écope de 10 mois de prison avec sursis, loin des 6 mois fermes requis par le procureur. Leçon retenue, promet le jeune homme qui fêtera, dit-il, la prochaine victoire du PSG en famille devant sa télé.
11: Margot Steve, merci pour ici et loin de la casse, près du vrai foot. On rejoint maintenant à Clairefontaine, le centre d'entraînement des Bleus dans les Yvelines. Notre reporter Julien Froment, à quelques jours de l'ouverture de la Coupe du Monde de foot aux États-Unis notamment. Nous sommes à 2 jours du premier match de préparation des Bleus face à la Côte d'Ivoire. Julien, l'équipe de France continue de s'entraîner sous les encouragements d'Emmanuel Macron, le président de la République, qui vient d'ailleurs d'arriver, Julien.
17: Effectivement, il est en train de serrer la main de tout l'effectif de l'équipe de France. Là, il est actuellement avec le gardien du Racing Club de Lens, Romain Rissert. Surprise de cette sélection des Bleus pour la Coupe du Monde. Emmanuel Macron qui est arrivé à peu près il y a une vingtaine de minutes du côté de Clairefontaine. Il est d'abord allé saluer l'équipe de France féminine qui elle aussi est présent au centre d'entraînement pour préparer 2 matchs de qualification pour la Coupe du Monde 2027. Et puis le président de la République est arrivé il y a de cela quelques instants sur le perron du château de Clairefontaine, et bien pour saluer cette équipe de France. On lui a offert un beau maillot vert, vous savez, ce maillot aux couleurs de la Statue de la Liberté. Ce sera le maillot extérieur des Bleus pour la Coupe du Monde. Et puis bien sûr il y aura la célèbre photo de classe du président avec tous les joueurs et le staff de l'équipe de France. Et puis ensuite ce sera un déjeuner au château pour lui, sa femme et les joueurs de l'équipe de France.
11: Merci beaucoup Julien Froment, entraînement sous observation avec Fabien Gosset qui vous accompagnait.

0: avec les dernières heures d'attente pour tous les futurs bacheliers. À 19h ce soir et partout en France, ils sauront s'ils pourront aller en fac d'histoire par exemple, en prépa ou en école de commerce pour le début de la phase d'admission. Admission d'office ou sur liste d'attente, ce sera selon. Deux tiers des lycéens doivent recevoir en tout cas ce soir une proposition ferme. C'est le début d'un parcours avant le passage des épreuves du bac, porteur de stress forcément ce parcours. Hervé Blanchard pour ICI Belfort-Montbéliard.
1: Louise est en terminale au lycée Condorcet de Belfort. Après avoir formulé ses vœux cet hiver sur Parcoursup, ce soir, c'est l'heure de vérité.
2: On a travaillé toute l'année et pour autant, on n'est pas sûr d'être accepté dans les établissements où on voudrait aller. On avait une dizaine de vœux à faire et c'est assez angoissant, voilà, parce que ça dépend pas que de nous pour le coup. Et je peux rien faire d'autre à part attendre les résultats et espérer qu'ils soient favorables. Est-ce qu'il y a encore des chances d'être pris ou pas? Est-ce que la file d'attente va bouger ou pas?
1: Environ deux tiers des candidats reçoivent une proposition d'admission au premier jour. Et ce serait l'idéal pour Rose en terminale à Sainte-Marie à Belfort.
3: J'ai pas non plus envie que ça tarde trop, donc je vais choisir mes vœux vite. Ça dépend que je suis acceptée en première. Et si la liste d'attente elle est pas très longue, si la liste d'attente elle est longue, je vais laisser tomber.
1: Et puis bien choisir sa formation universitaire, c'est quand même le début d'une nouvelle vie, estime Gwen, en terminale au Condorcet à Belfort.
4: Forcément, il faut que ce soit un choix réfléchi. Parce que dans une vie, c'est une passerelle. Il nous laisse, je crois, un mois pour réfléchir. Forcément, le choix d'une école s'entraîne aussi le choix d'un appartement, d'un lieu de vie et d'une nouvelle vie.
1: Et après Parcoursup pour les lycéens, le début d'un autre parcours pour les parents cette fois. Une course contre la montre pour trouver un logement pour leurs enfants avant de partir en vacances cet été.
0: Eh oui, merci Hervé. La phase d'admission principale s'étend jusqu'au 11 juillet. Les dossiers sont mis à jour tous les matins et au fil des désistements, les candidats peuvent chaque jour recevoir de nouvelles propositions d'admission. Cette illustration maintenant des incivilités et des violences dont sont aussi, vous le savez, victimes nos élus. Nous voici dans la Somme avec le maire de Cléry-Solchois qui s'est fait agresser pour avoir demandé à un automobiliste de rouler moins vite dans son village. Cet homme lui a asséné un coup sur la tête. Le maire, Guillaume Dupire, a déposé plainte à la gendarmerie.
5: L'objectif, c'est de faire remonter l'information, que les gens soient au courant qu'aujourd'hui, les élus sont confrontés à ce type de problème et sont surtout en première ligne. Alors aujourd'hui, j'ai porté plainte sous le statut de maire, mais ça peut arriver à n'importe quel administré de ma commune. Et ce que je voulais, c'est que d'une, on soit accompagné, et je tiens à remercier le procureur, le sous-préfet et également Madame Thiebaud de la MF80 qui ont été très très réactifs là-dessus. Mais surtout, faire prendre aussi conscience, alors là, c'est un intérêt vraiment personnel, qu'il y a peut-être des choses à mettre en place dans les communes comme les nôtres pour que nous n'ayons pas à faire la police nous-mêmes et qu'il nous faudrait peut-être un petit peu plus de moyens techniques et même voire financiers pour pouvoir faire face à des comportements routiers comme on en voit de plus en plus aujourd'hui.
0: Il est 13h14 dans Ma France et la billetterie pour tenter d'obtenir des places pour les 10 nouveaux concerts à Paris de Céline Dion en mai prochain ouvre demain 10h sur son site internet et aussi sur le site de la Défense Arena. Seuls les fans qui ont déjà tenté leur chance en vain aux préventes il y a un mois sont concernés. 350 000 billets mis en ligne. Les autres candidats malheureux envisagent d'autres idées, comme cette habitante d'Indre-et-Loire à Mône qui a décidé de créer son propre événement. Géraldine Martineau, via son association de Zumba, propose un concert avec un groupe, un tribute à Céline au parc de l'Orangerie. Virginie Vandeville l'a rencontrée pour ICI Touraine.
6: L'objectif est clair.
7: Ça soit une belle fête.
6: Des semaines que Géraldine est à fond dans les préparatifs, une organisation conséquente à laquelle elle se frotte pour la première fois. Il faut penser sécurité, autorisation pour accueillir 1000 personnes, mais elle a déjà l'essentiel, le groupe.
7: On a cherché sur internet, j'ai cherché et j'ai trouvé effectivement ce tribute qui est un des meilleurs tributes actuels de Céline Dion. On a eu de la chance qu'il soit surtout disponible pour cette date-là.
8: Je crois qu'ils ne sont pas encore venus sur le secteur. C'est un groupe qui tourne sur la France entière.
6: Éric s'y connaît, ce musicien compagnon de Géraldine est un vrai soutien, notamment pour assurer l'aspect technique du concert.
8: Parce que le show, encore une fois, sur un spectacle comme ça, c'est le son, c'est la lumière, c'est le cadre, puis le talent, parce que franchement, si on regarde un peu ce qu'ils sont capables de faire, alors Céline Dion ne pourra pas venir, mais en tous les cas, la chanteuse qui prend sa voix est vraiment extraordinaire.
6: Au programme, les meilleurs titres de Céline Dion.
7: Ça dure à peu près 2 heures et que tous les morceaux principaux.
9: Vous avez demandé un titre spécifique ou pas?
7: Ah, J'irai où tu iras. Voilà.
10: J'irai où tu iras, qu'importe la place, qu'importe l'endroit. Oh.
6: Vous l'entendez, c'est dans les cordes du groupe. Les places sont déjà disponibles en ligne. Comptez 27 euros pour profiter de la soirée et des surprises prévues. Pour financer un tel événement, Géraldine recherche aussi des sponsors.
0: Merci Virginie. Et toutes les infos sur les inscriptions pour cette

0: billetterie de Céline Dion à retrouver sur ici.fr. Vous êtes à l'écoute d'ici 13h16.
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0: Dans Ma France, on aime vous parler d'initiatives qui créent du lien, qui valorisent le travail réalisé en local, vous le savez, dans vos communes. L'esprit d'entreprise, on en parlait hier avec un prix formidable, Innover à la campagne. Et aujourd'hui, c'est le concours scolaire J'agis, je plante qui nous réunit. Un prix imaginé par la Fondation pour la Nature et pour l'Homme. Un jury présidé par Élie Semoun, parrain de l'initiative, dans la dynamique de son film Du Cobu passe au vert. Bonjour Stéphanie Clément-Grandcourt.
2: Bonjour Wendy.
0: Vous êtes directrice générale de cette fondation et j'ai eu le plaisir d'être conviée dans votre jury cette année. J'ai donc apprécié avec vous la qualité des dossiers. Deuxième édition pour ce prix J'agis, je plante. Vous nous rappelez d'abord Stéphanie, de manière générale, quel était le but et la philosophie de ce concours?
2: Alors, le but de ce concours, c'est que les enfants mettent les mains dans la terre, oui, et qu'ils se reconnectent à la nature. C'est pour nous un enjeu extrêmement important à la fondation. Nous sommes une fondation qui travaille sur la base de la science. La science le dit, les enfants sont déconnectés de la nature aujourd'hui trop, ou qu'ils vivent sur le territoire, ça a des conséquences sur leur santé physique, sur leur santé mentale. Mmh. Donc on a cherché un moyen de les reconnecter de manière ludique. On a créé ce concours, c'est la deuxième édition cette année, ça cartonne. C'est un concours qui s'adresse aux écoles primaires. Les enseignants sont ultra mobilisés. On a eu cette année 1200 élèves qui ont participé partout en France, 50 établissements avec des projets tous plus beaux les uns que les autres, ça, vous le savez mieux que personne, ça n'a pas été facile.
0: Les départager.
2: Absolument.
0: Parce qu'il y avait beaucoup de qualités. L'idée, c'était qu'ils présentent ce projet justement et qu'ils adossent à ce projet un discours sur l'environnement, sur la biodiversité, à hauteur d'enfant, vraiment, voilà, qui montrent qu'ils sont porteurs aussi de valeurs.
2: Absolument. C'est un projet extrêmement ambitieux et ça demande beaucoup d'engagement, ce concours, parce qu'il faut à la fois créer un projet de plantation, ce qui n'est pas tout à fait simple, oui, quand on est une classe. Oui. Et puis, il faut créer un objet, que ce soit un slam, que ce soit une vidéo, que ce soit un poème, autour de la nature et de pourquoi la nature c'est important. Et les trois, j'ai envie de dire les quatre gagnants, oui, de cette année ont parfaitement rempli l'exercice.
0: Alors, roulement de tambour, vous allez les annoncer sur ici en direct, dans cette optique d'agir concrètement pour la nature avec une classe. Je rappelle que ce concours invitait les enfants du CP au CM2 à participer en plantant, en écrivant, vous le disiez Stéphanie, ce discours qui donne envie de protéger la nature. Palmarès qu'on vous dévoile donc en direct, qui donnera peut-être envie aux futurs candidats. Et le gagnant de l'année, Stéphanie, nous entraîne dans le Puy-de-Dôme.
2: Absolument, au centre de loisirs de Nonant, dans le Puy-de-Dôme, avec un projet très ambitieux. Dans ce centre de loisirs, ils sont partis d'un constat tout simple. Ils ont un centre de loisirs qui est très exposé à la chaleur, oui, avec une cour de centre qui était très dévégétalisée, je vais y arriver. Et ils se sont dit, on va changer ça. Et ils sont partis vraiment avec beaucoup d'ambition, beaucoup d'engagement. Ils ont à la fois planté des plantes grimpantes pour protéger le préau et la vitre qui donne sur le préau qui est très exposé à la chaleur. Ils ont planté des arbres pour créer des îlots de fraîcheur. Et puis, ils ont été chercher des palettes. Ils ont fait de la récup pour un peu décorer. Ils ont mis des palettes au mur. Ils ont planté dans ces palettes. Donc, c'est un projet très, très complet. Et ils se sont beaucoup, beaucoup investis aussi dans une vidéo où ils ont vraiment joué le jeu pour nous expliquer un petit peu comment tout ça se passe.
0: On les entend dans ce petit extrait. Les enfants de 9 ans. Au centre de l'eau.

0: petit bout de chou formidable du centre de loisirs Nonan près de Clermont-Ferrand. C'est génial parce que vraiment ils y ont mis du cœur en dehors ce projet vraiment d'ampleur, avec aussi des abris pour la faune, les hérissons, des cabanes à insectes. Ils ont vraiment tout fait, puis ils ont joué le jeu avec ceux qui les ont entourés pour ce concours J'agis, je plante. Et nous sommes heureux de vous donner la parole sur l'antenne d'ici, Virginie Gombert, bonjour.
1: Bonjour.
0: Vous qui êtes animatrice dans ce centre de loisirs, heureuse aujourd'hui.
1: Alors, directrice du centre de loisirs.
0: Directrice.
1: Scolaire Nonan.
0: Oui.
1: Ouais. Et ben, heureuse et fière que ces enfants aient porté ce projet et qu'on ait pu arriver à ça, quoi.
0: Ouais.
1: Et
0: avec ce besoin concret, on entendait ces enfants dans ce projet Oasis faire baisser la température dans les salles d'activité. Bon, ça n'a peut-être pas encore montré tout à fait son ampleur pour ces derniers jours de canicule, mais ça commence quand même, vous l'avez constaté.
1: Et oui. Ouais. Oui, oui, oui. En fait, on a déjà les glycines qui ont poussé et qui arrivent presque à la hauteur maximale. Donc, on est très heureux déjà parce qu'on pensait que ça allait pas pousser aussi vite. Donc, on espère qu'au mois de juillet, eh ben, on sera dans de meilleures conditions.
0: Oui, Stéphanie parlait du collectif mobilisé. Ça a vraiment été un travail de groupe. Tout le monde a mis la main à la terre.
1: Oui. Ben, en fait, on a commencé en novembre, enfin pour les vacances de Toussaint, parce que nous, on fonctionne pendant les vacances. Mm-hmm. Donc, on a fonctionné pendant les vacances de Toussaint, où on a commencé à creuser, à mettre en terre, à planter. Et puis après, en février, on a fini certaines plantations. On a remis, ben, parce qu'avec l'hiver, certaines plantes n'étaient pas restées. Et puis, on a créé le clip avec Karine Shannan, du coup, pour compléter notre projet.
0: Oui, vous avez participé à ce concours et vous avez retenu. Alors, on a eu, on le disait avec Stéphanie, des difficultés vraiment à départager. Mais le vôtre, bah, Stéphanie, c'est vrai qu'il cochait toutes les cases. D'abord, dans son amplitude, dans l'engagement mis par tout ce collectif. Et un centre de loisirs qui a profité de ces vacances-là pour changer vraiment la dimension de son école.
2: Oui, ça coche toutes les cases, vous avez raison de le dire. On dit souvent qu'il faut tout un village pour élever un enfant. Là, on sent bien qu'il y a toute une équipe mobilisée, c'est très important. Et puis, ça montre à la fois qu'on végétalise parce qu'on fait revenir les abeilles, parce que c'est beau, parce que c'est de la joie, mais que ça permet aussi de lutter contre les îlots de chaleur. Donc, ça montre aux enfants toute l'ampleur et tout l'intérêt de vraiment faire ces actions. Et puis, vous l'avez dit, on l'entend un peu quand on entend le clip, les enfants se sont investis sur toutes les dimensions, y compris la dimension artistique.
0: Bon, il y avait aussi la dimension du COBU qui les a motivés, Virginie Gombert, dites-nous la vérité.
1: Oui, il y a eu du COBU. Alors, si jamais il ne vient pas, attention, il y a des enfants qui attendent avec impatience ce
0: retour. Élie Sémoun, il va venir vous voir.
1: Élie Sémoun aussi, voilà, j'espère qu'on l'attend vraiment avec grand plaisir, les enfants l'attendent.
0: Vous allez annoncer aux enfants ce prix aujourd'hui que vous allez afficher avec grandeur d'affiche dans votre établissement du Puy-de-Dôme, Virginie, pour terminer.
1: Oui, on est fiers. Et puis on va faire au mois de juillet, dès la venue de tout le monde, et un petit article dans la montagne, dans notre journal.
0: Bien sûr.
1: Voilà.
0: Bon, et sur ici, évidemment, votre radio de proximité. On est heureux pour vous, Virginie Gombert, pour ce centre de loisirs Nonan près de Clermont-Ferrand. Et le prochain du COBU, qui va arriver dans nos salles.
1: Et
0: Monsieur Élie Sémoun, le parent de cette initiative. Merci beaucoup. On n'oublie pas, voilà, pour la première
1: Merci
0: place.
1: Ça,
0: c'est très
1: vous.
0: Beau. Merci, Virginie. Le trophée d'argent pour une école du Pas-de-Calais, Stéphanie.
2: Absolument. L'école du Vergigneau à Hédin-l'Abbé, dans le Pas-de-Calais. Alors là aussi, beaucoup d'ambition, beaucoup d'énergie d'une maman à l'origine de ce projet.
0: Passionnée
2: de botanique, d'écologie, qui a voulu expliquer aux enfants pourquoi les abeilles c'est important.
0: Ouais.
2: Donc elle a utilisé un recoin inutilisé de la cour d'école des enfants pour faire une station d'observation des insectes et leur faire comprendre le rôle crucial de ces pollinisateurs. Là aussi, énormément d'ambition dans ce projet, très centré sur du COBU, ils se sont déguisés, le directeur d'école a même joué le professeur Latouche, mais aussi beaucoup de soins au projet en lui-même. On a parlé maths, parce qu'il fallait, il fallait aller chercher des bulles, il fallait acheter des bulbes, donc les CP ont fabriqué les sachets, les cours moyens ont calculé les bénéfices. On a parlé science parce qu'il fallait choisir des plantes qui soient spécifiques pour faire revenir les abeilles, les pollinisateurs plus généralement. Et puis un clip, là aussi beaucoup d'ambition dans la production de ce clip,
0: oui.
2: 100% du COBU. Beaucoup de joie dans ce projet.
0: Ouais, c'est ce que j'allais vous dire. Il y a de la joie, il y a un côté ludique, extrêmement pédagogique aussi, et ça diffuse et ça infuse dans tout ce projet J'agis, je plante. Lauréat de la troisième place pour ce trophée de bronze, coup de cœur de notre de votre partenaire, La Poste. C'est une école en Bretagne, pour terminer, Stéphanie.
2: Absolument, l'école Saint-Jeanne d'Arc de Saint-Dominic, en Bretagne, où là, on parle transmission, et j'ai envie de vous dire presque transmission inversée, oui. Puisque les élèves de cette école sont allés travailler avec l'EHPAD qui est juste à côté, pour faire un projet de plantation de haies gourmandes, avec l'idée qu'on plante ensemble, qu'on récoltera ensemble, et qu'ensuite, on fera des confitures ensemble, avec les pensionnaires de cette EHPAD.
0: Appelés retraités, c'était très mignon par les enfants.
2: Absolument.
0: Maison de retraite, dans leur esprit, ce sont des retraités, c'est vrai, voilà. Donc, très gourmands et qui eux aussi ont participé au projet.
2: Exactement. Et là aussi, beaucoup de choses intéressantes. Je parlais de transmission inversée. C'est vrai que là, ce sont les enfants qui ont expliqué pourquoi c'est intéressant de planter. On a vu aussi des enfants, les enseignants nous le disaient, la confiance qui se restaure parce qu'on se découvre chef d'équipe pour dire ce qu'il faut faire, quand il faut le faire, aux plus âgés, aux plus anciens. Et puis, des liens essentiels qui se sont créés et qui, on en est sûr, vont perdurer. Donc, beaucoup de joie et beaucoup de liens sociaux.
0: Et puis, un prix spécial remis pour la première fois pour cette deuxième édition du prix J'agis, je plante. Écoutez le message du président du jury.
3: Bonjour les enfants, c'est Elie Semoun. Je suis avec mon équipe, je suis là pour le projet J'agis, je plante, pour lequel vous avez participé. Et on voulait vous remettre un prix spécial. Et c'est l'école Dame Gien. Vous avez planté un bosquet et puis vous êtes acclimaté à la

0: nature, vous avez approché, vous avez touché la terre, et on a trouvé que votre projet était très touchant et très enrichissant, pour vous en tout cas, et pour nous aussi. Bravo les enfants.
1: Bravo.
2: Très touchant parce que ces enfants sont en situation de handicap, Stéphanie.
3: Absolument, c'est une classe de 7 enfants qui ont entre 6 et 11 ans, situation de handicap, et qui se sont fortement mobilisés sur ce projet qui nous a évidemment beaucoup émus. Ils ont fait plein de choses, la création d'affiches, ils ont été distribués des tracts, ils ont visité des pépiniéristes, ils se sont fait aider des plus grands pour créer le chantier plantation. Et ça montre que la nature, c'est aussi un formidable tremplin pour restaurer la confiance, pour l'autonomie, et pour ces enfants, c'est d'autant plus important.
2: Bah, très très belle édition, J'agis, je plante. Vous remettez ça l'an prochain dans cet intérêt partagé avec les candidatures qui peuvent être pensées dès maintenant, vraiment.
3: Absolument.
2: Une adresse à tous les instituteurs et chefs d'établissement qui sont à l'écoute pour ce jury de porté par la Fondation pour la Nature et pour l'Homme. Merci Stéphanie Clément Grandcourt de nous en avoir donné le palmarès.
3: Merci
2: et
3: Wendy.
2: À très bientôt.
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2: On se quitte avec votre rendez-vous anti-arnaque au Drazo avant le coup d'envoi de la Coupe du Monde le 11 juin, Mexique, Afrique du Sud. Eh bien, les escrocs passent déjà, eux, à l'offensive.
5: Effectivement, si vous voyez passer là dans les prochains jours une offre imbattable pour aller voir un match de nos bleus aux États-Unis, ou si vous voyez des sites avec des goodies, mascotte du mondial, maillot, t-shirt, etc., soyez, mais alors, ultra prudent. Deux entreprises spécialisées en cybersécurité, Checkpoint et Kaspersky, alertent sur une explosion des sites malveillants. Tenez, je suis allée sur l'un de ces sites. Je vous avoue que même moi, qui vous parle d'arnaque à longueur de temps, j'ai bien du mal à voir au premier abord qu'il y a tromperie. Son nom, c'est fifaofficialstore.shop. On est d'accord, d'emblée, vous vous dites, c'est la boutique officielle de la FIFA, la Fédération Internationale de Foot. Qu'est-ce que je vois dessus? Des ballons du Mondial, des maillots de la France, du Brésil, etc. Et tiens, tiens, de bien jolies ristournes, moins 80%, casquettes, écharpes à 6 euros et cerise sur le gâteau, livraison gratuite.
2: Oui, bah, donc c'est là que ça devient suspect, Aude, c'est trop beau pour être vrai.
5: Voilà, soyez suspicieux toujours et interrogez-vous, c'est quoi l'intérêt d'une vraie boutique du Mondial de faire des ristournes à quelques jours de l'événement? C'est comme si vous étiez tombé sur des fleurs en promo le week-end dernier pour la fête des mères, ça n'a pas de sens. Petite recherche, la vraie boutique de la FIFA, c'est store.fifa.com. Et là, d'un coup, les prix ne sont plus les mêmes. Hein. 35 euros les casquettes et pas 6 euros. Attention aussi dans vos boîtes mail, si vous recevez sans avoir rien demandé une super offre pour aller à New York et voir le match des Bleus contre le Sénégal le 16 juin. Désolé, mais ça sent très fort le piège.
2: Merci Aude Razo de votre vigilance. À retrouver là encore sur notre site internet et sur l'application ici. Je vous laisse avec, chers amis, l'info locale, la proximité, la bonne humeur en musique. Et je vous retrouve demain à partir de 13h dans Ma France. Vous pouvez réécouter, partager cette émission sur les réseaux sociaux et également. À demain.
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8: Vous aimez l'humain, vous aimez le régaler comme il faut, alors cette offre d'emploi va vous intéresser.
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8: Vous allez également apprendre à vendre ce qui fait la réputation de la France à travers le monde. Croissants, baguettes, pain au chocolat, voilà une offre d'emploi pour un contrat en CDI dans une boulangerie d'Amiens, en l'occurrence la boulangerie des Épicuries. Votre rôle ? Conseiller les clients, assurer la vente des pains et viennoiseries, assurer les encaissements, mettre en valeur les produits dans les vitrines. Un métier qui permet de comprendre comment on apprend à vendre et aussi de gérer les relations humaines. Cette offre d'emploi est accessible pour les débutants et débutantes. Alors n'hésitez plus et devenez vendeur en boulangerie au sein de la boulangerie des Épicuries à Amiens. Plus d'informations sur le site de France Travail. Vous pouvez également appeler votre radio locale ici Picardie qui vous propose un bon plan toutes les heures.
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Rolling Stones pour Start cet après-midi musical. C'est du rock comme on l'aime. Et je ne sais pas si vous l'avez entendu dans Décibel, votre chronique actu musicale avec Émilie Mazoyer. Mais le groupe a un album dans les tuyaux qui devrait sortir le 10 juillet. Et je vous avoue, à ICI Picardie, on a hâte. Votre Radio Picarde a encore de la musique sous le coude pour vous. Alors avant Bernard Lavillier, place à la nouveauté du moment, Oria et sa chanson Soirée mondaine.

0: noir et blanc, signé Bernard Lavilliers. Ici Picardie, chaque jour à 7h20, c'est une belle initiative ou un bon plan de chez nous. Et on entend parfois que les jeunes ne veulent plus travailler. Clément Gérin avait un contre-exemple ce matin pour Brian Mayer.
1: Clément, direction Amiens pour bien découvrir un projet pour les enseignants en activité physique adaptée.
2: Oui, l'activité physique adaptée, elle s'adapte, comme son nom l'indique, hein, aux personnes qui ne peuvent pas faire du sport de manière classique. Les personnes en situation de handicap, les femmes enceintes, les personnes âgées par exemple. Et alors dans ce contexte, Isée Carbé était étudiante à Amiens et elle effectuait un stage auprès d'un enseignant en activité physique adaptée. C'est alors qu'elle constate une problématique.
3: Je me suis rendu compte que lui gérait les résultats de les données de ses patients à la main sur sa tablette, donc il écrivait sur sa tablette. Et je me suis dit qu'on pourrait faire une application pour simplifier cette démarche, de un pour gagner du temps et de deux aussi pour éclaircir et améliorer l'organisation de ses données, parce qu'il perdait beaucoup de temps et surtout c'était moins facile pour retranscrire, retrouver des données également. Si on veut retrouver une donnée 6 mois avant, c'était assez compliqué de le retrouver. Et aussi, pour en générer des comptes rendus pour le médecin, c'était moins facile. On avait une grosse perte de temps là-dessus.
1: Alors, suite à ce constat, Clément, l'étudiante en activité physique adaptée décide donc de créer un projet.
2: Oui, parce qu'Isée comprend rapidement que le numérique peut jouer un rôle important et résoudre une problématique. Elle a donc une idée.
3: C'est une application qui va justement permettre de centraliser toutes les données des patients, de suivre l'évolution de chacun d'entre eux et ensuite de reporter toutes les données en bilan et compte-rendu pour être envoyé aux médecins, prescripteurs ou professionnels de santé qui accompagnent le patient, mais aussi à leur famille pour suivre l'évolution de leurs proches.
2: Une fois l'idée, il faut développer le projet. Isée participe donc à un concours, le Challenge Amiens Campus, qui est réservé aux étudiants et étudiantes ayant un projet. Elle remporte le premier prix, ainsi qu'une aide financière de 2 500 €.
3: Beaucoup de fierté. Je ne m'y attendais pas forcément, parce qu'on était quand même une dizaine de candidats. Donc beaucoup de fierté, je ne m'y attendais pas forcément. Donc de la surprise aussi également.
1: Clément, quand on a une idée de projet, encore faut-il penser finances, évidemment.
2: Oui, et pour ça, l'étudiante a tout prévu et a très bien pensé son projet.
3: Le modèle économique, ça se base sur un abonnement mensuel qui va être fixé par professionnel. Et on aura également un abonnement annuel qui va permettre une réduction de ce prix.
2: Prochaine étape pour Isée, sortir le site web et l'application sur téléphone. Et objectif, développer le tout à grande échelle.
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0: Alexis Picardie se joint à Lewis Capaldi pour vous souhaiter le meilleur aujourd'hui. Il est presque 14h, à l'heure pile, vous avez rendez-vous avec les infos du jour, mais avant Mylène Farmer avec Je t'aime Mélancolie.
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0: ici Picardie, Mylène Farmer, je t'aime, Mélancolie. Tout de suite, les infos, et juste après, la musique revient avec Michel Polnareff et Teddy Swims.
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2: La petite fille de 3 ans disparue useuse dans le Gard va bien, retrouvée saine et sauve. Sa mère et un complice sont en garde à vue. Son père est toujours recherché. Ses parents l'avaient récupérée de force hier matin dans la famille d'accueil où elle était placée. À Florence, dans le Gers, Liana, 11 ans, elle reste introuvable. Un homme de 41 ans est mis en examen pour enlèvement et séquestration. La collégienne a été vue pour la dernière fois vendredi vers 15h en train de monter dans sa voiture devant son collège. Il connaissait bien Liana car sa fille est une amie de la disparue. Pour détecter les problèmes de santé mentale, Stéphanie Rist promet à chaque jeune qui sera repéré par l'éducation nationale un coup de fil pour avoir rendez-vous dans les 24-48 heures avec un professionnel, un médecin scolaire, une infirmière scolaire ou un psychologue scolaire. Trois départements du Sud-Est, le Var, les Alpes-Maritimes et les Alpes de Haute-Provence, sont placés en vigilance orange aux orages. Des orages localement violents avec notamment des chutes de grêle, des rafales de 80-100 km/h selon Météo France. Les lycéens vont recevoir leur première réponse ce soir à 19h via Parcoursup. Plus d'un million de candidats sont en attente, un record depuis le lancement de la plateforme d'inscription post-bac, c'était en 2018. Et puis le biopic sur Michael Jackson, Le Diable s'habille en Prada 2, est juste une illusion. La fréquentation des salles de ciné au mois de mai en France a bondi. Près de 15 millions d'entrées enregistrées, soit une hausse de 33% par rapport à mai 2025, grâce notamment à ces trois films plébiscités par les Français.
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4: Météo très humide cet après-midi, on l'attendait depuis quelques jours. Enfin, elle est là, la pluie sur toute la Picardie, de la pluie et des orages. Des températures en baisse, ça aussi, ça fait du bien. Comptez cet après-midi entre 18 et 21 degrés. On a 18 degrés à Fort-Mahon et sur toute la côte Picarde. 19 degrés à Amiens, 19 aussi à Ville, Péronne et Laon. 20 degrés à Compiègne et Saint-Quentin. Et la maximale, 21 degrés à Soissons.
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0: ABBA avec Fernando. Dans une minute, ici Picardie va lancer un quart d'heure de chansons françaises. Trois chansons que vous allez pouvoir chanter avec Johnny Hallyday, Benabar et William Scheller.
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0: William Scheller avec Rock'n'Dollars. Ici Picardie, c'est la radio de tous les bons plans dans la région. Tout de suite, c'est avec Clément Gérin.
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2: Si vous habitez à Albert, vous vous posez peut-être la question, mais qui sera mon prochain vendeur de tomates ou de concombres?
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2: Eh bien parce que chaque samedi, les rues d'Albert se transforment. Des stands, des rires, des discussions. Producteurs de légumes, de viande, de poissons ou encore vendeurs de vêtements se retrouvent pour le marché hebdomadaire. Alors c'est un moment où on adore papoter, où on déguste aussi de bons produits locaux. Mais encore faut-il qu'il y ait assez de vendeurs. Alors pour ça, la mairie d'Albert cherche de nouveaux exposants pour le marché du samedi. Alors si vous nous écoutez, peut-être que vous êtes artisan, commerçant ou même encore producteur, vous avez envie d'aller sur le marché d'Albert, eh bien vous pouvez dès maintenant contacter la municipalité. Un marché, c'est aussi le cœur d'une ville ou d'un village durant une matinée. 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

0: nouvel après-midi en musique avec Ici Picardie. Avant vos infos de 15h, le coup de folie de Thierry Pastor, Escroc de Marine, et pour terminer l'heure en beauté, Still Loving You de Scorpions.
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0: La chanson parfaite pour une première danse de mariage, par exemple, ou pour un quart d'heure américain, c'était Scorpion. Ici, Picardie aime la musique rock et Laurent vous le dit aussi, puisqu'il lui a dédié Rock Collection, qu'on écoute juste après vos infos.
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0: 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Ici, Picardie, il est 15h. L'heure de faire le point sur toute l'actualité en France et dans le monde avec votre 90 secondes.
2: L'incendie de Grand Montana en Suisse et une nouvelle audition aujourd'hui pour les époux Moretti, propriétaires du bar Le Constellation, où 41 personnes sont mortes dans l'incendie du 1er janvier au cœur de cette confrontation. Une question qui a verrouillé certaines issues de secours de l'établissement ce soir-là. Pour l'instant, le couple dit ne jamais avoir donné de telles consignes. Les recherches continuent pour tenter de retrouver Liana Florence dans le Gers. Portée disparue depuis vendredi, la collégienne a été vue pour la dernière fois montant dans la voiture d'un homme de 41 ans, c'est le principal suspect. Il est mis en examen pour enlèvement et séquestration. Il connaissait bien Liana car sa fille est une amie de la disparue. L'Assemblée nationale se prononce sur le projet de loi d'urgence agricole aujourd'hui. Réponse du gouvernement à la colère de la profession l'hiver dernier. Au cœur de ce texte, de nombreux sujets, l'eau, le loup, les pesticides ou encore la souveraineté alimentaire, ce qu'il contient en détail est sur ici.fr. Attention aux orages cet après-midi sur une large partie de la France. Trois départements sont en vigilance orange. Le Var, les Alpes-Maritimes, les Alpes de Haute-Provence. Ces orages vont frapper une vaste zone allant de la Provence jusqu'au Jura, accompagné de vents jusqu'à 100 km/h. Brusque changement de temps, alors que la France a connu son printemps le plus chaud jamais enregistré, indique aujourd'hui Météo France. C'est le début des quarts de finale à Roland-Garros. Chez les femmes, après un duel 100% ukrainien, Marta Kocsik se qualifie pour les demi. Chez les hommes, Alexander Zverev affronte en ce moment l'Espagnol Rafael Roda.
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4: Météo très humide cet après-midi, on l'attendait depuis quelques jours. Enfin, elle est là, la pluie sur toute la Picardie, de la pluie et des orages. Des températures en baisse, ça aussi, ça fait du bien. Comptez cet après-midi entre 18 et 21 degrés. On a 18 degrés à Fort-Mahon et sur toute la côte Picarde. 19 degrés à Amiens, 19 aussi à Ville, Péronne et Laon. 20 degrés à Compiègne et Saint-Quentin. Et la maximale, 21 degrés à Soissons.
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Barbie et qui, depuis les années 2000, se fait appeler Sananda Maitreya. Un changement de nom qui n'est pas religieux, mais qui reflète l'envie de l'artiste d'ouvrir un nouveau chapitre de sa vie. 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Allez, on poursuit l'après-midi en musique.

0: avec 3 chansons françaises à la suite. Daniel Balavoine, le duo Jack et Carla et Joe Dassin avec Dans les yeux d'Émilie. Bon après-midi.
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0: Joe Dassin à l'instant sur Ici Picardie. Tout de suite, une idée de sortie famille pour ce week-end, c'est avec Clément Gérin.
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2: Quand on n'aime pas trop lire, bah c'est peut-être une très bonne alternative.
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2: La bande dessinée ou encore les mangas, bah parce qu'avec leurs dessins, ils arrivent à nous transporter en images. Et justement, pour découvrir les secrets d'une bande dessinée, rendez-vous à Amiens à partir de samedi. C'est le retour des rendez-vous de la bande dessinée qui fête cette année ses 30 ans. Alors au programme, des rencontres, des dédicaces, des expositions et même des spectacles, ainsi que des ateliers et des moments d'échange adaptés même pour les plus petits. Et parce qu'on aime les bandes dessinées, chez Ici Picardie, on sera en direct sur place ce samedi matin et le 20 juin pour faire l'émission et la remise du prix Ici Picardie Actua BD. 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

0: Ici Picardie en souvenir et en musique. Et avant les infos de 16h, on entendra la nouvelle chanson de Zazie, Peu importe, qui présage peut-être un nouvel album pour cet automne. On verra, on vous tiendra au courant sur votre radio locale. En tout cas, on va l'écouter, cette nouvelle chanson Peu importe. Ce sera juste après Lily voulait aller danser de Julien Clerc.
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0: U2 sur ici Picardie. Votre 16-19 commence juste après vos infos. On aura de la musique avec Alain Chamfort, mais aussi de la radio avec les Tchou Picard. Quelle émission voudrait-il écouter on air? Réponse dans 10 minutes.
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0: 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Ici Picardie, il est 16h. Le point sur l'actualité en France et dans le monde, c'est parti pour le 90 secondes.
2: 170 à 180 gendarmes et plusieurs dizaines de citoyens mobilisés dans le Gers aujourd'hui pour rechercher Liana. Des objets ont été trouvés, des analyses sont en cours, indique le commandant de gendarmerie qui dirige ces recherches. Liana, c'est cette collégienne de 11 ans portée disparue à Fleurance depuis vendredi. Un homme de 41 ans est mis en examen pour enlèvement et séquestration. La collégienne a été vue pour la dernière fois vers 15h en train de monter dans sa voiture devant son collège. Il connaissait bien Liana car sa fille est une amie de la disparue. Pour détecter les problèmes de santé mentale, Stéphanie Rist promet à chaque jeune qui sera repéré par l'éducation nationale un coupe-fil pour avoir rendez-vous dans les 24-48 heures avec un professionnel, un médecin scolaire, infirmière scolaire ou psychologue scolaire, précise la ministre de la Santé. Trois départements du Sud-Est, le Var, les Alpes-Maritimes et les Alpes-de-Haute-Provence, sont placés en vigilance orange aux orages. Des orages localement violents, avec notamment des chutes de grêle et des rafales de 80 à 100 km/h, précise Météo France. Les lycéens vont recevoir leur première réponse ce soir à 19h via Parcoursup. Plus d'un million de candidats sont en attente, un record depuis le lancement de la plateforme d'inscription post-bac, c'était en 2018. Le biopic sur Michael Jackson, Le Diable s'habille en Prada 2, est juste une illusion. La fréquentation des salles de ciné au mois de mai en France a bondi. Près de 15 millions d'entrées enregistrées grâce notamment à ces trois films plébiscités par les Français.
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4: Météo très humide cet après-midi, on l'attendait depuis quelques jours. Enfin, elle est là, la pluie sur toute la Picardie, de la pluie et des orages. Des températures en baisse, ça aussi, ça fait du bien. Comptez cet après-midi entre 18 et 21 degrés. On a 18 degrés à Fort-Mahon et sur toute la côte Picarde. 19 degrés à Amiens, 19 aussi à Ville, Péronne et Laon. 20 degrés à Compiègne et Saint-Quentin. Et la maximale, 21 degrés à Soissons.
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0: Fever Dream, Alex Warren. Ici, Picardie mêle un peu sa vie à celle des Chopicards aujourd'hui, puisque Chloé et Richard Fretet a demandé aux enfants du centre de loisirs de Noyon de quoi aimeriez-vous parler dans une émission radio.
1: J'aimerais bien parler de ma vie au quotidien, des passions et de mon entourage.
2: T'aimerais dire quoi en parlant de ta vie?
1: Que je fais du théâtre, que j'aime beaucoup la patinoire, que j'aime beaucoup mes amis et que c'est vraiment les personnes qui me rendent heureuse au quotidien qui sont vraiment là pour moi. Parler de mon chat parce que c'est toute ma vie mon chat.
3: De l'évolution des espèces, je pencherais plus pour l'évolution des papillons et aussi parler de ce qui nous anime, genre des appels téléphoniques à certaines personnes qui s'inscriraient dans une liste pour genre parler des passions qui les animent, tout ce qui les anime.
4: J'aimerais parler aussi des trucs qui m'embêtent ou des trucs qui sont incroyablement fun. Après, je mettrais de la musique aussi, parce que vu que c'est ma passion, la musique, je ferais écouter de la musique.
1: Moi, j'inviterais tous mes amis à chaque fois pour qu'on passe un bon moment et que ce soit drôle, parce que quand on est tous ensemble, c'est vraiment trop marrant, il se passe plein de dingueries.
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0: Picardie, c'était Chris Isaac. Dans moins de deux minutes, la chanson francophone va prendre l'antenne pour un quart d'heure. Trois chansons françaises à la suite, avec Céline Dion, le duo Cabrel Obispo et Véronique Sanson.
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0: Ici Picardie, c'était Véronique Sanson. Avec le retour des beaux jours, c'est la saison des festivals qui approche dans la région. Clément Gérin.
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0: Ici Picardie, Elena avec Tout a changé, rien n'a changé. Quand l'été se profile, les habitants des villes rêvent de se mettre au vert. Et dans l'humour en tube, Fred Ballard a repéré des urbains qui ont totalement craqué pour la vie à la campagne.
1: Vous entendez ? C'est divin.
2: Ah, c'est sûr que comparé à l'ambiance klaxon et embouteillage des grandes agglomérations, la campagne est une expérience sensorielle inédite pour les citadins un poil snobinards que Sylvie Joly a tant fréquenté dans le milieu parisien, une expérience inoubliable.
1: Et puis un soir, ce soir-là je ne suis pas prête d'oublier, Jean est tombé dans le tas de fumier qui barre le chemin conduisant à la ferme. J'étais à table. Lorsque Jean est entré,
3: oh cette odeur,
1: je l'ai humé longuement.
2: Ah oui, on est assez éloigné de terre d'Hermès et d'eau sauvage, mais le fumet du fumier est une fragrance qui peut émoustiller la citadine en mal de mal. Et parfois, un jardin suffit à renouer avec la nature pour oublier tous les soucis des citadins.
4: Maintenant j'ai un jardin, et j'ai d'autres problèmes. J'ai planté des tomates. J'ai eu du mildiou sur mes tomates, et là, j'avais des vrais problèmes. Pour ceux qui ne savent pas ce que c'est le mildiou, c'est un champignon qui se met sur les tomates quand il pleut trop. Je précise, parce que pour moi, il y a un an, mildiou, c'était une expression de vieil agriculteur. Oh, mildiou ! C'est ça pour moi.
2: Ah oui, c'est le revers de la médaille, hein. Quand on se met au vert comme Haroun, il faut aussi réapprendre tout un vocabulaire et ne pas confondre broudiou avec mildiou, deux mots assez poilants, hein, qu'on va garder pour faire marrer dans les dîners mondains.
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0: Picardie, il est bientôt 17h, l'heure de votre journal d'info Picarde. Il arrive juste après Miley Cyrus, Dream As One et Gérard Blanc, une autre histoire.
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0: Classique Picardie avec Gérard Blanc. C'était une autre histoire. Vous l'avez vu, il a pas mal plu cet après-midi dans la région. Rassurez-vous, normalement c'est terminé pour aujourd'hui. Ça veut pas dire qu'on va avoir du beau temps par la suite. On fait le point complet sur la météo de demain et des jours qui arrivent juste après vos informations de 17h.
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0: Ici Picardie, première radio de la Somme, il est 17h. Les informations, François Sauvestre, le projet immobilier de la Venise verte de Camon, en partie retoqué par la justice.
2: L'arrêt était attendu depuis la dernière audience du 13 mai. La cour administrative d'appel de Douai vient de rendre publique sa décision dans ce gros dossier ouvert il y a plus de 3 ans. Elle estime que le permis de construire, délivré une première fois par la commune de la métropole amiénoise en 2022 et revu à plusieurs reprises, n'est toujours pas dans les clous. Elle donne 6 mois aux promoteurs pour le régulariser, mais pour les opposants à la construction de ces deux immeubles de 14 mètres d'eau à proximité des ortillonnages. Cette décision met sérieusement à mal le projet. Olivier Maloigne préside l'association Denise Verte qui milite depuis le début pour empêcher les bâtiments de sortir de terre sur cette parcelle.
3: C'est une très bonne nouvelle pour l'association Denise Verte et l'association de sauvegarde et de la protection des ortillonnages puisque la justice aujourd'hui acte l'irrégularité de ce projet. Et globalement, elle n'a pas d'autre choix avant d'en prononcer l'annulation que de suggérer au promoteur de modifier très sérieusement son projet. Pour moi, on est déjà presque dans l'enterrement effectivement de ce projet parce que la juge confirme que le projet y porte atteinte au caractère et à l'intérêt des lieux, à la fois parce que les dimensions sont trop imposantes, hein, c'est un bâtiment de 5 niveaux et plus de 14 mètres de haut, ça boucherait toutes les perspectives actuelles sur les marais des Andes Camon. Donc clairement, le projet est remis en cause, ne peut pas se faire clairement à l'État puisqu'il est bien trop massif.
2: Et pour l'instant, le maire de Camon, Stéphane Tellier, n'a pas répondu à ICI Picardie ce que la justice administrative reproche au projet immobilier de la Venise Verte, c'est-à-dire également sur ICI.fr. Ils sont intervenus au petit matin. Les gendarmes de la Somme ont arrêté au moins 5 personnes dans plusieurs maisons de Péronne, route de Paris, près de l'école de la rue Henri-Dunant, mais aussi au hameau des Halles. Des perquisitions menées dans le cadre d'une enquête sur un trafic de drogue. Les 5 interpellés sont en garde à vue. Dire non au harcèlement scolaire, briser les tabous de ce fléau qui peut mener jusqu'à des drames. L'Académie d'Amiens fait de la prévention en proposant aux élèves de participer à un concours. Par petits groupes, par classe ou par établissement, les jeunes envoient leurs projets. 12 ont été primés cet après-midi, on en parle dans le journal de 18h.
0: Eux seront fixés ce soir.
2: Un peu plus d'1 million de futurs bacheliers et bachelières vont recevoir les résultats de leurs vœux d'orientation, vœux formulés en ligne sur Parcoursup qui a brassé cette année encore plus de données. Il n'y avait jamais eu autant d'élèves inscrits sur la plateforme depuis 2018. L'an dernier, 2/3 des lycéens avaient reçu au moins une proposition dès le premier jour, 94% au terme de toute la procédure. Les vœux devront bien sûr être confirmés après les résultats du bac le 7 juillet prochain. Et puis la mairie de Beauvais apporte son soutien au club de l'ASBO. La DNCG, le gendarme financier du football, a décidé lundi d'exclure les Beauvaisiens pour sanctionner une mauvaise gestion des comptes et malgré un maintien en National 2 acquis sur le terrain cette saison, les exclure de toute compétition nationale. La mairie qui a versé la moitié d'un prêt de 200 000 euros au club suspend le versement de la seconde tranche et dit rester particulièrement attentive à l'évolution de la situation. Vous le disiez il y a quelques instants, Joseph, il a beaucoup plu sur la Picardie cet après-midi. Est-ce que ça va se calmer?
0: C'est calme. On va dire que non, il y a encore un peu de vent et un peu de pluie dans 2-3 endroits de la Picardie, mais ça se termine tranquillement. On va vers du mieux et j'espère que ça n'a pas fait trop de dégâts par chez vous. Demain, les nuages seront toujours dans la région toute la journée. On aura tout de même le droit à quelques rayons de soleil le matin et quelques gouttes de pluie sur la baie de Somme. L'après-midi, pour les températures, pas de changement par rapport à aujourd'hui. Demain matin, on sera entre 15 et 17 degrés. Météo France annonce 17 degrés à Vervin l'après-midi, 18 degrés à Amiens, Montdidier et Laon et 19 degrés à Abbeville, Beauvais et Compiègne.
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0: On fait le point sur ce qui se passe sur la route. Ça roule au ralenti aujourd'hui sur la métropole amiénoise. Notamment, la rue Saint-Fucien est bloquée dans les deux sens. Il faut compter 3-4 minutes de temps de trajet supplémentaire. Le boulevard de Châteaudun, si vous roulez vers l'ouest, il faut compter 5-6 minutes de temps de trajet supplémentaire. Les endroits habituels sont légèrement saturés. Pas la rue Alexandre Dumas, je tiens à le signaler. Ça roule sans souci. À Beauvais, c'est toujours, si vous arrivez de la N31 ou si vous essayez d'aller rejoindre la Nationale, national, il faut compter entre 6 et 10 minutes de temps de trajet supplémentaire. Et à Saint-Quentin, c'est la traversée de la Somme qui est légèrement ralentie. Mais comme chaque jour, finalement, que si vous allez du nord vers le sud, il faut, par le viaduc ou par le pont, prévoir 5-6 minutes de temps de trajet supplémentaire. Attention, en gare d'Amiens, notamment, il y a eu la chute de câbles électriques sur les cathéters qui ont désigné un arrêt de circulation des trains. Donc il y a beaucoup de retard, notamment en gare d'Amiens, où le train de 16h23 pour Paris-Gare du Nord partira avec 55 minutes de retard, donc d'ici 10 minutes environ. Le train de 16h45 pour Creil est annoncé avec 20 minutes de retard. Le train de 16h45 pour Creil avec 25 minutes de retard. Donc il y a deux TER, il y a le P10 et ils partiront avec entre 20 et 25 minutes de retard. Et forcément, ça aura un impact sur les trains qui passeront par Abbeville, où le train de 15h07 pour Boulogne partira avec 2h20 de retard et le train de 17h55 pour Paris-Gare du Nord avec 1h20.
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0: Ici Picardie, c'est votre radio locale et l'après-midi continue en musique. Après tout, on ne change pas une équipe qui gagne. Tout de suite, Diana Ross, Upside Down.

0: Upside Down, Diana Ross à l'instant.
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0: Ici Picardie, c'est chaque jour des infos dans la région et vous avez vu le temps, la météo qui fait, il faut se méfier. Alors on a testé pour vous des activités à l'intérieur comme à l'extérieur. Cette fois-ci, on a testé un laser game qui s'appelle Histogame. Ça se passe à Abbeville. On vous dit si ça vaut le coup juste après. Tout s'en va, Gaëtan Roussel.
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0: Nova, chanson de Gaëtan Roussel. Ici Picardie teste pour vous tout ce qui se passe dans la région. On est là pour ça. Alors on teste pour vous des jeux, des sorties, des produits, des livres, des restos, des événements et même parfois des activités. Johan Carpédron s'est simplement rendu aujourd'hui dans l'ancienne Banque de France d'Abbeville, un lieu qui réserve bien des surprises.
1: Eh bien, figurez-vous que je ne viens pas faire un retrait. Non, c'est pour découvrir les sous-sols de ce lieu transformé en laser game. Ça se passe ici à Histogame. Bonjour Delphine.
2: Bonjour.
1: Tout d'abord, le laser game, c'est quoi le principe?
2: Alors, le laser game, c'est un jeu d'affrontement avec un pistolet, un casque. On a des ennemis, on leur tire dessus. Et si vous êtes équipé d'un casque avec des capteurs et aussi d'un pistolet avec une visée laser...

0: numéro 2. Le mouvement, c'est la vie, comme on dit. Voilà, vous répartir partout, vous allez voir, ça va changer tout le temps.
1: Alors la partie commence, là il faut se cacher. J'en ai eu un. Alors on est dans une zone qui est très peu éclairée. Ah, l'ambiance est vraiment très bien rendue. Non, c'est très drôle. Alors c'est très physique parce qu'on court tout le temps. Le but du jeu, c'est vraiment de ne pas rester en place. Il faut être tout le temps en mouvement pour éviter d'être repéré, de se faire toucher. Là, on est dans la salle des archives. Et ce qui est assez incroyable, c'est qu'il y a les anciennes étagères de cette ancienne banque. Tout a été vraiment gardé dans son jus, à l'exception des cloisons qui ont été installées. Il faut se faufiler entre les cloisons. Il y a parfois des petites fenêtres à travers lesquelles on peut viser comme ça. Eh ben, c'était intense, mais c'est vraiment génial. Le laser game à Histogame. Faut avoir un bon cardio quand même, hein. C'est ouvert mercredi, samedi et dimanche, mais aussi sur réservation. Vous comptez 16€ par personne. Toutes les infos sur histo-game.fr.
2: Et c'est peut-être moins dangereux, c'est d'écouter ici Picardie. Après, c'est pas dangereux, c'était tout numérique, il n'y avait pas de vrai balle, hein, comme nous l'a expliqué Johan. C'est en tout cas ce qui est pas dangereux du tout. Il n'y a pas besoin de faire de sport. On peut même se détendre, c'est d'écouter ici Picardie. On a Nathalie Imbruglia qui arrive tout de suite, et juste après, ce sera Slimane et Claudio Capeo avec Chez Toi. Et tout de suite, Torn.

0: Le duo Slimane et Claudio Capeo avec Chez Toi. Justement, vous êtes peut-être chez vous à nous écouter. Dans ce cas-là, on vous embrasse. Restez au chaud. Profitez du rayon de soleil pour aérer. Ça vous fera du bien. Et nous, on va continuer en musique avec, dans quelques minutes, Tok Tok. Et après, on va regarder ce qui se passe au niveau des trains et de la circulation. Parce que je le rappelle, il y avait quelques soucis, notamment en gare d'Amiens.
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0: chanson de Toc Toc à l'instant. Vous écoutez ici Picardie. On va regarder ce qui se passe à la télé ce soir. Ça sera dans 10 minutes. Mais avant, on regarde ce qui se passe sur les routes.
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0: Ça roule plutôt pas mal pour un jour de semaine. Aujourd'hui, la pluie a effrayé les automobilistes. Ça veut pas dire que tout est fluide, mais quand même, on est dans la métropole amiénoise à 6 minutes dans la rue Saint-Fucien si vous roulez vers le sud. 18 minutes si vous êtes sur la rue Alexandre-Dumas et que vous roulez vers la rue Saint-Fucien dans le centre d'Amiens. Au point habituel, on est à entre 3 et 4 minutes de temps de trajet supplémentaire. Ça correspond à la route d'Abbeville, à la route de Rouen, à la rue de Paris. Si vous voyez quoi que ce soit d'inhabituel d'ailleurs, que ce soit à Amiens ou ailleurs, vous pouvez nous prévenir 03 22 92 58 58 à Beauvais. Il y a toujours du monde, notamment aux alentours de la N31. Si vous voulez rejoindre la nationale, il faut compter 10 minutes de temps de trajet supplémentaire. Et c'est aussi le cas dans le centre, si vous roulez dans le centre de Beauvais au niveau du boulevard Aristide Briand, il y a 10 minutes de temps de trajet. Ça fait suite aux travaux qu'il y a sur l'un des ponts de la ville, donc ça ralentit beaucoup la circulation et également au niveau de l'avenue Winston Churchill, vous avez 10 minutes, un quart d'heure de temps de trajet supplémentaire. Et à Saint-Quentin, c'est toujours dans la partie, dans la direction sud. Si vous arrivez du nord, vous arrivez vers le sud, vous allez vers le sud, pardon, et vous voulez traverser le viaduc, il faut compter 5 à 10 minutes de temps de trajet supplémentaire. Attention en gare, je vous parlais de ces retards dans les trains. En Picardie, le train de 16h45 pour Creil en gare d'Amiens partira avec 55 minutes de retard, il devra donc partir dans 10 minutes. Et à Ville, c'est le train de 17h55 pour Paris Gare du Nord qui partira avec 1h20 de retard.
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0: Merci d'avoir choisi ici Picardie pour vous accompagner aujourd'hui. Vous avez vu qu'il pleuve ou qu'il fasse beau, on est là pour vous. Tout de suite, la musique que vous aimez, c'est Étienne Dao, évidemment, avec Tomber pour la France.

0: Étienne Daou, tombé pour la France. Il est temps pour nous de retrouver Patrice Gascoigne avec ses coulisses télé. Aujourd'hui, Patrice, alors que dans moins de 10 jours va débuter la Coupe du Monde de foot, vous avez retenu un documentaire sur Kylian Mbappé.
1: 4 ans que l'on attend le retour de la Coupe du Monde de football, parce que le football quoi déjà, Kylian ?
2: Le football, il a changé.
1: Eh, il a changé, mais Kylian Mbappé, du haut de ses 27 ans, en reste l'une de ses stars. France 5 propose ce soir une autre facette de cette icône du foot, avec ce documentaire « Mbappé, la diplomatie du ballon rond ». On nous raconte le Kylian hors des terrains. Comment le joueur a tissé une relation insolite avec le président Macron ? Comment le joueur est devenu un agent d'influence diplomatique pour le Qatar, version PSG ? Comment il est devenu une sorte d'ambassadeur de la France, lui qui est une personnalité mondiale, Mbappé est le Français le plus suivi sur Instagram avec près de 130 millions d'abonnés. Alors j'ai demandé à l'auteur et le réalisateur de cette enquête, Jean-Philippe Leclerc, qu'est-ce qu'il aurait envie de nous dire pour nous convaincre qu'on va apprendre des choses sur un Mbappé dont les moindres faits et gestes sont déjà scrutés par les médias ? Jean-Philippe Leclerc.
3: Alors on a voulu raconter une autre histoire de Kylian Mbappé, plutôt une histoire hors terrain. Une trajectoire absolument incroyable, celle d'un gamin champion du monde à même pas 19 ans et qui d'emblée, très tôt, affirme « je veux incarner la France ». Kylian Mbappé, lui, il a foncé et effectivement, il est devenu plus qu'un footballeur. Il est devenu un ambassadeur, il est devenu une égérie, il est devenu une icône de la pop culture, une égérie du luxe. Et on raconte notamment les coulisses d'une scène devenue mythique, celle de Emmanuel Macron qui descend sur le terrain après la finale de la Coupe du Monde 2022 et qui va consoler Kylian Mbappé, qui n'a pas très envie d'être consolé à ce moment-là, en tout cas pas par le président de la République. Et donc on revient en détail sur cette scène. Et puis aussi on parle d'un personnage assez incroyable, le sosie égyptien de Kylian Mbappé, qui possède 4,5 millions d'abonnés sur TikTok. Le sosie égyptien de Kylian Mbappé est en fait plus suivi sur les réseaux sociaux que bien des footballeurs français, même internationaux. Et on est allé le rencontrer au Caire et c'est vraiment un personnage hors du commun.
1: Jean-Philippe Leclerc qui vous en dit plus sur le documentaire qu'il signe ce soir sur France 5, Kylian Mbappé, la diplomatie du ballon rond. Quant à moi, je donne le coup d'envoi de nouvelles coulisses télé ici, même heure, même endroit.
0: Et à propos de champion, vous pouvez peut-être vous diriger ce soir sur TF1 pour surveiller Koh-Lanta. Vous pouvez également vous laisser guider ce soir pour une visite de Paris dans les années folles avec Stéphane Bern et Laurent Deutsch. C'est sur France 2 et sur Sister, un film plein de souvenirs pour moi. Alors je vous en parle, Rush Hour 2 avec Chris Tucker et Jackie Chan, film qui allie magnifiquement les chorégraphies de Jackie Chan et la comédie américaine. Bref, c'est de quoi passer une bonne soirée. 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Là, nous avons une carte cadeau de 30 euros à vous faire gagner pour le Picardia Games Park. Ça se passe à Croix-Rou, à une demi-heure au sud d'Amiens. Là-bas, il y a plein de jeux numériques. Il y a aussi du kart en réalité augmentée. Vous êtes sur un kart électrique et vous avez des parcours qui sont projetés au sol. Vous avez l'impression d'être dans Mario Kart. Évidemment, c'est pour toute la famille. C'est très amusant et on vous offre 30 euros pour vous amuser là-bas, pour le Picardia Games Park, donc à Croix-Rou. Alors, pour gagner ces 30 euros, il faut me répondre avant ou après. On va jouer avec un événement et un extrait de chanson. Il faut me dire si l'extrait de chanson est sorti avant ou après l'événement. Et l'événement, c'était l'ouverture du Picardia Games Park à Croix-Rou. Et à votre avis, est-ce que cette chanson...
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0: Est-ce que cette chanson est sortie avant ou après l'inauguration du Picardia Games Park à Croix-Rou? 03 22 92 58 58 pour tenter de remporter votre carte cadeau de 30 euros. Et puisqu'on aime la musique et un peu de douceur, c'était la fête des mères dimanche, on y pense forcément avec Christophe Maé, La Lune.

0: l'enthousiasme de Jeannette à l'instant, c'était Porquet et Vas.
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0: Ici Picardie qui, comme chaque jour, vous offre vos places, vos entrées, vos passes pour ce qui se passe dans la région. Là, nous avons pour vous une carte cadeau de 30 euros pour Picardia Games Park, le lieu où vous pouvez emmener vos enfants ou y aller pour vous, d'ailleurs, pour vous amuser. Il y a notamment un kart, il y a une balle aux prisonniers numériques, il y a un mur d'escalade, il y a plein de choses assez sympas qu'on teste régulièrement, d'ailleurs, dans J'ai testé à 17h12. Et on a Corinne avec nous au téléphone. Bonjour Corinne.
2: Bonsoir.
0: Corinne, si je dis pas de bêtises, vous êtes juste à côté de Croix-Rouge, vous?
2: Ouais, c'est ça, exactement, Thiolois-l'Abbaye.
0: Bon, qu'est-ce qu'il y a à voir à Thiolois-l'Abbaye?
2: Thiolois, rien de spécial, mais à côté, il y a la piscine et puis le Picardia.
0: Bah, ce qui est déjà pas mal, ça fait un joli lieu de sortie. Pour gagner 30 euros, justement, pour le Picardia Games Park, la question, c'était, est-ce que cette chanson...
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0: Est-ce que cette chanson de Danny Briand est sortie avant ou après l'inauguration du parc? Mais j'ai l'impression que si vous habitez à côté, c'est trop facile.
2: Après.
0: Vous dites que c'est après. Le parc a été inauguré en 2023 déjà. Ouais. La chanson est sortie en 2024, juste après, un an après exactement. Corinne, c'est une bonne nouvelle. Qui va aller faire du kart avec vous?
2: Je sais pas. Je pense que je vais offrir à mon fils.
0: Mais vous êtes... Non mais allez-y vous.
2: Oui, mais bon.
0: Bon, ok, il y a le beau geste. Vous offrez au fiston, il s'appelle comment?
2: Vincent.
0: Bon, on embrasse Vincent, je pense qu'il va passer un joli moment grâce à vous. Corinne, dernière question, quelle est la première radio de la Somme?
2: Ici Picardie,
0: excellente réponse encore une fois Corinne, merci beaucoup d'avoir joué. Puis l'avantage c'est que vous êtes juste à côté de Croix-Rouge, vous allez pouvoir profiter.
2: Oui, merci beaucoup. Et bonne soirée à tous.
0: Très bonne soirée Corinne et à bientôt. Tout de suite on écoute les Pretenders.

0: I go to sleep, Pretenders, il est bientôt 18h, l'heure de retrouver vos informations, mais avant on a encore de la musique pour vous, donc restez avec nous, on a notamment Axel Bauer avec Éteins la lumière.
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0: Laurent Pagny avec la dernière chanson du monde. Juste après les informations de 18h, nous allons passer une heure avec Tété. L'artiste que vous connaissez sûrement pour À la faveur de l'automne sera avec nous pour nous parler de ses nouveaux projets.
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0: Ici Picardie, première radio de la Somme, il est 18h. Des informations, François Sauvestre, l'année scolaire est presque terminée et pour certains élèves, c'est sans doute un soulagement.
2: Selon l'UNICEF, l'Organisation des Nations Unies pour les enfants, près de 700 000 jeunes Français sont victimes chaque année de harcèlement à l'école, au collège ou au lycée, victimes d'insultes, d'intimidations, en classe, sur la cour ou même sur les réseaux sociaux. Pour mieux les protéger, des sanctions existent, y compris devant la justice, et pour mieux accompagner les élèves, la prévention est également essentielle. L'Académie d'Amiens leur propose chaque année de participer à un concours de vidéos et d'affiches contre le harcèlement. 12 lauréats ont été primés cet après-midi. Le dispositif fait partie du vaste programme phare qui désigne aussi des élèves référents. Sur cette question, Brittany, en quatrième au collège amiénois Guy Maréchal, en fait partie.
3: Le rôle de l'élève, c'est que s'il voit quelqu'un sans pas bien et tout, c'est là où lui il peut aller prévenir. C'est un peu un messager entre l'élève et l'adulte en fait.
4: Moi j'ai reçu un peu d'harcèlement et franchement c'est pas duré longtemps, mais ça m'a vraiment choquée. Alors c'est simplement des moqueries. Ah, pourquoi t'es comme ça? Pourquoi tu fais ça? Ah, mais tu devrais être autrement, ça t'irait mieux. Des petits trucs qui pour la personne qui les reçoit, ça peut être énorme. De ma 6e à la 5e, ça a été vraiment compliqué pour moi parce que je me disais ça va revenir et tout, ça veut détruire des murs. Alors que pour la personne qui le dit, c'est juste un petit truc. Alors que franchement, il faut faire attention à ces mots. Maintenant, j'aide ceux qui se font embêter. Même si c'est pas vraiment du harcèlement, quelques moqueries, bah, ça peut déjà aider en fait. Et oui, ça me fait du bien parce que je me dis, ça y est, moi je suis plus dans ce camp-là, je suis partie de l'autre camp. Et je peux aider ceux qui étaient dans mon ancien camp.
2: Et pour tenter de mieux lutter contre le harcèlement scolaire, l'Académie d'Amiens a recruté au sein de sa cellule de veille. Ils sont désormais 6 au lieu de 2 à écouter les victimes, conseiller les familles ou les enseignants. Le responsable de cette cellule, Nathan Fauvet, sera notre invité demain matin à 8h moins le quart. Pour nous, le projet est presque déjà enterré. Les réactions des opposants au projet immobilier baptisé la Venise Verte à Camon dans la métropole d'Amiens. La cour administrative d'appel de Douai leur donne en partie raison dans ce gros dossier ouvert il y a maintenant plus de 3 ans. Les juges estiment que le permis de construire de ces deux bâtiments prévus pour sortir de terre en bord de la Somme est toujours incomplet, mais également que les dimensions des immeubles sont trop imposantes. Le projet prévoit 31 logements construits sur 5 niveaux et dans 2 blocs de 14 mètres de haut. Info à retrouver dans le détail sur ici.fr. La loi d'urgence agricole, largement adoptée en première lecture à l'Assemblée nationale. Les députés viennent de valider ce texte. Texte qui prévoit notamment de faciliter le stockage de l'eau ou d'agrandir plus facilement des bâtiments d'élevage.
0: Ici Picardie, il est 18h02. Le secteur du BTP dresse sa liste noire.
2: Les plaquistes, les maçons ou encore les peintres dépendent en bonne partie de la commande publique. Impossible ou presque pour ces entreprises de faire sans les chantiers réalisés pour les collectivités. Le problème, c'est que certaines d'entre elles ne respectent pas franchement les délais de paiement fixés normalement à 30 jours après la fin des travaux. Mais la réalité est parfois tout autre et la facture des arriérés n'en finit plus de gonfler. 300 millions d'euros dans les Hauts-de-France selon la Fédération Régionale du Bâtiment qui a donc décidé de féliciter les bons payeurs et de pointer les mauvais du doigt. Alors qui sont-ils en Picardie? La réponse de Frédéric Pissionnier, c'est le président de la FRTP.
5: On a déjà plusieurs entreprises qui se sont fait redresser par la DGCRF parce qu'elles ne payent pas à temps leurs fournisseurs alors qu'elles-mêmes ne sont pas payées par l'État. On est des cibles faciles. La DGCRF sait pertinemment que les entreprises de travaux publics sont payées en retard. Donc, de temps en temps, j'ai pas dit que c'était correct, mais de temps en temps, vous avez des entreprises qui ne peuvent pas payer leurs fournisseurs faute de trésorerie, donc qui retardent un petit peu les paiements de fournisseurs. C'est un peu l'effet boule de neige. Hein. Et donc, de ce fait-là, on se fait redresser par la DGCRF. Et quand on leur dit, mais on a essayé de défendre des entreprises en leur disant, mais attendez, on n'est pas payé. Ben, ils ont l'audace de nous répondre, c'est pas notre problème. Nous, on veut une prise de conscience.
2: Frédéric Pissionnier, le président de la Fédération régionale des travaux publics des Hauts-de-France. Ils seront fixés ce soir. Un peu plus d'un million de futurs bacheliers et bachelières vont recevoir les résultats très attendus de leurs vœux d'orientation. Vœux formulés en ligne sur Parcoursup qui a brassé cette année encore plus de données que d'habitude. Il n'y avait jamais eu autant d'élèves inscrits sur la plateforme depuis sa création. C'était en 2018. L'an dernier, 2/3 des lycéens avaient reçu au moins une proposition dès le premier jour et 94% au terme de toute la procédure. Les vœux devront bien sûr être confirmés après les résultats du baccalauréat. Ce sera le 7 juillet prochain. Et puis la mairie de Beauvais apporte son soutien au club de l'ASBO. La DNCG, le gendarme financier du foot, a décidé lundi d'exclure les Beauvaisiens de toute compétition nationale pour sanctionner une mauvaise gestion des comptes. Et malgré un maintien en National 2 acquis sur le terrain cette saison, la mairie qui a débloqué la moitié d'un prêt de 200 000 euros au club suspend le versement de la deuxième tranche et dit rester particulièrement attentive à l'évolution de la situation. Avant de passer une heure avec Tété, on fait un point sur la météo. Ça donne quoi pour demain, Joseph ?
0: Ça se donne un peu mieux. Il y a du progrès par rapport à aujourd'hui. On a eu de gros orages cet après-midi. Ça devrait se calmer pour aujourd'hui. J'espère qu'ils n'ont pas fait trop de dégâts par chez vous. Il y a eu des dégâts sur les rails, mais ça va mieux. Je vous en parle dans quelques secondes. Pour demain, les nuages seront toujours dans la région toute la journée. Quelques rayons de soleil le matin, quelques gouttes de pluie l'après-midi, en particulier sur la baie de Somme. Mais rien par rapport à ce qu'on a eu aujourd'hui. Les températures resteront les mêmes. Demain matin, Météo France annonce 15 degrés. Et à Hirson, 16 degrés à Beauvais, à Laon et à Mers-les-Bains, 17 degrés sur tout le nord de la Somme, d'Abbeville jusqu'à Saint-Quentin en passant par Amiens et Albert.
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0: Il y a encore quelques ralentissements sur la route, notamment en métropole amiénoise. Ça fait suite notamment aux travaux du côté du parc de la Haute-Oie. Alors forcément, ça se répercute dans les rues adjacentes, notamment si vous êtes au niveau du boulevard Carnot, si vous êtes que vous allez vers le centre, vers le boulevard Federbe. Là, vous avez 5-6 minutes de temps de trajet supplémentaire. Partout ailleurs, ça circule plutôt bien et ça va mieux. Également au niveau de la rue Alexandre-Dumas ou du boulevard Saint-Fucien. Le nord-est de Beauvais est toujours légèrement saturé avant de rejoindre la N 31, il faut compter 4-5 minutes de temps de trajet. C'est la même chose si vous êtes à Saint-Quentin et que vous voulez traverser la Somme. Il y avait des retards tout à l'heure à cause de la pluie et notamment en gare d'Amiens, ça va mieux. Les derniers retards sont ceux-ci. C'est à 18h06, le train pour Paris-Gare du Nord partira avec 5 minutes, donc il partira dans 5 minutes. Et le train de 18h23 pour Paris-Gare du Nord également aura 1h20 de retard au départ.
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0: Et puisqu'on aime parler musique, puisqu'on va parler musique, on va écouter musique tout de suite. France Gall avec Résiste.

0: France Gall avec Résiste.
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0: Avec nous aujourd'hui le chanteur Tété.

0: Sa chanson À la faveur de l'automne est sortie en 2003 et depuis, l'artiste cultive les pépites avec ce style soul contemporaine. Alors il y a Fils de Cham, King Simili, J'irai pas bosser ce matin et ce magnifique album aussi de duo À la faveur des rencontres. L'artiste revient après 7 ans avec un album prévu pour septembre et une tournée dans la foulée, une semaine sur deux. Bonjour Tété.
1: Bonjour.
0: Alors pour commencer cette émission, nous avons une sorte de tradition. Nous demandons à la première personne que nous croisons dans la rue de vous poser la première question de cette heure ensemble. Aujourd'hui, nous avons croisé Christelle avec ses deux filles. Elle profitait d'un des rayons de soleil picard du jour pour faire quelques emplettes. Voici la question.
2: Bonjour Tété. En fait, moi, ce qui m'intéresserait de savoir, c'est qu'est-ce qui vous a donné l'idée de ce format de concert solidaire ?
0: Alors oui, parce que je ne l'ai pas encore dit, mais il y a une touche de solidarité dans vos concerts.
1: Ouais, alors c'est une super question, merci beaucoup. Peut-être avant d'y répondre, je vous raconte un petit peu l'histoire de l'album, parce que sinon ça n'aura pas de sens.
0: Comme vous le sentez, je voulais venir sur l'album après, mais si ça vous semble pertinent, je me rattraperai aux branches dans l'album.
1: Ok, rapidement, l'album s'appelle Une semaine sur deux. Comme on l'a deviné, c'est une histoire de post-séparation, de garde alternée, mais lumineuse. Ça commence par une promesse faite à mes enfants. Votre vie ne changera pas. Vous allez garder la même maison, les mêmes copains, d'où la structure du disque. C'est un double disque. Semaine A avec les enfants, disque A, version arrangée de l'album. Et semaine B, disque B, sans les enfants, version guitare-voix de l'album. Donc ceci étant dit, la tournée dont vous avez parlé sera sur la route, mais uniquement une semaine sur deux, quand je ne suis pas avec mes enfants. Et sur la tournée, pour revenir à la question, on est en train de monter quelque chose. On invite les gens qui viennent me voir en concert à faire don de meubles, de jouets, d'objets. Et en fait, ces objets-là, une partie va constituer le décor éphémère de chaque concert. Et à l'issue de chaque date, l'intégralité des objets récoltés est redistribuée aux maires isolées de chaque territoire dans lesquels on passe. Pourquoi cette idée solidaire ? Parce que moi, j'ai été élevé par une maman seule, par une super maman.

0: qu'on va écouter juste après. Un album qui fait du bien. Est-ce que c'est un album que vous avez travaillé en famille?
1: Dans quel sens?
0: Est-ce que on parle de 7 ans d'absence, par exemple? Souvent, on vous présente comme ça sur les dernières interviews. Ouais. Moi, j'ai l'impression que c'est pas 7 ans d'absence. Vous avez fait des choses pendant ces 7 années-là. Vous allez pouvoir développer un petit peu. Mais est-ce que c'est quelqu'un, un album que vous avez travaillé avec vos enfants, par exemple, une semaine sur deux?
1: Bah, c'est un album qui parle beaucoup de ma vie de papa, clairement. Mes enfants chantent sur un titre. Maintenant, on en parlera tout à l'heure, mais je l'ai écrit un peu tout seul, et puis la nouveauté, c'est que je l'ai écrit beaucoup à 4 mains, chose que j'avais jamais fait avant. J'ai écrit notamment avec Laurent Lamarca, qui a travaillé avec Jérémy Frérot, avec des gens comme ça. Mais évidemment, une bonne partie des chansons parlent de mes enfants, ouais.
0: C'est important, vous dites une semaine sur deux, je vais aider les femmes. Vous, est-ce que vous êtes découvert pendant ces 7 années en tant que père?
1: Ah, c'est une très bonne question. Alors, ces 7 années, elles ont été faussement chômées, parce qu'il y a eu 2 projets d'albums coup sur coup qui n'étaient pas prévus. Donc on repoussait d'autant ce nouvel album de chansons inédites. Par contre, c'est vrai que le fait de ne plus partir en tournée aussi longtemps, à part en 2024 où j'ai fait 50 dates, m'a permis d'avoir un quotidien qui était plus haché. Parce que c'est vrai que quand on est musicien et qu'on tourne, on a un peu une vie de marin. C'est-à-dire on part 3 jours, on revient 3 jours, on part 3 jours, on revient 3 jours. Et là, c'est vrai que c'était assez magique d'avoir ce fil rouge immaculé pour rester avec mes enfants puis les voir grandir.
0: J'arrive pas à savoir si c'est une chance d'être artiste et de pouvoir prendre ce temps, alors que j'arrive pas à savoir si c'est une chance que vous avez de pouvoir avoir cette liberté, parce que c'est vrai que les artistes sont sur la route tout le temps. Là, vous parlez de 3 jours, 3 jours, et parfois les tournées sont très très longues, loin des familles. Il y en a qui sacrifient un peu leur vie de famille, et je pense de mère comme de père, qui sacrifient un peu la vie de famille. Aujourd'hui, vous avez pris ces 7 ans. Aujourd'hui, vous faites une tournée une semaine sur deux. Vous prévoyez une semaine sur deux. Est-ce que c'est vous espérez que ça va se répandre et que les artistes vont prendre ce rythme-là pour qu'on trouve une égalité après dans les familles, tout simplement?
1: Alors,
0: c'était très mal tourné, je compte sur votre intelligence pour répondre.
1: Non, c'est très très clair, c'est très très clair. Alors, est-ce que je suis intelligent? On va voir. Mais non, c'est très clair. Non, ce que je peux dire, c'est que moi, à ma modeste fenêtre, je n'ai jamais arrêté de tourner pendant aussi longtemps depuis 25 ans. Donc c'est vrai qu'au début, ça a été un nouvel équilibre pour moi. Maintenant, c'est un choix que moi, j'ai fait pour être aligné, parce que ça n'a pas de sens pour moi de sortir un album qui s'appelle Une semaine sur deux et de ne jamais voir mes enfants. Mais ce que j'ai envie de dire, c'est que finalement, depuis la nuit des temps, j'ai envie de dire, les femmes se mettent à mi-temps, en quart-temps, à 80%, pour être là pour leurs enfants. Et je crois que là, on est sur une nouvelle génération de papas qui font ça. Alors, c'est sûr que un artiste qui se met à mi-temps, ça donne ça. Des tournées une semaine sur deux. Mais je crois surtout, vous savez que c'est des histoires de choix dans la vie. Donc, je vous disais qu'il y a pas mal de chansons qui parlent de la famille. C'est-à-dire que cet album, c'est 10 lettres adressées à des proches que je leur ai jamais envoyées. J'ai préféré en faire des chansons. Et parmi ces lettres-là, il y a des lettres qui racontent ces derniers instants que j'ai vécu avec mon grand-père, avec mon papa, qui sont des passages qu'on vit tous, et c'est une chance de pouvoir les vivre. Et j'ai repensé à ces dernières conversations, vous savez, le dernier quart d'heure, qui est quelque chose qui peut être aussi très lumineux. C'est là où on se dit les choses qu'on n'a peut-être jamais eu l'occasion de se dire. Et c'est vrai que ça m'a beaucoup inspiré et fait changer de braquet. Parce que dans ces moments-là, on ne dit jamais « Ah, quel dommage, si j'avais été un peu plus absent, j'aurais peut-être fait un ou deux concerts de plus. Si j'avais été un peu plus absent, j'aurais peut-être fait telle ou telle chose. » Non. Ce dont on parle dans ces moments-là, c'est le temps qu'on a passé ensemble. Et le temps qu'on n'a pas forcément passé ensemble, mais qu'on aurait aimé passer ensemble. Et je sais qu'il y a des décisions comme ça qu'on prend, qui feront sens pour l'éternité.
0: Et justement, on va continuer avec un choix, parce qu'il faut prendre des décisions. Vous avez fait un double album, vous l'avez dit, avec des versions arrangées des chansons et des versions plus guitare-voix. J'ai devant moi Vertige du Seum. J'ai les deux versions, la version arrangée ou la version guitare-voix. Tété, vous êtes dans quel état d'esprit? Laquelle écoutons-nous aujourd'hui?
1: Alors, on va écouter la version acoustique et je vais vous dire pourquoi. Parce que je repars donc en tournée en octobre et que je serai guitare-voix sur cette tournée, ce qui est une manière pour moi de renouer avec mes premières amours.
0: Et vous serez d'ailleurs à la Lune des Pirates à Amiens le 16 décembre. Et on écoute Vertige du Seum, guitare-voix.
1: C'est parti.

0: La voix de Tété, sa nouvelle chanson Vertige du Seum, qui présage un album prévu pour septembre, une semaine sur deux. Tété qui est l'invité d'Ici Picardie et qui sera d'ailleurs à Amiens, la Lune des Pirates, le 16 décembre. Vertige du Seum, Tété, j'étais un peu déboussolé par votre vocabulaire, vous qui aimez les lettres. Je m'attendais pas à entendre Vertige du Seum. Et ça vous amuse, vous, de jouer avec la langue la plus contemporaine possible?
1: Écoutez, ça m'amuse maintenant. Disons que moi, je viens d'une famille où on lit beaucoup et on n'écoutait pas du tout de variété française. Ma mère écoutait exclusivement du jazz anglo-saxon, des choses comme ça. Tant et si bien que moi, quand j'ai commencé à écrire mes premières chansons en français, j'utilisais des mots qui n'étaient pas destinés à être entendus, mais à être lus. Donc ça donnait des chansons avec un vocabulaire un peu en poulet, qui des fois se regardait un petit peu faire. Et si vous voulez, ce qui a changé mon rapport à ça, c'est le fait d'avoir des enfants. C'est-à-dire que assez rapidement, ils ont commencé, eux, à amener de nouvelles références musicales chez moi. Donc au début, évidemment, je voulais pas en entendre parler. Et puis, il y a des trucs, je me suis dit, mais c'est vachement bien. Et puis surtout, la raison d'être de la musique a changé dans ma vie. C'est-à-dire que avant, j'étais sur des choses, encore une fois, peut-être un peu nombrilistes. Et je me suis rendu compte que la seule raison d'être de la musique, c'est de se construire des souvenirs dessus avec des gens qu'on aime. Et du coup, je me suis mis à écouter d'autres choses avec mes enfants quand je suis avec eux pour justement me construire des souvenirs. Et surtout, c'est important pour moi d'avoir des paroles qui peuvent comprendre. Et le côté vertige du seum, j'aimais ce contraste qu'il peut y avoir entre le vertige, quelque chose qui renvoie au sens, qui est un mot très noble, et le seum, qui est un mot qui nous vient de la rue. Ce contraste comme ça du feu et de la glace, j'aimais beaucoup l'image et l'immédiateté que ça produisait.
0: Et ça marche. D'ailleurs, à un moment, vous dites « Maman, je douille », c'est pareil. Ça a une force déstabilisante et peut-être même surprenante. Ça, j'aime bien votre manière de penser parce que c'est ce qu'on voit en école de communication. On dit faut se mettre à la hauteur des personnes à qui on parle. C'est la première leçon de com, c'est de dire ou d'un premier message. C'est simple. Si mon interlocuteur parle chinois, par exemple, ou mandarin, si je commence à m'adresser à lui en français, j'ai beau être passionné, j'ai beau connaître mon sujet sur le bout des doigts, il va me regarder, il va rien comprendre. Donc, en travaillant ce langage plus contemporain, finalement, vous adressez à un autre public. Est-ce que votre public est amené à changer?
1: Alors, je ne sais pas encore. En revanche, alors j'ai pas fait d'école de com, mais ce que je trouve intéressant dans ce que vous dites, c'est qu'avec cette mue qui s'est opérée pendant quelques années, je me suis rendu compte que il y a des œuvres, qu'on parle de chansons, de livres, de films, qui vous prennent de haut, qui parlent de choses que vous maîtrisez pas forcément, d'un vocabulaire que vous maîtrisez pas forcément. Et c'est vrai que moi, ça m'interpelle quand je me dis où sortir d'un film, parce que j'ai pas compris, j'ai l'impression d'être, pardonnez-moi l'expression, un plouc. Quand je lis un livre ou que je vais dans une expo et qu'on me fait clairement comprendre que j'ai pas les codes, j'ai pas envie de revenir quelque part. Et je crois que, encore une fois, la raison d'être de l'art, c'est de parler de nos émotions, c'est de les mettre en mots, c'est de les mettre en forme. Et c'est vrai que, moi, dans ma vie personnelle, quand je fais état d'une émotion, d'une pensée, et qu'on me fait comprendre que c'est pas comme ça qu'on dit, c'est pas comme ça qu'on fait, c'est pas les bonnes émotions, c'est pas la bonne réponse, vu que je suis un garçon un peu poli, je n'en parle plus. Mais du coup, j'en parle plus jamais.
0: Donc, on ferme complètement la porte, oui. Évidemment.
1: Oui, parce que personne n'a envie d'être envoyé dans les cordes comme ça. Et je crois qu'au contraire, mon métier ne sert qu'à ça, à être un dialogue. Et vous parliez de Vertige du Seum. Je vous avoue que la surprise que moi j'ai eue, c'est quand la chanson est sortie, j'étais tellement dans la sincérité qu'on n'est pas dans l'anticipation de ce qu'elle va susciter chez l'autre. Et j'ai reçu des centaines de messages de gens qui ont été très touchés, d'hommes et de femmes, qui me disaient « T'as mis des mots sur ce que je n'arrive pas à dire, sur ce que je n'ai pas le droit de dire dans mon entourage. » Parce qu'il y a une injonction à aller bien. Il y a une injonction à pas se plaindre. Et c'est vrai que cette chanson, en dépit du titre, elle est très solaire. Il y a cette phrase qui dit « Parce que sourire, c'est espérer. » Et c'est vrai qu'aujourd'hui, en 2026, un homme qui dit, oui, ça peut arriver aussi de perdre pied. Et d'un seul coup, il y a plein d'hommes qui disent, moi, ça m'est arrivé aussi, mais j'ai pas osé le dire. Et surtout, ce qui m'ont permis de comprendre ces gens-là, c'est que c'est la définition de marcher. C'est-à-dire que quand on marche, qu'on est en appui sur son pied gauche, pour faire un pas, il faut accepter de perdre l'équilibre une fraction de seconde pour que le pied droit prenne le relais. Et ainsi de suite. Et c'est comme ça qu'on marche. Et la seule raison, enfin la seule manière de ne jamais perdre pied, bah c'est de rester immobile.
0: Donc on avance avec vous dans cette émission, avec Tété d'ailleurs, bah je vous l'ai dit, hein, Tété sera à voir, vous serez à voir à la Lune des Pirates à Amiens le 16 décembre. C'est loin mais les places commencent à fondre comme neige au soleil. Alors ici Picardie vous fait gagner vos deux places à vous qui nous écoutez. Alors c'est simple, il faut me dire si le nom du chanteur Tété est son vrai nom ou si c'est un pseudo qui est composé avec ses initiales Tété. Je vous laisse nous appeler 03 22 92 58 58 pour tenter de remporter vos deux places pour aller voir Tété en concert à la Lune des Pirates en décembre. La réponse avec vous, Tété, si vous voulez bien, si vous voulez nous divulgâcher, si vous voulez nous dévoiler la réponse, ce sera...
1: Ah là maintenant, donc je spoil?
0: Non, surtout pas, laissons les gens jouer. Je vais redonner le numéro, 03 22 92 58 58. On va écouter Philippe Rousseau et après on aura le droit de donner la réponse.
1: Ça part.
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0: Prousseau avec Magie Noire. Nous sommes avec Tété pendant une heure. L'artiste part en tournée, revient avec un album. Il sera à Amiens, à la Lune des Pirates, le 16 décembre pour le Tété Tour Solo Solidaire. Il nous a expliqué en quoi c'était solidaire. Et on avait d'ailleurs des places pour vous. Si vous aviez la réponse à notre question, c'est Baptiste qui nous a appelé. Bonjour Baptiste.
1: Ben, bonjour à France 2, ici Picardie, pardon,
0: vous
1: et bonjour à Tété.
0: Bonjour.
1: Bonjour.
0: Baptiste, Tété, vous connaissez un peu, pas du tout, passionnément
1: Ah, je connais très très bien.
0: Comment ça, très très bien? J'ai l'impression que vous avez écouté toutes ces chansons.
1: Ah bah oui, je connais pas mal de chansons et puis j'aime beaucoup, donc j'ai tout de suite appelé quand j'ai entendu qu'on pouvait gagner des places.
0: Donc c'est
2: merci, c'est gentil.
0: Bah, c'est bel enthousiasme. Alors, est-ce que j'ai réussi à vous piéger avec ma question? Parce que j'étais très fier de ma question. Baptiste, la question pour gagner vos places pour aller le voir sur scène à la Lune des Pirates, je vous demandais si le nom Tété était le vrai nom de l'artiste ou un pseudo composé de ses initiales.
1: Eh ben non, c'est son vrai nom.
0: Tété, je vous laisse répondre.
2: Bravo.
0: C'est un vrai nom. Comment vous avez choisi de porter ce nom-là, Tété, de dire ok, je prends pas tout mon nom, je prends juste ce morceau-là, et c'est ça qui va devenir ma signature en fait d'artiste.
2: Bah pour tout vous dire, c'est mon vrai prénom. C'est mon vrai prénom usuel, et moi à la base, je voulais jouer de la guitare que pour moi, et j'ai accepté de jouer dans mon premier groupe parce que c'était des amis d'enfance. Et finalement, on n'avait pas les mêmes priorités, donc eux, relativement rapidement, ont arrêté. Donc je me suis retrouvé seul à commencer à faire des concerts guitare-voix, presque par dépit au début, parce que moi, ce que je voulais, c'était faire de la musique entre copains. Et quand il a fallu trouver un nom, j'avais aucune idée. je ne me voyais pas prendre un nom anglo-saxon. Donc j'ai juste pris ce nom-là en me disant que je finirais bien par trouver un jour. Et puis, bah, finalement, c'est resté.
0: Et ça vous va, en fait?
2: Bah, au bout de 25 ans, c'est vrai qu'on se pose plus la question. Mais non, si c'est moi qui avais choisi mon prénom, je ne me serais pas appelé comme ça, clairement.
0: C'est vrai, un nom coûte... Je sais que c'est une étape difficile de choisir un prénom, vous l'avez fait pour vos enfants. Le nom que vous auriez aimé porter, Tété?
2: Je sais pas. Bah, en fait, quand je dis j'aurais jamais choisi ce nom-là, c'est que c'est un prénom qui n'en est pas un. C'est-à-dire que ça sonne comme un surnom.
0: Bah oui, tout à fait.
2: Et puis c'est un prénom qui est assez inusuel. Donc, bah, ça a l'avantage d'être original. Mais voilà. Après, je pense que, comment vous dire? Je pense que les prénoms, on les incarne aussi. Moi, je me souviens, adolescent, j'étais fou amoureux d'une jeune femme qui portait un prénom d'après-guerre. Alors ça se faisait plus du tout, mais elle était tellement lumineuse et rayonnante que ça la rendait unique.
0: Ouh, ok. Baptiste, comment vous vivez votre prénom?
1: Oh ben moi très bien.
0: C'est vrai, si vous montez un groupe, vous l'appellerez Baptiste?
1: Peut-être pas, mais ça serait peut-être un nom un peu plus sophistiqué, mais voilà. Mais en tout cas, Tété, j'adore sa philosophie et sa façon de... Enfin, l'interview que vous avez faite de lui, c'est vraiment un artiste, qui est vraiment. On sent qu'il y a de la profondeur dans ses textes et franchement, je lui dis bravo.
2: Merci Baptiste, merci beaucoup.
0: Vous avez déjà gagné vos places, Baptiste. Hein. C'était bon. Hein. On a dit que c'était la bonne réponse.
1: Non, mais c'est sincère. C'est vraiment un grand plaisir de pouvoir aller le voir en concert.
0: Et ben, ça sera le 16 décembre à la Lune des Pirates à Amiens. Baptiste, merci beaucoup d'être passé nous voir. À très vite.
2: Merci Baptiste.
1: Merci beaucoup.
0: Et ben, Tété, voilà de jolis compliments. Mais j'ai l'impression que c'est ce que vous voulez faire, à la fois dans vos chansons et dans les démarches. Vous l'avez parlé, hein, vous en avez parlé des concerts, de la tournée. C'est de mettre du fond. C'est Victor Hugo qui disait je prends des risques. C'était Victor Hugo en fin de journée. C'est la forme sert à faire remonter le fond à la surface. Est-ce que c'est pas ça le but d'un artiste et notamment un musicien de faire des chansons pour faire remonter un peu le fond?
2: Ben, je crois qu'il faut des deux. Et là où moi j'ai beaucoup pris en humilité, c'est qu'il y a des chansons que je ne connaissais pas, que j'ai regardé un peu de haut à une époque, et en fait, je suis passé à côté de ces chansons-là parce que je les comprenais pas, et je pensais que c'était des chansonnettes qui parlaient de pas grand-chose, alors que justement ça parlait de choses graves et profondes de la vie, mais avec cette intelligence de les emballer dans un papier de bonbons. Et du coup, ça les rendait beaucoup plus digestes. Et d'ailleurs, c'est ce qu'il y a de plus difficile à faire, je trouve, dans les textes. Et vous savez, vous parliez du vocabulaire qu'on utilise dans une chanson. Et le parallèle qui me vient souvent, moi, c'est la cuisine. Moi, je sais que j'adore cuisiner. Et pour moi, il y a un peu deux types de cuisine. Il y a des gens qui arrivent avec des plats très sophistiqués, avec des légumes qui n'existent pas, des choses qui sont rarissimes, qui sont pas à la portée de tout le monde. Voilà. Et puis, il y a des gens qui vous font une merveille avec des légumes que tout le monde a chez soi. Et c'est vrai qu'avec le temps, j'ai tendance à préférer ce type de cuisine. Et pareil pour les textes.
0: On va continuer avec vous, Tété. La prochaine séquence, on va analyser votre page Wikipédia. Est-ce que vous allez souvent sur votre page Wikipédia, Tété?
2: Alors, je n'y vais plus jamais. Je vais vous expliquer pourquoi.
0: Oh, vous avez l'art du teasing, comme on dit. Bon, on découvre pourquoi Tété ne va plus sur sa page Wikipédia dans quelques minutes.
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0: Et avant de retrouver Tété, on écoute No Doubt avec leur chanson Don't Speak.

0: About, la chanson Don't Speak.
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0: Et ça va mieux sur les routes Picard, notamment en métropole amiénoise où il n'y a plus vraiment de soucis. C'est pareil pour Beauvais ou Saint-Quentin. Attention, en gare, il y a toujours des problèmes pour les trains, notamment en gare d'Amiens. Le train de 18h23 pour Paris-Gare du Nord partira avec 1h40 de retard. Et le train de 18h28 pour Rouen partira avec 55 minutes de retard. Ça fait suite aux intempéries. Et le train de 17h55 au départ d'Abbeville pour Paris-Gare du Nord partira, lui, avec 1h40 de retard.

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1: Et on passe une heure avec Tété aujourd'hui. L'artiste sera en Picardie le 16 décembre à la Lune des Pirates. Tété, on vient d'écouter No Doubt et vous me disiez que cette chanson avait une résonance un peu particulière pour vous, notamment par rapport à l'une de vos dernières chansons.
2: Oui, parce qu'en fait, Vertige du Somme a donc à la base été composé au piano. Et quand on cherchait la progression d'accords, j'avais l'idée de cette pompe sur ce premier accord, vous savez, qui est sur l'introduction. Et ça me faisait penser à une chanson que j'aimais beaucoup, mais j'arrivais pas à mettre le doigt dessus. Et en fait, j'ai réalisé sur le début du morceau de No Doubt que c'était cette chanson-là. J'étais persuadé que c'était un piano, en fait c'était une guitare. Mais c'est vrai que je pense que sans cette chanson-là, j'aurais peut-être pas eu l'idée de Vertige du Somme. Donc après, la mélodie et le reste n'ont strictement rien à voir. Mais des fois, l'inspiration, c'est aussi ça. C'est juste un premier accord qui vous met sur une voie ensuite qui est totalement différente, où vous seriez pas forcément allé 5 minutes avant, mais c'est aussi la magie de la création.
1: On va parler d'une autre création, celle de la page Wikipédia, de votre page Wikipédia. Juste avant la chanson, vous m'avez dit, non, je ne vais plus sur ma page Wikipédia. Et j'ai été interloqué, interpellé, pourquoi n'allez-vous plus sur Wikipédia?
2: Parce que si vous voulez, ce qui est magique, c'est que à la base Wikipédia c'est un outil collaboratif. Sauf que je me suis rendu compte que vous savez dans certaines interviews, des fois vous dites des choses qui sont déformées à l'écrit ou à l'oral, parce que ça arrive, il y a des incompréhensions. Sauf qu'en fait ces choses-là sont reportées telles quelles sur votre page Wikipédia. Et moi, je me souviens, alors bon, ça fait longtemps, hein, mais je suis tombé sur ma page Wikipédia et je retrouvais des informations qui étaient fausses. Mais du coup, vu que c'était une référence, en interview, je savais quand la personne avait préparé son interview avec Wikipédia, parce que c'était tout le temps cette même information fausse qui était relayée. Et en fait, normalement, c'est une plateforme collaborative. Et moi, à une époque, j'ai voulu aller sur Wikipédia en disant, non, je connais un peu le sujet, ça s'est pas passé comme ça. Et en fait, mais ce que j'amenais était systématiquement effacé. Et en fait, on me disait, vous ne connaissez pas ce sujet, prouvez-nous que vous êtes le chanteur Tété. Et donc, en fait, j'ai arrêté d'y aller parce qu'en fait, je me dis, si je peux pas, moi, au moins vous dire, ça c'est vrai, ça c'est pas vrai, c'est pas très grave, mais voilà. Donc après, j'y suis pas allé depuis des années, je sais pas si ça a été corrigé ou pas, mais j'ai trouvé ça drôle à l'époque, voilà.
1: Eh ben, je vais regarder quand même, comme ça vous allez pouvoir nous dire, s'il y a des choses fausses ou pas. Déjà, j'ai été surpris, il y a pas grand chose dedans, donc je pense que quelqu'un fait le ménage pour vous.
2: D'accord.
1: Votre nom, donc Tété, je vais écorcher votre nom, il y a votre nom en entier, Nyang Mahmoud Tété, dit Tété, c'est ça?
2: C'est ça.
1: Né le 25 juillet 1965, 75 pardon, excusez-moi pour les 10 ans cadeaux, à Dakar au Sénégal, est un auteur, compositeur, interprète et guitariste français. Ouais. Jusqu'ici, j'ai tout bon?
2: Ouais, tout bon.
1: Je mets une coche sur mon écran, c'est tout bon. Artiste, c'est long comme définition, auteur, compositeur, interprète et guitariste, ça vous va ça comme définition?
2: Oui, bien sûr.
1: Vous vous présentez comment à quelqu'un qui vous connaîtrait pas? Bonjour, je suis Tété, je suis... Auteur, compositeur, interprète?
2: En fait, je le dirais comme ça, sauf que ça fait un peu pompeux, et puis c'est long comme présentation. Et c'est vrai que, en général, les gens parlent de moi comme d'un chanteur, et je me suis réconcilié avec ça. Moi, je crois que mon instrument de prédilection, c'est la guitare. Et c'est vrai que ce double album, Une semaine sur deux, avec cette version acoustique, me permet vraiment de renouer avec ce qui m'a donné envie de faire ce métier-là. Et quand au début on me disait oui le chanteur, ça me faisait bizarre parce que j'aimerais qu'on parle de la guitare, mais finalement je crois que quand on vous définit comme un chanteur ou qu'on vous renvoie à d'autres références, vous savez on m'a beaucoup comparé à Ben Harper, à Kezia Jones au début, j'ai appris à être en gratitude par rapport à ça, parce que c'est des chanteurs de renom. Et puis, quand on vous résume à quelque chose, c'est que vous êtes dans la carte mentale de la personne. Et vous voyez, par exemple, je sais pas, moi qui connais pas très bien Amiens, si quelqu'un me demande son chemin, je lui dirais, tu vois la Lune des Pirates, et tu prends la deuxième à droite.
1: Oui, c'est votre point de repère. C'est
2: c'est ça. Oui, c'est ça. Sûr. Et c'est vrai que peut-être que l'endroit où va la personne n'a rien à voir avec la Lune des Pirates, mais au moins ça nous fait une référence commune.
1: Effectivement. Après, il y a une photo de vous. Je sais pas si vous voyez laquelle c'est une photo où vous êtes en doudoune, vous avez une écharpe, un petit chapeau sur la tête, c'était à Rennes en 2010, Pareil, vous arrêtez pas de me surprendre, Tété, parce que vous aimez la sape, vous aimez les fringues, vous avez des super tenues à chaque fois. Et là, vous avez l'air d'une personne tout à fait normale. Est-ce qu'il y a un look d'artiste? Est-ce qu'aujourd'hui, vous, si vous deviez refaire votre page Wikipédia, vous remettriez cette photo-là?
2: Ah, bah, pff, vous savez, bah déjà, il y a des périodes dans la vie. Je vois la photo dont vous parlez, parce qu'en fait, j'avais les cheveux coupés, j'avais les cheveux rasés. Et c'est vrai que j'ai eu des dreads, locks, pendant quelques années. Je me suis coupé les... Oui, yes, merci, parce que Manon me la montre. J'étais sûr que c'était ça, là. J'ai eu des dreads, locks, pendant quelques années. Je les ai coupés, puis je les ai relaissés pousser quand j'ai été papa. Je crois qu'en fait, c'est un très bon exemple, parce que vous savez, un album... C'est comme une photo, c'est un instantané de ce que vous êtes à ce moment-là. Et moi, j'ai retrouvé des photos de quand j'avais 15 ans, habillées à la mode de quand j'avais 15 ans, donc Dieu merci, elles sont pas sur Wikipédia. Et ce qui m'a frappé, c'est de me dire, mais qu'est-ce que c'est que cette horreur, ce pull? Jamais j'aurais dû mettre ça. Et qu'est-ce qui m'a pris? Et en même temps, c'est tellement juste. Et de la même manière qu'il m'arrive d'écouter de vieux albums de moi, et de me dire, mais qu'est-ce que c'est que cette chanson? Qu'est-ce que c'est que ce mot? Qu'est-ce que c'est que cette note? Qu'est-ce que c'est que cet instrument? Et je me suis réconcilié avec ça parce que c'est un instantané de ce que j'étais à ce moment-là. Vous voyez ce que je veux dire?
1: Oui, très bien. C'est votre page. Donc ça, finalement, c'est un instant présent, finalement, cette photo. C'est juste la capture d'un moment. Ouais. 2010. Bon, il faudra mettre à jour. Hein.
2: Ah. Et oui. Bah, ce que ça m'évoquait aussi, ce que vous disiez, c'est que je crois qu'on peut pas être sur le contrôle sur tout.
1: Ah, donc vous laissez couler et vous aurez cette tête de 2010 pour
2: ouais,
1: de nombreuses
2: personnes.
1: Oui, parce
2: que je pense que c'est un moment qui a existé. Puis surtout, ça veut aussi dire qu'il y a quelqu'un que je ne connaîtrai jamais qui est allé chercher cette photo, qui l'a mise sur ce site, qui pensait probablement bien faire. et qu'il faut entendre ça aussi. Je ne sais pas si l'indifférence de cette personne m'aurait plus rendu justice.
1: Ah, je vais philosopher là-dessus. Je m'attendais pas à réfléchir autant. Merci beaucoup. Il y a une info qu'on trouve nulle part sur Internet. Du coup, je la demande à tous mes invités. Est-ce que je peux vous demander votre pointure?
2: Voilà, j'ai une pointure de basketteur, chose du 46.
1: Vous êtes effectivement la plus grande pointure jusqu'à présent. Tété, pour préparer cette émission, je vous ai demandé une chanson qu'on allait diffuser. Hein, vous m'avez dit, on va écouter Mentissa, la chanson d'amour. Pourquoi?
2: Ah, parce que Mentissa, non contente d'avoir une voix incroyable, est un être humain délicieux. Et je suis très sensible à ça, et c'est vrai que ça fait partie des personnes les plus sympathiques qui m'a été donné de croiser en promotion. Et c'est vrai que quand j'aime le répertoire de quelqu'un, j'ai appris à séparer les choses. Mais c'est vrai que quand l'être humain est à la hauteur... du ressenti agréable qu'on a en écoutant son travail, c'est génial.
1: Mentissa tout de suite, la chanson d'amour.

0: Mentis à l'instant sur Ici Picardie. On est avec le chanteur Tété. C'était son coup de cœur pour terminer cette émission, presque terminer cette émission, parce qu'on a encore deux, trois trucs à aborder avec vous, Tété. Tété, sur les réseaux sociaux, vous êtes particulièrement actif, mais vous êtes actif d'une belle manière, c'est-à-dire que parfois vous proposez vos chansons en mode acoustique pour que les gens chantent dessus, et vous après rediffusez les gens qui chantent avec vos chansons. Vous donnez aussi des cours de guitare, on vous explique comment accorder, c'est des choses qu'on vous demande, ça, de jouer avec vous.
1: Ouais, on m'a beaucoup demandé ça, c'est-à-dire de me dire, je connais tes accords mais ça sonne jamais comme le disque, et c'est ça qui m'a donné envie de faire ça, de dire bah oui, c'est parce que la guitare est pas accordée comme ça, parce que c'est pas forcément cette position d'accord, et c'est un circuit court qui est heureux, parce que du coup bah, les gens derrière font résonner mes chansons, et c'est le mieux qui puisse m'arriver. Et puisqu'il est question de circuit court, je propose aussi une précommande augmentée en direct qui permet aux gens d'avoir des choses qu'ils ne trouveront nulle part ailleurs. Et c'est vrai que, pour résumer, tout ce que je suis depuis 25 ans, je le dois aux gens. Je suis très ému de repasser à la Lune des Pirates, parce que c'est ça, là, elles m'ont fait. Et c'est vrai que sans elles, j'aurais pas pu commencer ce métier, encore moins le continuer. Et donc, c'est hyper important pour moi de remettre tout le temps les gens au centre.
0: Donc c'est un lien particulier que vous entretenez, précommande de l'album. Alors c'est ça, hein, de l'album une semaine sur deux.
1: Alors il y a la précommande de l'album une semaine sur deux, avec des versions signées, avec des versions de vinyle, série limitée qui sont trouvables nulle part. Il y a aussi des articles de merchandising textile qu'on trouve nulle part ailleurs. Voilà, il y a plein de surprises comme ça, un petit peu uniques et limitées. Et la porte d'entrée, c'est ma page Instagram, TTTV.
0: Bon, ça va, c'est assez simple à retenir. Tété, j'ai une question qui me démange depuis tout à l'heure. Vous faites un double album avec les mêmes chansons en acoustique et pas en acoustique. Mm-hmm. C'est pas un peu feignant, ça? C'est pas un peu facile?
1: Alors, vous savez quoi? C'est une très bonne question.
0: C'est la pire question.
1: Non, mais c'est une très bonne question. Je vais vous dire pourquoi. Dans une première vie, moi, j'étais dessinateur. Je voulais devenir illustrateur. Et puis, finalement, la guitare est arrivée dans ma vie. Et le regret que j'ai toujours eu, c'est que les dessinateurs dont j'ai été fan, j'ai toujours préféré les esquisses aux versions terminées. Et c'est vrai que quand on écoute une chanson finie, vous savez, on perd l'esquisse. Vous voyez ce que je veux dire? On a quelque chose de figé. Et j'ai fait un autre parallèle hasardeux, la cuisine. Moi, toute ma vie, j'ai cru que j'aimais pas la ratatouille, parce que j'ai toujours mangé de la ratatouille en boîte. Et la première fois que j'ai mangé une vraie ratatouille faite dans une cuisine, je me suis dit, mais quel délice. Et ben c'est pareil pour une chanson. La vraie version, c'est la version guitare voix au piano voix. Et puis, la version arrangée, c'est la version en boîte. Alors, il y a des boîtes qui sont très bonnes, hein. Mais c'est magique pour moi de pouvoir livrer la version première avec l'intensité de l'authenticité du guitare-voix, en plus des versions arrangées qui ont été arrangées, que des sublimées par le talent des gens avec qui je les ai faites.
0: C'est vrai qu'il y a des jolies surprises et des styles assez variés. Les gens s'amusent un peu avec votre travail. Tété, c'était un plaisir de discuter avec vous pendant 7 heures. Je le rappelle, vous serez à la Lune des Pirates le 16 décembre, l'album prévu pour septembre et la tournée dans toute la France, même si c'est un tout petit peu chez nous. On sera content de vous avoir. À bientôt, Tété.
1: À bientôt, merci.
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0: Ici Picardie, c'est la première radio de la Somme. Là, il est 19h, tout simplement. Et à 19h, comme chaque soir, on retrouve Marine Logénie qui vous présente les informations. Marine, c'est à vous.
3: Liana reste introuvable ce soir. La collégienne est portée disparue depuis vendredi. Elle a été vue pour la dernière fois devant son collège de Florence dans le Gers, en train de monter dans la voiture d'un homme de 41 ans. C'est le principal suspect. Il est mis en examen pour enlèvement et séquestration. Un homme qu'elle connaissait, comme l'explique la maman de Liana, Charlie Rameau.
4: C'est le père de la meilleure amie de ma fille et elle avait été invitée à une soirée pyjama anniversaire de sa fille au début de l'année, je me rappelle plus, septembre ou octobre. Liana m'avait parlé de lui justement à la fin de cette soirée pyjama. Quand on l'a récupérée, elle m'a dit qu'il lui avait acheté une pizza au chorizo rien que pour elle. Elle m'a dit aussi qu'il lui avait fait des guilis et tout. Du coup, j'ai posé la question forcément que je pense presque n'importe quel parent aurait posé. Est-ce que ça a été plus loin. Elle m'a dit non, d'un air un peu choqué, elle comprenait pas de quoi je parlais. Et apparemment, tous les jours, jour, il était devant le collège. Il amenait des goûters, je vais dire à Liana, mais apparemment c'est pas que à elle. Il voyait Liana tous les matins quand elle sortait du bus et nous on n'était pas au courant.
3: Témoignage recueilli par ICI Occitanie. Les recherches se poursuivent dans le Gers. 180 gendarmes, plusieurs dizaines de citoyens sont mobilisés pour tenter de retrouver la jeune fille. De nouvelles plaintes pour agression sexuelle déposées contre Patrick Poivre d'Arvor, l'ex-présentateur du JT de TF1, âgé aujourd'hui de 78 ans, est déjà mis en examen pour viol depuis décembre 2023. Au total, plus de 40 femmes ont témoigné auprès de la justice. C'est fait, les députés adoptent largement ce soir en première lecture le projet de loi d'urgence agricole, un texte du gouvernement pensé pour répondre à la colère des agriculteurs. La majorité et le RN ont voté pour, malgré l'opposition de toute la gauche, Elia Bergel.
5: Oui, le texte apporte de mauvaises réponses à la crise agricole pour la députée écologiste Marie Pochon, qui dénonce la doctrine générale de la loi.
6: Celle du nivellement par le bas, du resserrement des prix, de la course à la compétitivité, de la destruction de toutes les normes environnementales et sanitaires. Celle de l'infime minorité face à la grande majorité qui disparaîtra.
5: Les socialistes qui s'étaient abstenus en commission votent finalement contre la loi ce soir, car le texte a été modifié sous l'influence de la droite et de l'extrême droite, selon la députée Mélanie Thomin.
7: Nous avons vu disparaître des garanties de gouvernance locale sur l'eau, au profit des pouvoirs dérogatoires des préfets, au détriment des élus locaux. Nous avons vu reculer l'exigence de sobriété.
5: Ce projet de loi d'urgence agricole passe avec les voix de la coalition gouvernementale et le soutien du RN. La députée macroniste Anne-Sophie Ronceret défend un texte qui va dans le bon sens.
8: Ce projet de loi d'urgence apporte quelques outils supplémentaires pour consolider durablement notre souveraineté alimentaire et l'avenir de nos filières.
5: Satisfaction au gouvernement également. Annie Genevard, la ministre de l'Agriculture, salue un texte qui apporte des réponses concrètes au secteur.
3: À l'Assemblée nationale, Elia Bergel pour ICI. Un adolescent de 13 ans a-t-il été gravement blessé après un tir de LBD samedi soir en marge de la victoire du PSG. L'IGPN, la police des polices, est saisie après le signalement d'un élu LFI de Seine-Saint-Denis dans une vidéo publiée sur les réseaux. On voit le jeune garçon, le visage en sang, il est actuellement hospitalisé à Paris. Les spectateurs de retour au cinéma, 15 millions d'entrées au mois de mai, c'est 33% de plus que l'année dernière à la même période, et ce grâce à des films populaires, Nina Pavon.
9: Le Diable s'habille en Prada 2, Super Mario Galaxy, Michael, à eux seuls, ces films cumulent plus de 10 millions d'entrées en France. Le mois de mai s'inscrit dans la continuité de ce très bon début d'année 2026, avec, selon le CNC, de belles affiches françaises très porteuses. Elles représentent presque la moitié des parts de marché de ces 5 derniers mois. Gourou et Marsupilami ont très bien marché. Juste une illusion, des frères Nakache, en ce moment à l'écran, enregistrent déjà près de 2 millions de billets vendus.
10: J'écoute. Sandrine, oui. Apparemment c'est pour vous.
11: Allô?
12: Oh, raccroche le téléphone, je te balance par la fenêtre.
11: Je suis désolée.
12: Raccroche.
11: Mais il va me balancer par la fenêtre. Eh bien qui te balance? Non, on habite au premier, c'est pas très haut.
9: Une offre française riche, avec autant de comédies que d'œuvres dramatiques ou historiques. Une tendance qui pourrait se poursuivre au mois de juin avec le très attendu biopic sur le général de Gaulle qui sort demain. Le cinéma, ce n'est pas de la météo, mais toujours selon le CNC, sur ces 10 dernières années, hors période Covid, si les salles de ciné ont le sourire au mois de mai, elles feront aussi le plein au mois de juin.
3: Nina Pavon. Tiens, en parlant de météo, la fin de la vigilance orange aux orages dans le sud-est. Les orages les plus forts se sont décalés en mer, précise Météo France ce soir. Météo France qui annonce d'ailleurs aujourd'hui un nouveau record. Notre pays a connu son printemps le plus chaud jamais enregistré. Un mot de tennis pour terminer. Roland Garros, les quarts de finale aujourd'hui. L'Allemand Alexander Zverev rejoint le dernier carré, tout comme l'Ukrainienne Marta Kostyuk chez les femmes. Résultats et programmes sur ici.fr.
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0: Oh mon Dieu, on a eu de l'eau aujourd'hui, mais ça va mieux. Petite pluie, hein, fine pour terminer la journée, voire même du sec pour cette nuit. Demain, ça ira mieux également. On devrait avoir des nuages toute la journée. On sera au sec, sauf sur la baie de Somme, on va avoir quelques gouttes de pluie. Bon, par contre, les nuages, ça sera pour tout le monde toute la journée. Pour ce qui est des températures, demain matin, ce sera entre 15 et 17 degrés le matin. Et pour demain après-midi, on sera entre 17 degrés et 19 degrés. 17 à Vervin, 18 à Amiens, Montdidier et Lens, 19 à Abbeville, Beauvais et Compiègne. Et une place maintenant à la musique 100% années 80 avec, comme chaque soir, Laurent Petit-Guillaume aux commandes.
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5: Bonsoir à tous, merci d'être fidèles à 100% années 80. Comme son nom l'indique, on se transporte en musique dans la décennie du top 50, du Minitel, du téléphone à cadran et du magnétoscope. C'est jusqu'à 20h et ça commence comme ça.

0: Jean-Jacques Goldman, c'était au bout de mes rêves.
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0: Un hymne à la personne.

0: Persévérance qui a sans doute motivé toute une génération ou deux dans les moments de doute que l'on peut tous connaître. Ce tube de Jean-Jacques Goldman est sorti en 82. Allez, on fait un petit saut dans le temps maintenant, et le 2 juin 85, tout pile, une autre légende fait son entrée dans le top 50. À la 36e place, c'est Johnny Hallyday avec Le Chanteur Abandonné, écrit et composé par Michel Berger. Et bien sûr, ce titre va devenir un tube énorme et grimper direction les premières places en quelques semaines.
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0: Miles, c'était Black Velvet. Ah, il y a des voix qu'on n'oublie pas et des chansons qui marquent leur époque. Ce Black Velvet de la chanteuse rock canadienne Alan Miles en est un bel exemple. En 1989, toutes les radios ont diffusé ce titre dans le monde et du coup, elle a même reçu un an plus tard le Grammy Award de la meilleure chanteuse de l'année. Waouh ! Dans un instant, une voix qui nous accompagne depuis bien longtemps et c'est tant mieux. Marc Lavoine, c'est la vie.
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0: Ici Picardie, c'est 100% années 80 jusqu'à 20h et tout de suite, quelques infos près de chez vous.
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0: C'était Stevie Wonder avec I Just Called to Say I Love You.
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0: Oscar de la meilleure chanson pour la BO du film The Woman in Red. Et au final, le plus énorme succès commercial pour le prodige de la Motown. Et quand on pense que les critiques professionnelles à l'époque trouvaient ça un petit peu trop gnangnan. Bon, allez, oublions les grincheux et place à l'un des plus grands groupes du monde. Pas besoin d'aller chercher très loin. Ils sont de chez nous, de nos Antilles. Kassav, en 84, fait danser la planète car le zouk est leur meilleur médicament. Ça donne zouk classé médicament, nounis.
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0: bon skibit. C'était Why. Ici. Un titre contre l'homophobie, mais qui enflamma les pistes de danse de la planète, c'était en 84. La suite de votre soirée se poursuit en musique dès 20h. C'est Décibel, présenté par Émilie Mazoyer. Toute l'actu de toutes les musiques. Mais avant cela, toujours dans les années 80, on retrouve, entre autres, dans un instant, l'une des voix les plus marquantes de cette décennie, Tracy Chapman, Talking About Revolution.
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2: Mais oui, à 20h, c'est Décibel, toute l'actualité musicale. Et ce soir, avec le journaliste, animateur radio Mishka Assayas, on se penchera sur le cas des Rolling Stones. Dans la collection tirée de son émission Very Good Trip, Mishka Assayas sort des bouquins. Un sur Bowie, un sur Woodstock, un sur Paul McCartney, un dernier sur Bob Dylan. Et le nouveau, donc, concerne les Rolling Stones, Very Good Stones Trip, où il dissèque et décrypte leurs chansons. Oui, c'est vrai que les Stones en parlent beaucoup du décorum tout autour. Pas toujours des chansons. C'est ce qu'on va faire tout à l'heure avec Mishka Assayas.
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2: Salut à toutes, salut à tous et bienvenue dans Décibel. Je suis ravie de vous retrouver en direct. On est ensemble jusqu'à 21h. Ça va être très bien. On va célébrer, oh là là, l'anniversaire de la mort de Bo Diddley. Mais du coup, c'est bien, on va écouter plein de chansons cool. Vous allez voir, parce que Bo Diddley, c'était un personnage à part dans l'histoire du rock'n'roll. On va également jouer au blind test tout à l'heure autour des diamants. Ah oui, hein, puisqu'on parle en ce moment beaucoup des 100 ans de Marilyn Monroe. Marilyn Monroe, c'était la reine des diamants. Diamants qui sont les meilleurs amis des filles, chantait-elle. Donc voilà un blind test tout en diamants. 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On va prendre des nouvelles de Zazie là. Zazie qui était notre invitée mardi dernier pour présenter sa nouvelle chanson Peu importe. Elle nous avait dit que son album sortirait quand il serait prêt. Eh bien, il est toujours pas prêt, donc on se régale en écoutant cette chanson qui cartonne, hein, c'est en train de devenir un petit tube. J'ai même entendu un journaliste dire c'est le Spacer de Zazie. Bah oui, référence à Spacer, la chanson disco de Sheila, qui effectivement a fait beaucoup danser les foules depuis sa sortie. C'est vrai que Zazie fait danser, peu importe. Donc n'oubliez pas le clip aussi qui est disponible, elle en a publié quelques coulisses savoureuses sur son compte Instagram.

0: Zazie est de retour et son 12e album sortira quand il sera prêt.
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0: Et à 20h06, on est ravis d'accueillir dans Décibel le seul, l'unique Mishka Assayas. Bonsoir.
2: Bonsoir Émilie.
0: Bonsoir Mishka, on vous écoute religieusement tous les soirs de début de semaine sur France Inter, votre émission Very Good Trip qui a fêté ses 10 ans.
2: Oui, c'est vrai.
0: Mais oui.
2: 2015. Ouais.
0: Ça y est, c'est une grande fille. Very Good Trip. Alors, c'est une émission dans laquelle il y a autant des classiques que des nouveautés. Parfois, il y a des semaines spéciales. Parfois, on découvre des chansons. Enfin, vraiment, c'est votre amour de la musique qui est là. Puis qui date, hein, parce que vous êtes journaliste. Alors, je sais pas, je crois que vous aimez pas trop qu'on dise rock critique.
2: Bah, ça fait un peu, je me la pète, quoi.
0: Ouais, enfin, voilà. Alors, journaliste amoureux de musique depuis plusieurs décennies. Ouais. Ça, on peut le dire.
2: Ah, bah oui, ça, ça mange pas de pain.
0: Voilà. Ouais. Et, il y a vos célèbres séries. Alors, qui ont toutes été transformées en bouquins. Ouais. Celle sur David Bowie, celle sur Woodstock, celle sur McCartney, Bob Dylan aussi. Et là, voici venir le Very Good Stones Trip consacré aux Rolling Stones. Voilà. Ouais. Alors, évidemment, ils font partie des incontournables. Ceci dit, qu'est-ce qui vous a motivé pour leur consacrer toute une série d'été qui donc maintenant est adaptée en bouquin?
2: Bon, je vais vous faire une réponse très honnête, Émilie. Ouais. Vous êtes une professionnelle de la radio. C'est une commande.
0: Oui.
2: Il faut être honnête avec ça.
0: Mais parfois, ça débloque des choses, les commandes.
2: Ouais. C'est ce que j'allais dire dans le deuxième temps. c'est que ça a fait revivre ma perception des Stones que j'avais gamin et qui est très liée aux années 60, parce que je suis un vieux, hein, je peux pas le cacher.
0: Un jeune vieux.
2: Oui, un jeune vieux, ben voilà, comme toute cette génération, là, je me moquais d'eux, maintenant je suis comme ça. Et donc, je me suis aperçu, vous savez, j'ai un rapport très bizarre avec les Stones.
0: Ah bah oui, parce que j'ai lu votre bouquin, j'étais étonné même.
2: J'étais super snob, je n'aimais que l'underground, que les trucs obscurs, et je considérais, mais du haut de mes 16 ans, que les Stones étaient en 74, 75, c'était fini, ils avaient tout dit, place à Roxy Music, place à King Crimson, tout ça. Et alors quand les punks sont arrivés, c'était pire.
0: Oui, parce qu'en plus, ils étaient bourgeois, les Stones,
2: ils
0: étaient riches.
2: C'était l'aristocratie du rock, c'était la jet set, et je considérais qu'ils avaient trahi. Alors je sais pas quoi, mais en esprit, ils étaient pas pur. Enfin, je crois que comme beaucoup de très jeunes gens de l'époque, je fantasmais le rock au lieu de le vivre. Donc, j'ai appris à le connaître un peu mieux quand même. Mais enfin, et donc c'est comme si j'avais enterré tout mon amour pour les Stones sous une couche de snobisme, de mauvaises habitudes, de paresse. Vous savez, c'est toujours plus facile d'aller chercher le souterrain, le bizarre, l'underground, l'excentrique, le marginal, parce que on passe pour quelqu'un de beaucoup, de très spécialisé, de très d'un grand connaisseur, etc. Alors que si on va vers les évidences, évidemment, on dit bon, oui, bon, on n'a pas besoin de lui pour raconter ça.
0: Ouais.
2: C'est ça qui est pas facile. Enfin bref, moi j'ai eu la chance de découvrir les Stones en direct. Je me souviens de quand Jumpin' Jack Flash est sorti, j'avais le 45 tours.
0: Les Stones des années 60.
2: Vous savez que mon père m'avait même acheté, quand il était en Allemagne, un 45 tours des Stones en 64.
0: Oh waouh.
2: Ouais. Around and Round, une reprise de Chuck Berry. Ouais.
0: Ah, alors moi j'ai comme référence, et vous en parlez dans votre préface de Very Good Stones Trip, l'album Aftermath, qui arrive au milieu des années 60, qui est leur premier album 100% original. Il n'y a pas de reprise.
2: Ouais.
0: Et il y a cette chanson.
3: My sweet Lady J.
0: Tout le monde se dit que c'est un slow qui tue, Lady J. Et en fait, vous êtes petit, vous avez 8-9 ans.
2: Mais oui, ça ressemble aux comptines que j'écoutais.
0: Ça vous fait un peu peur, ce moment-là, surtout, je crois. Je trouvais que c'est un peu malsain.
2: Alors, c'est pas tout à fait comme Painted Black. Non, là, ça me rappelle plutôt les feuilletons de chevalerie.
0: Ouais.
2: Thierry Lafronde, etc. C'est un imaginaire médiéval. C'est l'amour courtois.
0: Ouais.
2: C'est la femme inaccessible, la fée. Enfin, là, je sais pas.
0: Oui, ça a vraiment activé votre imaginaire.
2: Complètement. Mais ça allait avec les rêves enfantins.
0: Et Aftermath, donc cet album avec une pochette très sombre. Ça aussi, avec vos yeux d'enfant, vous trouviez qu'ils n'avaient pas l'air commodes, les Stones, par rapport aux Beatles.
2: Les Beatles étaient souriants, souvent, sur les pochettes de disques. leur musique avait un certain dynamisme qui rendait joyeux. Ouais. Les Stones avaient quelque chose d'intimidant, de, si vous voulez, ils vous faisaient prendre la mesure de votre insuffisance. C'est-à-dire qu'ils étaient libres, ils étaient sauvages, ils faisaient tout ce qu'ils avaient envie de faire, et vous étiez un gamin empêtré dans les contraintes, l'école, les parents, je sais pas comment dire, les obligations, la peur de j'ai un enfant sage, je voulais bien faire. Et les Stones, c'était l'appel des voyous.
0: Oui, alors je vous cite dans la préface, ils rendaient le danger attirant.
2: Oui, mais vous savez, contrairement à une légende bien les Stones n'étaient pas du tout des prolétaires. Non. C'était des jeunes gens plutôt bien élevés et qui en effet avaient envie de rompre avec leur milieu. Ouais. Et pour cette raison, ils faisaient tout pour contrarier le milieu des adultes sérieux. Et ils faisaient pas du tout ce qu'on attendait d'eux. Et en ça, ils m'attiraient parce qu'ils allaient justement vers ce danger et de ce danger, on avait l'impression qu'ils faisaient quelque chose de tellement dynamique, de tellement excitant qu'on ne pouvait avoir envie que de les suivre.
0: Évidemment. Alors, de l'enfant qui tombe amoureux des Stones, l'ado qui les écoute, l'adulte qui les snob un peu, et aujourd'hui le pro que vous êtes, j'ai envie de savoir, Mischa Assayas, ce que vous pensez du 25e album des Stones qui sortira le 10 juillet. Ouais. Ça veut dire 60 ans après Aftermath, le fameux. Ouais. On a déjà un extrait, hein, Rough and Twisted.
2: Oui.

0: Il y a des gros mots, il y a de l'harmonica.
1: Il y a du blues.
0: Il y a du blues.
1: Et il y a un son moderne. Ouais. C'est ça qui est pas mal, parce qu'ils ont bossé avec Andrew Watt, qui est un jeune producteur californien, qui a bossé avec Justin Bieber.
0: D'accord.
1: Avec DJ Snake, ouais, Lana Del Rey. Et c'est Ron Wood des Stones qui a présenté Andrew Watt à Paul McCartney.
0: D'accord.
1: Et c'est intéressant parce qu'ils ont plus de 80 ans et ils veulent d'une certaine façon faire du Stones et en même temps rester dans la compétition, c'est-à-dire ne pas avoir un son vintage, rétro, trop daté. Alors évidemment, ça fait un truc un peu...
0: C'est hybride, hein.
1: C'est hybride.
0: Ouais.
1: C'est hybride. Il y a un peu d'autotune, par exemple, sur la voix de Jagger. Enfin, mais je trouve que ça fonctionne très bien.
0: Bon. Attend l'album avec impatience. Chez Mishka, ça.
1: Ouais, je suis curieux. Bah, vous savez, j'ai un attachement sentimental.
0: Bah, oui.
1: C'est-à-dire que toutes ces histoires, en effet, je suis du camp des Stones, est-ce que je les suis, est-ce que je les snob, etc. Tout ça, c'est des vieilles histoires qui n'ont aucun intérêt. Maintenant, je suis ému qu'ils soient encore vivants, qu'ils aient encore cette niaque et qu'ils m'aient donné à moi aussi cette niaque finalement, comme à tous ceux qui les ont écoutés. C'est-à-dire le fait qu'ils ont 80 ans, mais ils ont jamais travaillé sérieusement entre guillemets. On va dire qu'ils ont toujours. Vous savez, quand on a demandé à Paul McCartney quand il prendrait sa retraite, il y a eu un blanc. Il a dit mais ma retraite de quoi au juste? Parce qu'il a toujours joué dans tous les
0: c'est
1: sens
0: beau,
1: du terme.
0: Ces artistes qui disent mais non mais on n'a jamais travaillé.
1: Oui, vous savez qu'un enfant quand il joue il est sérieux. Il y passe du temps, il est concentré, faut pas le déranger. Il passe la nuit. C'est pas vrai des enfants où il faut les arrêter. Ouais. Là c'est la même chose.
0: C'est ça. Il joue très sérieusement depuis
1: voilà.
0: Depuis les années 60.
1: Exactement.
0: Alors Very Good Stone Strip, ça va vous plaire les amis.
1: Ah.
0: Si vous en avez un peu ras-le-bol qu'on parle des Stones simplement comme des légendes. C'est vrai que ils sont légendaires, ils sont incroyablement beaux, sexy, dangereux, on l'a dit, des histoires, en veux-tu, en voilà, de filles, de drogue, de paillettes, c'est fou. Et en fait, on parle pas souvent de leurs chansons.
1: Oui.
0: Et c'est votre parti pris dans Very Good Stone Strip.
1: Oui.
0: En fait, on va se balader dans la discographie des Stones avec des chansons incontournables, avec d'autres un peu plus pépites,
1: moins connues.
0: Voilà, moins connues. Et voilà, ça va être, ah bah tiens, Psyché, ou alors tiens, Le Son du Sud.
1: Complètement.
0: Ça commence par
1: Country aussi.
0: Dans un jardin anglais, voilà, country et tout. Vous étiez frustré qu'on parle pas assez des chansons?
1: Bah moi, vous savez, moi, personne n'a besoin de moi pour raconter la légende pour la 1550e fois. Donc bon, après l'avantage de faire de la radio, c'est qu'on fait écouter les chansons. Et donc, on n'est pas là pour radoter. Enfin, j'espère.

0: Et j'ai même passé ça dans mon émission et j'en parle dans le livre. Donc en fait, il y a toute une musicalité des Stones, une recherche de sonorité. Il y a même un titre que j'ai déterré, que tout le monde avait oublié, qui est des années 90 et qu'ils ont enregistré avec des musiciens de Gnawa marocains. Où ils sont allés à Tanger, enfin, et ça ressemble à presque à du Peter Gabriel, étrangement. Enfin, c'est très très curieux. Donc, je pense que ils ont, comme tous, enfin, les Stones, le truc, c'est que de toute façon, jusqu'en 1980 et quelques, période où ils ont été assez largués par les nouveaux sons, c'était très difficile pour eux de montrer qu'ils étaient toujours dans le combat, quoi, dans l'arène. Ils ont essayé d'ouvrir de nouvelles voies. Puis à un moment donné, ils se sont dit bon, on a fait le tour. Maintenant, les Stones vont faire du Stones. Et depuis 89, en gros, c'est ça.
1: C'est ça.
0: Il y a eu un revival déjà à la fin des années 80, début 90. Et depuis, bon, ben, c'est vrai que c'est pas. Mais il y a des trucs quand même à fouiller.
1: Ben
0: ouais. J'ai trouvé un truc de 2005 est très bien,
1: oui.
0: avec du clavecin comme Lady, enfin je sais plus, enfin bon, c'est très bien,
1: ouais, c'est passionnant, ouais. En tout cas de se raccrocher à ça, à la musicalité des Stones, oui. À leur curiosité aussi, et ben là nous on pourrait écouter une chanson, alors des débuts, une chanson que le petit Mishka Asayas devait bien aimer, je pense, As Tears Go By.
0: Ah,
1: vous
0: oui.
1: En parlez, vous la mettez en avant, hein, cette chanson,
0: ben, c'est Marianne Faithfull qui l'a créée, cette
1: exactement.
0: Chanson
1: exactement, et c'est la toute première de la playlist qui accompagne le livre, puisque vous l'avez dit, à la radio, on peut vous faire écouter.
0: Oui.
1: Et dans un bouquin, pas possible. Donc, il y a un petit QR code qu'on peut flasher. Et comme ça, la musique accompagne la lecture du livre. As Tears Go By, donc.
0: Ah oui, ouais. Ça, c'est... Bah, c'est la première chanson qu'ils ont écrite. Parce qu'il ne faut pas oublier que le premier 45 tours des Stones est une composition de Lennon-McCartney.
1: Oui, c'est vrai.
0: Et ce qui est très intéressant, et ça je le souligne dans le livre, c'est que c'est l'exemple des Beatles qui a convaincu Jagger, Richard Brian Jones aussi, c'était moins facile, et les deux autres, qu'on pouvait être anglais et faire du rock'n'roll original sans être ringard. Parce que les imitateurs anglais d'Elvis, qui s'appelaient Tommy Steele, il y a eu Cliff Richard aussi, étaient un peu méprisés et dédaignés par les Stones.
1: On dirait cringe aujourd'hui.
0: Ouais, voilà, c'est ça. Et donc, à leur début, c'était du blues pur et dur. Et quand ils ont vu que les Beatles faisaient du rock'n'roll, parce qu'ils étaient passés par Hambourg et tout ça, ils se sont dit, bah, nous aussi, on peut en faire à notre façon. Et ils ont commencé à écrire leurs propres chansons, parce qu'évidemment, ça rapportait aussi de composer. Bon.
1: Et puis, ça fait des très très belles chansons. Effectivement, celle-là a été chantée par Marianne Faithfull. Puis finalement, les Stones se sont dit elle est pas mal, hein. As Tears Go By, les Rolling Stones sur votre radio, ici dans Décibel. On continue à parler d'eux avec mon invité Mishka Asayas.

0: tube des Rolling Stones des années 60 où on n'entend pas beaucoup la guitare, hein, jusqu'à
1: la guitare folk.
0: C'est tout doux, c'est beau comme tout, et c'est aussi ça, les Rolling Stones. Si vous lisez Very Good Stone Strip, vous vous rendrez compte que, évidemment, il y a du blues.
1: Oui.
0: Rolling Stones, c'est aussi, et là les fans vont être énervés en disant « Oh c'est bon, on sait, pas la peine de le répéter. » Si, je le répète, la disco. Plutôt de la bonne disco.
1: Super.
0: Michi, c'est de la super disco.
1: Undercover of the Night aussi, c'est un très bon titre.
0: C'est vrai. Les Stones sont allés flirter avec Lady Gaga et le gospel sur leur dernier album en date.

0: J'aime bien cette petite joute entre Mick Jagger et Lady Gaga.
1: Et c'est un peu en écho à Gimme Shelter aussi, avec la grande choriste Mary Clayton, qui s'était allée chercher au milieu de la nuit dans son lit en bigoudi, parce qu'il avait besoin d'une choriste au dernier moment. Mais en fait, il y a tout l'aspect funk, soul, musique noire, enfin des Stones, qui est toujours central dans ce qu'ils font.
0: Mais c'est marrant, alors pourquoi, Mishka? Pourquoi on dit, oui, les Stones, c'est Satisfaction et beaucoup de blues? Et c'est tout.
1: Parce que c'est les tubes, c'est les disques que les radios passent tout le temps, c'est les chansons qui font que les gens se lèvent, les Stones, vous mettez Start Me Up, même qui est une chanson tardive, c'est les Stones, quoi, c'est l'identité des Stones.
0: Vous pensez que ça les frustre? Ou ça les frustrerait de nous entendre dire, les Stones, c'est Satisfaction et du blues et c'est tout? Parce que c'est vrai qu'il y a une curiosité tout au long de leur carrière, et vous le soulignez vraiment bien dans le bouquin. Oui. Ils ont toujours cherché, alors Brian Jones aussi, évidemment, qui est mort à 27 ans malheureusement, mais il y a une curiosité.
1: Mais je pense que c'est le propre de tous les artistes et tous les musiciens de chercher un peu dans tous les sens et d'être dépassé par les succès. Vous prenez l'exemple de Satisfaction, c'est très curieux l'histoire de Satisfaction, parce que vous savez ce son de guitare qui passe par la pédale fuzz, donc ce son saturé et grésillant, c'est un pur accident. C'est-à-dire que Keith Richards avait utilisé cet effet pour ébaucher une section de cuivre qui aurait dû être enregistrée. Elle n'a jamais été enregistrée. Et un responsable ou des responsables de la maison de disques américaine ont bondi sur leur siège en écoutant, en disant, mais c'est génial ce son, qu'est-ce que c'est? Non, mais c'est pas fini, sortez pas. Si, écoute, tu dis ce que tu veux et nous on le sort. Et donc, ça a créé certaines insatisfactions, justement, chez les Stones, en particulier Brian Jones, qui trouvait que c'était un effet putassier, qui ne comprenait pas, il disait, mais c'est pas nous, c'est pas les Stones, on n'a jamais voulu faire ça. Donc, en fait, il y a un moment donné, il faut avoir l'humilité d'admettre que le public, parfois, il entend mieux que vous-même ce que vous avez fait.
0: C'est vrai. Et n'oublions pas non plus que les Stones ont fait de très grands moments de piano et de folie dans leurs chansons.

0: que vous en parlez beaucoup de cette chanson chez The Rainbow.
1: Vous savez, moi j'ai découvert ça quand j'avais 8 ou 9 ans. C'était très... ça ressemblait à une boîte de jeux pour enfants. Il y avait une image. Quand on l'orientait, ça apparaissait en relief.
0: Ah oui, on avait ça en petite carte spéciale, quand on est enfant.
1: Oui, ça ressemblait. Et ça ressemblait à des trucs que je voyais dans des livres pour enfants ou les livres pop-up avec des trucs en relief. Enfin, c'était l'époque psychédélique. Il y avait cet imaginaire enfantin qui était très mis en avant, et il y avait cette fantaisie aussi, ce côté un peu loufoque dans la musique qui était très présent. Et alors, vous savez qui a fait les orchestrations de Satanic Majesty's Request, donc cet extrait final, c'est John Paul Jones de Led Zeppelin, qui était une sorte d'homme à tout faire des studios londoniens dans les années 60, parce qu'il avait une formation classique.

0: classique, donc il pouvait écrire des partitions, orchestrer, etc. Donc on avait besoin de cordes, d'instruments.
1: On avait John Paul Jones.
0: Il y avait John Paul Jones qui était là.
1: Marrant, j'ignorais.
0: Ouais.
1: Est-ce que, Mishka Sayas, vous avez rencontré un des Stones dans votre carrière et pourquoi pas interviewer?
0: Eh bien, la réponse est non, parce que quand j'étais très jeune journaliste à Rock & Folk, vous savez, les stars Clapton, Jagger, même Lennon, si jamais c'était, ou je sais pas, même Crosby, Stills & Nash, c'était les, entre guillemets, vieux, c'est-à-dire c'était la génération des Alain Dister, Paul Alessandrini, Philippe Manœuvre, même Philippe Garnier, etc. J'étais préposé à ce qu'ils appelaient donc la New Wave, c'est-à-dire c'était Elvis Costello, Ecstasy.
1: C'était très cool aussi.
0: Ouais, c'était super cool.
1: Et là, ils viennent en France pour ce 25e album et qu'il y a une possibilité d'interviewer les Stones.
0: Ah bah vous pensez pas que je vais dire non quand même.
1: Je vous pose la question on vous demande d'en choisir un.
0: Ah, sans hésiter, je pense que ce serait Jagger, parce que pour moi, Jagger, c'est bien sûr c'est celui sur lequel il y a la lumière, même ils ont tous leur charisme, mais c'est un parolier.
1: Vous le dites dans le livre, un des plus grands paroliers.
0: Pour moi, c'est un parolier qui est parfois pas loin de des meilleures chansons de Dylan ou de Ray Davies des Kings, qui pour moi est vraiment le plus grand des paroliers anglais. Et il y a des images. Enfin, vous prenez les paroles de Simple Favor, Devil, c'est totalement génial. Enfin, il y a des images. Mais même, je cite une chanson qui est assez récente, qui est Back of My Hand, où il se met dans la tête d'une espèce de prêcheur fou qui parcourt la campagne pour essayer pour avertir les villageois dont on ne sait à quelle époque il va y avoir la fin du monde les premiers seront les derniers, tout ça. Enfin, et c'est super bien écrit. Vraiment.
1: C'est vrai. Ouais. C'est vrai. Donc, talent de parolier de Mick Jagger, je vous souhaite,
0: J'adorerais ça. Lui demander comment il travaille, parce qu'on lui demande jamais comment il travaille ses textes, etc., comment ça lui vient. C'est vrai, je suis très curieux.
1: Je suis sûr, en plus, il vous répondrait avec beaucoup de malice. Parce que c'est très marrant. Et en français.
0: Oui, en français.
1: Et oui, puisqu'il habite au château de Fourchette. N'oubliez jamais ça.
0: Il a vendu le château. Il a vendu, je crois.
1: C'est pas possible. C'était notre canal de communication préféré. En fait, on avait des auditeurs qui écrivaient à Mick Jagger au château et ils répondaient.
0: Ah oui!
1: Il a vendu le château, les gars, on est foutus!
0: Il paraît qu'il est venu incognito au festival de Gonzac-Saint-Brie, vous savez, la forêt des livres.
1: J'adore.
0: Il
1: est un peu français, en vrai, c'est pour ça qu'on l'a.
0: Il parle très bien.
1: Excellemment bien français, c'est vrai. Écoutons Painted Black, parce que là, évidemment, pour nous, aujourd'hui, c'est Jagger et Richards, les Stones. On a une pensée pour Charlie Watts, qui nous a quittés il y a 5 ans, et qui était né un 2 juin, en 1941, son anniversaire aujourd'hui. Voilà, donc bisous à Charlie Watts. Et puis parce que, Brian Jones, son influence, elle se sent beaucoup dans cette chanson Painted Black.
0: Ah oui,
1: ça fait toujours plaisir de réécouter ce petit son qui n'aurait sans doute pas été dans un album anglais si Brian Jones s'en était pas mêlé.

0: J'entends chanter chez vous, vous avez raison. Paint It Black, ouais, les Rolling Stones. On chantait pas mal en studio.
1: Vous avez une belle voix, Emilia.
0: Merci. Alors, quand vous allez faire l'interview de Mick Jagger, vous me pistonnez et moi j'irai faire choriste à leur prochain Stade de France.
1: Mais ils attendent que
0: vous. Ce que vous en pensez.
1: Que
0: le Stade de France, on va en parler, tiens d'ailleurs, parce que les Stones y ont joué et Mischka Assayas les ayant vus en concert une seule fois.
1: Oui, en 2014, la honte.
0: Ah là là.
1: En fait, cela dit, j'avais pu les voir dans les années 60, j'aurais couru. Vous pouvez imaginer. Mais j'avais même un pirate live, mon frère avait acheté un pirate live of And You'll Ever Be qui était de la même tournée que Get Your Yaya Out. C'est la, super, c'était encore mieux comme enregistrement. Enfin, il y avait des, pour moi, c'était
0: fou.
1: Gros dossier live. C'était interdit, c'était pirate et tout.
0: Gros dossier live à venir, donc. Et puis surtout, cette question, est-ce que ça vaut le coup encore d'aller voir les Rolling Stones? Je la poserai à Mischka dans une minute. À tout de suite.
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0: Et merci d'avoir choisi ICI pour passer votre mardi soir. On est en direct jusqu'à 21h. Qu'est-ce qui vous attend dans l'actu musicale aujourd'hui? C'est l'anniversaire de la mort de Bo Diddley. Alors on va se faire un petit tour du côté du Diddley Beat. Ça lui plaît bien, je suis sûre, à mon invité Mischka Assayas. Et puis puisque on célébrait les 100 ans de Marilyn Monroe, alors un blind test consacré au diamant en chanson. Si ça vous inspire et si vous avez envie de gagner le livre de Mischka Assayas, Very Good Stone Strip, et ben appelez-nous 0810 055 056 0810 055 056. C'est Sadika qui vous attend au standard et vous allez pouvoir jouer avec nous tout à l'heure. Mischka Assayas, grand spécialiste du rock and roll, a déjà écrit sur Bowie, Woodstock, McCartney ou encore Dylan. Ça a été des séries dans votre émission de radio Very Good Trip sur la radio France Inter, notre voisine d'étage, ici à la maison de la radio. Ça devient un livre, Very Good Stones Trip. Je vais citer également dans ce livre la présence des textes de Bruno Jufin, qui est un grand spécialiste des Stones. Et alors autant vous vous êtes attaché aux chansons. Lui, il partage une quinzaine d'épisodes légendaires de l'histoire des Stones.
1: Oui, il raconte très bien. C'est le taudis dans lequel il répétait au début des années 60. Le concert de Altamont où il y a eu un mort, où il y avait les Hells Angels, tout ça.
0: C'est vraiment les grands moments.
1: Oui, les grands moments. Et puis il raconte ça avec beaucoup de verve. C'est assez. Il a beaucoup d'humour. Enfin, moi, je trouve que ça se complète assez bien parce que moi, justement, je suis pas capable de donner du relief à ces épisodes très légendaires qui mettent en scène justement le côté
0: anecdotique, un peu flamboyant aussi,
1: un peu légendaire, tous ces épisodes qui sont plus grand clavier, comme on dit,
0: plus grand clavier.
1: Oui, c'est ça. C'est comme ça qu'on dit en anglais, mais je sais pas comment. Bref.
0: Oui, mais vous n'aviez pas envie de les traiter en super-héros ou en figure légendaire.
1: Ou en personnage
0: aspects.
1: Démoniaque, etc. Parce que on sait qu'ils ont vécu des choses qui échappent au commun.

0: des mortels, quoi. Mais
1: oui, moi chaque fois je me dis leur pauvre maman.
0: Oui.
1: Ah, là, moi, c'est elles que je voudrais interviewer. Ben, elles sont plus de ce monde, hein, mais les mamans des Stones.
0: Ce qui est, oui, ça c'est. Bon, je pense que ils étaient très fiers de.
1: Oui, mais elles ont dû se faire un sang d'encre.
0: Oui. Mais alors après, je pense que il y a quelque chose que j'ai fini par comprendre parce que peut-être que je n'en prenais pas tout à fait la mesure, c'est que en fait. Jagger fait beaucoup de théâtre, mais pas dans un sens, je dis pas ça dans un sens moqueur, pas du tout. C'est-à-dire que c'est un homme de théâtre. Vous savez, comme quand un comédien joue Cyrano de Bergerac, il finit par croire qu'il est Cyrano. Et dans la vie, quand il rentre chez lui et qu'il se couche auprès de sa femme ou qu'il, je sais pas, il va faire ses courses, il n'arrive pas à redescendre, il est toujours Cyrano. Bah, les Stones, c'est ce qui leur est arrivé. C'est-à-dire que il y avait un tel pouvoir des personnages qu'ils incarnaient, de l'imagination dans laquelle ils se projetaient, que ça a débordé. Et qu'ils ont vécu des choses qui auraient dû, dans un monde idéal, rester sur une scène de théâtre, mais qui ont fini par les mettre en danger. Et c'est quelque chose qu'on retrouve aussi chez David Bowie.
1: Oui, c'est vrai, c'est vrai. Alors, j'admire votre honnêteté, Mishka Assayas, puisque dès la page 6 de votre livre, vous avouez j'ai longtemps refusé d'assister à un concert des Stones. Alors, on a compris pourquoi, vous nous l'avez dit tout à l'heure, dans les années 60. Vous auriez adoré, mais vous étiez trop petit. Ouais. Et puis après, quand vous aviez l'âge, ça vous intéressait plus trop. Donc finalement, vous avez attendu 2014.
0: Faut le faire,
1: il y a 12 ans. Oui. Pour aller voir les Stones au Stade de France, c'était comment ?
0: Sublime. Ah. Il y a une chorale d'enfants qui est venue chanter, vous savez, You Can't Always Get What You Want.
1: Oh, c'est beau, c'est beau.
0: C'était dément. Et il a fait Sympathy for the Devil, mais c'était... Alors là, il y a ce côté comédien shakespearien, c'est-à-dire que vous voyez son corps qui se transforme, et il devient ce personnage démoniaque. C'est captivant. Et il y a Gimme Shelter.
1: Ah, alors.
0: Oh là là, mais c'était je me demande s'il n'y a pas eu Midnight Rambler aussi. Je voudrais pas, peut-être que c'est un souvenir que j'aurais fabriqué. Il y a Mick Taylor, vous savez, qui est le guitariste qui avait remplacé Brian Jones, qui est venu faire son solo. Mais c'était un feu d'artifice. Moi, j'étais, mais, et alors surtout, ce qui m'a frappé, et c'est ça qui me rend triste aujourd'hui, c'est que Charlie Watts menait la baraque. C'était vraiment le patron.
1: C'était un batteur incroyable.
0: C'était le patron. Il était au centre. Il le regardait tout le temps. Il les fixait. Il les fusillait du regard, parfois. Non, mais c'était un truc. Il avait une autorité naturelle, un peu moqueuse, par rapport à Jagger et Richards. Jagger, la prima donna. Richards, bon, il faut le rattraper parfois pour qu'il tombe pas. Enfin. Et donc, lui, on sentait qu'il les matait comme un prof, quoi. Enfin, c'était captivant.
1: Ouais, on sent que vous avez passé un bon moment. Ah ouais. Alors, les Stones ont sorti 39 albums live avant que Mishka Assayas aille les voir sur scène. Il y a Flashpoint qu'on adore.
0: Ah bah.
1: Il n'y a pas les enfants là, mais c'est beau quand même.
0: Bien aussi.
1: La voix est sublime. Donc ça, Flashpoint, ça fait vraiment partie des albums live incontournables des Stones. Ils en ont fait aussi certains qui étaient assez impressionnants. Je pense à Stripped. C'est un bel album live aussi.
0: Ouais, ça c'est à l'Olympia dans les années 90.
1: Acoustique.
0: Oui, alors après ils ont enregistré des versions dépouillées dans divers studios et vraiment sans rien, en une prise et tout. Et c'est captivant. Cela dit. Alors je sais plus dans quel album c'est, parce que c'est quelque chose qui est paru plus tard. C'est toute la tournée Some Girls de 78. Jamais ils ont été aussi énergiques sur scène. Il y a une tension, on sent que le punk est passé par là. Il y a quelque chose de violent, de tendu. C'est captivant. Vraiment, il faut chercher ces enregistrements-là de 78.
1: Bon, je me le note, tiens, parce que il y a tellement de choses, on peut pas tout écouter des Stones, donc c'est bien.
0: J'en ai passé dans l'émission, j'en parle dans le livre.
1: Dans le livre. Donc ça y est, qui est disponible, hein, Very Good Stone Strip, nouvelle livraison de Mishka Assayas. On se quitte en écoutant Jumpin' Jack Flash en version live pour donner envie à celles et ceux qui ne l'ont pas encore fait d'aller les voir en concert. Si ils tournent après la sortie de leur 25e album, vous irez ?
0: Oh ben, je vais pas dire non quand même. Non, franchement, c'est con. Oui.
1: Alors c'est parti, Jumpin' Jack Flash, et pas sur n'importe quel live, le Get Your Yayas.
0: Ah ouais, grande époque 69.
1: Merci beaucoup, Mishka Assayas.
0: Merci beaucoup, Émilie.
1: À bientôt.
0: Merci.

0: de chansons qui nous fait comprendre pourquoi certaines et certains restent très très très très attachés aux Stones des années 60. Évidemment, Jumping Jack Flash sur l'album Live, Get Your Yayas Out, et le livre de Mishka Assayas, Very Good Stones Trip, qui est disponible.
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0: 20h43, c'est l'heure du Blind Test. On joue avec Christian et Eric. Bonsoir messieurs.
2: Bonsoir Amélie.
3: Bonsoir Amélie.
0: Bienvenue dans Décibel. Comment ça va?
3: Très bien pour moi, Christian.
0: Ouais, Christian, c'est vrai, la journée s'est bien passée. On est encore plein d'énergie pour jouer.
3: Ouais, puis ça fait un petit moment que je n'ai pas eu l'occasion d'appeler.
0: Eh ben, welcome back, comme dirait Mick Jagger, qui parle très bien français, donc non, il dirait merci d'être de retour en réalité, cher Christian. Et Eric, comment ça va?
2: Eh ben super, tout comme Christian.
0: Bon, voilà. Tant mieux. Alors, le cadeau de ce soir, ah oui, je me suis trompée, c'est pas le livre de Mishka Assayas, c'est le cahier de vacances spécial musique. Enfin, vous préférez quoi, Eric et Christian, en fait? Choisissez, hein.
3: En fait, le livre sur les Rolling Stones.
0: Alors d'accord, mais oui. Alors, il y a les deux, écoutez, parce que vraiment ce cahier de vacances aux éditions Manière, c'est les mêmes éditeurs qui faisaient les cahiers de vacances qui nous faisaient flipper quand on était petits. On se disait, mon Dieu, je vais passer l'été à bachoter. Et en fait là, c'est un cahier de vacances spécial en avant la musique, avec plein, mais il y a les Stones dedans, il y a plein d'histoires de guitaristes, de chanteurs, de chansons, etc. C'est superbe. Et aussi, donc, le livre de Mishka, on vous fera un petit package, Eric et Christian.
3: Super.
0: Voilà. Alors, attention, maintenant que vous avez gagné, il va falloir jouer Eric et Christian avec des chansons qui parlent de diamants. Pourquoi? Eh bien, parce qu'autour des 100 ans de la merveilleuse Marilyn Monroe, j'avais envie qu'on écoute ensemble sa chanson « Les diamants sont les meilleurs amis des filles, Diamonds are a girl's best friend ». Donc, on écoutera ça tout à l'heure après le Blind Test. Et là, on va s'intéresser aux diamants dans les chansons. On cherche donc les interprètes de ces chansons, Eric et Christian. Et il faut, s'il vous plaît, penser à donner votre prénom avant de donner la réponse, pour que je sache lequel de vous deux répond en premier, ok?
3: Ok, ça marche.
0: Bon, génial. Alors voici une première chanson de Diamant. Eric, Christian, dites-moi, qui chante ça?
2: Eric.
3: Les Beatles?
0: Ah,
2: les Beatles?
0: Oui, c'est ça.
3: Mon prénom, Émilie.
0: Et c'est ça, Christian. Alors que Eric, il a dit Eric avant que Christian dise les Beatles. Et donc, je vais vous donner un point à chacun. Remonte-moi le son,
3: mon grand.
0: Je t'ai pas dit de baisser. C'est les Beatles. Ah, c'est trop beau. Pardon, on peut rebaisser. Christian et Eric, je vous mets à chacun un point car vous avez trouvé les Beatles. Lucy in the sky with diamonds. Lucy dans le ciel avec des diamants. On continue. Eric.
3: Catherine Lara.
0: Oui. Christian, il veut pas dire son prénom. J'ai l'impression qu'il fait semblant. En fait, il s'appelle Jean-Paul. Non, il
3: l'a
0: pas.
3: On l'a dit en même temps. Sûr qu'elle aurait été dans la liste.
0: Bah oui, évidemment, la roqueuse de diamants.

0: La roqueuse de diamants, ce trésor national. Franchement, Catherine Lara, elle a eu 81 ans vendredi dernier. On la réembrasse, tiens. Eric et Christian, vous trouvez tout en même temps et très rapidement. Donc, je n'ai pas peur de ce dernier extrait. Vous allez trouver, on y va. 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
1: diamond. Eric.
0: Eric.
1: Rihanna.
0: Ouais.

0: moi, nous sommes beaux comme des diamants dans le ciel. Oui, alors, c'est un tube de Rihanna que Christian n'avait pas. C'est pas très grave, Christian, tu m'as trouvé tout le reste.
1: Non, mais bravo pour Eric.
2: Bravo Christian aussi.
0: Et Eric et Christian qui nous ont tous les deux quand même montré l'étendue de leur connaissance musicale, parce qu'elle est des Beatles à Catherine Lara, puis finir sur Rihanna. Effectivement, c'est un grand écart que tout le monde ne fait pas. Donc bravo messieurs, bravo.
2: Émilie, est-ce que je peux passer un super court
0: un petit message.
2: Et pour mon chéri Ben qui est actuellement au concert d'Iron Maiden à Hanovre.
0: Oh,
2: que j'aime fort, voilà.
0: Bah moi aussi je l'aime bien, mais je suis un peu jalouse. Bisous Ben. Trop bien.
2: Voilà.
0: On a fini avec les petits messages ou pas? Allez-y, profitez-en.
1: Tout va bien et c'est toujours un plaisir de jouer sur l'antenne.
0: Merci beaucoup Christian, il faudra revenir très bientôt. Eric aussi et Ben, son chéri, quand il sera rentré du concert d'Iron Maiden, pour qu'il puisse nous faire un petit débrief. Pour le moment, après les Beatles, Catherine Lara et Rihanna, comme promis, Marilyn Monroe chante les diamants comme personne. Marilyn a 100 ans.

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0: Monroe en 1953 dans Les Hommes préfèrent les blondes.
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0: Allez, c'est l'heure de notre coup de cœur, la découverte du jour. Un jeune auteur, compositeur et chanteur, il s'appelle Simon Ferrante, il est d'origine sicilienne. Comme moi. Autrement dit, c'est de la bonne cam. C'est du solide. Simon Ferrante, il a grandi à Roubaix dans une famille d'artistes. Il aime la chanson française, mais aussi la musique italienne ou encore l'électro-pop. J'adore sa voix et sa nouvelle chanson, Cœur et Cerveau. Simon Ferrante est dans Décibel.

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0: chorale d'enfants, on en parlait tout à l'heure avec Mishka Assayas, ça marche à tous les coups, c'est très très beau. Et ça vient de sortir, Simon Ferrante, notre coup de cœur du jour dans Décibel. Son premier album va sortir bientôt, il va s'appeler Bambino, notamment parce que sa sœur est fan de Dalida. J'adore ce mec.
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0: Aujourd'hui, on met à l'honneur Bo Diddley, compositeur américain de blues, de rock'n'roll, grand guitariste, grand chanteur. Il nous a quittés un 2 juin en 2008 et c'est l'occasion de rendre hommage à un truc qu'il a inventé, le Diddley Beat. Le rythme Diddley. Cherchez dans ce que vous entendez le tint, tint, tint, tint, tint. Premier à avoir fait ça, Bo Diddley, et il a inspiré tous les rockers que vous aimez. Les Rolling Stones. Ta, ta, ta, ta, ta. Un garçon que vous avez peut-être eu en poster dans votre chambre, George Michael.

Eux, c'est peut-être des garçons aussi que vous avez eu en poster dans vos chambres. Tout ça, on le doit à Bo Diddley, les artistes le disent. C'est une immense source d'inspiration pour eux. Alors, rendons-lui hommage en écoutant la chanson dans laquelle il a inventé ce rythme, ce ta-ta-ta-ta-ta-ta. Bo Diddley, la chanson s'appelle comme lui. Bo Diddley, et c'est notre chanson anniversaire du soir dans Décibels. Merci d'avoir choisi ici.

0: voyez, vous l'avez en tête pour toujours, hein. Ta ta ta ta ta ta ta ta, le diddley beat pour se dire bonne soirée et à demain. Puisque alors demain, dans Décibel, on va retrouver un garçon que vous aimez beaucoup, un jeune Belge qui avait cartonné avec son premier album et qui est de retour. C'est l'excellent Pierre Demar. On remercie aussi en cette fin de Décibel Iris Guitoni, Christophe Hulens, Elodie Bianca Maria, Sadika Raou et Franck Moilier. Bref, toute l'équipe de l'émission. On vous remercie vous aussi d'avoir été là en direct. N'oubliez pas, le Rancard, c'est demain 20h. Et puis surtout, n'oubliez pas de monter le son dès maintenant parce que la musique continue sur Ici.
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0: J'ai 3 secondes pour vous faire des bisous. Bisous ! Il est 21h.

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0: Henri Salvador à Cannes cet été. La chanson préférée d'Eddy Mitchell.
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0: En 1981, Michel Berger signe l'un des textes les plus profonds, Diego, libre dans sa tête.
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0: Derrière cette mélodie à la douceur apparente se cache en réalité un cri de révolte. Nous sommes en pleine période de dictature en Amérique latine. Diego n'est pas un homme, c'est un symbole. C'est le visage universel de tous ces opposants jetés derrière les barreaux pour avoir osé penser différemment. Le message de Berger est limpide. On peut briser un corps, mais on n'emprisonne jamais une pensée.

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Manu Raymond, un quadragénaire savoyard qui partage son temps entre Aix-les-Bains et le Québec et qui partage sa carrière entre ses rôles de comédien et sa guitare d'auteur-compositeur-interprète.

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0: La symphonie des éclairs de Zao Tsagazan, un hymne à l'hypersensibilité.
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0: Avec ce tube, la jeune chanteuse originaire de Saint-Nazaire a transformé ce qu'elle considérait jadis comme un fardeau en un hymne de ralliement. L'hypersensibilité, longtemps perçue comme un défaut, elle en a fait une arme créative, une force brute qu'elle nous livre sans filtre.

0: C'est la signature de cette nouvelle génération. Des textes crus sur la santé mentale, une voix grave qui vient des tripes, le tout posé sur des synthés froids inspirés des années 80. Zao ne chante pas pour plaire, elle chante pour guérir, et ça nous touche en plein cœur.
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0: Santa, popcorn salé, la chanson préférée de Calogero.
5: Je veux pas vous faire découvrir parce que je pense que vous connaissez déjà la chanson. C'est une artiste que j'aime beaucoup qui s'appelle Santa, qui est la chanteuse d'iPhone iPhone et qui a une énergie incroyable.

0: une grande voix. Et si vous l'avez jamais vue sur scène, il faut la voir sur scène. Parce qu'elle est incroyable.
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0: Stéphanie Hackett, Amour charnel, un coup de cœur ici au Serre.
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2: Chacun a une histoire avec sa maison. On va se raconter des choses qu'on ne ferait pas avec une moderne.
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2: Bonjour, je m'appelle Eric Gaucher, je suis vigneron donc dans le vignoble de Vouvray et dans la commune de Chancé. Je relie la passion, la deux chevaux et puis le monde du vin.
3: Au cœur des vignes, notre conducteur arrive tout sourire. Sa dodoche a une grosse bouteille verte derrière le pare-brise.
2: Pourquoi pas de mettre une bouteille sur la remorque, comment ne pas se faire remarquer. Et puis j'ai craqué. Voilà. Donc maintenant, on m'appelle Viticuldoche. La réaction des gens, c'est avec le pouce, en trois gestes, c'est super. Et puis après le geste qui représente le coup, viens boire un petit coup à la maison avec modération bien sûr. Et puis voilà, la deux chevaux c'est immortel. Elle était une dame à Villedomé que mon copain Romu qui lui en tant qu'éboueur savait que je voulais une deux chevaux. Puis du coup il a trouvé des clients. Le propriétaire a dit oh, je veux la vendre. Sa femme n'était pas d'accord du tout. Elle a dit oui avec un très grand regret. Mais je la vois toujours, cette dame-là, elle vient acheter du vin. Je remonte à chaque fois la deux chevaux et elle est heureuse quand même parce que on l'a remis dans son état, elle a rajeuni il y a au moins 30 ans. Tous les ans, il y a des nationales de deux chevaux, vraiment dans toute la France, donc on voyage. Et aussi, tous les deux ans, il y a la mondiale de deux chevaux et cette année, c'était en Slovénie. Le plus jeune de nos fils avait 11 mois lorsqu'on a fait notre première mondiale, donc en Espagne. Le plus âgé, je crois, il avait 93 ans là, donc en Slovénie.
3: Une communauté d'amateurs qui ne parle pas la même langue, qui a tous les âges, mais qui se comprend quand il s'agit de bidouilles. La voiture, un brin capricieuse.
2: Des fois, on n'est pas sans le dire, on ne mettrait peut-être pas ça sur la radio, mais putain de deux chevaux. Hein. On comprend des fois quand on utilise ce mot-là, quand le moteur ne veut pas.
3: Une seconde vie pour Eric, ce n'est pas que côté voiture. Une grève du cœur en 2017 lui fait savourer la vie à chaque instant.
2: Quand on a le droit à une deuxième vie, parce que moi je dis c'est ma seconde vie, on en profite encore plus. Quoi. Et puis la deux chevaux est là aussi, puis quand on remonte dedans, on repart en vadrouille avec les amis, on prend encore beaucoup plus de plaisir.
3: Un cœur tout beau, tout neuf, dans lequel une femme a une grande place.
2: Avec ma femme, Sandrine, on est arrivés tous les deux dans le monde de la deux chevaux, avec les enfants. Donc ça c'est pas personnel. Maintenant, on vadrouille ensemble, on partage.
3: Longue route à Eric et à Sandrine du côté de Chancé. Vous saurez désormais que l'homme derrière la Viticuldoche a sacrément de la bouteille. 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
3: Wikizef, petit guide à l'usage des étrangers du sud du Pays d'Arras en vacances dans notre belle région.
4: Dimanche matin, levé avant le soleil, vers 9h, vous descendez prendre un café que vous pensez amplement mérité. 8 heures de sommeil, franchement, on mérite une pause café. Et devant la cafetière, votre cousin regarde attentivement le café coulé. Ça s'appelle une sentinelle de cafetière. Et là, il se retourne et dit « Bon, t'es déjà debout ? Il fait corps noir, t'as qu'est ta lit ou quoi ?» Ne paniquez pas, Wikizef est là pour vous aider. T'as qu'est ta lit. C'est une réflexion semi-désagréable, parce qu'il y a plusieurs niveaux de réflexion désagréable. Ça dépend de l'heure qu'il est, du temps qu'il fait. Admettons, il fait 27 degrés à l'ombre, et c'est l'heure de « fais pas chier ». Ou alors, il est 3 grammes à quart. Et c'est pas la peine de se demander pourquoi il est désagréable d'un seul coup, c'est parce qu'il n'y a plus de canette.
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4: Vous avez la réflexion désagréable qui serait « t'es déjà debout ? Ah, retourne te coucher, c'est pas le jour à me faire quiller du côté de la cafetière. Hein. » La réflexion pas désagréable, t'es déjà debout. « Oh, alors, j'ai fait du café pour un régiment de soldats, t'inquiète, assis-toi, je te ramène un jatte. » Réflexion semi-désagréable, t'inquiète, t'as lit ou quoi ? Petite phrase qui présuppose que pour que vous parvinciez à vous lever tôt, il faille forcément que vous fûtes tombé du lit. Vu que vous n'êtes pas totalement du nord, que forcément tout ce qui est au sud du péage d'Arras possède un degré de fainéantise qui augmente au fur et à mesure qu'on s'approche de la Côte d'Azur. Ou là-bas, pour se lever tôt, faut pas qu'ils quittent leur lit, mais qu'ils descendent en rappel. Allez, au revoir, et un baisse à ma reine.
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5: La phrase que mes parents, je voudrais plus qu'ils disent, c'est non. Et aussi, dépêche-toi. Moi, j'aimerais bien que ma mère, elle arrête de m'appeler des noms un peu de bébé, parce que souvent elle m'appelle gros prout, je sais pas pourquoi. Et souvent elle m'appelle mon petit chat, mais j'aime un petit peu. Mais normalement c'est mon père qui m'appelle comme ça. Et aussi mon père, il m'appelle ma princesse.
6: Il y a deux phrases que j'aimerais supprimer complètement, c'est « Non, tu ne peux pas regarder la tablette, la télé. »
7: Moi, je voudrais qu'ils arrêtent de me dire « Stop, arrête de regarder des écrans. »
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1: Bonjour Johan.
2: Bonjour Manu.
1: Merci de nous accueillir dans cette boutique au garage à Issoudun avec une céramique bretonne. Exactement. Que l'on peut trouver, on n'est pas à l'abri de trouver ça sur une brocante. Hein.
2: Alors on n'est pas à l'abri, en revanche là on est sur une céramique de très belle qualité et tu sais que moi je suis un amateur de la céramique française des années 50, en tout cas du milieu du 20e. On ne présente plus évidemment les Caprons, les Rouellans, tous ces grands céramistes qui ont fait des pièces magnifiques qui font aujourd'hui des très gros prix. Mais aujourd'hui, dans une gamme de prix beaucoup plus inférieure, on peut se faire plaisir avec par exemple un grand plat de service comme ça. Tu vois cette couleur verte, elle est incroyable. Et figure-toi, mon cher Manu, que cette pièce vient de Bretagne. On pourrait dire qu'elle vient de Valoris, dans le sud de la France, dans les années 50.
3: Brocante, vide grenier, vide maison, sur la piste du Chineur.
2: On est à Quimper, dans les manufactures de céramique de Quimper, hein, qui existent depuis la nuit des temps. Et là, on est sur une marque qui s'appelait Keraluc, qui a édité de nombreuses pièces de service, de vaisselle, des pièces qu'on peut utiliser encore aujourd'hui, évidemment, et qui amène une touche de déco un peu fantasy, un peu complètement céramique des années 50. Elle a une forme complètement atypique et surtout un travail de décor qui est vraiment de qualité superbe. On est dans des couleurs un peu probable, tu as vu.
1: Elle est élégante, elle est magnifique, elle est resplendissante.
2: Elle est verte, elle a trois ou quatre teintes de vert différents. C'est vrai qu'on se croirait à Valoris dans le sud en 1950, mais on est bien en Bretagne et ce sont des pièces aujourd'hui qui sont recherchées par les collectionneurs de céramique.
1: Du coup, le prix?
2: Bon, ça vaut une centaine d'euros, ouais. parce qu'il y a une grosse production. Donc, beaucoup de pièces aujourd'hui, on peut peut-être, si on a de la chance, en dénicher une sur une brocante. On reste raisonnable et on se fait plaisir, c'est de la déco très colorée sur une grande table dans la cuisine, c'est super.
1: C'est validé, merci Johan.
2: Merci à toi Manu.
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4: C'est la Camille Minute, votre chronique de la joie et de la bonne humeur. Aujourd'hui, on va parler des red flags. Alors c'est quoi un red flag? Un red flag, c'est littéralement un drapeau rouge. Dans la vraie vie, ça veut dire attention danger, fuis, cours. Ne réponds pas à ce message. Le red flag, c'est le petit signal que ton cerveau voit, mais que ton cœur ignore, en disant « Non mais ça va, je gère, on va gérer ». Le red flag, c'est pas encore une catastrophe, c'est l'annonce de la catastrophe. C'est le teaser du film d'horreur. Il dit « Je suis pas jaloux ». Par exemple, si le mec il dit « Je suis pas jaloux », mais il connaît l'heure de ta dernière connexion avant tout le monde, il est jaloux. Ok ? Si elle te dit « Ah mais moi je suis très cool, je suis très cool », mais qu'elle fouille dans ton téléphone, même quand il est éteint, elle est pas cool. Un red flag, c'est pas un défaut, c'est un avant-goût du problème. C'est quand quelqu'un te dit « Ah, moi je suis comme ça » et que toi, au lieu de partir, tu réponds « Ah bah parfait, non, fuis, cours !» Bref, les red flags, c'est simple. Si tu te dis « Ça va sûrement passer », eh ben ça passera pas. Voilà, c'est aussi simple que ça. Alors maintenant, ce que je vais faire, c'est que je vais vous lister, parce que l'être humain va toujours trop loin, des red flags vraiment exagérés. Les red flags qu'on voit sur les réseaux sociaux qui sont vraiment... Ça va beaucoup trop loin. Une fois, j'ai vu une vidéo, il y a une nana, elle a sorti « Moi, j'ai un red flag !» Mon red flag, c'est les mecs qui tiennent la barre du métro dans le métro. Donc maintenant, en fait, faut choisir entre tomber par terre ou être célibataire. Il y a un mec, il a dit, une fille qui finit son assiette, c'est un red flag. Frérot, elle a juste faim. Hein. C'est pas toxique, c'est la dalle, ça s'appelle. Après, il y a des red flags. Et quelqu'un dit, ouais, moi, mon red flag, c'est quelqu'un qui met son réveil à 6h du matin, même le week-end. Excuse-le d'être pauvre, hein, il veut bosser, ce monsieur-là. Il y a quelqu'un qui a dit, voilà, moi, mon red flag, une personne qui aime l'eau plate. Donc en fait, si t'aimes pas les bulles, t'es toxique, quoi, t'es dangereux. Quoi. J'ai vu aussi, mon red flag, c'est quelqu'un qui répond trop vite au message, ou trop lentement. Le bon timing, c'est jamais bon. Il y a un mec qui l'a dit, moi, mon red flag, c'est une fille qui dit, on verra. C'est pas un red flag, ça. C'est une promesse honnête. Et j'espère qu'elle le verra pas, le mec. Hein. À ce rythme-là, respirer va devenir un red flag. Bientôt, il aspire par le nez, c'est un red flag. Les gens, ils veulent plus une relation, ils veulent un CV sans défaut. Et même là, ils trouvent un red flag dans la photo. Avant, on cherchait l'amour. Maintenant, on cherche la faute. C'est bien ça le problème.
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5: Aujourd'hui, je voulais vous parler de cet homme au courage inégalé, le facteur auxiliaire Clavel. Au début du XXe siècle, la vie se développe au sommet du Mont Ventoux avec l'arrivée de l'observatoire. Le service postal de cette structure souhaite recevoir le courrier plusieurs fois par semaine. Sauf que le sommet du Mont Ventoux culmine à plus de 1900 mètres d'altitude et un accord est passé. Le courrier devra être acheminé 5 fois par semaine tous les jours, sauf le mardi et le jeudi. Ce sera donc le facteur Clavel qui s'occupera à pied de cette tournée. Imaginez bien, 22 km aller-retour via des raccourcis sont ainsi réalisés par ce facteur, payé, écoutez bien, 4,50 francs par jour. Il faut en moyenne au facteur 5 heures pour monter et 3 heures pour descendre. Mais quand la saison d'hiver arrive, c'est une autre histoire. La neige à l'époque pouvait encore atteindre 1 mètre de hauteur. Pour ajouter les vents terribles du sommet et les températures négatives, le facteur Clavel peut mettre jusqu'à 8 heures de marche pour gravir le sommet. À l'époque, cette ascension quasi quotidienne attire un bon nombre de curieux qui n'hésitent pas à faire l'ascension avec le postier qui se transforme alors en guide. Et puis, comme si ça ne suffisait pas, le facteur doit aussi effectuer une tournée de 10 km sur les hauteurs du Ventoux. Son salaire à l'année ne dépasse pas les 190 francs. À l'époque, un article de presse demande sa titularisation auprès de l'administration des postes. Le facteur Clavel partira ensuite en 1914 au front durant la Première Guerre mondiale et on ne retrouve pas sa trace dans l'histoire vauclusienne. Aujourd'hui, l'unique souvenir de ce facteur courageux est la création dans les années 50 du chemin du facteur au Mont Ventoux qui permet d'emprunter son périple via la Combe dans Suisse.
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3: À Dichat.
4: Luca.
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6: Eh ben, à Dichat, Camille.
4: Adieu.
6: Toi, tu vas nous raconter une trop belle surprise qui t'est arrivée il y a 2 ans et demi, c'est ça?
4: Luca, car il y a une saut de la maïboune. J'étais chez ma mamie et elle nous met pas qu'arrive ta mise à nos autres. Mes parents, ils arrivent pour manger et qu'ils me disent ça aide à nous autres à la béiture, qu'elle suis grosse colis qui t'atteint. Et ils me disent viens à la voiture, il y a un gros colis qui t'attend. Et donc, comme Caribbe à la voiture, ouvre la porte, et n'éveille pas sa rêve. Je vois rien dans la voiture. Et au pied de Seti, qui a eu boule de peus, je vois une grosse boule de poil à mes pieds. Car Lumeka, c'est mon chien. Lumeka qui s'appelle Soleil. Mon chien s'appelle Soleil.
6: Oh, parce qu'il a mis du soleil dans ta vie?
4: Pas tout le temps. Pas tout le temps. Quand on t'arrive, la bestesse d'Aumeka, il y a autre chose. Je vous raconterai les bêtises de mon chien une prochaine fois.
6: Eh ben, j'ai hâte. Merci, Camille.
4: Merci, ça tue.
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7: Salut Brésil.
8: Comment elle s'appelle?
7: Alors, je m'appelle Oriane, j'ai 33 ans.
8: Et tu fais quoi dans la vie?
7: Et mon job, je suis graphiste.
9: Je voyais plus le genre graphiste, une bonne trentaine.
10: Ah oui, c'est étonnant.
9: Qu'est-ce que vous foutez là?
7: Je suis dans les petits bonheurs.
11: Le bonheur aussi peut arriver comme ça.
12: Vous habitez où, vous m'avez dit?
7: J'habite à Quimper et je suis arrivée ici parce que je voulais vivre en Bretagne et j'ai trouvé un emploi ici, dans le Finistère.
13: Comment tu as trouvé du travail?
14: Comment tu as fait pour deviner? Elle est extraordinaire, ta mère.
7: J'ai cherché dans les 4 départements et c'est tombé dans le Finistère et moi j'adore Quimper, donc je suis ravie.
15: Pourquoi croyez-vous qu'on l'adore?
7: Ça s'explique pas trop, j'avais l'impression que j'appartenais à cette région. J'ai tout fait pour arriver ici, mais je sais pas trop pourquoi et je suis super heureuse.
16: Heureusement que vous avez pas compté sur moi, hein, parce que sinon il fera ça le temps.
17: On ira se balader ensemble à nos séjours, tu veux?
7: Mon coin préféré quand je me balade, c'est bord de la mer et surtout la plage de Sainte-Marine.
9: Quelle plage?
7: Combris de Sainte-Marine, puisque la plage est sublime avec les dunes assez nature. Ça a été le coup de foudre avec cette plage-là.
18: Sur la plage, j'irai te chercher des coquillages.
0: Et le premier baiser, quand est-ce que vous vous l'êtes donné?
7: Alors moi, je me souviens que quand j'étais en primaire, il y avait beaucoup de garçons qui s'intéressaient à moi. Mais alors moi, j'y connaissais rien, donc j'ai eu des cadeaux, j'ai eu des bagues, j'ai eu des trucs comme ça.
19: S'ils veulent te faire un cadeau, refuse pas.
7: Et je pense que les pauvres, ils n'avaient pas beaucoup de réponses. Et moi, après, c'est arrivé assez tard. Ouais. Oui, si, c'était au lycée. Mais pareil, c'était pas moi qui étais intéressée, c'était toujours le garçon, quoi. Je me cherche encore, je pense.
4: Moi, je m'en fous parce que j'ai un amour chez moi et un amour à l'école. C'est qui? C'est mon cousin, mais je suis comme ma mère, je préfère les célibataires.
0: Prononcez 3 fois la phrase impossible.
7: Ok. La jolie rose jaune de Josette jaunit dans le jardin. La jolie rose jaune de Josette jaunit dans le jardin. La jolie rose jaune de Josette jaunit dans le jardin. Ah, ça va.
20: D'où elle sort cette Josette? Qui a lancé cette Josette?
7: Moi je connais Tadery. Tadera, Tadery tantan, Tadera tenter, Tadery tantan, tanta, Tadera tenter, Tadera tenter, tata, Tadery tantan.
20: Bravo! Merci! Bravo!
7: Allez, salut!
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0: Depuis Brébant, à mi-chemin entre Arcis-sur-Aube et Vitry-le-François, avec Benjamin Guyot, bonjour.
1: Bonjour.
0: 35 ans, vous êtes agriculteur ici et vous pratiquez l'agriculture de conservation des sols. Qu'est-ce que ça veut dire ?
1: Alors l'agriculture de conservation des sols, effectivement, ça n'a rien à voir avec du traditionnel. Premièrement, alors c'est déjà de couvrir au maximum son sol. Et du coup, de faire travailler les plantes, travailler les racines et toute l'activité biologique qui est liée, en fait. De ce fait, c'est plus des terres où le sol reste comme ça pendant des semaines et des semaines avec aucune plante. Dès que les récoltes sont faites, on essaie de toujours remettre une plante, voire des plantes, pour être plus performant, voilà, aller soit dans l'hiver ou jusqu'à l'implantation de la nouvelle culture. Et du coup, de remplacer toute cette activité biologique, ce qu'on appelle les couverts végétaux, qui vont venir petit à petit remplacer justement le travail du sol et surtout le travail excessif et en profondeur.
0: Il n'y a plus de labour ?
1: Alors tout à fait, l'agriculture de conservation des sols, du coup, la charrue, le labour est complètement proscrit, puisqu'en fait, le labour fait un reset à chaque fois qu'on utilise cet outil-là. Hein. Alors, il a aussi des avantages, bien entendu. Mais voilà, du coup, faut pas bouleverser ce qu'on appelle les horizons. Donc, bien entendu, la couche superficielle de sol, par exemple, les 5 premiers centimètres, on veut surtout pas qu'elle se retrouve à 20 centimètres. Donc, il faut absolument proscrire, effectivement, la charrue.
0: L'agriculture de conservation des sols, c'est plus ou moins de travail pour l'agriculteur ?
1: Pour moi, je pense que c'est moins de travail. Mais malgré tout, pour ma part, c'est plus de pics d'activité. Quand on dit plus de sol nu, implantation des couverts végétaux le plus rapidement possible, et ben, ça veut dire qu'on sort déjà d'une récolte. Et les périodes de récolte sont déjà très tendues. Donc en fait, on enchaîne ces pics-là. Mais malgré tout, plus de travaux vraiment en profondeur ou au cas par cas. Donc on gagne du temps quand même dans les champs. Au niveau des couverts végétaux utilisés, on est sur des multi-espèces, hein, jamais d'espèces solo. Hein. Chez moi, ce qui fonctionne bien, mais c'est aussi mon propre système, il y a toujours une base facélie, moutarde, et également une base tournesol. Donc ce tournesol-là, pour mes voisins, ça ne correspondrait pas, mais pour moi, ça correspond, puisque j'ai accès en fait à des matières organiques sur lesquelles voilà, je peux rééquilibrer ce qu'on appelle des rapports C sur N. Carbone sur azote.
0: C'est aussi utiliser moins de produits, de pratiquer ces couverts végétaux, cette agriculture de conservation.
1: Alors tout à fait, hein, le but c'est d'atteindre le système entre guillemets vertueux et de faire travailler donc les plantes à notre place et bien entendu réduire les intrants petit à petit depuis 3 ans maintenant. Et notamment en azote, on arrive vraiment à lever le pied et continuer de produire en quantité.
0: Merci Benjamin Guyot, agriculteur à Brébant dans la Marne.
1: Bonne journée, au revoir.
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1: Parmi les plantes que nos mamies et papis glanent dans la nature, nous avons la sauge. On dit la chauvia ou la chalvia en occitan d'ici. Vejaya que chimblo, quelle plante? Savez-vous à quoi ressemble la sauge? De belles fleurs mauves avec de longues tiges. Qui a de la chauvia d'un chouvorzier, des médéchi n'a pas métier. Qui a de la sauge dans son jardin n'a pas besoin d'un médecin. En agriculture, on s'en sert pour les vaches quand elles ont le ventre gonflé. Pour les humains, pareil. Pour tout souci digestif, de ballonnement, une tisane de sauge règle le problème. Au XVIIIe siècle, les asthmatiques roulaient des feuilles de sauge pour les fumer. Pour être en bonne santé, une recette de tisane, une bonne eau bouillie dans laquelle infuse feuilles de sauge et de thym. Chalvia bouillide, sauve la vida. Sauge bouillie, sauve la vie. Génial, non? Allez, adieu.
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2: On est dans l'ouest de l'Eure, grosso modo entre Bernay au sud et Pont-Audemer au nord. Le Lieuvin, c'est un petit bout de région dans la région. Aujourd'hui, je m'arrête à Saint-Benoît-des-Ombres chez mon copain Steve. Me voilà garé dans le jardin de Steve.
3: Eh, je crois que le décor est planté là.
4: Salut Fred.
3: Non, mais c'est magnifique.
4: Ouais.
3: Toi, dans ton jardin, t'as pas planté des arbres. Hein.
4: Bah non, ils étaient déjà là. Hein.
3: T'as planté d'autres trucs. Hein.
4: Tu sais, le terrain commence là-bas où t'es arrivé là.
2: Et dès l'entrée, le décor est planté.
4: À partir de là, il y a des sculptures.
3: Alors toi, comme t'aimes bien les musées, bah t'en as fait un chez toi dans ton jardin quoi.
4: Voilà. Ouais. C'est pas un musée figé ça.
2: C'est-à-dire?
4: Par exemple, aujourd'hui, t'es venu chez moi.
2: Ouais.
4: Quand tu vas rentrer.
2: Ouais.
4: Tu pourras dire, je suis venu visiter le musée des Steve.
2: Ah bon?
4: Ah non. Tu pourras dire, j'ai vu ce que j'ai vu aujourd'hui. Parce que si tu reviens dans un moment, c'est plus le même musée que tu vas voir.
2: Dans son jardin, Steve a planté des dizaines de sculptures en bois.
3: C'est toi qui as fait tout ça, là?
4: Ben oui, Fred.
2: Ben oui, c'est lui.
4: Ben oui, c'est moi.
3: Ça fait quoi, 2 hectares ici, je crois?
4: Ouais, 1,5 hectare, ça va jusque là-bas, jusqu'aux chevaux, là-bas. Tu vois les chevaux au bout, ouais. Là-bas?
3: C'est des sculptures en bois?
4: Bah ouais, tout est en bois, là.
3: Que tu fais à la tronçonneuse?
4: Tronçonneuse, disqueuse, ciseaux à bois.
3: Tu dégrossis à la tronçonneuse, quoi.
4: Tu dégrossis à la tronçonneuse.
2: Il sculpte des bestioles, Steve.
4: Tu vois, regarde tous ces bestioles par terre, là.
3: Il y a des crocodiles par terre.
4: Voilà, moi, j'ai pas de chien, moi. C'est ça, mes chiens. Les gens me disent, t'as pas de chien chez toi? Bah, regarde les gueules, tu vois, là. C'est eux qui gardent la cour.
3: Tu fais que des animaux, en fait.
4: T'as remarqué ça, direct?
2: Non, mais quel sens de l'observation?
3: T'as toujours vécu de la sculpture?
4: Ouais, j'ai toujours su fils de sculpteur.
3: Il était en Normandie, ton père?
4: Non, Fred. Moi, je suis né à l'île Maurice. J'ai vécu là-bas. Je suis arrivé ici, en France. J'avais 40 ans.
2: Il y a 25 ans.
4: Donc, j'ai grandi dans l'atelier de mon père, si tu veux.
2: Et pourquoi il a quitté l'île Maurice?
4: Bah parce que j'ai rencontré ma femme.
3: Bibi.
4: Ouais.
2: Le petit nom qu'il donne à sa femme.
4: Leila, il s'appelle.
2: Leila.
4: Ouais, Leila.
3: Comme la chanson de
2: Clapton.
3: Eric Clapton. Leila.
2: Je suppose qu'il y retourne pas souvent à l'île Maurice.
4: Si, j'y vais, moi, de temps en temps. J'y vais, je t'ai dit, mais c'est pas à côté l'île Maurice. T'as déjà été?
3: Bah non.
4: Non.
3: J'attends que tu m'invites.
4: Ben, moi, c'est maintenant ici chez moi, Fred.
2: Et si on en revenait aux sculptures,
3: comment tu en vis alors? T'as des commandes, des gens qui te passent commandes sur tes sculptures?
4: Oui, j'en ai un peu de commandes. Sinon, comment je vis? Tu sais, nous, on fait des ateliers. Parce que, tu sais, à mon âge, il est temps de.
2: De transmettre.
4: T'as trouvé le mot.
2: J'ai trouvé le premier.
4: Mot avant moi, de transmettre les connaissances, tout ce que j'ai appris. Mon père m'a appris pour que je transmets. C'est ce qu'il m'a dit. Si tu transmets pas, ça sert à rien que tu apprennes.
2: Totalement d'accord.
4: Et je trouve ça très bien, moi.
2: Pourquoi?
4: Parce qu'il y a un plaisir à apprendre et connaître, et il y a aussi un autre plaisir qui est peut-être plus grand.
2: Je pense savoir de quoi il parle.
4: De transmettre.
2: Transmettre.
4: Parce que quand tu vois quelqu'un qui fait ce que tu l'as appris, qui réalise ça devant toi, c'est un plaisir que tu ressens.
2: On passe le flambeau.
4: Ouais, c'est notre rôle, hein.
2: Transmettre.
4: On est fait, mais ici, nous. On est deux passages, comme on dit.
2: Steve sculpte les fruits et légumes, le bois, la glace et le sable.
4: Tout ça, quoi.
2: Je vous mets les infos et les photos sur l'appli.
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5: Attention, je vous emmène dans vos souvenirs. Des souvenirs avec vos enfants.
6: Oh, oh tiens, voilà quelqu'un. Petit ours brun. Coucou, c'est toi mon copain. Petit ours brun.
5: Le petit petit ours brun, vous l'avez sûrement en livre chez vous. Eh bien, sachez que l'entreprise Le Jouet Simple assemble les jouets de petit ours brun à Entrammes. Et ça fait un succès de dingue. Pierre Véron, le gérant, nous raconte cette histoire.
7: Qui fêtait l'année dernière ses 50 ans. Et en fait, à cette occasion, on a sorti une gamme de jouets, donc des petits véhicules, des petits camions, des jouets de bain. Et ça a été un véritable virage pour nous. On a sorti ces jouets en septembre dernier. Et on a eu des très bons retours sur cette gamme de produits.
5: La preuve, l'entreprise existe depuis 4 ans et au début, elle n'avait que 3 petits jouets.
7: Aujourd'hui, on a plus de 300 points de vente en France. Et l'année dernière, on aura vendu donc un peu plus de 60 000 jouets.
8: T'en as beaucoup des jouets.
5: Ça, c'est vrai. Et Le Jouet Simple est la seule entreprise à fabriquer ce style de jouets.
7: Entièrement fabriqué en France, en matière recyclée et à partir d'un seul matériau. Pas de colle, pas de vis, pas d'autocollant. Pour que nos jouets soient entièrement recyclables, lavables et démontables.
5: Et le concept est hyper poussé parce que les jouets sont même consignés.
7: On leur propose de nous renvoyer les jouets quand l'enfant ne jouera plus avec. Et ce qui va nous permettre, nous, de les reprendre et soit de les revendre en seconde main s'ils sont en bon état, soit de les recycler en nouveaux jouets s'ils sont en trop mauvais état. On va réutiliser la matière première.
5: C'est pas bête quand on sait qu'un enfant utilise un jouet que 6 à 8 mois.
9: Pauvre petit lion abandonné au milieu des trucs cassés. Il doit être triste tout seul.
5: Mais heureusement, petit ours brun est là pour prendre soin de lui. Alors je sais que l'entreprise a un point de chute en région Auvergne-Rhône-Alpes, mais la Mayenne a une place efficace et sentimentale.
7: On a aussi notre propre atelier d'assemblage qui est basé à Entrammes, et notamment ma maman d'ailleurs qui gère tout cet atelier d'assemblage.
10: Oh tiens, voilà quelqu'un.
5: Eh bien c'est Mireille.
7: Mireille, voilà, qui est sûrement en train d'assembler des jouets aujourd'hui.
5: Ah, mais c'est tout ce qu'on aime, les histoires familiales. Et de la Mayenne à la France, en passant par l'Europe, l'entreprise continue d'évoluer.
7: Parce qu'en fait, il s'avère qu'on a eu pas mal de commandes venant pour l'export, donc notamment des pays européens. On a fait évoluer le nom de la marque en passant donc de Le Jouet Simple à Simple.
5: C'est simple, on n'a pas fini d'entendre parler d'eux. Pierre Véron continue les partenariats avec d'autres personnages. Mais en attendant, je crois que petit ours brun a aussi envie de participer à l'économie circulaire.
11: Tu sais quoi ? Ce soir, en rentrant de l'école, on va voir si on...

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1: L'auteur du livre que je vous présente aujourd'hui dans Toujours à la page les a tous interrogés. Ce père de famille qui, après avoir tué femme et enfant, s'inquiète du sort de sa chienne. Ce japonais cannibale interpellé au bois de Boulogne ou encore ce membre de la Société de protection des oiseaux soupçonné d'être un tueur en série. Jacques Poinaz fut commissaire de police, chef adjoint de la brigade criminelle de la police judiciaire de Paris, également chef de l'unité de coordination de lutte antiterroriste. Cet Ardéchois de naissance témoigne de sa carrière dans Le temps des aveux, Le réfrigérateur du japonais cannibale et autres récits de la brigade criminelle, un livre paru chez Mareuil Éditions. Le retour sur 13 des enquêtes les plus marquantes de sa carrière avec en ligne de mire, à une époque où l'ADN n'était pas encore la reine des preuves, l'obtention des sacro-saints aveux. Des aveux qui viennent ou non, et qui dissimule parfois une partie de la réalité, qui laisse aussi souvent l'enquêteur avec un sentiment de frustration. Jacques Poinaz.
2: Oui, de la frustration, parce que les aveux ne sont pas toujours totalement sincères, ou complets, ou indiscutables. Il y a souvent une fragilité de l'aveu, puisque lorsque dans les aveux, on se projette déjà dans le procès et la preuve devant les assises pour les homicides. Mais c'est l'histoire, c'est aussi ce basculement de la personne qui avoue, et souvent, même si le policier avant tout est content d'avoir résolu une affaire, parce qu'une affaire criminelle est toujours un poids pour les policiers, mais il y a également parfois un peu de, sinon de pitié, du moins de tristesse de voir un homme qui parfois avait une vie jusque-là normale et qui bascule dans le monde de la prison pour une longue peine.
1: Mais quelle perception vous avez de ça quand vous êtes face à quelqu'un qui n'est pas un criminel aguerri et qui bascule pour des raisons qui paraissent en fait futiles, si on y pense bien?
2: Alors, je crois que ça reste un mystère de l'homme, un mystère de l'humanité. Comment comprendre que quelqu'un qui a jusque-là eu une vie parfaitement banale, d'un seul coup, pour des raisons difficiles à imaginer,

0: passe à des actes terribles.
1: On voit la grande diversité des affaires que vous avez traitées. C'est d'autant plus agréable à lire qu'effectivement, on ne sait jamais où vous allez nous emmener à chacune des histoires. Comment vous avez fait la sélection?
0: J'ai pris celles qui sont restées dans ma mémoire, je dirais, qui m'ont laissé un sentiment, soit de satisfaction, soit d'échec, ou comme celle qui se passe en Ardèche, où je reviens pratiquement dans mon village natal pour enquêter sur une affaire d'explosifs dans la communauté de l'ex-tueur de l'Ardèche, Pierre Conti. Mais souvent aussi parce que ce sont des affaires qui ont quelque chose de particulier, parfois de presque burlesque, parfois de troublant, comme ces adolescents qui, pour donner un alibi à leur ami, inventent un stratagème un peu diabolique. J'ai essayé de montrer que la réalité est souvent plus surprenante que la fiction même.
1: Et c'est sans doute ce qui est le plus fascinant dans chacune des histoires que nous confie Jacques Poinaz. Et ce qui est captivant, c'est ce récit au plus proche du travail de l'enquête et les impressions, les réflexions que partage l'auteur avec nous au fil de chacune. Alors si vous êtes fan de faits divers, jetez-vous sur Le Temps des aveux de Jacques Poinaz, paru aux éditions Mareuil.
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3: L'ancien mystique manoir de dames. Chambre d'hôte, petit déjeuner, salon de thé, événements, fiançailles, mariage, on peut tout faire ici.
4: Bonjour.
3: Enchantée.
4: Enchantée. Bienvenue chez nous.
3: Ben, merci. Donc c'est vous qui avez une vie de princesse, vous m'avez dit c'est au téléphone.
4: J'ai mon prince dans la cuisine.
3: C'est cool, écoutez. Julia et David, donc une magnifique histoire d'amour qui va être très énervante, j'en suis sûre.
4: Sûrement.
3: Alors c'est quoi ce manoir?
4: Donc c'est un manoir qui date de 1900. Ouais. Et en fait, il a été créé quand les usines ont été créées également. Donc c'est le dirigeant de ces usines-là qui a construit ce manoir.
3: L'usine qui est en face, là.
4: C'est ça. Ventron Confection.
3: Je décris la princesse, quand même. Cheveux longs, bleus, montrez-moi, retournez-vous. Vert. Magnifique. Ah, bleu-vert. Oui, dans la pénombre, on ne voit pas bien parce que c'est un peu pénombre,
4: c'est
3: le manoir.
4: Ça. Là. C'est le style du manoir, ouais.
3: Ouais, c'est ça. Piercing.
4: Oui. Hein. Tatouage, tout ça.
3: Ouais. Ah ouais, c'est ça. Ouais. Oui, une princesse très moderne.
4: Voilà.
3: On n'est pas dans la petite princesse avec la petite robe rose, les flots dans les cheveux. Quoi.
4: Non, c'est la princesse habillée en noir.
3: Et voici David, donc le prince charmant. Bah écoutez, je suis enchantée. Hein,
5: enchantée.
3: Ravi. Vous aussi.
5: C'est ça, rocker, oui, au motard plutôt. Voilà.
3: C'est ça.
5: La barbe, les cheveux du coup un peu plus courts. J'avais les cheveux longs pendant un temps, mais.
3: Avec une. Comment ça s'appelle ça?
5: Ah, la banane du coup.
3: Oui, la banane, voilà. Le piercing aussi, etc. Donc,
5: c'est ça.
3: Un prince charmant tout à fait moderne aussi.
5: Voilà, c'est tout à fait.
3: Ce manoir, vous l'avez acheté?
5: Oui, on est passé devant après une visite qu'on avait fait du côté du 90.
4: Au nord de Belfort, ouais.
5: Mais oui, c'était par un détour du coup à moto plutôt que de revenir par la voie rapide. On a fait le détour côté Vosgien pour l'école, c'était toujours sympa. Et puis on a vu le manoir qui lui n'était pas en vente pour le coup. Et on s'est arrêté devant parce qu'on l'a trouvé magnifique. On a fait quelques photos, on s'est listé une bâtisse comme ça qu'il nous faut. Et en rentrant, continuant nos recherches pour les maisons, deux semaines plus tard, on est tombé dessus, tout fraîchement mis en vente.
3: D'accord.
5: On s'est dit, il y a quelque chose à faire. Donc, on est revenu, on a fait la visite, on est tombé sous le charme, malgré l'état du coup.
4: Parce qu'on est tombé sous le charme de l'escalier, et puis après, on avait pu.
3: C'était mort.
4: Ouais, c'était mort.
3: Ah, et alors, ça vient
4: de. Parce que moi, c'était un rêve de petite fille. Ouais. Je disais toujours à ma grand-mère qu'un jour, j'aurai un château, et elle me dit, si t'en rêves, t'en es capable de le faire, alors tu le feras.
3: D'accord. Et vous saviez que c'était son rêve?
5: Oui, tout à fait. Bah, ça faisait déjà un moment qu'elle en parlait aussi. Et puis voilà, c'était le but de pouvoir justement réaliser son rêve. Après, oui, il y a un investissement, il y a une grande part de folie. On y met toute notre âme, tous nos budgets, tout ce qu'on peut pour pouvoir du coup réinvestiguer les lieux, lui redonner le cachet d'antan et puis voilà, que ça reprenne vie complètement.
4: On a eu vraiment un coup de cœur en rentrant et puis en sortant, on a dit bon, on est un peu dans la merde. Parce qu'il y avait énormément à faire, c'était pas le budget qui allait, c'était pas le coin qu'on voulait. Et finalement, en ressortant, on s'est regardé, on a dit ça y est, c'est lui quoi.
3: Alors, vous faites chambre d'hôte, donc
4: c'est ça.
3: C'est là qu'on mange?
4: Là, on fait chambre d'hôte, là, on fait les petits déjeuners, les tables d'hôte et les salons de thé.
3: C'est votre cuisine à vous?
4: Oui.
3: Oui, parce qu'on est chez vous en fait.
4: C'est ça.
3: Mais c'est génial, hein, c'est vachement beau.
4: Les gens sont vraiment immergés chez nous.
3: Ah ouais, c'est magnifique.
5: Tout refait au complet.
3: Et votre but, c'était d'ouvrir une chambre d'hôte.
4: Oui, oui. Okay. Ouais, ouais. Notre but, à la base, c'était même d'avoir un château pour sauver un lieu. Et après, on a eu beaucoup trop de contraintes avec les châteaux. Mm-hmm. Donc, on s'est rabattu sur les manoirs où on pouvait un peu plus s'amuser, en fait.
3: Donc, vous bossez tout le temps, quoi.
5: C'est ça, tout
3: vous
5: le temps.
3: Vous faites des travaux vous-même?
4: Oui. Ah, oui, on fait tout nous-mêmes. Ouais.
5: Moi, je travaille encore à côté. Donc, madame est dédiée vraiment pour la partie gestion du manoir chambre d'hôte.
3: D'accord, madame la princesse.
5: La princesse est un peu Cendrillon aussi, puisqu'elle s'occupe de tout derrière. Et après, pour ce qui est partie travaux, elle m'aide énormément. Bah, surtout pour ce qui est décoration, c'est les idées de madame. Après, madame m'a appris pas mal de choses, tout ce qui est placo, tout ça. Moi, c'est la partie électricité. La partie plomberie, autodidacte, où on avance comme ça.
3: C'est les idées de madame, hein.
4: Voilà.
3: C'est ça,
4: c'est
3: hein,
4: ça.
3: Comment vous avez
4: après,
3: fait,
4: j'ai de la chance, il suit beaucoup. Et puis, on a les mêmes goûts, donc en fait, oui, c'est pas compliqué, quoi.
3: Il n'y a pas besoin de le convaincre.
4: Voilà, c'est ça.
3: Combien il y a de mètres carrés, alors?
4: 800 mètres carrés. On en a rénové 250.
3: Je sais pas si je vous trouve pas un peu fou.
4: Oui, tout le monde nous le dit.
3: Ah, oui. C'est assez banal ce que je veux
4: dire. Voilà, on est passionnés, puis on aime ce qu'on fait, et on savait que ce serait des sacrifices, mais du moment qu'on est ensemble, comme on a dit, qu'on tient le coup, c'est le principal. Parce que bah, ça, cette année, ça va faire 18 ans qu'on est ensemble.
3: Vous êtes rencontrés très jeunes.
4: Très jeunes, ouais. Hein, ouais. On s'est mariés très jeunes aussi, et puis après, on a toujours fait en fonction que l'autre puisse évoluer. Quand un évoluait, l'autre patientait, et puis l'aidait à évoluer, et ainsi de suite. Et ça, c'était le but ultime de notre couple, ouais.
3: Donc, vous vivez à Ventron toute l'année. C'est assez isolé, c'est assez calme.
4: Oui, on aime bien. Ouais. On est tranquille.
3: Oh là là, vous êtes des ovnis pour moi.
4: En fait, je pense qu'on est dans des corps de jeunes, mais avec une mentalité assez ancienne. On aime les choses comme ça. Moi, j'ai vécu avec mes grands-parents. Donc, c'était une ambiance déjà où la famille était importante, les repas étaient importants, la convivialité, les choses à l'ancienne. Je voyais mon grand-père souvent dans les jardins en train de travailler. Donc, tout ça, pour moi, c'est ancré en moi et il a vécu à peu près pareil. Donc, c'est ce qu'on aime, notre tranquillité. On adore cuisiner tout nous-mêmes, recevoir les gens, leur proposer en fait un univers carrément différent.
3: Ah, bah, carrément, hein.
5: Oui, comme c'est marqué du coup sur les annonces, c'est le voyage hors du temps. Quand on rentre ici, on change l'ambiance d'univers.
3: Vous vous êtes bien rencontrés tous les deux, hein. Vous notez quand même la chance que vous avez?
4: Ah, bah, ça, oui, on sait qu'on a beaucoup de chance, ouais. Ah, ouais, parce que tout le monde pourrait pas vivre cette expérience. Et puis, on nous l'a tout de suite dit, est-ce que notre couple est solide? Parce que sinon, la banque n'aurait pas suivi les projets comme ça, quoi.
3: Ah oui. Ah, ouais. Vous avez fait quoi? Vous avez vu des psys, des certificats de solidité du couple pour le banquier?
5: Non, bah, c'était pour démontrer. Voilà, on avait la niaque, du moins, qu'on le voulait vraiment. Donc, à force d'insister, ils ont compris, du coup, que oui, on voulait. Parce que d'après eux, les statistiques, c'était 70% des couples divorcent dès qu'ils achètent une maison avec des travaux, des choses comme ça.
3: D'accord. Voilà.
5: C'est pour ça qu'ils étaient réticents.
3: Et alors, ça veut dire que ça a été long, c'est ça, d'obtenir les prêts bancaires, de convaincre?
4: Ouais. Déjà, on a dû se battre pratiquement 6 mois pour avoir le manoir. Et puis après, pratiquement aussi 3 mois, faire tout le tour des banques avec un business plan, leur montrer qu'on était solide. Ils voulaient savoir si on avait vécu des épreuves, des choses comme ça, pour voir si on allait tenir le coup.
3: Ouais. Ah, des épreuves dans le couple?
4: Ouais, c'est ça.
3: Oui,
4: c'est ça.
3: Vous avez répondu quoi, oui ou non?
4: Oui, nous, on a morflé pas mal, donc... On sait ce que c'est, donc on savait qu'on allait tenir largement le choc.
3: Mais je peux être indiscrète, en quoi vous avez morflé?
4: On a eu des épreuves de la vie pas très faciles, beaucoup d'accord. De décès, des maladies, des trahisons, des choses comme ça, assez dur, en très peu de temps.
5: Des périodes financières très compliquées. On a vécu du coup en Saône-et-Loire, dans une ville paumée, à 30 minutes de toute commodité, on avait essayé, mais c'est vraiment à l'extrême. Et là, pour le coup, financièrement, on avait énormément de mal à s'en sortir.
4: Ouais, on vivait avec 10 euros par mois pour manger. On a connu des périodes vraiment très très compliquées qui auraient la plupart du temps se seraient séparés, quoi.
3: Ah, je vous adore. Et là, ça tient la route, alors?
4: Là, ça commence à avoir de l'ampleur, ouais. Ouais, ouais. Je pense qu'il nous faudra encore quelques années pour vraiment se faire connaître. Mm-hmm. Mais comme on dit, on lâche pas l'affaire, quoi. Mm-hmm. Puis on a des clients super, donc c'est cool.
3: Donc voilà, le temps s'était arrêté, hein. Mais c'est bon, ça. Il va reprendre son cours. L'ancien mystique, parce que vous aimez tout ce qui est mystique.
4: Voilà, c'est ça.
3: L'ancien mystique, Banois, Deux Dames.
4: Ouais. Alors ça, c'est le nom de mes ancêtres.
3: Ah, Deux Dames.
4: Deux Dames, oui.
3: Donc c'est vous qui l'avez baptisé comme ça?
4: C'était pour rendre hommage à mes ancêtres qui, avant, étaient des nobles. Et quand il y a eu la guerre, ils ont vendu leurs particules pour pouvoir aller dans les rébellions, quoi.
3: Merci à vous deux, au revoir.
4: Merci, au revoir.
5: Merci bien.
3: Puis bonne chance pour tout ce qui vous attend. Hein.
4: C'est gentil, je vous remercie.
3: Merci d'être venu. Au revoir.
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3: Une puits d'aunoise aujourd'hui, elle était tournequoise.
6: Bonjour Cécile.
7: Bonjour. Ouais.
6: Merci de nous accueillir avec ce petit thé à la fleur de cerisier, a priori.
7: Avec plaisir.
6: Et ces petites gaufrettes, hein, bien appétissantes. Vous êtes née...

0: dans le département 59.
1: À Tourcoing. Et
0: une maman belge, un papa belge également.
1: Un peu, à moitié, voilà. Et ma maman plutôt flamande et mon papa plutôt wallon.
0: Quel souvenir est-ce que vous gardez de votre enfance, donc soit à Tourcoing, soit très vite donc à la campagne.
1: Oui, à Rugy, ouais. Petit village de 1200 habitants, je crois. Et on habitait à 2 km dans un petit hameau, le hameau de Belzanois, qui existe toujours. Mon papa habite toujours là-bas. Et bah, en fait, les souvenirs, moi, c'était, on était dehors tout le temps, dans le jardin. Souvenirs de photos de la construction du garage.
0: C'était sur un territoire frontalier.
1: Oui,
0: avec la Belgique.
1: Ouais. À 2 km donc du centre du village. Il y en a beaucoup qui travaillaient ou qui travaillent en Belgique. Il y a l'Elnon, une petite rivière qui fait la frontière aussi.
0: Il y a un petit pont.
1: Voilà, et donc du coup, bah, cette rivière tout le long et tous les endroits où on pouvait passer en voiture, il y avait un poste de douane.
2: Et là-bas, pas de tabac, pas de devises étrangères?
3: Non, monsieur le douanier, absolument rien.
2: Si ça pêche, hein. Allez, on bloque.
1: On allait de l'autre côté du petit pont, c'était Louvet, un tamilier, un café. Chaque fois que j'y retourne, je vais me promener là-bas.
0: Enfin. Et oui, forcément, vous vous ressourcez là où vous avez, où vous avez grandi. Vous passiez beaucoup de temps dehors, mais à faire quoi? Vous êtes dans l'observation,
1: j'étais un garçon manqué, j'étais la petite dernière, donc j'ai souvenir d'avoir fait des cabanes dans le pommier avec mon frère. C'est rigolo, j'étais souvent à pieds nus, en fait, je me souviens de ça.
0: Et aujourd'hui, la Cécile que vous êtes, elle marche encore pieds nus?
1: Pendant des années, j'ai oublié ça. C'est drôle, ouais. Bon, c'est peut-être quand j'avais 47 ans que j'ai commencé à, même dans des parcs ou ici, au jardin partagé, parfois quand il est ouvert, quand l'herbe est fraîche l'été, j'enlève mes chaussures.
0: On dit que c'est très bon, hein. Oui, c'est très bon pour la santé, de ressentir le sol avec la plante des pieds. Bon, je me permets de goûter cette petite gaufre.
1: Ah oui, avec plaisir, oui.
0: Merci.
1: Là, c'est du coup cassonade. Elle est noire.
0: Ah, c'est une cassonade aussi.
1: Ouais. Processus, en fait, la cassonade, moi je croyais que c'était non raffiné, mais en fait c'est hyper raffiné, c'est recuit.
0: Ça vous rappelle votre enfance?
1: Oui, complètement.
0: C'était le petit-déj?
1: Ouais. Non, ça c'était ces gaufres-là, les gaufres Rita, découvertes quand j'étais jeune adulte, qu'il y avait une dame qui en fabriquait à 1 km de chez nous, en France, du coup. T'es allée voir en vélo pour trouver, et en fait c'était chez elle. Je faisais des tartes au sucre avec ça.
0: Et on dit bandit. Tarte au sucre.
1: Oui, tarte au sucre.
0: Au sucre, avec l'accent. Oui.
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2: C'est le bar du village. Situé au bord de la route départementale 80 au cœur d'Arbalongue, le bar chez Jeannot est l'établissement historique de la commune de Brande. Pasqua Sanguinetti a décidé de perpétuer la tradition familiale.
3: C'est mes grands-parents, Jeannot et Jean-Baptiste, c'est pour ça que le bar s'appelle chez Jeannot, qui ont repris le bar en 1971. Du coup, depuis ce jour-là, c'est que des membres de la famille qui ont travaillé dans ce bar. Et mon oncle travaillait dedans, et moi depuis, je sais plus, mais ça fait quelques années que je suis là, en tant qu'employé bien sûr. Et du coup voilà, on perdure le commerce familial, comme ça on essaye d'améliorer les choses, comme on peut.
2: Et la recette d'antan marche toujours.
3: Avant on est resté un peu sur nos acquis, c'est vrai. Le bar a toujours marché comme ça, donc on veut pas trop changer l'ambiance bistrot du village, ambiance village. Juste moi, je vais essayer d'améliorer un peu l'hiver. L'été, on fait de la restauration rapide, ça marche très bien, c'est sympa. Et l'hiver, je voudrais aussi faire à manger l'hiver, faire des trucs tout simples, pas chers, pour les ouvriers de passage, pour les gens qui travaillent autour à la poste et tout ça. Donc on va essayer d'améliorer un peu comme ça.
2: Et les clients sont essentiellement originaires du village.
3: On a ouvert toute l'année, du 1er janvier au 31 décembre. On n'a pas un jour de fermeture. C'est parce que ça fait vivre le village, hein. C'est un peu du social aussi qu'on fait, hein. Parce que des fois l'hiver, il n'y a pas grand monde. Mais bon, c'est bien que si quelqu'un veut boire un café, sortir de chez lui, il sait que le bar est ouvert et qu'il va rencontrer des gens, discuter. Donc c'est un peu du social aussi qu'on fait. On a les gens de passage, les gens du Cap surtout, qui s'arrêtent pour faire deux courses, se par à côté. Donc du coup, ils s'arrêtent boire le café avant de rentrer chez eux. Après l'été, il y a pas mal de touristes. Mais oui, il y a beaucoup de gens de passage aussi du Cap. Je pense qu'il faut bien travailler l'été pour que l'hiver soit plus tranquille. Parce que l'hiver, forcément, il y a beaucoup moins de monde que l'été. Mais bon, ça va, on arrive quand même à vivre bien.
2: Attirer plus de gens de l'extérieur, proposer un service de restauration hors saison, tels sont les projets de Pasqua Sanguinetti pour le bar chez Jeannot à Herbalongue.
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4: Bonjour à toutes et tous, bienvenue dans Affaires classées, le podcast. Nous sommes en 1875, au cœur de la Bigorre, dans le petit village de Montousset, pas loin de Bagnères. Un fermier du village est assassiné avec sa fille. La veille, trois inconnus leur avaient rendu visite.